0: Par exemple, si vous voulez, enfin voilà, on peut offrir au Seigneur telle capacité que l'on a. Je sais pas, si vous avez une belle voix, par exemple, vous allez offrir au Seigneur de chanter avec votre belle voix. Si vous avez un potentiel intellectuel, vous allez faire peut-être des études et puis transmettre la parole de Dieu. Ok, mais tout ça, ça vient de qui? Hein? Ça vient de Dieu, on est d'accord. Donc en fait, je dis pas qu'on n'a pas notre part, c'est bien. Mais en réalité, on redonne ce qu'on a reçu de lui, en fait. Hein? C'est, voilà. C'est pour ça que saint Paul dira « Qu'as-tu que tu n'aies reçu ?» En fait, tout ce qu'on est, notre être, le fait qu'on soit vivant là, au moment présent, c'est un don que nous recevons de Dieu. Donc en fait, toute notre vie est un don de Dieu, un don permanent. Voilà. Mais alors, il y a quand même une chose, évidemment, que nous avons reçue de Dieu, mais qui est vraiment le cadeau que nous pouvons lui faire, c'est le cadeau de notre liberté, de notre oui. Voilà. Si on retourne, parce qu'il faut toujours revenir aux origines, aux racines, comme nous disait Monseigneur Valentin ce matin, si on retourne aux origines de l'histoire de l'humanité, Dieu a créé l'être humain et il a créé libre, en prenant tous les risques qui vont avec. Alors pourquoi il nous a créé libre? Parce que des fois certains disent, mais pourquoi il a fait ça? Il avait qu'à nous empêcher de faire le mal. Mais si on aime quelqu'un, on ne peut pas l'obliger à nous aimer, vous comprenez? C'est vraiment, c'est le signe de l'amour que de respecter la liberté de l'autre. Donc Dieu nous a créés libres. Ça veut dire que le seul enjeu, si on pousse un peu le bouchon, le seul enjeu de la vie spirituelle, c'est le bon usage de notre liberté. Et donc à chaque fois que nous faisons un bon usage de notre liberté, nous accomplissons de la plus belle manière que possible notre vocation humaine et chrétienne et nous réjouissons le cœur de Dieu. Voilà. Et dans cet ordre-là, il n'y a pas de petits actes, il n'y a pas d'actes anodins. Tous ces petits oui qu'on va dire, qui nous font grandir dans l'usage de notre liberté, c'est ça notre chemin de sainteté en fait. Vous ne trouverez aucun saint canonisé qui n'a pas dit oui à l'appel de Dieu. C'est pas possible, hein. C'est vraiment, c'est tout un. Hein. Donc la question du oui, si vous voulez, c'est une question qui est vraiment charnière dans la vie spirituelle, parce qu'en fait, c'est le chemin de la sainteté, de répondre à l'amour que Dieu nous adresse et de lui répondre amour pour amour. Hein. Voilà. Et il faut aussi prendre conscience que c'est quand même, c'est quand même assez redoutable que Dieu respecte notre liberté, hein. Et oui, parce que, si on en use bien, ça peut faire des merveilles, on va en reparler, mais si on en use mal, on peut vraiment bloquer l'œuvre de Dieu dans notre vie. Hein. On peut vraiment faire échec à l'amour de Dieu. Donc si vous voulez, Dieu est tout puissant en amour, mais comme c'est en amour qu'il est tout puissant, ça le rend vulnérable. Hein? Et ça, il faut aussi qu'on en ait conscience. On doit prendre soin du bon Dieu, de la présence du bon Dieu dans notre vie. Parce qu'en fait, on peut vraiment le bloquer. C'est pas un Dieu tout-puissant qui nous écrase, c'est pas un despote. Hein. Donc on a vraiment une responsabilité dans l'usage de notre vie sur cette terre quand même. Hein. Voilà. Alors, si on regarde... Quel est notre modèle, en fait, si on regarde cette question du oui, à votre avis? Quel est le modèle par excellence? Et avant la Sainte Vierge?
1: Jésus
0: lui-même. Voilà. Notre modèle dans la vie spirituelle, c'est un sacré modèle, on est d'accord, mais c'est Jésus. Hein, c'est Jésus lui-même. Et d'ailleurs, l'Épître aux Hébreux dit, en entrant dans le monde, Jésus dit, « Me voici, je suis venu pour faire ta volonté. » Il y a différents passages de l'Écriture qui nous présentent Jésus comme le oui à la volonté du Père. Donc on peut méditer, alors on ne va pas pouvoir, on a assez peu de temps, donc je vais passer un peu vite sur certains sujets et puis m'attarder un peu plus sur d'autres, hein, volontairement plus sur ce qui va nous amener vraiment dans le concret. Mais c'est intéressant de méditer dans les évangiles, cet aspect de Jésus qui est obéissant à la volonté du Père, hein, qui est dans le oui à la volonté du Père. Du début jusqu'à la fin, hein, c'est vraiment. Et on voit aussi que c'est pas sans souffrance et sans difficulté. Et qu'est-ce qui fait que Jésus peut accueillir la volonté du Père, y compris à Gethsémani? C'est qu'il a une confiance totale dans le Père. Voilà. Et ça, on va en reparler de la confiance, parce qu'il y a un lien très très fort entre la confiance que nous avons en Dieu et la capacité que nous avons à accueillir ce qu'il nous propose. Évidemment, si on doute de lui, je ne vois pas comment on va aventurer notre vie à sa suite, hein, si on doute de lui. Voilà. Donc le modèle par excellence, c'est Jésus lui-même. Hein. Et ensuite, évidemment, la Sainte Vierge. Alors là, on peut méditer en particulier sur l'Annonciation, qui est un texte absolument admirable. Et on voit que la Vierge Marie, elle accueille la volonté de Dieu, mais elle dialogue avec Dieu. Et ça aussi, il faut qu'on l'ait nous-mêmes dans notre cœur. Hein. Entrer dans le oui à la volonté de Dieu, à ce que Dieu nous propose, c'est pas être des marionnettes. C'est pas se déresponsabiliser, c'est pas le bon Dieu décide et moi j'exécute. Hein, on doit mettre vraiment toutes nos capacités, notre intelligence et être en dialogue avec le Seigneur. On peut discuter avec le bon Dieu. Moi, je vous avoue qu'au plan vocationnel, j'ai un peu discuté avec le bon Dieu quand même. Bon, il a eu le dernier mot et c'est très bien. J'en suis très contente, mais c'était important que je discute quand même à un moment. Hein. Voilà. Donc, il faut discuter avec le Seigneur. C'est pas du tout une offense. Il faut garder le contact, en fait, la relation. Quand quelque chose qui nous est demandé nous pose souci. Hein. Mais après, essayer vraiment d'entrer dans l'accueil de ce qu'il nous propose, parce que ce qu'il nous propose est bon pour nous. Voilà. Après, la volonté de Dieu, si vous voulez, il ne va pas vous envoyer un texto en vous disant, voilà, ma volonté aujourd'hui, c'est que tu fasses ci, que tu fasses ça. Hein. C'est une collaboration avec le Seigneur. Hein. C'est une recherche de qu'est-ce qui est bon hein, pour chacun de nous. Voilà. Donc, la Vierge Marie, évidemment, est un modèle excellent. Saint Joseph. Alors là, ça vaut le coup d'aller méditer Saint Joseph aussi. C'est sûr qu'il ne nous a pas assommés de paroles. Mais justement, c'est absolument admirable. Joseph, il parle par ses actes. Voilà. C'est une magnifique figure. Hein. Voilà. Et puis tant de saints. Prenez le saint que vous aimez le plus. Voilà. Et puis allez méditer dans sa vie. Hein. Quels sont les passages où il a eu des oui à donner au Seigneur ou des non à donner dans d'autres domaines, je vais reparler. Et essayons de méditer sur qu'est-ce qui serait devenu si toutes ces personnes, si Sainte Bernadette avait dit à la Sainte Vierge, excuse-moi, tu t'es trompée d'adresse, moi je viens pas à ce rendez-vous, j'ai autre chose à faire, ou bien je suis indigne, ou voilà. C'est-à-dire nous on mesure pas, c'est-à-dire nous on est dans le nez dans le guidon comme on dit, hein, dans notre vie, on mesure pas l'impact de nos oui. Et les saints, ils n'ont pas mesuré l'impact de leur oui. Et nous les mesurons maintenant. Donc, il y a un enjeu très, très fort hein, de tous ces petits oui que nous donnons au Seigneur, qui, par moments, deviennent des grands oui et qui peuvent vraiment ouvrir des chemins extraordinaires qu'on ignore complètement. Voilà. Donc, cette thématique, concrètement dans notre vie, a beaucoup de conséquences, beaucoup plus que ce qu'on imagine. Voilà. Les refus que nous opposons à ce que Dieu nous propose, quels que soient les motifs, hein, et je dis pas ça pour nous culpabiliser, hein, on peut avoir peur, on peut avoir plein de raisons. Je veux juste dire que c'est important de cheminer hein, pour avoir une capacité de plus en plus grande à répondre à l'appel de Dieu, hein, quel que soit l'appel qu'il nous adresse, et à pas penser que notre vie est insignifiante en fait. Voilà. Si l'un de vous est en train de se dire bon, ok, le oui de Sainte Bernadette, évidemment, c'était important. Mais alors, mes oui à moi, franchement, qu'est-ce que ça peut faire? Mais non. C'est-à-dire, le oui de chacun d'entre nous a énormément de poids. Hein, et on le verra qu'au ciel, le poids qu'il a eu. Donc, c'est maintenant qu'il faut s'y mettre, quoi, hein, pour pouvoir le voir plus tard. Bon. Dans l'Écriture, là, il y a plein de passages absolument extraordinaires. Bon, il y a une expression que j'aime beaucoup, c'est « me voici hein, ». L'expression « me voici ». Elle est très belle parce qu'elle est personnalisée. C'est moi. Hein. Pas dans le sens égocentrique, mais c'est ma personne. C'est-à-dire qu'on ne peut pas donner à Dieu autrement que ce qu'on est. Ça, c'est un sujet très important. C'est-à-dire, si on se dit « oui », ok, je dirai oui au bon Dieu peut-être dans 2-3 ans, une fois que j'aurai peut-être réglé ça, et puis j'aurai amélioré ça, et puis... Non, c'est maintenant, là, tout de suite, je suis appelée à me donner au Seigneur tel que je suis. Pas tel que je voudrais être. Pas la sœur Anne de Jésus idéale, qui n'existera d'ailleurs jamais. C'est pas la peine, hein. Je peux pas me donner comme telle autre personne que j'admire. C'est ok, ça marche pas. Hein, c'est-à-dire le don que nous faisons à Dieu, c'est je. le jeu réel d'aujourd'hui, avec toutes ses beautés, avec toutes ses misères, avec tout son désir, voilà. Et c'est chacun de nous tel qu'il est que Jésus appelle aujourd'hui, hein. C'est pas une autre personne. Donc me voici, hein. C'est vraiment ce mouvement d'offrande. Alors, si on prend quelques figures rapidement dans l'Écriture, on voit par exemple Abraham. Alors Abraham, il est absolument admirable, cet homme, hein. Il quitte absolument tout. Le signe que Dieu lui donne, comme quoi c'est vraiment lui qui agit, c'est un signe qu'il ne peut pas voir dans le moment présent. Donc c'est vraiment l'acte de foi. Voilà. Donc c'est pas pour rien qu'on l'appelle notre père dans la foi, parce qu'effectivement, il a quand même eu des sacrés passages à faire. Entre autres, le sacrifice qui n'aura pas lieu, mais qui lui est demandé de son propre fils, le fils de la promesse. Enfin, voilà, c'est quand même des figures. Ça vaut le coup d'aller méditer un petit peu quand même, hein, pour raviver notre foi. Mais on a aussi des passages de l'Écriture, j'allais dire, qui nous consolent un peu. Mais il ne faut pas que ça nous laisse dans le laxisme. Mais on voit par exemple Moïse. Alors Moïse, il est aussi admirable, hein, dans le don qu'il fait de lui-même. Mais on voit qu'il bataille pas mal quand même, hein. Il a de quoi batailler, hein. Ben, vous avez un peu en tête, hein. C'est-à-dire que, bon, en gros, c'est pas lui qui il est pour aller libérer le peuple. Et puis, en gros, il dit au bon Dieu, tu t'es trompé de casting, hein. T'aurais dû prendre mon frère. Et ça, je sais pas vous si ça vous parle, mais en tout cas, moi, je peux vous dire que ça me parle, hein. D'avoir envie de dire au bon Dieu, tu crois pas que tu t'es trompé de casting, là? On va pas lui dire comme ça. On est beaucoup trop poli dans notre vie de prière, hein. Mais c'est quand même le pourquoi moi? Pourquoi moi? Pourquoi tu me veux, moi, là, Seigneur, hein, voilà. Donc, on voit qu'il y a une lutte, hein, dans les personnages de l'Écriture. Hein, on a la belle figure de Samuel, le jeune Samuel. Ça, c'est très beau. Le Seigneur l'appelle. Il y a le prêtre Élie qui l'aide à décrypter que c'est le Seigneur. Et puis, on voit cette disponibilité de l'enfant. C'est le cœur d'enfant aussi. Hein, c'est le cœur confiant qui répond. Et puis, on a des récits assez géniaux avec Jonas, par exemple, qui veut fuir à l'opposé de ce que le Seigneur lui demande. Voilà. On a Gédéon. Alors Gédéon, lui, il demande je ne sais pas combien de signes au Seigneur. En fait, il met le Seigneur à l'épreuve, quoi, carrément. Voilà. Bon. Tout ça, ça nous dit quoi? C'est pas fait pour nous dire « Ok, t'as raison de batailler, et puis c'est normal de ne pas y arriver. » Et puis non, c'est pas fait pour... C'est pas ça qu'il faut regarder. Mais en même temps, ça nous dit « Oui, c'est normal qu'il y ait une lutte. » C'est normal que face à ce que le Seigneur nous demande, on n'ait pas tout de suite un élan, nécessairement un élan plein, vous voyez ? La vie spirituelle est une lutte, hein, donc ça nous habite absolument tous. Simplement, il faut méditer sur ces exemples-là pour regarder comment ils ont évolué. Enfin, tous les exemples que je donne, ils ont fini par accomplir ce que le Seigneur leur demandait quand même, hein. Voilà. En Gédéon, par exemple, Gédéon, il conteste même le nom que le Seigneur lui adresse. Vaillant guerrier. Voilà. Alors nous, parfois, on conteste aussi la manière dont le Seigneur nous voit. Hein, c'est-à-dire, est-ce que chacun de nous est capable d'entendre aujourd'hui Dieu le Père lui dire « Ma fille bien-aimée, sans contestation, mon fils bien-aimé, hein ?» Il y a parfois de la contestation en nous. Donc, ok, c'est là, mais qu'est-ce que j'en fais? Est-ce que je le dépose auprès du Seigneur? Je dis, ok, c'est toi qui as raison, en fait. Si vous voulez, en gros, ce qu'il faudrait qu'on arrive à dire au Seigneur, c'est toi qui as raison. Et je veux que tu aies le dernier mot. Je voudrais que tu aies le dernier mot. Donc, fais-moi cheminer pour que tu aies le dernier mot, Seigneur. Que ce ne soit pas moi qui, avec ma liberté, pécheresse, te mette à la porte. Hein. Donc, c'est ça un peu l'enjeu, hein, de ce qu'on vit. Alors, il ne s'agit pas de dire tout le temps oui. Et ça, c'est très, très important. Je ne suis pas en train de vous dire que notre vie spirituelle, c'est une succession de oui, et que dans quoi qu'on nous demande, puisque le Seigneur passe à travers les médiations, à travers l'Église, à travers même les supérieurs, quand on est religieux, voilà, il ne s'agit pas de dire que tout ce qui arrive, par exemple, je ne sais pas, moi, vous croisez tout à l'heure en sortant de la pièce une personne qui vous demande « Vous pouvez m'amener jusqu'à Paris, aller-retour ?» Vous sortez du carrefour, la fécondité de nos oui. Oui. Alors, premièrement, on va parler du discernement. Mais avant de parler du discernement, on va parler d'un non dans lequel il faut nous affermir. Et c'est le non au péché. Voilà. C'est-à-dire que pour pouvoir dire oui à Dieu, il faut dire non au mal et au péché. Et ça, c'est laborieux aussi. Et je voudrais dénoncer une expression que je trouve abominable. C'est ce qu'on appelle les péchés mignons. Alors, je ne sais pas d'où ça vient, ça, mais je trouve ça vraiment, mais abominable. C'est-à-dire que si on comprend que le péché, c'est une question d'amour, ce n'est pas une question de règles et de morale. Quand vous aimez quelqu'un, si vous blessez quelqu'un que vous aimez, vous avez trouvé ça mignon ? Vous avez fait mal à une personne que vous aimez ? Vous la voyez dans la peine ? Et vous allez lui dire, écoute, j'aurais pu faire bien pire, c'est assez mignon ce que j'ai fait. Non mais c'est quand même dingue. Donc il n'existe pas de péché mignon, ça n'existe pas. Il n'existe pas de péché anodin. Je ne suis pas en train de contester les différentes catégories, péché mortel, péché véniel, vous comprenez, je ne conteste pas du tout la doctrine de l'Église, je conteste certaines expressions que je trouve vraiment malfaisantes, en fait. Voilà. C'est-à-dire, oui, je ne pense pas qu'on le dit seulement au niveau alimentaire. Et d'ailleurs, si on comprend bien ce qu'est la gourmandise, je ne vais pas développer ça ici parce que ce n'est pas le sujet. Mais si vous voulez, la seule chose qu'il faut comprendre, c'est que dans notre vie spirituelle, il faut toujours avoir en arrière-fond que la question est une question d'amour, en fait. C'est que Dieu nous aime au point de s'être livré pour nous et il nous appelle à l'aimer. Voilà. Donc dans ce cadre-là, si vous voulez, ces soi-disant péchés mignons qui en fait vont s'enchaîner et vont conduire à un fossé de plus en plus grand, à une perte de la conscience de la relation avec Dieu et avec l'autre, une sensibilité, vous voyez. C'est-à-dire les saints, on voit bien au fur et à mesure de leur vie, c'est pas du tout qu'ils deviennent scrupuleux ou légalistes, pas le moins du monde. Mais ils deviennent sensibles à l'amour. Voilà. Jean de la Croix, il dirait que quand le soleil, si vous voulez, passe à travers une vitre, si cette vitre est un peu salie, voilà, le soleil fait qu'on voit, plus il y a de soleil, plus on voit les taches de la vitre. Voilà. Et donc pour nous, c'est pareil. Plus on se rapproche du Seigneur, plus on est en proximité avec lui, plus on va être sensible à ce qui peut le blesser. Voilà. Et alors, là, il y a une question de connaissance de soi. Parce qu'on est tous pécheurs. Ok. J'allais dire, on est tous capables de commettre tous les péchés. Je ne sais pas si on est conscient de ça, mais en tout cas, moi, je le crois profondément. J'ai été en contact pendant plusieurs années avec une femme qui était en prison. Je me suis dit plein de fois, j'aurais pu être à sa place, en fait. Hein. Bon, voilà. Donc, on est capable de tous les péchés, je pense. Selon notre histoire, selon notre nature, notre parcours, on a des points de faiblesse plus grands que d'autres. Et donc, c'est important de se connaître. Il faut se connaître dans ses forces, dans ses grâces, mais aussi dans ses points un peu plus faibles, pour être plus attentif, plus vigilant. Voilà. Et la question du péché, c'est souvent qu'est-ce qui conduit au péché, hein. Donc, éviter les occasions de péché. Éviter de se mettre soi-même dans des situations qui nous mettent en péril, en fait. Voilà. Donc là, c'est pareil, c'est pas du tout pour vous mettre en alerte rouge, c'est pas ça. C'est vraiment une question que si on veut prendre soin de la présence de Dieu dans notre vie et pouvoir lui répondre oui, eh ben, il faut quand même essayer de mettre en place des choses pour ne pas se mettre en péril. Alors, Sainte Thérèse d'Avila, qui est une sainte que j'aime beaucoup, mais ça sera pas le sujet d'aujourd'hui, par exemple, elle déplorait, elle se disait, mais comment ça se fait qu'on confesse à chaque fois les mêmes péchés, quoi? Alors, c'est un peu normal, parce qu'on a des points de faille, comme j'ai dit. Mais ce qu'elle voulait dénoncer, c'est qu'on trouve ça normal, en fait. C'est-à-dire, on va se confesser, et on sait déjà que la fois d'après, on va reconfesser la même chose. Alors, oui et non. C'est-à-dire que quand on va se confesser, c'est bien de demander la grâce au Seigneur de ne pas retomber dans ses péchés. Et c'est quand même bien d'essayer de voir qu'est-ce qu'on peut mettre en œuvre pour ne pas retomber dedans. Hein? Prenez simplement la relation avec une personne que vous aimez. Si vous l'avez blessée, par exemple, je ne sais pas, vous avez oublié son anniversaire, ça lui a fait mal. Est-ce que vous n'allez pas avoir le réflexe de marquer sur votre agenda la date pour l'année suivante? Je ne sais pas. Si vous l'aimez vraiment, bien vous allez vous dire, l'année prochaine, ça va être pareil. Hein, je vais de toute façon oublier son anniversaire. Je ne sais pas. Voilà. Donc, le non au péché. essayer de bien se connaître et puis de ne pas s'habituer à nos propres péchés. Bien sûr, la miséricorde sera toujours là et je ne suis pas en train de dire qu'il faut qu'on soit dans le remords parce que ça, c'est pas du tout, on n'honore pas du tout l'amour du Seigneur. Quand on est pardonné, on est vraiment pardonné. Mais essayons de progresser dans la sainteté, quoi. Parce que j'espère, je vais poser la question, j'espère que vous avez tous l'intention d'être des grands saints. Rassurez-moi. Oui ? Oui ? Attention, hein, quand on dit oui, c'est oui, hein ? Un petit saint, c'est quoi un petit saint ? C'est quoi un petit saint ? Un saint à moitié ? Qui fait des péchés mignons ? Aïe, aïe, aïe. Bon, on continue. Alors, deuxième élément pour le nom qui est très important, le discernement. Le discernement. Dieu n'attend pas la même chose de chacun d'entre nous. Il ne faut pas projeter une vie spirituelle. Alors, combien de fois j'ai entendu ? Et ça, vraiment, ça m'attriste parce que je suis tellement convaincue qu'il n'y a pas de vocation meilleure qu'une autre dans l'Église que ça m'attriste beaucoup. Combien de personnes encore aujourd'hui pensent qu'il est meilleur d'être prêtre ou consacré pour devenir saint ? Comment ? J'ai pas entendu. C'est pas sûr. Non, mais pour moi, c'est même faux. Mais il y a encore beaucoup de gens qui le pensent, hein. Mais c'est terrible, ça. C'est terrible. La vocation, c'est quoi ? C'est un chemin. C'est pas un but. Quand vous allez arriver devant le Seigneur, qu'est-ce qu'il va vous poser comme question ? Vous croyez qu'il va vous demander si vous étiez consacré, marié, prêtre, évêque, pape ? Mais qu'est-ce que ça peut faire ? C'est-à-dire, la vocation, c'est un chemin pour apprendre à aimer et à se laisser aimer. C'est important, hein, la vocation, hein. Je ne dis pas que c'est secondaire, hein. Mais ça n'est qu'un chemin. Voilà. Donc déjà, il faut discerner, apprendre à discerner. Ça. Et moi, ce qui m'attriste, c'est quand j'entends, par exemple, j'ai souvenir encore tellement ça m'a marqué, c'était, je pense, il y a plus de 30 ans. Une femme mariée, qui avait une très belle famille, très beaux enfants, tout ça. Et alors, j'ai mis un temps fou à essayer de lui faire entendre, parce qu'elle était convaincue qu'elle avait manquer un appel à la vie consacrée, peut-être que le Seigneur l'avait appelée à la vie consacrée, qu'elle n'avait pas répondu. Mais du coup, elle voulait faire un changement de vie, si vous voulez, hein. Et comme elle savait qu'elle ne pouvait pas, elle était convaincue que sa vie était loupée. C'est-à-dire qu'au moment-là, elle ne pouvait pas aimer le Seigneur, quoi. C'est terrible, voilà. Alors ça, c'est un peu caricatural. Mais il peut y avoir d'autres choses dans notre vie où on déplore telle ou telle chose qui nous arrivait dans notre histoire, et du coup, on en déduit que de toute façon, on a loupé un coche, ce qui est possible. On peut louper des coches, hein. Mais le Seigneur, il ne nous abandonne pas. Hein, il est constamment à nos côtés pour... il n'abandonne pas la partie, lui, hein. Voilà. Donc, il faut discerner dans le moment présent, dans la réalité telle qu'elle est aujourd'hui pour moi, dans ce que je ne peux pas changer. Il y a des choses qu'on ne peut pas changer, si vous voulez, hein. Je pense qu'il y a beaucoup d'éléments de votre contexte de vie que vous ne pouvez pas changer. Ok, alors dans cet élément-là, plutôt que de déplorer que ça soit comme ça, comment au mieux je vais me donner au Seigneur en discernant ce qu'il attend de moi. Donc il ne s'agit pas de regarder quelqu'un que j'admire, qui vit dans un monastère, et d'essayer de prendre le même rythme de vie, parce que ça sera bien, ça va faire plaisir au Seigneur. Ben non. Non, si tu essayes de vivre comme une moniale alors que tu es mère de famille, ça ne va pas du tout faire plaisir au Seigneur. Hein. Je ne vois pas ce qui pourrait lui faire plaisir. Voilà, donc il faut vraiment discerner. Et si on veut discerner, qu'est-ce qu'il faut mettre vraiment très très en place dans notre vie spirituelle ? La prière, bien sûr, une vie de prière régulière. Une vie de prière régulière, un contact avec la parole de Dieu régulier. Et puis avoir confiance dans les facultés que Dieu nous a données. Comme je vous ai dit, nous ne sommes pas des marionnettes. Il ne s'agit pas de dire au Seigneur, écoute, moi je ne sais pas trop ce que tu attends de moi, je vais faire une neuvaine d'abord à Sainte Rita, puis à Sainte Bernadette, puis à Saint Joseph, puis à... Et tu me donneras les signes. Voilà, envoie-moi un messager. Comment ? Donc non, je ne suis pas en train de dire que le Seigneur ne nous envoie pas des signes, je ne suis pas contre les neuvaines, n'allez pas interpréter, je prie des neuvaines, d'ailleurs je suis en train d'en prier une. Donc non, ce n'est pas ça. Mais ce que je veux dire, c'est que Dieu nous a créés avec une intelligence, avec des facultés, et que donc il faut les mettre en œuvre, en dialogue avec lui dans la prière, dans le contact avec la parole de Dieu. Si on peut être accompagné spirituellement, c'est encore mieux. On peut avoir de bonnes lectures pour nous éclairer. Vous voyez, donc on met des choses en route pour bien discerner qu'est-ce que le Seigneur attend de moi. Et forcément, il faut faire un tri. Pourquoi il faut faire un tri ? Parce que nous ne sommes pas illimités. Nos journées ne sont pas à rallonge. Voilà. Et ça, je pense que c'est vraiment une grande question pour aujourd'hui. Vous savez que dans l'Église, il y a énormément de burn-out. Ça, c'est pas seulement en dehors de l'Église. Dans l'Église et même dans les monastères, dans les communautés, il y a énormément de personnes qui sont sous pression parce qu'elles ont trop de choses à faire, trop de choses à porter. Le mieux est parfois l'ennemi du bien. Ça veut dire on veut tellement en faire pour le Seigneur, pour les autres, pour on place la barre tellement haut que voilà. Alors là, il faut vraiment apprendre un discernement. Voilà. Et souvent, il y a un tri à faire dans notre vie. Il ne faut pas le faire en deux minutes, pas le faire n'importe comment, mais parfois, il faut savoir dire non à des demandes qui sont légitimes, auxquelles on voudrait répondre, mais on ne peut pas répondre. Voilà. Et c'est une forme de réalisme, tout simplement. C'est-à-dire, vous regardez dans votre agenda, votre équilibre de vie, votre devoir d'État. C'est-à-dire, voilà, comme personne mariée, comme, je ne sais pas, hein, quand on est responsable de communauté aussi, par exemple, hein, on est responsable de communauté, on nous demande une mission comme ça pour le diocèse, qui peut être très belle, ben, qu'est-ce qu'on regarde d'abord ? Est-ce que ça correspond à ce que je peux donner, hein ? Donc ça, c'est très important, et de le faire sans s'en rendre malade. Ce n'est pas parce qu'on a dit non à quelque chose qu'on manque de générosité, par exemple. Non. Alors, si c'est parce qu'on a peur et parce qu'on manque de générosité, il faut savoir le reconnaître. Hein. Mais parfois, c'est juste qu'on a évalué vraiment, honnêtement, devant le Seigneur. Et en fait, la seule bonne réponse, c'est non, je ne peux pas. Ça ne rentre pas dans ce que je peux faire. Voilà. Ça, c'est très important. Hein. Je pense qu'on a beaucoup, beaucoup de progrès à faire dans beaucoup de lieux d'église par rapport au discernement. Voilà. Et c'est en sachant apprendre à dire non de cette manière, pas dire non parce que je n'ai pas envie... Parce que ça me dérange, hein. C'est différent. Pas prendre le prétexte. En fait, intérieurement, on sait très bien que c'est parce que ça nous dérange et qu'on a l'impression qu'il faudrait un casting meilleur que nous, mais on va prétexter que oui, moi j'ai suivi un carrefour à Lourdes. D'ailleurs, la sœur, elle a dit qu'il fallait savoir dire non. Donc, mon père, je dis non, j'ai le droit de dire non. Hein. Bon. On a chacun notre conscience. Hein. Il faut toujours évaluer quelles sont les motivations qui font qu'on dit oui ou non. Mais sachons dire non en toute paix intérieure. Voilà. Et puis c'est bien, ça nous rappelle qu'on n'est pas le bon Dieu, qu'on n'est pas le sauveur du monde, qu'on n'est pas illimité. Et dans notre vie, je le dis au passage, dans notre vie spirituelle, il faut bien sûr une belle part à la prière, une belle part au don de soi, il faut le devoir d'État au centre et tout ça. Il faut aussi un peu de détente, il faut aussi un peu de repos, un peu d'équilibre de vie. Vous voyez ce que je veux dire ? Voilà. Et si on oublie ça, ben à un moment, ça ne fonctionne plus. Hein. C'est normal. Hein. Voilà. Alors, ça va pour l'instant ? Tout le monde suit ? Tout va bien ? Vous avez le droit de dire non aussi. Alors, je voudrais dire un tout petit mot sur la volonté de Dieu. Vous savez, on entend souvent parler de la volonté de Dieu. Et je pense qu'on peut mettre des choses assez bizarres derrière cette expression cependant très très belle. Si vous creusez dans l'Écriture sainte, quelle est la volonté de Dieu ? C'est que tous les hommes soient sauvés. En fait, la volonté de Dieu, c'est ça. La volonté de Dieu, c'est que chacun de nous se laisse sauver, se laisse aimer et jouisse de la vie éternelle avec le Seigneur, en fait. Hein. Fondamentalement, c'est ça la volonté de Dieu. Et je ne pense pas qu'il faille imaginer un Dieu qui a programmé notre vie du début jusqu'à la fin. Vous voyez, la vie idéale, c'est-à-dire voilà quelqu'un qui aurait une volonté, voilà Dieu aurait une volonté sur ce règne de Jésus qui a programmé que depuis sa naissance au Pays Basque jusqu'à sa mort, je ne sais pas où, et avec le carrefour à Lourdes au milieu, eh bien pour être dans la volonté de Dieu, il faudrait qu'elle fasse ça à tel âge, ceci à tel âge. Non, nous ne sommes pas programmés. Je ne dis pas que Dieu n'a pas, des propositions à nous faire. D'ailleurs, il nous fait des propositions, et la vocation est insérée là-dedans, de même que la mission, de même que certaines rencontres providentielles, je pense. Hein. Évidemment que Dieu nous accompagne, il est actif par sa providence dans notre vie, mais il est en partenariat avec nous. Voilà, ça, il faut vraiment intégrer qu'il y a un partenariat. Ce n'est pas Dieu qui nous téléguide. Voilà, ça, il faut vraiment intégrer qu'il y a un partenariat. Ce n'est pas Dieu qui nous téléguide. D'accord ?

plein de fois dans ma vie, j'avais des plans A, mais super hein, pour le Seigneur. Et puis il a débarqué avec un plan B. Bon, j'ai accueilli le plan B. Finalement, le plan B était toujours meilleur que le plan A. Mais bon, on sentait que des fois, le plan B... voilà, et nous, ça nous arrive. C'est-à-dire, avec notre meilleure volonté, on projette telle ou telle chose. Et puis, il y a un événement qui vient et qui le bouleverse. Voilà, donc il faut s'adapter. Mais nous ne sommes pas des marionnettes. Hein. Il faut vraiment avoir ça en tête, être à l'écoute, savoir entendre quelque chose qui vient d'au-delà de nous. Et ça passe assez souvent par d'autres, hein. Enfin, moi, je le vois dans mon parcours au sein de la Comité des Béatitudes. Hein, je peux vous assurer qu'il y a eu beaucoup de plans B, hein, mais encore récemment. Et je pense que ce n'est pas fini. C'est-à-dire, voilà. Hein. Donc, la volonté de Dieu n'annule pas notre liberté, hein, et notre responsabilité. Il y a une expression de Thérèse d'Avila que j'aime beaucoup. Elle dit au Seigneur, « Faisons route ensemble, Seigneur. Faisons route ensemble. » C'est pas mal comme expression. Donc ça veut dire, c'est pas le Seigneur que je mets de côté, et puis je fais mon bout de chemin, et puis il a qu'à m'accompagner, parce que quand même, hein, je pratique, hein, donc il pourrait quand même s'occuper de moi. Mais en fait, je l'ai quand même bien mis dans le placard, mais en même temps, il faut qu'il s'occupe de moi, donc c'est pas ça. Et c'est pas non plus, j'attends que le Seigneur trace la route, et je suis bêtement, quoi. Pardon pour l'expression. Excusez-moi, je suis souvent un peu cash quand je parle, mais j'aime bien quand c'est clair. Hein. Donc, c'est plus clair comme ça, surtout quand on n'a qu'une heure. Donc, c'est pas « Seigneur, tu traces le chemin », et puis moi, je suis bêtement et aveuglément, quoi. Hein, et en n'écoutant rien de ce qui se passe en moi, de mes pensées, de mes réflexions, de mes sentiments. C'est pas ça, une relation d'amour. Hein. Donc, c'est vraiment une collaboration avec le Seigneur. Le socle de la confiance, le socle de la confiance. Cette relation avec le Seigneur, son socle, c'est la confiance. Mais la confiance, vous savez, ça se construit dans le temps. Et à mon avis, bien prétentieux serait celui qui, dans cette pièce, y compris celle qu'il parle, prétendrait avoir une confiance totale en Dieu. Qui de nous a une confiance totale en Dieu? Je ne sais pas. C'est pas si évident. Je dis pas qu'on en a pas, j'espère qu'on en a et qu'elle grandit de jour en jour. Mais et je sais pas si vous avez déjà été marqué par certains passages de l'Évangile. Par exemple, la tempête apaisée. Donc vous avez Jésus qui dort, les apôtres qui se débattent dans une tempête sur le lac de Tibériade. Ça devait pas être très commode quand même, hein, on peut comprendre. Mais alors ils ont une parole qui est terrible. Ils disent à Jésus, cela ne te fait rien que nous périssions. Mais si on se met juste, on ne peut pas se mettre à la place de Jésus. Mais enfin, une parole comme ça, cela ne te fait rien que nous périssions. Waouh ! Mais est-ce que ça ne nous arrive pas de dire ça au Seigneur ? Pas comme ça. Mais t'étais où quand j'ai vécu ça ? Si tu m'aimes, pourquoi tu permets ça ? C'est pareil, hein ? Ça se comprend qu'on réagisse comme ça. Ça se comprend. Et c'est, en fait, c'est des occasions. Je ne dis pas que c'est Dieu qui a provoqué la misère qui nous arrive, hein, pas du tout. Mais ça peut devenir une occasion pour grandir dans la confiance. Donc c'est normal qu'on réagisse. Hein. Vous avez un autre épisode qui est pas mal aussi dans le genre, les disciples d'Emmaüs. Donc ils cheminent avec le ressuscité, ils n'ont pas reconnu. Et ils lui disent, tu es bien le seul à ne pas savoir ce qui s'est passé ces jours derniers à Jérusalem. Donc ils parlent de la mort de Jésus, quoi. Et ils disent à Jésus, tu es bien le seul à ne pas savoir. S'il y en a bien un qui sait ce qui s'est passé et qu'il a vécu dans sa chair, c'est Jésus, quoi. Voilà. Donc, quand nous sommes en but à des doutes, hein, à des manques de confiance, essayons de nous rappeler qu'en fait, quand nous souffrons, quand nous peinons, mais Jésus souffre avec nous. Il n'est pas loin de nous, hein. Il est mort et ressuscité pour se rendre présent à tous ces moments de détresse. Et il a compassion de notre faiblesse. Je ne pense pas que Dieu nous juge quand nous avons du mal à lui faire confiance, pas du tout. Mais en même temps, il y a un enjeu énorme de grandir dans la confiance. Et si vous avez posé des actes de foi dans des moments d'épreuve envers Dieu, j'espère que ça vous est arrivé, quand on fait ça, des années après, on voit combien on a grandi dans la confiance. Hein, l'épreuve dans laquelle on peut reconnaître la présence de Dieu nous fortifie dans la confiance. C'est pas qu'on n'a plus peur de souffrir, parce que ça, c'est pas non plus tout à fait évident, mais en même temps,

0: on engrange que Dieu est là avec nous, pas seulement quand tout va bien, mais aussi quand nous sommes dans la souffrance. Voilà. Donc, si nous voulons grandir dans la capacité à dire oui à ce que Dieu nous propose, eh bien, nous avons besoin de grandir dans la confiance. Et ça, c'est vraiment une grâce qu'il nous faut demander à l'Esprit Saint. C'est lui qui peut vraiment déposer cette confiance en nous. Voilà. Est-ce que j'ai le temps de vous raconter ça? Ben non, je pense pas. Ah oui. Ah oui, j'ai le temps. Ah oui, vous aimez les histoires. Bon, alors c'est l'histoire d'un funambule très célèbre. Et donc, vous la connaissez cette histoire du funambule très célèbre? Non, elle est très jolie. Alors donc, vous imaginez deux falaises. Et puis il y a le funambule très célèbre. Hein. Et il y a la corde pour passer de l'autre côté. Bon. Et donc, il y a une foule, évidemment, immense, puisqu'il est célèbre. Et donc, il dit, qui de vous croit que je peux passer de l'autre côté en fermant l'œil droit? Bah, tout le monde, oui, bien sûr, tu peux. Tout le monde applaudit, traverse, enfin, bon, ok. Qui de vous croit que je peux traverser en prenant un sac à dos de 10 kilos sur mes épaules? Et tout le monde, voilà. Et puis comme ça, il fait toute une série de « qui de vous croit que… » voilà. Et puis au moment, il dit « qui vient sur mon dos ?» Plus personne. Et puis au bout d'un moment, il y a une petite voix d'enfant, moi, qui monte et il traverse. Voilà. Retenez le funambule. Voilà, parce qu'on peut se reconnaître, hein. Qui de nous a confiance dans le Seigneur? Mais oui, bien sûr. Qui de nous croit? Qu'est-ce qu'on a chanté tout à l'heure, hein? Le Seigneur, il est tout puissant. Le Seigneur, il est grand. Il est fidèle. Mais je ne dis pas qu'on ne le croit pas. Je ne suis pas en train de me moquer de notre foi, parce que je me mets dedans en plus, hein, bien sûr. Mais voilà, c'est dans les actes après, hein. Et vraiment, il y a une bénédiction, il y a une fortification quand on pose un acte de foi dans un moment où ça nous arrache de le poser. Vraiment, ça nous demande beaucoup, hein, ça nous demande beaucoup, voilà. Alors maintenant, concrètement, quelques pistes pour grandir dans notre capacité à dire oui. Bon, je ne dis pas qu'il n'y a pas des pistes concrètes déjà, il y en avait quelques-unes, mais je vais en donner encore un petit peu. Alors, premièrement, l'accueil du réel. Je l'ai un petit peu dit tout à l'heure, c'est-à-dire que si on veut dire oui au Seigneur, on ne peut dire oui qu'avec le réel qui est le nôtre. Voilà. Donc, il ne s'agit pas de dire « Oui, Seigneur, je pourrais tout à fait mettre en œuvre ce que la sœur a dit au carrefour, quand, si, non. » C'est-à-dire, je mets en œuvre, c'est-à-dire pour que ce carrefour soit fécond, il s'agit qu'après le carrefour, vous preniez peut-être un petit temps de prière silencieuse, voilà, et vous demandez au Seigneur « Mais montre-moi quel est le oui que je peux te donner aujourd'hui. » Et quel est ce fameux nom, ou ces fameux noms qu'il faut que je donne aussi au péché soi-disant mignon, et peut-être des discernements. Qu'est-ce que je vais prendre comme moyen pour discerner dans le réel de ma vie? Peut-être que vous ne savez pas trop que là, c'est un petit peu le flou, hein, la confusion. Parfois, on ne sait plus où on en est dans notre vie. Hein. Ok, alors dans ce cas-là, qu'est-ce que je vais prendre comme moyen? Est-ce que je peux programmer 2 jours de retraite dans un monastère? Qu'est-ce que je vais faire? Qu'est-ce que je vais mettre en œuvre? Parce que sinon... Pardonnez-moi, mais sinon, on peut faire tous les carrefours du monde. Il n'y a rien qui bouge, en fait. Hein. Il faut vraiment qu'on arrive à s'appliquer à nous-mêmes les choses. Et donc, avec le réel tel qu'il est. On passe un temps fou, une énergie folle à regarder le passé ou à projeter l'avenir, alors que c'est seulement maintenant qu'on peut faire quelque chose. Voilà. Et j'imagine la joie du Seigneur, si elle en est quand même, je ne sais pas combien on est là, enfin, peu importe, de toute façon, ce n'est pas le nombre, c'est la qualité des oui qu'on va donner. Si on progresse dans notre oui là, aujourd'hui, mais le Seigneur, il fait la fiesta là-haut. Hein. C'est magnifique. Hein. Comme je vous ai dit, c'est le seul cadeau qu'on peut lui faire. Donc là, s'il y a autant de cadeaux qui lui sont faits, c'est merveilleux. Donc le réel d'aujourd'hui. L'écoute. Apprendre à écouter. À écouter le Seigneur, à écouter ce qu'il dit au fond de notre cœur. Souvent, c'est discret ce que le Seigneur nous dit. Hein. À écouter sa parole. À ne pas vouloir faire dire à la parole de Dieu ce que nous voulons qu'elle dise. Vous avez remarqué ça aussi? On peut faire dire à peu près n'importe quoi à la parole de Dieu. Hein, ben oui. On déconnecte un verset de l'ensemble de la Bible, et puis on le met un peu à notre sauce, et puis voilà, ça nous arrange bien. Je ne dis pas qu'on fait exprès, mais on peut le faire. Hein. Donc c'est vraiment, c'est pas « Écoute Seigneur, ton serviteur parle », mais c'est « Parle, Seigneur, ton serviteur écoute ». Voilà, c'est pas tout à fait pareil. Donc, il faut vraiment prendre des moments où nous écoutons le Seigneur, hein, nous apprenons à nous taire pour l'écouter. Autre piste très importante, la recherche de cohérence. La question de la cohérence dans la vie spirituelle est très importante. C'est-à-dire, essayer de mettre en pratique ce que nous croyons, ce que nous professons. Par exemple, si nous sortons de l'Eucharistie, nous avons reçu le Seigneur, nous sommes envoyés en mission pour témoigner de son amour. Voilà, qu'est-ce qui se passe au sortir de la messe? Est-ce qu'au sortir de la messe, on va se crêper le chignon avec une autre paroissienne parce qu'elle a fait la lecture et que c'était à moi de le faire? Vous voyez, des choses comme ça, on pourrait avoir chacun nos exemples. Alors, je dis recherche de cohérence parce qu'aucun de nous n'est totalement cohérent. Sinon, c'est que nous sommes déjà saints. Il y en a peut-être dans l'Assemblée, je ne vous connais pas. Hein. En tout cas, je dis pour moi, recherche de cohérence. Essayez que nos paroles et nos actes correspondent. Que notre vocation, les engagements que nous avons pris et notre manière de vivre correspondent. Et quand ça ne correspond pas, ne pas trouver ça normal. Pas dire, bah, évidemment, on est tous faibles, quoi. D'accord, mais enfin... S'il y a une incohérence, c'est important de demander pardon, par exemple. Donc, il y a le sacrement de la réconciliation. On peut demander pardon à son prochain. Si je me suis mise en colère contre ma sœur de communauté, j'ai deux possibilités. Soit je me dis, bon, enfin, même trois. Soit je me dis, de toute façon, c'est de sa faute. Hein. Elle énerve tout le monde, donc elle m'énerve. Ben oui, elle énerve tout le monde. Voilà. Bon. Soit je vais trouver des excuses. Oui, je me suis mise en colère, mais je n'avais pas bien dormi, parce que j'avais un souci, parce que machin, parce que truc... Ok, soit je me dis, il y a bien sûr plein de raisons. Enfin, je veux dire, les circonstances sont souvent assez complexes, mais je me suis mise en colère. Et je désire grandir en sainteté, et dans le chemin de sainteté que je veux vivre, la colère n'a plus sa place. La colère qui fait du mal à l'autre n'a plus sa place. Donc qu'est-ce que je fais? Je vais voir ma sœur et je lui demande pardon de m'être mise en colère. Point. C'est ça aussi la question du péché mignon, vous comprenez? C'est-à-dire de dire ce qui est mal est mal. Ça veut dire que je vais pas me flageller pendant 10 jours. Mais, voilà. Et en faisant, vous voyez, c'est tous ces petits actes, ça paraît pas grand-chose en fait. Mais tous ces petits actes font que le Seigneur gagne du terrain dans notre vie. Et c'est comme ça qu'on devient saint. Les saints, ils sont pas devenus saints en 2 jours. Hein. Voilà. Donc la recherche de cohérence, ça c'est très important. Et puis, un dernier point, parce que là, le temps passe, effectivement. Donc, j'ai déjà parlé de la prière. Si vous voulez, la question de la prière, je pense qu'il faut intégrer que la question de la prière, concrètement, c'est une question de timing. Alors, je m'explique, parce que ça peut être un peu choquant de dire ça, mais... Oui, c'est-à-dire que, bien sûr, il y a plein de choses à mettre en œuvre pour grandir dans une vie de prière. Il y a beaucoup d'éléments à mettre en œuvre. Mais vous ne grandirez jamais dans une vie de prière si vous ne commencez pas par poser un temps chaque jour pour la prière. C'est tout. Combien de fois j'ai entendu des personnes déplorer la médiocrité de leur vie de prière et en discutant avec elles, en fait, ben non, c'est quoi? Elles ont des distractions, elles peinent dans la prière. Mais si ces personnes font de leur mieux, essayent de mettre en œuvre les choses de leur mieux et sont fidèles au temps qui a été promis au Seigneur, c'est une vie de prière. C'est vraiment de la prière, vous comprenez? Ce qu'il faut éviter dans la vie de prière, c'est ça, c'est-à-dire qu'un jour je suis en pleine forme, j'ai plein d'élan, je serai capable d'aller évangéliser la terre entière et là je passe 1h30 à l'adoration. Voilà. Et puis pendant 10 jours, plus rien. Parce que j'ai pas le moral, j'ai pas l'élan, j'ai pas envie, voilà. Non. C'est-à-dire, il y a une question de régularité, de fidélité. Et en choisissant un timing qui correspond à la réalité de notre vie aussi, hein, il faut être réaliste. Après, ce timing, il peut évoluer dans le temps, si vous voulez. Hein. Mais la question concrète du temps que l'on offre au Seigneur, ce temps si précieux, n'est-ce pas? Quelque chose, le temps, hein. Que l'on offre gratuitement au Seigneur et fidèlement au Seigneur, ça peut vraiment changer une vie. Voilà. Donc, la question de la prière n'est pas qu'une question de timing, mais La question du timing est très importante dans la vie de prière. Voilà. Et un autre élément que je cite en dernier, qui est important aussi, c'est la formation spirituelle. Si nous voulons progresser dans la vie spirituelle, il faut se nourrir spirituellement. C'est sûr que si on passe beaucoup de temps à écouter des tas de choses un petit peu futiles ou dramatiques, ou voilà, et que jamais on a une bonne lecture de vie spirituelle. En plus, il existe plein d'ouvrages, de petits ouvrages faciles à lire. Vous pouvez trouver des choses sur Internet, des vidéos, des audios. Voilà, si on nourrit pas cette flamme en nous pour suivre le Seigneur, mais notre vie de prière, elle va s'étioler, et notre vie chrétienne avec. Hein. C'est normal, si vous voulez. Hein. Donc, souvent, on néglige un peu cet aspect-là. Voyez, on va parler beaucoup de la prière, ce qui est bien. On va parler de l'action, hein, de la générosité dans le service. OK, mais n'oublions pas une dimension de formation. Quand je dis formation, je ne dis pas qu'il faut faire un baccalauréat de théologie pour chacun d'entre nous. Je dis juste qu'il faut quand même avoir de bonne nourriture, hein, pour regarder ce que ça fait quand on suit une session. Évidemment, il y a le fait qu'on est ensemble et qu'on vit des choses ensemble, mais aussi qu'on reçoit de la nourriture. Un enseignement comme ce matin, par exemple, hein, je pense que ça peut nous... Ça nous redonne de l'élan, voilà. Et ça, on peut le faire depuis chez soi, sans faire des grandes études, voilà. Et c'est pas du tout anodin dans la vie spirituelle. Donc ça, vous pouvez le regarder aussi, hein, la régularité de la prière, et puis la formation. Est-ce qu'il y a un petit peu de formation, de nourriture spirituelle, ou pas, dans votre vie, hein, ça peut jouer. Pour conclure, je dirais que ce qui peut nous motiver dans notre oui à donner au Seigneur, c'est que si peu à peu nous parvenons avec sa grâce et à travers tous ces petits oui et tous ces petits non que nous allons donner, si nous parvenons à lui laisser plus de place dans notre vie, il va peu à peu prendre les rênes. Pas du tout en écrasant notre liberté, mais on va être vraiment au diapason avec lui. Voilà. Et une fois que le bon Dieu prend les rênes d'une vie, il ne peut faire que des merveilles. Et c'est ça qu'on voit dans la vie des saints. C'est exactement ça. C'est des personnes qui ont lutté, qui ont mis leur bonne volonté en œuvre, qui ont passé des caps. Et puis, il y a quand même un moment ou un autre, où ça commence vraiment à basculer. Voilà. Et c'est ça qu'on vise. C'est ça qu'on vise, chacun d'entre nous. Et un autre élément qui est censé nous motiver, ça c'est encore du Thérèse d'Avila, excusez-moi, en fait je peux jamais m'empêcher de la citer, elle dit « On ne va jamais seul au ciel. » On ne va jamais seul au ciel. Ça c'est motivant. Ça veut dire que si chacun de nous, on se laisse sanctifier un peu à peu, hein, on se laisse attirer par le Seigneur, simplement en se laissant attirer, ça va en attirer d'autres. Donc quand on manque un peu de courage, vous voyez, quand on se dit aujourd'hui sourire à cette voisine, non, c'est pas possible. Hein. Non. Ou bien aujourd'hui aller à l'adoration que j'ai promis au Seigneur, non, non. On peut le faire par amour pour Jésus, bien sûr, et on peut le faire aussi en disant Seigneur, je t'offre ça pour telle intention, telle cause, voilà. On sait qu'il y a des enjeux. Si vous voulez, notre chemin de sainteté, c'est pas que pour Jésus et nous, c'est pour d'autres. Voilà.
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2: Des deux jeunes filles debout sur le palier, la plus grande est celle qu'Augustin connaît déjà, qui lui a parlé à l'église. Et à la réflexion, ce fait paraît à l'enfant profondément juste et raisonnable. Il ne peut en être autrement. C'est le déterminisme des féeries. Chaque événement de ces invraisemblables heures participera de leur même couleur dorée. C'est d'elle aussi qu'émane ce rire merveilleux, encore visible sur ce visage lisse, moqueur et éblouissant, auprès duquel il est tout à fait impossible d'en regarder d'autres. Augustin est inondé d'une béatitude si dominatrice et si tendre qu'il sent immédiatement grandir entre la jeune fille et lui, organe de protection, une timidité forcenée à laquelle rien ne l'arrachera. L'enjouement cérémonieux de son père, la musique de ses paroles à elle, tout cela traverse douloureusement le silence où le petit garçon s'enferme. Son cœur reste baigné dans une douceur folle, farouche et pleine de honte qui va rester un de ses grands secrets. Et elle s'en va. Par le même escalier qu'ils viennent de monter, elle descend avec sa compagne pendant qu'ils entrent tous les deux. Occupé aux conversations liminaires avec la femme de chambre, son père remarque à peine qu'il se retourne impulsivement pour revoir celle qui s'en va, maintenant qu'est disparue l'oppression de la présence et qu'un terrible regret la remplace. Une main gantée de blanc lui fait signe pour sa confusion et pour sa joie. Le reste est noyé sous des épaisseurs de passé. Peut-être même cet étrange trouble ne surnage-t-il que parce qu'Augustin est revenu bien des fois, en les alourdissant, sur les traits primitifs. Il se souvient de parquets d'un noir brun, compliqués et symétriques. Des meubles graves présentent une immobilité si noble que serait blasphématoire l'idée de les faire servir, d'y placer par exemple du linge ou du pain, de tirer sur les cuivres des poignets. Le bruit de leurs deux pas mêlés s'est arrêté net, bu par de hautes laines. Augustin se trouve dans la brusque lumière verte d'une pièce immense, percée de baies sur les mêmes paysages de jardin qui figuraient déjà au rez-de-chaussée. D'autres meubles, parents des premiers, mais haussés de tons fauve doré, solennel, voisinent avec maintes choses, de leur sorte, de leur caste, dont le détail est perdu. Ils doivent être capables d'engager avec elle un dialogue dans leur langue humaine, avec leurs mots d'autrefois. Intentionnellement disposés ça et là dans la vaste pièce, sont des emplacements spéciaux par lesquels il convient de passer, des invitations courbes à se rendre à telle place précise et non pas à telle autre. Contre le mur du fond, dans une étonnante cheminée blanche, à l'extrême portée du regard et de l'impression, un feu de bois siffle avec douceur en plein printemps. L'extraordinaire parfum dont on voit bien, maintenant que celui de l'escalier n'était qu'une imitation, circule en volume massif et si préhensible qu'Augustin est bien sûr de lui arracher cette fois le secret qu'il dissimule. Tous ces fragments disséminés, mais unis par une ressemblance de famille, ont clairement l'intention de diriger l'esprit vers une chose commune, centrale, autour de laquelle tout doit sans doute s'ordonner. Mais ce point suprême reste irrévélé. Augustin ne l'a pas découvert encore, à moins qu'il ne soit la main violette et vêtue de mitaine dont une très vieille dame, assise dans le contre-jour d'un fauteuil à oreilles, agite avec un tremblement plein de dignité un face-à-main d'or ciselé. Les mots qu'ils se disent, elle et son père, Augustin ne les retrouvera jamais, bien entendu. Tout au plus voltige dans le grand recul du temps, reconnaissable encore sous les reconstitutions, quelques restes d'une voix cassée et dominatrice, où certaines diphtongues sont filées comme des notes faibles et nobles, qu'il est de haute convenance de laisser rendre toute leur valeur nasale et tout leur timbre. Surtout, plus que ces détails, plus que cette main ou cette voix, ce qui occupe l'âme d'Augustin, c'est l'inépuisable étonnement d'ensemble où le plonge cette vieillesse, si différente de toutes celles qu'il connaît déjà. Des loueuses de chaises de l'abbatiale, de la vieille femme d'en bas, de n'importe quelle autre vieille femme. C'est une vieillesse soigneusement maintenue et pénétrée par les incomparables aromates que secrètent tous ces environnements. Comme le vague jaune miel imprégnant le marbre blanc de la cheminée, ou la terne eau glauque logée dans la glace, la distinction jointe à cette vieillesse est un caractère extérieur lentement déposé par l'âge, devenu motif ornemental, chargé de déceler son rang social et son style. Docilement assis sur sa petite chaise, Augustin en subit la silencieuse et opprimante grandeur. Brusquement, prend vol l'idée unique et suprême incluse en toutes ces choses, qu'elles expriment toutes, chacune avec sa nuance, non seulement l'odeur, mais aussi le feu de bois, le long passé des meubles, les baies sur les jardins, jusqu'au reflet des verres hypermétropes parmi les ciselures du face-à-main en or. Cette idée, si longtemps cherchée, Augustin la découvre enfin, et celle de marquise, on s'en rend compte si l'on prolonge « li » et « lait » pour qu'ils aient le temps de dire tout ce qu'ils ont à dire avant d'expirer. Marquise douairière. L'énigme résolue, Augustin brûle d'en soumettre le mot à son père, dès son retour dans la rue. Un juste orgueil l'enflamme. L'étonnant salon ne l'intimide presque plus. Là comme partout, l'éclat de l'évidence a porté son apaisement et sa sérénité. Même la vision radieuse de tout à l'heure, elle est aussi mordue par l'idée, y perd peut-être quelque chose de son caractère ineffable. Car Augustin est encore trop ingénu, trop agissant, trop animal pour dépasser par ses rêves les apports du réel en distendre les dimensions authentiques. Il est trop petit aussi pour savoir que le grand air et les mille aventures de la rue vont ternir l'éclat de ces images, en fêler le pur émail, l'émietter sur les trottoirs du retour. Avant qu'il ait le temps d'attaquer le sujet de la marquise douairière, voici qu'un monsieur aborde son papa. Il s'appelle Monsieur Marguillier. Augustin l'a déjà vu une fois et ne l'aime pas. Il a tiré par amitié l'oreille d'Augustin. Il a tiré trop fort et lui a fait mal. Il porte une serviette sous le bras, comme un professeur. Sur son visage, entre des favoris rasés, réside à demeure un clignotement permanent de ruse et de force. Leur dialogue est plein de familiarité tutoyante, émaillé de mots nouveaux et impressionnants. D'où que tu t'amènes ? Ah oui, les deux préfailles ! La vente des sablons les avait remis à flot, mais il y a 15 ans de ça. Et un jour ou l'autre, ça tirera dur. Le père chose, la députation, tout ça, c'est entre nous, hein, mon vieux. Toi, c'est pas ton rayon. Monsieur Méridier prend un air qu'Augustin ne reconnaît pas davantage. Une expression de complicité timide et de subordination semi-railleuse. Ce dialogue qui stupéfie l'enfant, c'est le réel et le présent contre lequel aucun rêve ne vaut, aucun souvenir, même éblouissant, n'est de force. Celui de la jeune fille est en train de s'émacier, de perdre sa substance. Il se prépare à participer d'un conte de fées, à se faire intermédiaire entre ce qui est arrivé et ce qui ne peut pas l'être. Les choses véritablement vraies sont celles qui ont le pouvoir de recommencer régulièrement, de se changer en habitude commode, comme faire ses devoirs, déjeuner, aller le dimanche à la messe avec sa maman. Mais vous sentez, sans doute, combien il est invraisemblable que cette jeune fille merveilleuse consente à revenir régulièrement créer pour Augustin des habitudes de bonheur. Dans le cœur de ce petit garçon décidé, quelque chose se détacha, décrut au fil d'eau inéclairé. En signe de quoi ? Augustin arracha la canne de son papa, la chevaucha et gambadant, cria « Tu-tu-tu-tu-tu-tu-tu-tu » bien peu de gens, sans doute, eussent pu deviner, sous cette prouesse équestre, tant de contraintes sur soi et de fermeté antisentimentale. Pas même ceux que ce sport inattendu eût certainement étonné d'un petit garçon si réfléchi et si calme. Bien des années plus tard, c'est l'image privilégiée dont Augustin s'émeut encore quand il recherche sur un chemin aux mille traces, parmi les innombrables pas d'adultes, les vestiges de ses pas d'enfant.

L'autre compartiment de souvenirs était réservé aux hautes terres du Cantal. On se rendait là en plein été, 2 ou 3 semaines après le début des grandes vacances. Il y avait eu plusieurs expéditions semblables avant la naissance de la petite sœur. Là aussi, les souvenirs se mêlaient. On ne pouvait retrouver au juste à quelle époque de la préhistoire remontaient quelques-uns d'entre eux. Détachés de leur souche, ils erraient en un temps sans date et ne savaient où se poser. L'état d'esprit des voyageurs différait devant le voyage. Monsieur Méridier emportait des notes, des livres et se promettait des joies abstraites. Maman disait « Ah, si ce n'était pas la santé des enfants !» Mais Augustin comptait les jours. Un remue-ménage de malles et d'armoires ouvertes durait jusqu'aux petites heures du matin. D'autant plus gros de promesses qu'il s'efforçait d'être silencieux. Il annonçait l'approche d'un bonheur immense qui filtrait par toutes les claires voies de la nuit. Cette joie active et proliférante se nourrissait toute seule pendant qu'on dormait, grossissait, finissait par faire éclater le sommeil. Augustin se trouvait réveillé à des heures paradoxales et inidentifiables pour voir que sa jeune maman circulait encore sur des pantoufles sourdes, masquant la lampe de sa main gauche, quand elle passait devant les petits lits. Alors il comprenait que ce bonheur était réel, presque arrivé, riant déjà dans cette couleur de vieille paille, distillée par la lampe à huile. Son cœur, libéré d'une trop pesante joie, désormais étale et doucement heureux, lui laissait juste le temps de sentir contre sa joue le tiède et lisse oreiller d'enfant, avant de retomber au sommeil. Du voyage en chemin de fer, peu de choses en vérité surnageaient. Il y avait 2 sortes de wagons. Les vrais, ceux de 3e classe, seul cadre convenable aux obligations multiples qui incombent à un petit garçon réfléchi. Faire attention, ne pas perdre le paquet qu'on serre dans ses bras, rester bien tranquille sur le siège marron sale, en attendant que tout soit casé. Et puis les autres, capitonnés de bleu et de gris, qui n'ont pas l'aspect des vrais voyages, ne sont pas destinés aux vrais voyageurs. L'idée ne viendrait pas à une personne raisonnable d'aller s'y asseoir. Il y avait aussi 2 sortes de paysages. Celui que traversaient les premières lenteurs du train, les voies enchevêtrées, les cabines d'aiguillage, les maisons d'ouvriers bordant des rues écrasées de charrois. Les paysages ne comptaient pas. On passait sans les voir, comme on n'écoute pas un mot malsonnant. Ils commençaient de compter dans la grande campagne, quand ils glissaient à contresens d'un train dont la vitesse de fuite amusait et décevait à la fois. Car le papa d'Augustin lui avait expliqué les différentes espèces de trains. Distincts des omnibus étaient les grands express, dédaigneux qu'Augustin... Distincts des omnibus étaient les grands express dédaigneux qu'Augustin prendrait plus tard, qui vont vers les lointaines villes. Et le convoi haletant continuait son voyage entre des talus en fuite, poussifs et méprisés. Dès qu'enfin l'on atteignait la petite gare perdue où attendait la diligence, le paysage redevenait affectueux et immobile, non plus en contrebas du train, mais de plein pied avec le sol. Il perdait son aspect glissant et instable. Il avait repris racine dans la calme terre. Il vous enveloppait de son long repos. Et malgré cela, pénétré par l'esprit du voyage, il semblait le prolongement des 12 endroits campagnards dont on lisait le nom en lettres jaunes sur les côtés de la voiture, près de la boîte aux lettres. Il était l'extrême pointe des contrées où l'on passerait bientôt. Des paysannes chargées de paniers se rendaient à ces contrées. Elles montaient à l'intérieur de la diligence, tandis que le papa et la maman d'Augustin retenaient les places de devant qui coûtaient 10 sous de plus. On pouvait, à condition de les contourner avec prudence et d'assez loin, contempler les 2 gros chevaux à la queue nouée, autour desquels tourbillonnaient les mouches. Ils les chassaient en vain, avec cette queue trop courte, avec leurs pieds, avec les plissements vagabonds de leur peau. Ils sentaient une forte odeur, pas désagréable. Ils sentaient le cheval. Tout était si beau qu'on éprouvait, gonflant le cœur, ou peut-être les poumons, ou peut-être le larynx. Augustin connaît le nom de tous ses organes. Une envie de chanter ou de crier. Michelou, le conducteur, hissait par l'échelle des mâles qu'il abattait ensuite sur le toit de la diligence.
mais il goûtait peu la continuité dans ses emplois du temps violents. Il les aimait mélangés de rire, de repos et de vin blanc. Aussi grêlait-il en rude patois des planèzes les paysannes au panier, tandis que la courbe de son ventre, expansive et déboutonnée, tremblant sur sa ceinture en secousses débonnaires, faisait signe que c'était pour rire et qu'il ne querellait pas. Quand tout était chargé, les bâches posées, le véhicule déjà dans cette puissante immobilité d'avant les démarrages, Michelou décevait encore ses clients en s'enfonçant en profondeur d'une des deux auberges qui contemplait la gare. La diligence attendait, interdite et stupéfaite, comme un énorme enfant abandonné. L'auberge rendait un Michelou tout frais, mal essuyé, humide encore. Ses grands mouvements de bras exprimaient un vague pathétique. Au hasard de la trajectoire, le dos de sa main trouvait l'occasion d'assécher ses moustaches, d'un air désespéré, tandis qu'il déplorait, par le reste de son geste, de n'avoir même pas le loisir d'effectuer correctement cette opération, pourtant fort nécessaire. Enfin, d'une course dont le rythme se transmettait à son ventre, la double et vaste convexité de ses jambes faisait de son mieux pour regagner, par des moyens bien insuffisants, le temps que lui avait fait perdre l'importance du chargement, mille circonstances adverses et la volonté des destins.

0: Alors, le vrai paysage commençait. C'était une de ces plaines minces et longues, prises entre l'écartement provisoire des éperons boisés. Dans la densité de leur grasse substance d'herbe, se cache la saveur des terres alluviales et l'imprégnation profonde des eaux. Des odeurs de foin sec et d'étable envahissaient l'air des villages, ceux du moins qui se laissaient traverser. Mais d'autres, plus secrets, tournaient le dos à la route. Derrière le profond écran des buissons percés de trous de poules, on ne voyait que leur envers. On ne savait de leur vie qu'un morceau. Ils ressemblaient au milieu trop court d'une belle histoire dont on ignorait toujours le commencement et la fin. Elle parlait si bas qu'un certain nombre de kilomètres avaient dû passer avant que vous vous en aperceviez. Mais vous compreniez alors que c'était votre faute et qu'elle parlait déjà depuis longtemps. Bien sûr, elle ne savait dire aucun mot qui fût clair, prononçant par exemple, comme eût fait un livre d'images, « Ce champ de blé est d'un jaune riche » ou « Cette meule de foin est pittoresque ». Qu'importe. Un grave et sensible petit garçon de 7 ans sait se passer de mots pour apercevoir, diffus et en suspens, dans la campagne, un mélange de bonheur et de bonté qui n'a besoin pour se poser d'aucun visage d'homme. Mais, affecté de timidité subite, lorsque maman regarde son petit enfant pour lire dans ses yeux la transparente joie qu'elle espérait, Augustin cache brusquement sa joue et son front contre les bras maternels. Il entend par-dessus sa tête « Allons, allons, gros bêta, aide-moi donc à tirer les paniers !» Nulle apparence maintenant que le paysage ait jamais parlé. Tout n'est que rondelles de saucisson, fruits, fromages, comme la fameuse statue n'était qu'odeur de rose. Des carrés d'un papier spécialement friable dégorgent sur les genoux de maman de bonnes tranches de grillade froide. On verse avec précaution du sel sur des œufs durs. La petite fille veut boire avant de manger. Il faut parlementer longtemps pour l'en dissuader. On transmet à papa les portions qui lui reviennent, avec un verre de vin qui tremble au bout d'un bras. Des gouttes de vin, des pelures de saucisson et de fromage tombent sur la belle caisse jaune. Augustin se sent fort anxieux de ce qu'au prochain arrêt fera Michelou. Un instinct secret et blasphémateur lui suggère qu'en cas de conflit, son père ne serait pas de force. Mais Michelou dit seulement « Ah ah, vous avez fait boire la petite famille !» Et en même temps que des grimaces et des clignements sur un visage devenu soudain plissoté et resté rubicon, lui donne un air de camaraderie complice, une familiarité et presque une amitié née d'un vice commun. Hélas, rien ne dure qui ne change. Peu à peu, le beau vase aux parois faites d'air qui contenait tant de promesses se vide, s'assèche, on ne sait par quelle fente invisible. Plus rien que de la poussière, d'inertes feuilles vertes, toutes les formes de la lassitude, le feu d'un brutal soleil. Augustin ne se souvient même plus que la terre ait été trempée de fraîcheur et suintante de joie au premier tour de roue. Il n'eût pas voulu revenir à ces moments, pas plus qu'il n'eût souhaité retrouver le départ, les femmes au panier et l'allégresse des premiers villages. Tout était rance et long. Déjà, vers les endroits où se rendait la route, au bout du chemin tordu par tous les caprices des tournants, passant tantôt de ça, tantôt de là, grandissant un peu plus à chaque rencontre, posé dans les premiers moments contre un rideau de forêt, puis balayé, perçant, dressé tout seul, rural et gris de tuiles, dans la poussière du soleil, annonciateur et parti du hameau fin d'étape, on voyait enfin le clocher. Nous sommes à la Borie des Saules. C'est la Borie des Saules. Il faut un certain nombre de répétitions pour se pénétrer de cette vérité. Importante et ridicule, compensant la marche au pas dans la longue campagne, la diligence commence un petit trot triomphal. Elle retrouve à la fin la vitesse du départ. Le milieu s'absorbe et disparaît entre ses deux extrémités étincelantes. La diligence roule désormais devant maintes choses rangées sur le bord de la route. Les hameaux projettent ces objets devant eux, en grand nombre, de chaque côté des chemins vicinaux, pour que les voyageurs connaissent leur approche, les prennent peut-être pour des sous-préfectures, au moins pour des chefs-lieux de canton, et conçoivent de l'estime pour eux. On voit là des lessives sur les carrés de prairie, des troncs d'arbres écorcés, empilés, marqués de lettres rouges par le marchand de bois, une machine à battre rangée pour la nuit, de défiants matous errant dans les jardins, des charrues et des roues avoisinant les hangars d'un charron forgeron, un cortège de poules et d'oies qu'on dérange, et aussi des casseroles rouillées jetées dans les orties avec de vieilles chaussures et d'autres détritus innommés. Qui réfléchit découvre immédiatement qu'il y a deux laboris des saules. D'abord cet ensemble d'objets sans prestige qui voudraient bien se faire englober sous ces syllabes délicieuses. Et puis la réalité cachée, voilée mais substantielle, qui se dissimule sur leur timbre pur. Vous sentez tout de suite que c'est un nom doré, joyeux, avec une inexprimable nuance de soir. On ne l'aperçoit que lorsqu'on prononce, avec le velours qui convient, cette eau, plein de soleil jaune et d'un sentiment triste et doux, qui est ce qu'on appelle la mélancolie. La borie des saules. Exactement comme pour la marquise. « Qu'est-ce que tu as, petit ?» demande son papa, tandis qu'Augustin s'étudie justement à prononcer ce doux nom comme il faut, ce qui a pour effet d'interrompre net l'exercice. Une fois, quand il était bien plus petit, peut-être la première année qu'eut lieu le beau voyage, les cloches de la borie des saules se mirent à sonner, juste comme sonnent les cloches dans les voyages ou dans les chansons. Elles sonnaient sans doute pour quelques fêtes, peut-être un baptême ou un mariage, car d'autres indices montraient qu'on n'était pas à dimanche. Elles jetèrent dans l'air d'11 heures du matin ces beaux sons d'or volant en éclats en même temps qu'ils naissaient, et leurs morceaux tremblants et ondulés fondaient tout de suite dans la substance du ciel. Or, ces sonneries de cloches s'incorporèrent à l'air de la borie des saules, et toutes les fois qu'Augustin y revient, elles y trouvaient, présentes et absentes à la fois. Elles l'attendaient encore, alors que le curé partit, l'église fermée faute de desservants, les diligences disparues, des camionnettes arrêtées devant un bel hôtel neuf pourvu de garage et du téléphone. Il y avait beau temps que dans le clocher aux tuiles cassées, les cloches d'or ne sonnaient plus. Mais en ces anciens jours, la borie des saules n'avait qu'une auberge qui s'appelait Hôtel de la Providence et du Cheval Blanc. À l'appui de cette désignation, les restes d'un cheval blanchâtre piaffaient sur une enseigne verte. Quant à la Providence, le thème était trop abstrait pour la peinture. On descendait là. Les événements se multipliaient avec une nouveauté inépuisable. Les flancs des chevaux battaient. La diligence s'ouvrait, se dévêtait de ses bâches, s'épanouissait. Tout le groupe exprimait fortement l'idée d'une tâche énorme, correctement accomplie. Un vieil homme barbu et doux, que maman appelait Pierrounet, prit la petite Christine dans ses bras. La petite pleurnichait, se rétractait. On lui expliqua que tout le monde, maintenant, allait monter dans la belle voiture de tonton. La voiture à 4 roues, précisait Pierrounet. Alors elle protesta, ne voulant pas que les autres voyageurs, ceux de la diligence, y montassent avec elle. Les longues jambes paternelles dessinaient en l'air des tâtonnements méticuleux avant de poser leurs semelles sur les marchepieds. Cependant, d'effrayants bruits de mâles retentirent au fond de la diligence. Michelou reprenait à l'arrivée cet air d'Hercule féroce et familier, quitté depuis la gare et remisé quelque part sous les bâches pendant son inutilisation. Pierrounet expliquait que le Mestreval était aux foires, qu'il ne rentrerait que le soir, que lui, Pierrounet, le remplaçait, que, dans le grand domaine, tout allait pas trop mal et qu'il n'y avait pas trop à se plaindre. Puis il s'en revint avec tranquillité vers des gens qui étaient là.
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0: Fils et du Saint-Esprit. Amen.
1: Prions pour les personnes malades et handicapées et leur entourage et le rétablissement de celles qui commencent leur convalescence. N'oublions pas les malades dépressifs et leurs proches, qu'ils trouvent dans la prière courage et consolation. Prions pour les familles, pour un bébé décédé à sa naissance et pour ses parents, pour une famille qui revient d'étranger avec 6 enfants, sans travail et logement. Prions pour la France. Remercions pour les grâces obtenues. Prions pour les agonisants, pour tous les défunts et les âmes du purgatoire. Prions pour les personnes inhumées aujourd'hui.
2: Je crois en Dieu, le Père Tout-Puissant, Créateur du ciel et de la terre, et en Jésus-Christ, son Fils unique, notre Seigneur, qui a été conçu du Saint-Esprit, est né de la Vierge Marie, a souffert sous Ponce Pilate, a été crucifié, est mort et a été enseveli, est descendu aux enfers. Le troisième jour est ressuscité des morts, est monté aux cieux, est assis à la droite de Dieu, le Père Tout-Puissant, d'où il viendra juger les vivants et les morts. Je crois en l'Esprit Saint, à la Sainte Église catholique,
0: à la communion des saints, à la rémission des péchés, à la résurrection de la chair, à la vie éternelle. Amen.
2: Notre Père qui es aux cieux, que ton nom soit sanctifié, que ton règne vienne, que ta volonté soit faite sur la terre comme au ciel.
0: Donne-nous aujourd'hui notre pain de ce jour. Pardonne-nous nos offenses, comme nous pardonnons aussi à ceux qui nous ont offensés. Et ne nous soumets pas à l'entrée en tentation, mais délivre-nous du mal. Amen.
2: Je vous salue, Marie, pleine de grâce. Le Seigneur est avec vous. Vous êtes bénie entre toutes les femmes, et Jésus, le fruit de vos entrailles, est béni.
0: Sainte Marie, Mère de Dieu, priez pour nous pauvres pécheurs, maintenant et à l'heure de notre mort. Amen.
2: Je vous salue, Marie, pleine de grâce. Le Seigneur est avec vous. Vous êtes bénie entre toutes les femmes, et Jésus, le fruit de vos entrailles, est béni.
0: Sainte Marie, Mère de Dieu, priez pour nous pauvres pécheurs, maintenant et à l'heure de notre mort. Amen.
2: Je vous salue, Marie, pleine de grâce. Le Seigneur est avec vous. Vous êtes bénie entre toutes les femmes, et Jésus, le fruit de vos entrailles, est béni.
0: Sainte Marie, Mère de Dieu, priez pour nous pauvres pécheurs, maintenant et à l'heure de notre mort. Amen.
2: Gloire au Père, au Fils et au Saint-Esprit,
0: comme il était au commencement, maintenant et toujours, dans les siècles des siècles. Amen.

0: Mystère douloureux. Premier mystère, l'agonie de Jésus. Seigneur, donne-moi de regretter mes péchés, de confesser mes fautes. Pardonne-moi.
1: Notre Père qui es aux cieux, que ton nom soit sanctifié, que ton règne vienne, que ta volonté soit faite sur la terre comme au ciel.
2: Donne-nous aujourd'hui notre pain de ce jour. Pardonne-nous nos offenses, comme nous pardonnons aussi à ceux qui nous ont offensés, et ne nous laisse ce jour. Pardonne-nous nos offenses, comme nous pardonnons aussi à ceux qui nous ont offensés, et ne nous laisse pas entrer.

0: Jésus, le fruit de vos entrailles, est béni.
1: Sainte Marie, Mère de Dieu, priez pour nous pauvres pécheurs, maintenant et à l'heure de notre mort. Amen.
0: Je vous salue, Marie pleine de grâce. Le Seigneur est avec vous. Vous êtes bénie entre toutes les femmes. Et Jésus, le fruit de vos entrailles, est béni.
1: Sainte Marie, Mère de Dieu, priez pour nous pauvres pécheurs, maintenant et à l'heure de notre mort. Amen.
0: Je vous salue, Marie pleine de grâce. Le Seigneur est avec vous. Vous êtes bénie entre toutes les femmes, et Jésus, le fruit de vos entrailles, est béni.
1: Sainte Marie, Mère de Dieu, priez pour nous pauvres pécheurs, maintenant et à l'heure de notre mort. Amen.
0: Je vous salue, Marie pleine de grâce. Le Seigneur est avec vous. Vous êtes bénie entre toutes les femmes, et Jésus, le fruit de vos entrailles, est béni.
1: Sainte Marie, Mère de Dieu, priez pour nous pauvres pécheurs, maintenant et à l'heure de notre mort. Amen.
0: Je vous salue, Marie pleine de grâce. Le Seigneur est avec vous. Vous êtes bénie entre toutes les femmes, et Jésus, le fruit de vos entrailles, est béni.
1: Sainte Marie, Mère de Dieu, priez pour nous pauvres pécheurs, maintenant et à l'heure de notre mort. Amen.
0: Je vous salue, Marie pleine de grâce. Le Seigneur est avec vous. Vous êtes bénie entre toutes les femmes, et Jésus, le fruit de vos entrailles, est béni.
1: Sainte Marie, Mère de Dieu, priez pour nous pauvres pécheurs, maintenant et à l'heure de notre mort. Amen.
0: Je vous salue, Marie pleine de grâce. Le Seigneur est avec vous. Vous êtes bénie entre toutes les femmes, et Jésus, le fruit de vos entrailles, est béni.
1: Sainte Marie, Mère de Dieu, priez pour nous pauvres pécheurs, maintenant et à l'heure de notre mort. Amen.
0: Je vous salue, Marie pleine de grâce. Le Seigneur est avec vous. Vous êtes bénie entre toutes les femmes, et Jésus, le fruit de vos entrailles, est béni.
1: Sainte Marie, Mère de Dieu, priez pour nous pauvres pécheurs, maintenant et à l'heure de notre mort. Amen.
0: Je vous salue, Marie pleine de grâce. Le Seigneur est avec vous. Vous êtes bénie entre toutes les femmes, et Jésus, le fruit de vos entrailles, est béni.
1: Sainte Marie, Mère de Dieu, priez pour nous pauvres pécheurs, maintenant et à l'heure de notre mort. Amen.
0: Gloire soit au Père, au Fils et au Saint-Esprit,
2: comme il était au commencement, maintenant et toujours,
0: dans les siècles des siècles. Amen.

0: Deuxième mystère, Jésus est flagellé. Seigneur, apprends-moi la pureté dans mes regards, dans mes paroles, dans mes comportements. Apprends-moi à maîtriser mes instincts et à me modérer. Donne-moi la grâce du jeûne. Notre Père qui es aux cieux, que ton nom soit sanctifié, que ton règne vienne, que ta volonté soit faite sur la terre comme au ciel.
1: Donne-nous aujourd'hui notre pain de ce jour. Pardonne-nous nos offenses, comme nous pardonnons aussi à ceux qui nous ont offensés. Et ne nous laisse pas entrer en tentation, mais délivre-nous du mal.
0: Amen. Je vous salue, Marie, pleine de grâce. Le Seigneur est avec vous. Vous êtes bénie entre toutes les femmes, et Jésus, le fruit de vos entrailles, est béni.
2: Sainte Marie, Mère de Dieu, priez pour nous pauvres pécheurs, maintenant et à l'heure de notre mort. Amen.
0: Je vous salue, Marie, pleine de grâce. Le Seigneur est avec vous. Vous êtes bénie entre toutes les femmes, et Jésus, le fruit de vos entrailles, est béni.
2: Sainte Marie, Mère de Dieu, priez pour nous pauvres pécheurs, maintenant et à l'heure de notre mort. Amen.
0: Je vous salue, Marie, pleine de grâce. Le Seigneur est avec vous. Vous êtes bénie entre toutes les femmes, et Jésus, le fruit de vos entrailles, est béni.
2: Sainte Marie, Mère de Dieu, priez pour nous pauvres pécheurs, maintenant et à l'heure de notre mort. Amen.
0: Je vous salue, Marie, pleine de grâce. Le Seigneur est avec vous. Vous êtes bénie entre toutes les femmes, et Jésus, le fruit de vos entrailles, est béni.
2: Sainte Marie, Mère de Dieu, priez pour nous pauvres pécheurs, maintenant et à l'heure de notre mort.
0: Amen. Je vous salue, Marie.

0: Marie, pleine de grâce, le Seigneur est avec vous. Vous êtes bénie entre toutes les femmes, et Jésus, le fruit de vos entrailles, est béni.
1: Sainte Marie, Mère de Dieu, priez pour nous, pauvres pécheurs, maintenant et à l'heure de notre mort. Amen.
0: Je vous salue, Marie, pleine de grâce, le Seigneur est avec vous. Vous êtes bénie entre toutes les femmes, et Jésus, le fruit de vos entrailles, est béni.
1: Sainte Marie, Mère de Dieu, priez pour nous, pauvres pécheurs, maintenant et à l'heure de notre mort. Amen.
0: Je vous salue, Marie, pleine de grâce, le Seigneur est avec vous. Vous êtes bénie entre toutes les femmes, et Jésus, le fruit de vos entrailles, est béni.
1: Sainte Marie, Mère de Dieu, priez pour nous, pauvres pécheurs, maintenant et à l'heure de notre mort. Amen.
0: Je vous salue, Marie, pleine de grâce, le Seigneur est avec vous. Vous êtes bénie entre toutes les femmes, et Jésus, le fruit de vos entrailles, est béni.
1: Sainte Marie, Mère de Dieu, priez pour nous, pauvres pécheurs, maintenant et à l'heure de notre mort. Amen.
0: Je vous salue, Marie, pleine de grâce, le Seigneur est avec vous. Vous êtes bénie entre toutes les femmes, et Jésus, le fruit de vos entrailles, est béni.
1: Sainte Marie, Mère de Dieu, priez pour nous, pauvres pécheurs, maintenant et à l'heure de notre mort. Amen.
0: Je vous salue, Marie, pleine de grâce. Le Seigneur est avec vous. Vous êtes bénie entre toutes les femmes, et Jésus, le fruit de vos entrailles, est béni.
1: Sainte Marie, Mère de Dieu, priez pour nous, pauvres pécheurs, maintenant et à l'heure de notre mort. Amen.
0: Gloire au Père, au Fils et au Saint-Esprit,
1: comme il était au commencement, maintenant et toujours, dans les siècles des siècles. Amen.

0: Jésus est couronné d'épines. Seigneur, apprends-moi à être doux et effacé, à reconnaître ma petitesse et à ne pas tomber dans l'orgueil.
1: Notre Père qui es aux cieux, que ton nom soit sanctifié, que ton règne vienne, que ta volonté soit faite sur la terre comme au ciel.
2: Donne-nous aujourd'hui notre pain de ce jour. Pardonne-nous nos offenses, comme nous pardonnons aussi à ceux qui nous ont offensés. Et ne nous laisse pas entrer en tentation, mais délivre-nous du mal. Amen.
1: Je vous salue, Marie, pleine de grâce. Le Seigneur est avec vous. Vous êtes bénie entre toutes les femmes. Et Jésus, le fruit de vos entrailles, est béni.
2: Sainte Marie, Mère de Dieu, priez pour nous pauvres pécheurs, maintenant et à l'heure de notre mort. Amen.
1: Je vous salue, Marie, pleine de grâce. Le Seigneur est avec vous. Vous êtes bénie entre toutes les femmes, et Jésus, le fruit de vos entrailles, est béni.
2: Sainte Marie, Mère de Dieu, priez pour nous pauvres pécheurs, maintenant et à l'heure de notre mort. Amen.
1: Je vous salue, Marie, pleine de grâce. Le Seigneur est avec vous. Vous êtes bénie entre toutes les femmes, et Jésus, le fruit de vos entrailles, est béni.
2: Sainte Marie, Mère de Dieu, priez pour nous pauvres pécheurs, maintenant et à l'heure de notre mort. Amen.
1: Je vous salue, Marie, pleine de grâce. Le Seigneur est avec vous. Vous êtes bénie entre toutes les femmes, et Jésus, le fruit de vos entrailles, est béni.
2: Sainte Marie, Mère de Dieu, priez pour nous pauvres pécheurs, maintenant et à l'heure de notre mort. Amen.
1: Je vous salue, Marie, pleine de grâce. Le Seigneur est avec vous. Vous êtes bénie entre toutes les femmes, et Jésus, le fruit de vos entrailles, est béni.
2: Sainte Marie, Mère de Dieu, priez pour nous pauvres pécheurs, maintenant et à l'heure de notre mort. Amen.
1: Je vous salue, Marie, pleine de grâce. Le Seigneur est avec vous. Vous êtes bénie entre toutes les femmes, et Jésus, le fruit de vos entrailles, est béni.
2: Sainte Marie, Mère de Dieu, priez pour nous pauvres pécheurs, maintenant et à l'heure de notre mort. Amen.
1: Je vous salue, Marie, pleine de grâce. Le Seigneur est avec vous. Vous êtes bénie entre toutes les femmes, et Jésus, le fruit de vos entrailles, est béni.
2: Sainte Marie, Mère de Dieu, priez pour nous pauvres pécheurs, maintenant et à l'heure de notre mort. Amen.
1: Je vous salue, Marie, pleine de grâce. Le Seigneur est avec vous. Vous êtes bénie entre toutes les femmes, et Jésus, le fruit de vos entrailles, est béni.
2: Sainte Marie, Mère de Dieu, priez pour nous pauvres pécheurs, maintenant et à l'heure de notre mort. Amen.
1: Je vous salue, Marie, pleine de grâce. Le Seigneur est avec vous. Vous êtes bénie entre toutes les femmes, et Jésus, le fruit de vos entrailles, est béni.
2: Sainte Marie, Mère de Dieu, priez pour nous pauvres pécheurs, maintenant et à l'heure de notre mort. Amen.
1: Je vous salue, Marie, pleine de grâce. Le Seigneur est avec vous. Vous êtes bénie entre toutes les femmes, et Jésus, le fruit de vos entrailles, est béni.
2: Sainte Marie, Mère de Dieu, priez pour nous pauvres pécheurs, maintenant et à l'heure de notre mort. Amen.
1: Gloire au Père, au Fils et au Saint-Esprit,
3: comme il était au commencement, maintenant et toujours, dans les siècles des siècles. Amen.

0: Jésus porte sa croix. Quatrième mystère. Seigneur, donne-moi ta paix malgré les difficultés. Aide-moi à porter ma croix et à être patient dans les épreuves. Apprends-moi à ne pas alourdir le fardeau de mes frères, mais à les soulager dans leur peine.
1: Notre Père qui es aux cieux, que ton nom soit sanctifié, que ton règne vienne, que ta volonté soit faite sur la terre comme au ciel.
2: Donne-nous aujourd'hui notre pain de ce jour. Pardonne-nous nos offenses, comme nous pardonnons aussi à ceux qui nous ont offensés. Et ne nous laisse pas entrer en tentation, mais délivre-nous du mal. Amen.
1: Je vous salue, Marie pleine de grâce. Le Seigneur est avec vous. Vous êtes bénie entre toutes les femmes, et Jésus, le fruit de vos entrailles, est béni.
3: Sainte Marie, Mère de Dieu, priez pour nous pauvres pécheurs, maintenant et à l'heure de notre mort. Amen.
1: Je vous salue, Marie pleine de grâce. Le Seigneur est avec vous. Vous êtes bénie entre toutes les femmes, et Jésus, le fruit de vos entrailles, est béni.
3: Sainte Marie, Mère de Dieu, priez pour nous pauvres pécheurs, maintenant et à l'heure de notre mort. Amen.
1: Je vous salue, Marie pleine de grâce. Le Seigneur est avec vous. Vous êtes bénie entre toutes les femmes, et Jésus, le fruit de vos entrailles, est béni.
3: Sainte Marie, Mère de Dieu, priez pour nous pauvres pécheurs, maintenant et à l'heure de notre mort. Amen.
1: Je vous salue, Marie pleine de grâce. Le Seigneur est avec vous. Vous êtes bénie entre toutes les femmes, et Jésus, le fruit de vos entrailles, est béni.
3: Sainte Marie, Mère de Dieu, priez pour nous pauvres pécheurs, maintenant et à l'heure de notre mort. Amen.
1: Je vous salue, Marie pleine de grâce. Le Seigneur est avec vous. Vous êtes bénie entre toutes les femmes, et Jésus, le fruit de vos entrailles, est béni.
3: Sainte Marie, Mère de Dieu, priez pour nous pauvres pécheurs, maintenant et à l'heure de notre mort. Amen.
1: Je vous salue, Marie pleine de grâce. Le Seigneur est avec vous. Vous êtes bénie entre toutes les femmes, et Jésus, le fruit de vos entrailles, est béni.
3: Sainte Marie, Mère de Dieu, priez pour nous pauvres pécheurs, maintenant et à l'heure de notre mort. Amen.
1: Je vous salue, Marie pleine de grâce. Le Seigneur est avec vous. Vous êtes bénie entre toutes les femmes, et Jésus, le fruit de vos entrailles, est béni.
3: Sainte Marie, Mère de Dieu, priez pour nous pauvres pécheurs, maintenant et à l'heure de notre mort. Amen.
1: Je vous salue, Marie pleine de grâce. Le Seigneur est avec vous. Vous êtes bénie entre toutes les femmes, et Jésus, le fruit de vos entrailles, est béni.
3: Sainte Marie, Mère de Dieu, priez pour nous pauvres pécheurs, maintenant et à l'heure de notre mort. Amen.
1: Je vous salue, Marie pleine de grâce. Le Seigneur est avec vous. Vous êtes bénie entre toutes les femmes, et Jésus, le fruit de vos entrailles, est béni.
3: Sainte Marie, Mère de Dieu, priez pour nous pauvres pécheurs, maintenant et à l'heure de notre mort. Amen.
1: Je vous salue, Marie pleine de grâce. Le Seigneur est avec vous. Vous êtes bénie entre toutes les femmes, et Jésus, le fruit de vos entrailles, est béni.
3: Sainte Marie, Mère de Dieu, priez pour nous pauvres pécheurs, maintenant et à l'heure de notre mort. Amen.
1: Je vous salue, Marie pleine de grâce. Le Seigneur est avec vous. Vous êtes bénie entre toutes les femmes, et Jésus, le fruit de vos entrailles, est béni.
3: Sainte Marie, Mère de Dieu, priez pour nous pauvres pécheurs, maintenant et à l'heure de notre mort. Amen.
1: Gloire soit au Père, au Fils et au Saint-Esprit,
3: comme il était au commencement, maintenant et toujours, dans les siècles des siècles. Amen.

0: Cinquième mystère, Jésus est crucifié. Merci Seigneur de tant m'aimer en donnant ta vie pour moi sur la croix, en me rachetant à la vie divine, en me donnant Marie, ta mère, pour prendre soin de moi et me guider sur la route. Guéris-moi, convertis-moi, attire et touche les cœurs de ceux qui se perdent loin de toi. Notre Père qui es aux cieux, que ton nom soit sanctifié, que ton règne vienne, que ta volonté soit faite sur la terre comme au ciel.
1: Donne-nous aujourd'hui notre pain de ce jour. Pardonne-nous nos offenses, comme nous pardonnons aussi à ceux qui nous ont offensés. Et ne nous laisse pas entrer en tentation, mais délivre-nous du mal. Amen.
0: Je vous salue Marie, pleine de grâce. Le Seigneur est avec vous. Vous êtes bénie entre toutes les femmes, et Jésus, le fruit de vos entrailles, est béni.
1: Sainte Marie, Mère de Dieu, priez pour nous pauvres pécheurs, maintenant et à l'heure de notre mort. Amen.
0: Je vous salue Marie, pleine de grâce, le Seigneur est avec vous. Vous êtes bénie entre toutes les femmes, et Jésus, le fruit de vos entrailles, est béni.
1: Sainte Marie, Mère de Dieu, priez pour nous pauvres pécheurs, maintenant et à l'heure de notre mort. Amen.
0: Je vous salue Marie, pleine de grâce, le Seigneur est avec vous. Vous êtes bénie entre toutes les femmes, et Jésus, le fruit de vos entrailles, est béni.
1: Sainte Marie, Mère de Dieu, priez pour nous pauvres pécheurs, maintenant et à l'heure de notre mort. Amen.
0: Je vous salue Marie, pleine de grâce, le Seigneur est avec vous. Vous êtes bénie entre toutes les femmes, et Jésus, le fruit de vos entrailles, est béni.
1: Sainte Marie, Mère de Dieu, priez pour nous pauvres pécheurs, maintenant et à l'heure de notre mort. Amen.
0: Je vous salue Marie, pleine de grâce, le Seigneur est avec vous. Vous êtes bénie entre toutes les femmes, et Jésus, le fruit de vos entrailles, est béni.
1: Sainte Marie, Mère de Dieu, priez pour nous pauvres pécheurs, maintenant et à l'heure de notre mort. Amen.
0: Je vous salue Marie, pleine de grâce, le Seigneur est avec vous. Vous êtes bénie entre toutes les femmes, et Jésus, le fruit de vos entrailles, est béni.
1: Sainte Marie, Mère de Dieu, priez pour nous pauvres pécheurs, maintenant et à l'heure de notre mort. Amen.
0: Je vous salue Marie, pleine de grâce, le Seigneur est avec vous. Vous êtes bénie entre toutes les femmes, et Jésus, le fruit de vos entrailles, est béni.
1: Sainte Marie, Mère de Dieu, priez pour nous pauvres pécheurs, maintenant et à l'heure de notre mort. Amen.
0: Je vous salue Marie, pleine de grâce, le Seigneur est avec vous. Vous êtes bénie entre toutes les femmes, et Jésus, le fruit de vos entrailles, est béni.
1: Sainte Marie, Mère de Dieu, priez pour nous pauvres pécheurs, maintenant et à l'heure de notre mort. Amen.
0: Je vous salue Marie, pleine de grâce, le Seigneur est avec vous. Vous êtes bénie entre toutes les femmes, et Jésus, le fruit de vos entrailles, est béni.
1: Sainte Marie, Mère de Dieu, priez pour nous pauvres pécheurs, maintenant et à l'heure de notre mort. Amen.
0: Je vous salue Marie, pleine de grâce, le Seigneur est avec vous. Vous êtes bénie entre toutes les femmes, et Jésus, le fruit de vos entrailles, est béni.
1: Sainte Marie, Mère de Dieu, priez pour nous pauvres pécheurs, maintenant et à l'heure de notre mort. Amen.
0: Gloire au Père, au Fils et au Saint-Esprit,
1: comme il était au commencement, maintenant et toujours, dans les siècles des siècles. Amen.
2: Je vous salue, Joseph, vous que la grâce divine a comblé. Le Sauveur a reposé entre vos bras et grandi sous vos yeux. Vous êtes bénie entre tous les hommes, et Jésus, le Fils de votre virginale épouse, est béni. Saint Joseph, donné pour Père au Fils de Dieu, priez pour nous maintenant dans nos difficultés de famille, de travail, de santé, maintenant et à l'heure de notre mort. Amen.
0: Saint Louis-Marie Grignon de Montfort,
3: priez pour nous.
0: Saint Joseph,
3: priez pour nous.
0: Notre-Dame de Fidélité,
3: priez pour nous.
0: Au nom du Père, et du Fils, et du Saint-Esprit. Amen.

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3: Bonjour, bienvenue dans l'histoire en musique. Aujourd'hui, émission spéciale musique de film, un quiz de musique de film. Alors, ce qui m'a donné l'idée de cette émission, c'est un concert qui va avoir lieu dans quelques jours au château de Goulaine par la Philharmonie des Deux Mondes, concert légende du cinéma avec les plus grandes musiques de film des dernières décennies, hein. 45 musiciens sur scène, orchestre symphonique, hein. Vous pouvez d'ailleurs normalement vous procurer encore des billets au château de Goulaine, légende du cinéma. Alors on va procéder à ce quiz musical comme suit. Je vous passe quelques musiques, vous tentez de les deviner, mais je pense que vous n'aurez aucun problème, c'est quand même du répertoire très célèbre, et puis on débriefe juste après en donnant quelques indications sur ces extraits musicaux. Alors je vous propose une première œuvre, donc un direct, directement donc dirigé par le compositeur en salle avec public pour ce premier extrait.

Bien, vous aurez sans doute reconnu l'une des œuvres les plus reconnaissables d'un point de vue musical de l'histoire de la musique de film. Il s'agit des Dents de la Mer, évidemment, compositeur John Williams, l'un des plus célèbres compositeurs de musique de film. 1975 pour les Dents de la Mer, réalisation Spielberg, évidemment, qui marque un tournant dans l'histoire du cinéma. D'ailleurs, au passage, ce qui est extraordinaire avec cette musique de John Williams, c'est qu'elle repose finalement sur deux notes obsessionnelles. Pap, pap, c'est tout. Et puis en boucle, en boucle, en boucle. Et écriture effectivement minimaliste, mais extrêmement efficace. Alors je vais vous proposer une deuxième œuvre, toujours enregistrement direct, toujours dirigée par le compositeur. Alors, je vous donne un tout petit indice, c'est le même compositeur pour cette nouvelle musique. Il s'agit également de John Williams. Je vous laisse deviner cette musique.

Alors, c'était relativement simple, toujours John Williams, le compositeur. Cette fois-ci, il s'agit d'une musique d'un film de 1981 d'Indiana Jones. Évidemment, Indiana Jones avec Harrison Ford, bon, l'archéologue aventurier pour cette musique absolument formidable. Donc, vous retrouverez, hein, si vous vous rendez au concert, au château de Goulaine le 14 juin, un concert donné également à Saint-Nazaire à l'Alvéole 12 par ce même orchestre, la Philharmonie des Deux Mondes, le 7 juin prochain. Alors, laissons John Williams un petit peu pour un autre compositeur, une autre œuvre un peu plus tard. Je vous laisse deviner ce nouvel extrait.

Alors en enregistrant cette émission, je vois Nicolas à la régie qui se marre, donc vraisemblablement ça traverse quand même les générations cette musique, et elle est pas si vieille que ça d'ailleurs, hein. C'est une double trilogie pour l'instant en tout cas, plus série, c'est Le Seigneur des Anneaux, hein. Le Seigneur des Anneaux, réalisation Peter Jackson, on est en 2001 pour le premier volet, Elijah Wood, Viggo Mortensen, Ian McKellen pour cette œuvre peu banale finalement de l'histoire du cinéma, musique de Howard Shaw. Alors, on change de style. Quelques années auparavant, avec un très grand compositeur, pas le plus connu, mais un très grand compositeur, je vous laisse à nouveau deviner cet extrait musical.

Alors, un peu plus compliqué, on est en 1991, musique de Michael Kamen. Alors, il s'agit du film Robin des Bois, Prince des Voleurs, avec Kevin Costner, un grand succès du début des années 90 pour ce Robin des Bois. Alors, on revient au grand John Williams. On est en, pour ce prochain extrait, on est en 1993. Voilà, indice John Williams, 1993. Écoutez bien cet extrait.

John Williams pour la musique 1993, réalisation Steven Spielberg, donc avec Sam Neill, Laura Dern, Jeff Goldblum pour Jurassic Park. Donc c'était le premier volet en 1993, donc toujours la même collaboration, Spielberg égale John Williams. Donc toutes ces musiques-là, vous les retrouverez évidemment 7 juin, Alvéole Douce-Saint-Nazaire, 14 juin, Château de Goulaine, 45 musiciens, orchestre symphonique, Philharmonie des Deux Mondes, Alvéole Douce et Château de Goulaine, 7 et 14 juin. Prochaine œuvre, un grand compositeur, cette fois-ci ce n'est pas un Américain, c'est un film de 1986. Alors essayez de trouver ceci.

Alors je vois Nicolas à nouveau en régie qui ne trouve pas cet extrait. Ouais, c'est un petit peu plus vieux, ça a 40 ans ça. C'est un film avec un grand acteur, plusieurs grands acteurs d'ailleurs, avec Robert De Niro, Jeremy Irons, et ce film c'est The Mission. Hein, l'extrait au hautbois, hymne, enfin air de Gabriel, Gabriel's Oboe, avec ce superbe accent anglais qui me caractérise. Donc sorti en 1986, The Mission. Petit indice, ça se rapproche du précédent, celui qu'on vient d'écouter. Pour le prochain, au moins peut-être au niveau du titre, et pourtant ça tout le monde connaît, on est en 1966, ça a été repris évidemment par un très célèbre acteur, je vous laisse deviner cette musique.

Alors c'est facile, hein. Mission Impossible, évidemment, musique Lalo Schifrin, 1966. Je me demande si je vous avais donné d'ailleurs le compositeur de l'œuvre précédente, hein, de The Mission, c'était Ennio Morricone. Là, revenons à Mission Impossible, donc Lalo Schifrin, 1966, série télévisée, pardon, ça y est, j'y arrive, à l'origine des années 60, devenu culte, et puis reprise de série de films par Tom Cruise, plus récemment, je dis plus récemment d'ailleurs, hein, le premier volet date de la fin des années 90. Après, Tom Cruise ne veut pas non plus en rajeunissant, hein, on le voit de plus en plus loin d'ailleurs à la caméra, probablement, ce Tom Cruise. Nouvel extrait, ça se rapproche un petit peu d'ailleurs de Mission Impossible dans le style de personnage. Je vous laisse deviner cet extrait.

Alors, vous aurez évidemment reconnu cette patente, hein, c'est une patente, hein, il y a je ne sais combien de films de James Bond, donc James Bond, musique de John Barry, 1962 pour le premier, hein, Dr. No, avec à l'origine Sean Connery, alors ils se sont succédés, hein, Sean Connery, Roger Moore, Timothy Dalton, et j'en passe, évidemment Pierce Brosnan, pour cette patente James Bond, cette série de films James Bond qui a commencé, qui a vu le jour en 1962, musique John Barry. Alors, prochain extrait, alors ça je ne doute pas que Nicolas va reconnaître absolument, on est en 2001 pour ce premier volet musique encore de John Williams.

Alors, vous aurez probablement reconnu cette musique donc de John Williams, composée en 2001, Harry Potter, la suite de films évidemment Harry Potter. Encore John Williams. Bon, imaginez le nombre de tubes de John Williams, probablement le plus célèbre des compositeurs de musique de film. Alors, on change cette fois-ci. Alors, pas forcément de date. C'est encore une série de films. Alors là, au niveau populaire, c'est plutôt pas mal également pour cette musique que vous allez normalement reconnaître en 5 secondes d'un compositeur. Je vous donne le nom parce que malheureusement, personne ne sait qui c'est cette musique. On connaît tous l'air, tous le thème, on est tous capables de donner le titre. Alors, si vous n'y arrivez pas, rassurez-vous, hein. C'est pas grave, mais enfin, ça m'étonnerait. On est en 2003, musique de Klaus Badelt, essayez de reconnaître ceci.

Bien, vous aurez évidemment reconnu cette musique de Klaus Badelt, donc bande originale du film Pirates des Caraïbes. On est en 2003, Jack Sparrow interprété par Johnny Depp. Donc 2003 quand même, hein, ça fait 23 ans que le premier volet de cette série Pirates des Caraïbes est sorti en salle. Donc je vous rappelle, hein, c'est toutes ces musiques, hein, toutes celles qu'on vient d'entendre, vous pourrez les retrouver le 7, 14 juin, 7 et 14 juin, l'Alvéole 12 à Saint-Nazaire le 7, par la Philharmonie des Deux Mondes, 45 musiciens sur scène, un orchestre symphonique. Et le 14 juin, au château de Goulaine, c'est deux dimanches, les deux c'est à 16h. Voilà, une dernière musique. Alors on revient encore à notre ami John Williams, 1980. Je vous laisse deviner ceci.

Vous aurez évidemment reconnu cette musique de John Williams, donc on est dans Star Wars, là c'est la marche impériale évidemment de Dark Vador, grand John Williams. Alors je vous le rappelle, donc toutes ces musiques, hein, se termine notre quiz, toutes ces musiques vous les retrouverez le 7, le 14 juin, Philharmonie des Deux Mondes, concert à Saint-Nazaire, Alvéole 12, et le 14 juin au Château de Goulaine, 45 musiciens sur scène. Je vais même vous donner l'intégralité du programme, comme ça vous saurez exactement ce qui va être joué. On en a entendu une bonne partie, mais bon, vous aurez donc Star Wars, le thème principal, Les Dents de la Mer, Jurassic Park, Harry Potter, Indiana Jones, Le Seigneur des Anneaux, Robin des Bois, Prince des Voleurs, The Mission, donc Gabriel Oboé, Mission Impossible, Game of Thrones, James Bond, The Dark Knight, Batman, donc Zimmer également, Gladiator, Pirates des Caraïbes et La Marche Impériale. Donc c'est plutôt correct comme programme. Alvéole 12, Saint-Nazaire, 7 juin, 14 juin, Château de Goulaine, région nantaise. Donc pour les deux concerts, Légende du cinéma, Philharmonie des Deux Mondes. Et je vous dis à très bientôt dans l'Histoire en Musique.

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3: Marguerite Marie a le souvenir, c'est en tous les cas ce qu'elle écrit dans son journal, qu'elle a 5 ans lorsqu'elle fait ce serment de feu d'âme de cœur, elle se promet à Dieu en 1651. Le temps passe, son père meurt et sa mère confie l'administration des biens à son beau-frère. Et c'est le début pour la mère et la fille d'une vie sous clé. Pour quoi que ce soit, il faut demander la permission. Pour la moindre dépense, même pour les décisions simples concernant la maison, il faut demander l'autorisation. La mère de Marguerite Marie ne voit qu'une issue, c'est que sa fille fasse un beau mariage. Alors elles pourront quitter l'autorité terrible du beau-frère avare. Et d'ailleurs, ce jour-là, on la cherche, Marguerite Marie. Il est l'heure de la prêter pour aller au bal. Un mari fortuné, et les voilà sortis de l'emprise. Mais où donc est Marguerite Marie? Puis on la voit arriver. Le souffle court, les joues rouges, le regard joyeux. Ouais. Ah ben, comme à son habitude, elle a grimpé au sommet de la colline. Et de cette hauteur, elle a pu contempler la plaine et au creux, distinguer le clocher de l'église. Se tourner vers Jésus, c'est sa joie. Mais bon, obéissante, elle se glisse dans sa robe de bal. Elle sourit, elle danse, elle fait la conversation. Pourtant, tout l'agresse. La lumière vive, la musique forte. Et comme ils sont lourds, ces danseurs, leur regard est vide et froid. Leurs paroles n'ont pas de force, pas d'âme, ce sont des pantins. Elles, eux, ce sont des pantins qui gesticulent. Où est-il? Où est-il celui dont il est écrit que l'amour est meilleur que le vin? Et tremblante le soir, elle relit les poèmes du roi. Ton nom même est un parfum qui se diffuse. Entraîne-moi derrière toi. Et de bal en bal, elle le cherche, elle l'espère. J'ai cherché celui que mon cœur aime. Je l'ai cherché, mais je ne l'ai pas trouvé. Elle relit les poèmes de Salomon. Et comme la femme, elle voudrait crier « Fais de moi comme une empreinte sur ton cœur, comme une empreinte sur ton bras, car l'amour est aussi fort que la mort, la passion est aussi inflexible que le séjour des morts. Ses ardeurs sont des ardeurs de feu, une flamme de l'éternel. Où est-il? Où est-il celui qui va susciter cela en elle? Les ardeurs de feu, la flamme de l'éternel. Et puis il y a sans doute le bal de trop. Le bal où elle comprend qu'elle perd un temps précieux. Jésus l'attend. Il lui a donné déjà tant de preuves de son amour. Et tout s'éclaire, celui que son cœur aime. Mais elle ne le trouvera pas au bal. Et c'est ainsi qu'au grand désespoir de sa mère, qui espérait, vous l'avez bien compris, un mariage fortuné, Marguerite Marie entre dans les ordres et rejoint les visitandines dans un couvent à Paray-le-Monial, qui est une ville située en Bourgogne-Franche-Comté. Être religieuse par amour de Dieu, l'aimer, l'adorer, et plonger dès le matin dans sa parole, sentir l'élan de l'invitation à le louer, et porter par les voix des sœurs, redescendre et psalmodier, prier et tourner chaque instant de sa vie vers lui. Voilà, c'est la vie qu'elle a choisie.

Elle a 27 ans, lors de la première apparition. C'est le 27 décembre 1673, jour de la Saint-Jean. Pour la seconde, il y aura un an de plus. Ce sera en 1674 et la dernière aura lieu une année encore plus tard, en 1675. Ce sera en 1674 et la dernière aura lieu une année encore plus tard, en 1675.

0: particulier. C'est un acte d'amour. Il lui offre même une étincelle de son amour. Il faut voir que cette vision, elle voit Jésus et son cœur en flamme. Et elle accepte de recevoir une parcelle de ce cœur. Et d'ailleurs, à partir de ce jour-là et jusqu'à la fin de sa vie, elle sentira comme une chaleur à l'intérieur de son cœur, parfois même une brûlure. Il lui faudra attendre un an avant de vivre un nouveau rendez-vous d'amour. Et évidemment, elle voudra absolument, elle y pense pendant un an, elle veut absolument rendre amour pour amour. Et quand il apparaît, c'est avec ses 5 plaies brillantes comme des soleils. Et il lui révèle le cadeau qu'elle peut lui faire, l'aimer davantage. Mais comment ? Alors il va lui enseigner notamment l'heure sainte. Le jeudi, entre 23h et minuit, elle peut prier et se tourner entièrement vers lui, le rejoindre dans le jardin des Oliviers. Enfin, en 1675, c'est la dernière rencontre et il lui dévoile son cœur. Voici ce cœur qui a tant aimé les hommes. Voilà. Cela se serait passé au XVIIe siècle. C'était il y a longtemps. Mais aujourd'hui, dans le calendrier, il y a la fête du Sacré-Cœur. Aujourd'hui, la ville de Paray-le-Monial est surnommée la cité du Sacré-Cœur. Et c'est un sanctuaire avec un haut lieu de conversion, des retraites, des sessions, des week-ends, un festival. Et aujourd'hui, l'heure sainte existe. Enfin, une association a été créée et elle propose à chacun de s'inscrire pour une heure de présence. Et sans changer son activité, de rejoindre en pensée, pendant cette heure-là, Jésus dans le jardin des Oliviers, de veiller pour lui, de lui tenir compagnie, de consoler son cœur, ils disent même de réparer son cœur. C'est étonnant, Jésus, le Fils de Dieu, aurait besoin que l'on répare son cœur. Mais peut-être qu'en s'approchant ainsi de lui, l'hiver quitterait le jardin des Oliviers. La vigne fleurie exhalerait sa bonne odeur et on entendrait la voix du bien-aimé « Lève-toi, mon ami, ma toute belle, et viens. » Peut-être que ceux qui réparent le cœur de Jésus préparent tout simplement le leur à l'amour.
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1: Bonjour et bienvenue dans notre Espace Philo. Bonjour Jacques-Philippe Sauvé.
2: Bonjour Marguerite. Bonjour et également à tous les auditeurs.
1: Nous allons aujourd'hui nous intéresser à ce que dit la raison de l'infaillibilité pontificale, notamment en nous appuyant sur le livre de Frédéric Guillot. Voilà. D'abord, qui est le pape et quel est son rôle?
2: Voilà, question excellemment posée Marguerite, comme toujours. Alors, qui est le pape d'abord? Bon, le pape c'est, il y a plusieurs titres qui ont été déclinés au cours des siècles et toujours valables. Le pape c'est le successeur de Pierre. Mais qui est Pierre alors? Pierre, c'est celui qui est homme, en effet, et auquel le Christ a confié la mission de paître les brebis, c'est-à-dire, non pas de les envoyer paître dans le langage familier, mais au contraire de leur donner la nourriture nécessaire, au fond, à l'obtention de la vie éternelle. Bon, et puis alors, il est le gars, à ce titre, il est le gardien de l'Église.
1: Nous parlions la semaine dernière.
2: Le gardien de, et qu'est-ce qui dans l'Église est essentiel, avec d'autres choses, mais la foi. C'est-à-dire qu'il est vraiment le gardien de la foi. Et encore à ce titre, il est celui, et à vrai dire le seul, qui puisse, déclarer, définir, prononcer une définition qu'on appellera dogmatique, qui justement porte sur un aspect de la foi de l'Église. Bon, si on prend le plus récent, le marquant, le pape Pie XII, en 1950, il est mort en 1958, il a proclamé l'Assomption de la Très Sainte Vierge Marie. Bon. Alors attention, quand on dit que c'est lui qui engage la foi de toute l'Église et qui, à ce titre, peut être considéré comme infaillible, ça vient pas comme ça tout cuit, ah, infaillible, c'est de la magie. Mais non, c'est pas du tout magique, parce que qu'est-ce qu'il a pu... ses collaborateurs proches, et puis cette reconnaissance de l'Assomption de la Très Sainte Vierge, on la trouve... Enfin, exprimé, désiré même, dès les premiers siècles. Vous savez, on peut visiter, quand on va à Jérusalem, le lieu qui s'appelle la Dormition, parce qu'il y a une croyance très ancienne, et puis qui est tout à fait valable, que la Sainte Vierge, elle ne s'est pas décomposée.
1: Oui.
2: Puisqu'elle est exemptée du péché, immaculée, vraiment, oui, conception, et donc, elle ne subit pas la conséquence qui est... Bon. Alors, qu'est-ce qu'on peut dire? Dormir, c'est pas mourir. Hein. C'est pas se décomposer, encore. Hein. Faudrait qu'on ressuscite à chaque... Bon, mais la dormition, donc ça veut dire qu'elle est, elle est montée, voilà, dans la gloire du ciel, sans...
1: Mourir.
2: Alors, vous voyez, l'infaillibilité en question, certes, la déclaration qui lui correspond, l'énoncé, certes, elle peut être considérée comme infaillible, prononcée par le pape, mais le pape, ça a été préparé.
1: Bien sûr, on verra comment ça a été préparé. Oui. Mais simplement, l'infaillibilité, c'est le fait d'être certain que ce qu'a dit le pape, selon certains critères, évidemment.
2: Bien sûr, on va le voir, oui.
1: Et certain, et dogmatique.
2: Oui.
1: Mais en quel domaine le pape est-il infaillible? Sur qui va gagner le match de foot, je pense qu'on peut se tromper.
2: Qui va gagner la Coupe du Monde, en effet. Même l'histoire... Enfin, vous voyez, ça a été très, très sujet à controverse, mais enfin, l'histoire du vaccin...
1: Voilà.
2: Enfin, médicalement et techniquement, c'est pas parce qu'il est le pape qu'il sait comment... Enfin, vous voyez ce que je veux dire? Conduire une voiture... Le pape est pas... Notre pape Benoît XVI disait qu'il ne conduisait pas, mais ça n'enlève pas son infaillibilité, puisqu'elle ne porte pas là-dessus la foi et les mœurs.
1: Bon. Ce sont les deux
2: La foi et les mœurs. Et il est vrai que lorsque le pape... On a parlé de Pie XII, mais enfin, le pape Paul VI, c'est tout à fait remarquable aussi, a publié une encyclique en 1965 qui a été malheureusement un peu oubliée. Mysterium Fidei, précisément sur la transsubstantiation, et dans laquelle il écarte systématiquement les fausses opinions, les hérésies. Hein. Et ben là, on peut dire, oui, c'est a été confirmé par les...
1: Il y a une déclaration infaillible,
2: voilà,
1: c'est une déclaration.
2: Alors, il y a des aspects de cette, comment dirais-je, de cette encyclique, pas le contenu entier,
1: oui,
2: si vous voulez,
1: en général, ce
2: des
1: sont
2: énoncés.
1: Des phrases courtes.
2: Et puis alors, plus encore que cela, sans doute le savez-vous, hein, bien sûr, Marguerite, Paul VI, en 68, sacrée date, hein, pour la France en tout cas, il a prononcé, et il paraît que c'était tout à fait extraordinaire, un credo. Le credo de Paul VI, mais c'est pas le credo. En fait, c'est pas celui de Paul VI, c'est le credo de toute l'Église, avec des développements, mais tout à fait corrects. Eh bien, là aussi, on peut dire que sans être une définition dogmatique proprement dite, ce texte engage l'infaillibilité pontificale sur les principaux points de la foi.
1: Et c'est bien indiqué à chaque fois qu'on va prononcer une déclaration infaillible.
2: Alors, c'est ça. Il y a d'ailleurs toute une formule, si vous permettez, je cite juste, alors, Frédéric Guillaume, qui cite lui-même le Concile Vatican I. Alors, 1870, je lis. Le pontife romain, lorsqu'il parle ex cathedra, de sa chair, c'est-à-dire lorsque, remplissant sa charge de pasteur et de docteur de tous les chrétiens, il définit, en vertu de sa suprême autorité apostolique, qu'une doctrine en matière de foi ou de morale doit être admise par toute l'Église, jouit par l'assistance divine à lui promise en la personne de Saint-Pierre, de cette infaillibilité dont le divin Rédempteur a voulu que fût pourvue l'Église, lorsqu'elle définit la doctrine sur la foi ou la morale. Par conséquent, ces définitions du pontife romain sont irréformables de par elles-mêmes, et non en vertu du consentement de l'Église. Bon. Alors, quand on lit ça, on pourrait se dire, si on ne fait pas attention, si on ne nuance pas, mais enfin, qu'est-ce que c'est que ça ? C'est de la magie, là encore, il est Superman. Mais non, foi et les mœurs, c'est limité, c'est soumis à des conditions très, très, très précises. Hein.
1: Et le pape ne fait que s'ancrer dans une tradition, il n'invente rien de nouveau.
2: Il fait que s'ancrer, parce que, dans une tradition, comme vous dites, parce que ça, c'est déclaré en 1870. Mais il ne faudrait pas croire que le pape n'était pas infaillible avant 1870. Mais non, c'est dès le début, enfin, de deuxième siècle, mettons, primatur Romani, de la primauté du pontife romain. Ça a toujours été plus ou moins, vous voyez, cru. Mais il est certain que quand c'est défini, vous voyez, il y a des termes tout à fait... Mais enfin, notre Seigneur Jésus-Christ, tu es pierre, et sur cette pierre... je fonderai mon église. Et j'ai prié pour toi afin que ta foi ne défaille pas. C'est-à-dire qu'elle ne soit pas faillible. Seulement, attention, c'est pas dans n'importe... Vous voyez, c'est pas...
1: C'est en matière de foi et de mœurs. Et alors, comment une déclaration infaillible est préparée ?
2: Alors, comment elle est préparée ? D'abord, pour résumer les raisons, on est très attentif en Église, et les responsables, à ce qu'on appelle le consentement populaire. Alors, encore, il faut bien préciser, c'est pas le consentement populaire, main levée, ouais, il est infaillible. Non, non, non.
1: Le sensus fidei.
2: Sensus fidei. Quand on constate qu'il y a une croyance, hein, au départ, mais qui est quand même partagée suffisamment par beaucoup, beaucoup, beaucoup de chrétiens, que cette croyance donne lieu à un culte tout à fait intégrable dans le culte catholique.
1: Et que ce n'est pas, que ce n'est pas une erreur.
2: C'est pas une erreur. Vous voyez, par exemple, prenons si on prend rapidement les saints. Il y a des saints, il y en a un livre assez drôle, mais très profond aussi, je ne sais plus l'auteur, le nom de l'auteur, mais j'ai lu ce livre, il dit, les pauvres, c'est ceux qui ont été, ils étaient tout près on était tout près de les admettre comme ça.
1: Ouais.
2: Alors ils sont quand même. Il dit lui-même, Monsieur Ancibero. Ils y sont presque. Hein, donc voilà, respect, bien sûr. Mais ça engage normalement l'infaillibilité pontificale. Hein. Il faudrait bien le vérifier, mais il me semble que les déclarations de canonisation. Les déclarations de canonisation. Voilà, elles le sont pratiquement, c'est-à-dire que, vous voyez, quand bien même des doutes s'élèveraient, hein, vous voyez, notamment par rapport à la durée, vous voyez, c'est vrai que nous reconnaissons et nous pouvons faire célébrer des messes pour Saint Jean-Paul II. Hein. Ah, c'est vrai qu'il nous a acquis il n'y a pas très longtemps, finalement, au regard de l'histoire, mais Vous savez, il y avait des affiches lors de la mort du Saint-Père Jean-Paul II. Vous avez sans doute vu ça. C'était peut-être à Rome, mais à la télévision. Santo subito. Alors, saint et vite. Bon, alors c'est. Ouais. Voilà. En tout cas, il y a des limites, des conditions hein, très précises.
1: Et alors, qu'on peut les.
2: Oui, et alors, pardonnez-moi. Oui, les conditions. Alors, c'est que, très important. Le pape, quand il prononce de telles déclarations, d'abord, il y a une forme qui est requise. C'est-à-dire que pronunciamus, enfin, j'espère que je dis bien, déclaramus, définimus. Alors, nous proclamons, déclarons, définissons que, alors, au nom pour la gloire des saints apôtres Pierre et Paul, au nom de la très sainte Vierge Marie, au nom de la très sainte et très glorieuse Trinité, au nom du Père, oui. Du Fils. Oui.
1: On engage le nom de tout ça.
2: Alors évidemment, il suffit pas non plus de dire ça, vous voyez, parce qu'à propos de n'importe quoi. Oui, c'est sûr que bon.
1: Si le pape dit ça, on imagine qu'il l'a préparé, et donc il l'a pas préparé toute seule.
2: Voilà.
1: Donc ce que vous voulez dire, c'est que c'est tout un groupe d'évêques.
2: C'est un groupe d'évêques, un groupe alors de théologiens. Oui. Et puis alors oui, pardonnez-moi, je termine. Il y a le consentement des fidèles. Donc après, il y a la réflexion. Proprement ministériel, si on peut dire, avec les prêtres, les évêques, et puis vraiment la réflexion, théologique, c'est-à-dire que là, dans les bureaux romains, on se réunit, on recueille les témoignages de fidèles, c'est tout un travail, finalement. Alors pour le coup, c'est le cas de le dire, c'est une assomption de la vérité de l'Église que le pape, voilà. Mais, retenons aussi, c'est ça, les paroles du Christ à Pierre. C'est ça. Pour que la foi ne défaille pas. Donc,
1: oui, ça engageait directement de l'infaillibilité de Pierre.
2: C'est au fond assez. Comme dit Frédéric Guillot, il dit c'est assez logique.
1: Oui.
2: Bon.
1: Eh bien, merci beaucoup, Jacques-Philippe.
2: Merci, Marguerite. Merci à
1: ces explications.
2: Tous les auditeurs pour leur patience aussi. Bon.
1: Merci à nos auditeurs et à la semaine prochaine.
2: Merci.
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Évangile de Jésus-Christ selon saint Matthieu. En ce temps-là, Jésus prit la parole et dit « Père, Seigneur du ciel et de la terre, je proclame ta louange. Ce que tu as caché aux sages et aux savants, tu l'as révélé aux tout-petits. Oui, Père, tu l'as voulu ainsi dans ta bienveillance. Tout m'a été remis par mon Père. Personne ne connaît le Fils, sinon le Père. » Et personne ne connaît le Père, sinon le Fils, et celui à qui le Fils veut le révéler. Venez à moi, vous tous qui peinez sous le poids du fardeau, et moi je vous procurerai le repos. Prenez sur vous mon joug, devenez mes disciples, car je suis doux et humble de cœur, et vous trouverez le repos pour votre âme. Oui, mon joug est facile à porter, et mon fardeau léger. Jésus s'adresse au monde qu'il est venu rencontrer. Le voilà qui vient dire à chacun que le Père choisit le petit et l'humble pour porter son message d'amour au monde. C'est le saint Graal qui détient la vérité divine, et cela justement parce qu'il est saint Graal. Il en va de même de Dieu Père, qui n'est connu que par son Fils. Ce dernier nous fait alors comprendre que l'amour qu'il nous réserve est vraiment un amour paternel. Sa justice n'est faite que de cela, et nous l'entendons par les actes et les paroles de Jésus. Inversement, ce dernier détient son autorité filiale de ce Père, humble de cœur, que nous pouvons presque imaginer à travers ce que son Fils nous dit de lui. Une telle identité est belle et aussi humble, et pourtant ce Christ est son Fils. N'avons-nous pas, nous aussi, à prendre conscience que ce Dieu que nous aimons et servons attend de nous que nous soyons aussi doux et humbles de cœur. Dans un monde qui sécrète tant d'orgueil, qui voit venir tant de chefs imbus de leur personne, nous sommes invités à regarder ce Dieu qui attend du petit qu'il apporte la vérité et qui laisse son Fils accéder à sa même petitesse. Parce que cette dernière est justement le plus haut et le plus beau barreau de notre propre échelle sociale. Un Dieu qui est venu naître comme nous, pour que nous reconnaissions avec lui. Si l'évangile de ce matin nous redit l'humilité de Dieu, il nous indique aussi la voie à suivre dans notre propre existence. Les écrits de saint François d'Assise viennent ici nous aider à comprendre et s'approprier l'humilité de Dieu. Lui-même vient nous rassurer quant à son propre joug, car il veut qu'à notre tour nous le portions. Un prêtre disait que ce joug, c'était son étole. Pour d'autres, ce sera certainement la mission qu'ils sont appelés à mener. Ce sera aussi l'originalité de leurs conditions humaines. Mais chaque fois, il s'agit de révéler notre humilité. Puissions-nous mieux le comprendre encore et faire de nos vies des annonces de la vraie vérité. C'est le cœur sacré de Jésus. Bonne journée.

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1: Évangile selon Matthieu, chapitre 9. Alors normalement à partir du verset 36, mais nous allons prendre à partir du verset 35 jusqu'à 10, verset 8. La traduction, faite depuis l'araméen pour la proclamation orale, et le commentaire sont extraits de mon livre Françoise Brénard, l'Évangile selon saint Matthieu, un collier d'oralité. Préface de Mgr Mirkis d'Irak, Mgr Dufour de France et Mgr Kazadi du Congo. Chez Parole et Silence. Évangile. Jésus parcourait toutes les villes et les villages. Il enseignait dans leurs synagogues et prêchait la bonne nouvelle du royaume, et il guérissait toute maladie et toute infirmité. Or, lorsqu'il vit les foules, il fut pris de pitié pour elles, parce qu'elles étaient harassées et défaites, comme des brebis qui n'ont pas de berger. Et il dit à ses disciples, « La moisson est abondante, et les ouvriers peu nombreux. Priez par conséquent le maître de la moisson, de faire sortir des ouvriers pour sa moisson. » Et il appela ses 12 disciples. Il leur donna pouvoir sur les esprits impurs pour qu'ils les fassent sortir et pour guérir toute maladie et toute infirmité. Or, des 12 apôtres, leurs noms sont ceux-ci. Le premier d'entre eux, Simon, qui est appelé Pierre, et André, son frère. Et Jacques, fils de Zébédée, et Jean, son frère, et Philippe, et Barthélemy, et Thomas, et Matthieu, le collecteur d'impôts, et Jacques, fils d'Alphée, et Labie, surnommé Thaddée, et Simon, le cananéen, et Judas Iscariote, celui qui le livra. Ces 12, Jésus les envoya, et leur commanda, et dit, « Par le chemin des païens, n'allez pas, et dans une ville des Samaritains, n'entrez pas. Allez plutôt vers les brebis qui se sont éloignées de la maison d'Israël. Et en allant, prêchez, et dites, « Il est tout proche, le royaume des cieux. Guérissez les malades, purifiez les lépreux, faites sortir les démons. » Acclamons la parole de Dieu. Chers auditeurs, Jésus a pitié des foules qui sont comme des brebis qui n'ont pas de berger. Dans l'Ancien Testament, Moïse priait en demandant au Seigneur d'établir sur cette communauté un homme qui sorte et rentre à leur tête, qui les fasse sortir et rentrer pour que la communauté du Seigneur ne soit pas comme un troupeau sans pasteur. Livre des Nombres, chapitre 27. Alors Dieu lui dit de prendre Josué. Or, plus que Josué, Jésus est un pasteur pour la communauté du Seigneur. Et l'on peut observer avec finesse que dans la Pshita, Jésus compare les foules à des brebis et non pas à un troupeau. Cette nuance souligne le fait que Jésus est capable, dans une foule, de faire attention à chaque individu. Jésus fait prier ses disciples pour que soient envoyés des ouvriers pour sa moisson. Dans l'Ancien Testament, la moisson peut signifier une purification associée au rassemblement des justes. Par exemple, à toi aussi, Judas, est destinée une moisson, quand je rétablirai mon peuple. Livre d'Osée, chapitre 6, verset 11. Et c'est le sens qu'il faut retenir ici. Les apôtres ont pour mission de rétablir le peuple dans sa santé physique et spirituelle, en vue du règne de Dieu. En voyant Jésus pardonner et guérir un paralytique, les foules rendirent gloire à Dieu de ce qu'il a donné un tel pouvoir, chultono, aux hommes. Maintenant, Jésus appelle les 12 et leur donne pouvoir, chultono, pour expulser les esprits impurs et opérer des guérisons. Il ne s'agit pas de succéder au Christ. Il ne s'agit pas non plus d'un pouvoir de gouvernement comme celui de Josué. Les 12 n'ont pas encore à régir une communauté dont le règlement ne sera donné qu'en Matthieu chapitre 18. Pour le moment, il s'agit d'un pouvoir missionnaire, en vue des exorcismes et des guérisons. Benoît XVI commente « C'est avec ces débuts humbles que le Seigneur nous encourage, afin que, même dans l'humilité de l'Église d'aujourd'hui, dans la pauvreté de notre vie chrétienne, nous puissions voir sa présence et avoir ainsi le courage d'aller à sa rencontre et de rendre présent sur cette terre son amour, cette force de paix et de vie véritable. » Et Benoît XVI dit « À l'évêque et au prêtre, je répète avec ferveur les paroles du Maître divin, guérissez les malades, ressuscitez les morts, purifiez les lépreux, chassez les démons. Vous avez reçu gratuitement, donnez gratuitement. » Aujourd'hui encore, ce mandat s'adresse tout d'abord à vous. Homélie du 15 juin 2008. Et, comme pour Jésus, leur autorité se heurtera à l'indifférence ou au refus des hommes. Il n'y a pas de pouvoir absolu à la mode hellénistique. La Pshita parle des 12 apôtres, Shliré, un nom qui dérive du verbe « envoyer dire ». Les apôtres sont des missionnaires représentant leur maître. Quelques observations sur les noms des apôtres. Pierre est le premier. Matthieu se nomme après Thomas et rappelle les circonstances de sa conversion. Et Thomas est Matthieu le collecteur d'impôts. Plus tard, Luc, voulant sans doute honorer le travail du premier évangéliste, inversera l'ordre. Et Matthieu est Thomas. Luc chapitre 6. L'habit Thaddée est un surnom affectueux pour désigner Jude, Jude des Actes des Apôtres chapitre 1 verset 13 ou Matthieu 13 verset 55. L'habit dérive de cœur et Thaddée dérive de poitrine. C'est un surnom, mon cœur. Simon, l'évêque Ishodat de Merve, 9e siècle, explique que Simon est appelé cananéen parce qu'il venait d'un village appelé Canania. Luc l'appelle Simon le Zélé, ce que l'on a traduit souvent par zélote. Mais on pouvait être zélé sans appartenir au parti des zélotes ni participer aux séditions soutenues par ce parti. Deuxième livre des Maccabées 4, verset 2 ou Galates 1, verset 14. Iscariote ne peut pas venir du latin sica, sicaire, donc zélote, parce que ce n'est pas la même consonne qui donne le k. Il faut plutôt comprendre, selon l'hébreu, l'homme ish de Kériot, village au sud d'Hébron. Dans les milieux lettrés, on pouvait en effet donner un tel nom tiré de l'hébreu et transcrit tel quel en araméen. Jésus donne ensuite quelques commandements, à la manière d'un cahier des charges ou d'une feuille de route, pour prêcher le royaume des cieux. Attention, on dit les cieux pour éviter de nommer Dieu, mais on sait que Dieu le Père doit régner comme au ciel sur la terre. Matthieu 6, verset 10. Par le chemin des païens, n'allez pas. Le grec et le latin pourraient suggérer que Jésus interdise d'aller dans les nations et les peuples païens. Mais le mot araméen désigne des païens et non pas leur pays. Les apôtres pourront voyager à l'étranger. Cependant, bien que les païens et les samaritains manifestent une grande ouverture, les 12 apôtres sont envoyés sur le terrain juif. Celui qui s'est montré le plus ingrat, allez plutôt vers les brebis qui se sont éloignées de la maison d'Israël. L'expression peut désigner les juifs infidèles. Mais il semble qu'il faille garder le sens matériel obvi. Il s'agit des juifs de la diaspora. Ils serviront d'interprètes pour l'évangélisation, de sorte que le socle hébréo-araméen et l'appui de l'Ancien Testament soient gardés. Les apôtres sont donc appelés à enseigner, prêcher et guérir à l'exemple du Christ, dans leur synagogue. Et cette perle forme ainsi une petite inclusion. La répétition du mot brebis au verset 36 du chapitre 9 et en 10 verset 6 souligne cette inclusion. Les apôtres sont appelés à avoir pour les brebis la même sollicitude qu'a eu Jésus. Amen et que Dieu vous bénisse.
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1: Bonjour à tous et à toutes, cette semaine. Dans nos chroniques, nous voulons approfondir ce détachement possible à l'égard de notre smartphone. Oui, nous pouvons en être libérés. Se détacher, pas simplement pour être détaché, mais se détacher pour que notre vie avance, que notre vie grandisse, que notre vie devienne toujours davantage bonne, se bonifie. Alors hier, nous avons réévalué ces possibilités d'attachement à l'égard de notre smartphone et nous avançons si nous cultivons concrètement les valeurs positives de notre vie. Quelles sont ces valeurs essentielles dans notre vie? Quelles sont les premières valeurs? Des valeurs que nous pouvons appeler des valeurs non négociables. Et c'est bien elle qui nous donne la quille de notre bateau, qui nous permet d'aller en haute mer, dans le haut débit numérique, et de pouvoir garder notre cap. Alors, approfondissons par un conseil psychologique la connaissance de ces valeurs non négociables. Connaître ces valeurs non négociables est essentiel pour avancer et ne pas être acheté, vendu, réduit par les inductions numériques de notre smartphone. Je ne suis pas à vendre. Quelles sont ces digues solides qui me protègent de la furie numérique? Le philosophe sud-coréen Byung-Chul Han, qui a émigré en Allemagne, souligne avec une critique acérée que dans l'univers numérique, nous vivons dans l'illusion de notre propre réalisation. Je redis la phrase. Dans l'univers numérique, nous vivons dans l'illusion de notre propre réalisation. Ça veut dire qu'on croit que le numérique va nous remplir, mais il remplit souvent un vide. Alors tout l'enjeu de la vie est plutôt de partir du plein de notre vie, de désir, de nature, de grâce, de belles relations, et après de prolonger ça, certes avec l'outil numérique, mais de le prolonger. Et non pas de remplacer la profondeur de notre être par un remplissage du vide par le numérique. Je reprends la citation, « Nous créons nous-mêmes cette fiction » que nous vivons dans l'illusion de notre propre réalisation par le numérique. Nous créons nous-mêmes cette fiction. C'est une sorte d'auto-exploitation d'autant plus efficace que nous nous y soumettons de manière volontaire. Oui, nous ratifions volontairement la séduction numérique qui agite notre esprit, qui nous en rend dépendants et qui construit autour de nous des relations un peu superficielles. En revanche, continue-t-il, l'homme véritablement libre se consacre au vrai, au beau, au juste, sans autre préoccupation. Nous dirions, fin de citation, nous dirions d'abord, sans autre préoccupation, d'abord, parce que nous devons engager notre vie aussi dans, pas simplement dans la contemplation, mais aussi dans l'action. Quelles sont donc ces valeurs non négociables, incarnant vérité, beauté et sagesse, qui ne sauraient être achetées, pas même pour 1 milliard d'euros? Allez, vous avez gagné au loto 1 milliard d'euros, et tout cela vous achète vos valeurs négociables. Eh bien, est-ce que vous vous laissez faire? Est-ce que vous prenez les valises? Ben oui, c'est très dangereux de se laisser acheter quelque part. C'est très, très, très dangereux. Jusqu'où s'enracine mon intégrité, ma résistance intérieure? De quelle valeur s'agit-il pour moi? Quelles sont les valeurs aujourd'hui qui incarnent la vérité, la beauté, la sagesse, et qui ne saurait jamais être acheté, pas même par de l'argent? Où est-ce que je remets en cause ma propre intégrité? Quelles sont ces valeurs non négociables, si importantes, si essentielles, que je mets en haut de la pyramide pour construire ma vie, pour qu'elle soit vraiment bonne, bien bonne? Dans le monde relationnel, c'est ce que nous allons voir après une petite pause.

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1: Continuons maintenant les suggestions pratiques pour être détaché de notre smartphone. Prenons soin, finalement, de nos relations. Les relations sont parfois devenues superficielles à cause du numérique, à cause du smartphone, très concrètement. Alors réinvestissons le sens de la relation. Et remettons à sa place notre smartphone. Soyez attentifs aux personnes en prenant le temps de les écouter comme elles sont. Écouter, c'est plus qu'entendre, c'est être présent à la présence de l'autre. Écouter, c'est la porte d'entrée de l'accueil d'autrui. Fortifiez la joie d'être en relation sans support numérique, en face à face, directement. Voyez, si on reprend Lévinas, ce philosophe, se laisser faire par la beauté du visage de l'autre qui me regarde. Et en me regardant, il me dit « Ne me violente pas, prends soin de moi ». Vérifiez que vous pouvez regarder l'autre sans baisser les yeux, lui dire « je », accueillir son « tu » et rechercher ensemble un « nous ». Demandez-vous si vous snobez les personnes avec votre smartphone. Snobé, phobing, contraction de phone et de snobbing. Voilà, ne snobons pas les personnes avec notre smartphone. Ayez des frères et des sœurs, des personnes de qualité avec qui vous pouvez partager les mêmes valeurs et non des contacts numérisés. Cultiver l'amitié requiert du temps, de l'écoute, du respect, d'accepter, de ne pas toujours comprendre l'autre. Le respect d'autrui commence par la précision et la profondeur de ce que vous voulez lui dire. Il n'est ni bavardage, ni flot de paroles, ni défoulement d'émotions. Ce qui fait grandir la qualité de la personne est la qualité du lien. Ni son intensité, ni sa quantité. Un lien réel et non pas virtuel. Stimuler le lien enfant-parent. Ces derniers étant actuellement absents 90% du temps éveillé de leurs enfants, selon l'INED. Mettez de côté la culture numérique du narcissisme, c'est-à-dire de l'effet miroir de l'écran, pour revêtir celle du service. Refusez que le smartphone soit votre tétine numérique, votre doudou virtuel, votre cordon ombilical psychosocial. Un tweet, un SMS, un courriel ne remplace pas une carte postale, un bonjour, un sourire, un bravo, un merci, les yeux dans les yeux. Cherchez toujours d'abord la relation directe et confiante avec les personnes. La communication, rappelons-nous, n'est pas la communion. Vivre sa journée comme si c'était la dernière de toute sa vie. Et si on n'est pas croyant, méditons la belle citation d'Albert Camus, « J'apprenais enfin qu'il y avait en moi un invincible été. Maintenant, la vie est belle à partir de maintenant. » Discernons les charges mentales numériques inutiles. Un chef d'entreprise revient de vacances avec plus de 1000 courriels à lire. Il ne répond à aucun. On me recontactera si c'est vraiment important. Vivre sa journée comme la première du reste de sa vie éternelle, si on croit en Dieu. Accepter que le problème ne soit pas d'abord l'écran lui-même, mais ma posture à l'égard de l'écran. S'auto-évaluer souvent et vérifier que nous en sommes libres. Et si je ne le regardais pas aujourd'hui, comment je réagirais? Organiser son environnement numérique pour qu'il soit au service de votre vie. Couvrir l'écran d'ordinateur de votre bureau, d'un tissu, ranger l'ordinateur portable dans un tiroir, ne pas garder le smartphone sur soi, faire en sorte que l'ouverture du smartphone se fasse d'abord directement sur l'agenda et non pas sur les applications de jeu. Limiter le suivi des personnes. Refuser d'être formaté par le souci d'efficacité qu'induit le smartphone. Vous pouvez retrouver tous ces conseils et bien d'autres dans mon ouvrage Tanguy-Marie Pouliken, libéré, délivré de mon smartphone, 10 jours, 10 étapes pour reprendre le contrôle aux éditions première partie. À bientôt.

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1: La question première de notre réflexion était la suivante. Lorsque l'on est chrétien, ou qu'on le devient par le baptême, faut-il intégrer les paroisses? Est-ce dans le milieu paroissial que nous allons vivre notre foi chrétienne? La réponse première peut sembler une évidence. Oui, il faut rejoindre cette communauté des chrétiens à laquelle j'appartiens. Oui, il faut que je sois membre de cette communauté, de cette église locale qui est formée par ceux qui habitent le même village ou le même quartier que moi. Et la logique voudrait que, de la même manière que je n'ai pas choisi les gens du quartier dans lequel j'habite ou les gens du village dans lequel je réside, de la même manière, je n'ai pas à choisir ma paroisse. Elle est là, elle existe. Elle existe souvent depuis des siècles, voire davantage. Je suis sur son territoire. Vous voyez, on retrouve des notions que nous avons étudiées au fur et à mesure de notre raisonnement. Je suis sur son territoire. Eh bien, il est tout à fait logique et bénéfique que je m'attache à cette église locale dont je suis membre. Cette dernière phrase est très importante. Par mon baptême, je dois me sentir membre de cette paroisse qui est sur le territoire où je réside. C'est-à-dire que je ne vais pas aller à la paroisse comme un consommateur en me disant « c'est le lieu le plus proche, par exemple, pour aller à la messe le dimanche, je vais à la messe le dimanche, je communie, je rentre chez moi, et finalement, si je me situe de cette manière, je suis un consommateur, comme j'irai au supermarché le plus près pour faire mes courses. Je n'ai pas, en agissant ainsi, la notion d'un corps qui est le corps du Christ, qui réside en ce lieu et dont je suis membre à part entière. Le but de la vie chrétienne, le but des nouveaux baptisés, n'est pas d'aller à la messe tous les dimanches. C'est bien, c'est sûr, mais ça ne suffit pas. Il y a d'autres dimensions qui doivent jouer un rôle important dans notre vie, d'autres dimensions qui vont faire de moi véritablement un membre du corps du Christ, qui certes participe au culte de la communauté locale, mais qui va aussi participer à ses œuvres, je dirais, qui va s'inscrire dans un certain nombre d'activités, de mouvements organisés par les chrétiens pour non seulement être eux-mêmes fidèles au Christ, mais aussi pour proclamer la bonne nouvelle. Et cela ne peut se faire que si nous nous enracinons quelque part. Si vous faites du jardinage, vous avez remarqué que transplanter une plante une fois, c'est bien pour elle. En général, elle se fortifie. Mais si vous passez votre temps à la transplanter, elle va mourir. Donc, il faut éviter d'être un gyrovague des paroisses. Qu'est-ce que ça signifie? Historiquement, le gyrovague, c'était un moine chrétien, mais qui, au lieu d'entrer dans un monastère, d'épouser sa règle de vie, de partager en communauté la vie des autres moines, et donc d'être lié à ce monastère particulier, eh bien c'était un moine vivant seul, dans l'errance, dans l'itinérance perpétuelle, passant d'un monastère à un autre, sans jamais devenir membre d'aucun monastère. Plusieurs conciles ont condamné ce mode de monachisme qu'on appelait donc le girovaguisme. Dès la fin du IVe siècle, un concile qui s'est réuni à Nîmes va condamner ces moines girovagues, car, dit ce concile, ils viennent sous les apparences de pèlerins pour vivre au crochet des églises et abuser des crédules. Et en 451, le concile de Chalcédoine va imposer aux moines la stabilité. Stabilité qui sera confirmée d'ailleurs en 787 par le deuxième concile de Nicée. Il est vrai aussi que le moine d'ailleurs en 787 par le deuxième concile de Nicée. Il est vrai aussi que le moine girovague échappait à

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1: Eh bien, il pourrait nous prendre l'envie d'être des gyrovagues de la paroisse. C'est-à-dire, tel dimanche, d'aller à la messe dans tel lieu. Et puis, le dimanche suivant, eh bien, je vais changer. J'irai dans un autre lieu. Et ainsi de suite. Là, je suis dans une attitude typiquement de consommation. Je cherche à être tranquille, car si je ne fais que passer une fois, personne ne va rien me demander, et j'évite de m'enraciner. Parce que j'ai l'impression que m'enraciner quelque part va me faire mettre le doigt dans un engrenage que je n'ai pas envie de subir. Je veux garder ma liberté. Et puis, il est vrai que dans telle paroisse, je préfère cette liturgie qui est plus belle, qui est plus soignée. Peut-être y a-t-il dans cette paroisse une chorale, un organiste, que sais-je. Et donc je vais avoir des préférences, mais sans m'attacher nulle part à aucune paroisse. Il faut revenir sur cette notion d'élection ou de choix de paroisse, parce que cela existe et cela peut tout à fait se comprendre. Quand on habite dans une grande ville, il y a donc plusieurs paroisses, même au centre-ville. Et certaines ont une spécificité. Par exemple, certaines ont été confiées à une communauté, comme les dominicains, ou comme les pères de telle ou telle congrégation, qui y développent une liturgie particulière, une pastorale particulière. Et je peux être tout à fait plus attiré par cette paroisse que par peut-être celle dont je devrais dépendre, si ma sensibilité y trouve son content. Rien ne m'empêche de fréquenter plutôt cette paroisse que je vais appeler d'élection, parce que normalement je ne suis pas sur son territoire, mais l'essentiel est de m'y enraciner. La pire chose est de butiner d'une paroisse à une autre. Nous avons déjà dit pourquoi. Maintenant, il reste de fait. Aujourd'hui, avec l'arrivée de nombreux nouveaux baptisés, il reste aux paroisses à se remettre en cause. Vivons-nous de telle manière notre vie communautaire chrétienne qu'elle est attirante, accueillante, et que ces nouveaux baptisés vont pouvoir alors s'y sentir bien, y prendre leur place et y tenir toute leur dimension chrétienne. L'arrivée de nouveaux venus peut être ainsi l'occasion pour nos paroisses de revenir à l'essentiel, de revenir à la source et d'en tirer un nouveau dynamisme.

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1: Dernier entretien aujourd'hui dans cette série des clés pour vivre en compagnie toujours de Benoît et d'Isabelle Dacre-Vreit. Je rappelle que vous êtes allés avec un peu d'humour, pas de légèreté, mais des professionnels de l'écoute et de la relation à travers aussi cette structure Révélance Co, puisque vous accompagnez des jeunes, des familles, des professionnels. Alors aujourd'hui, on va essayer de révéler le meilleur de nous-mêmes et le meilleur des autres. C'est un beau programme, je vous vois sourire tout de suite, hein, Isabelle.
2: Non, parce que Nathalie, vous oui. dites révéler et c'est Révélance Co. Finalement, c'est un peu pour ça qu'on avait choisi le nom, donc c'est pas mal.
1: Alors, que signifie, je me tourne vers vous peut-être, je crois que vous avez aussi un exemple qui peut bien incarner aussi le thème de ces quelques minutes pour finaliser là et conclure cette série. Que signifie pour vous révéler le meilleur de soi et des autres, hein, peut-être à travers un exemple, et merci.
3: Oui, mais en fait, je pensais, en fait, c'est surtout notre attitude d'adulte, nous d'accompagnateur peut-être, voilà, de s'émerveiller de ce et de la capacité qu'on a tous à trouver nos solutions, hein, même dans des situations désespérantes, etc. Et l'exemple que j'avais en tête, c'est notre petite fille qui a 5 ans. Presque 5 ans, qui depuis peut-être une petite année a beaucoup de mal la nuit, elle se réveille, sollicite ses parents, enfin bon. Du coup, elle passe à la maison et ses parents me disent que c'est compliqué la nuit, gna gna. Bon, je discute avec elle et je lui dis, mais dis donc, elle s'appelle Anna. Anna, dis donc, c'est compliqué la nuit, qu'est-ce qui se passe pour toi? Je lui pose la question, qu'elle me dise ce qui se passe pour elle, se réveille, voilà, elle a envie de faire un bisou à papa et maman, me dit-elle. Très bien, mais papa et maman, tu sais qu'ils dorment la nuit, ils ont besoin de se reposer pour bien prendre soin de toi demain, le lendemain, etc. Oui, je sais. Alors je lui dis, de quoi tu aurais besoin pour te rendormir la nuit, puisque tu te réveilles? De quoi tu aurais besoin? Et là, elle me répond, j'aurais besoin de musique. Comment est-ce que moi je peux imaginer qu'un enfant de 5 ans a besoin de musique la nuit pour se rendormir? Personne. Donc j'ai dit à ses parents, ben, je crois qu'elle a besoin de musique. Je n'y croyais pas forcément, hein, mais je l'ai transmis quand même, puisqu'elle me l'avait demandé. Donc j'ai transmis, les parents ont testé, ça marchait. Vous voyez? Donc en fait, l'enfant, même l'enfant de 5 ans, a ses solutions. Il sait ce qui va être bon pour lui. Interrogeons-le. Plutôt que de plaquer nos propres solutions, etc. Donc, vous voyez, moi je m'émerveille de ce qui peut se passer dans la tête d'un enfant, d'un ado, d'un adulte, à trouver ce qui va être bon pour lui.
1: Alors, je trouve que c'est très beau de terminer, c'est comme un bouquet final pour cette série des clés pour vivre, puisqu'on a parlé, on a traversé aussi les crises, c'est les crises qui aident aussi à grandir, on a appris aussi et revisité, et puis c'est bon d'avoir des piqûres de rappel, l'art de l'écoute aussi, pour réussir aussi la relation et bien communiquer avec l'autre. Vous vous émerveillez, vous, encore aujourd'hui, Benoît, à travers aussi cette clientèle qui vient chercher quelques clés pour parfois réparer, repartir, se remettre en route.
4: Ben, je m'émerveille et surtout je les invite à s'émerveiller et à avoir ce regard positif, ce regard de croire en l'autre, croire en la capacité de l'autre et quelquefois croire en la relation alors qu'on n'y croit plus.
1: Et vous avez un exemple. Et
4: je me souviens d'un couple qui avait juste pris un rendez-vous d'une demi-heure, bref, pour voir un petit peu ce que c'était que le conseiller conjugal. En fait, il s'est avéré pendant cette demi-heure de rendez-vous qui était en téléconsultation, hein, donc à distance, ça a été un pugilat, tout simplement. Ils réglaient leur compte et surtout, le besoin qui était exprimé, c'est « je veux qu'ils comprennent pourquoi je veux me séparer ». Donc, on est arrivé à la fin de la séance. Je me disais, bon ben voilà, ils sont restés sur ce besoin-là, sur cette... Mais j'avais cherché à reformuler avec bienveillance ce qu'ils disaient et à leur faire croire que leur montrer que ce qu'ils disaient pouvait être compris avec bienveillance et pouvait, voilà, mais je trouvais ça un peu compliqué sur le moment. Le lendemain, je reçois un coup de fil. Finalement, on voudrait bien être accompagné pour progresser parce que suite à notre discussion, il y a quelques paroles qui ont fait mouche et on a discuté jusqu'à 1h du matin. On se rend compte qu'on tient l'un à l'autre et qu'on a envie de travailler notre relation et est-ce que vous pouvez nous accompagner ? Et en fait, ce couple a progressé extrêmement vite, alors qu'ils étaient en conflit ouvert et très virulent. Tout simplement, pour quelle raison ? Parce qu'ils sont passés du jugement l'un sur l'autre à un regard de... à consentir à un regard de bienveillance, à faire l'exercice. On parle souvent du fait de passer du tribunal à l'hôpital, traverser la rue, quitter le tribunal où on cherche les responsabilités, les causes, les culpabilités, etc. Sortir de ce registre-là pour traverser la rue, aller à l'hôpital et se découvrir fragile, maladroit, blessé, et finalement prendre soin de soi et soin de l'autre. Donc enlever les pansements, mettre du baume sur les blessures. En fait, c'est cette attitude de bienveillance où je vais croire en l'autre. Je sors du jugement qui dit l'autre est coupable, je suis victime, je peux rien en tirer et je vais m'ancrer dans mon rôle de victime parce que ça enferme et ça empêche d'avancer. Je quitte ce statut de victime un peu facile pour aller comprendre que oui, j'ai des besoins pas satisfaits, je suis fragile, etc. Et que l'autre, il est pas tout puissant et il a peut-être pas trouvé comment satisfaire mes besoins, mais peut-être que lui aussi, il est blessé, il est fragile, il a des besoins à satisfaire. Et donc, je change de regard et dans cette attitude de bienveillance, eh ben, je comprends que ah oui, c'est vrai que je suis pénible quand je cherche à ce que tout soit nickel dans la maison, etc. Parce que moi, j'ai besoin de ça, parce que j'ai besoin de me sentir chez moi, parce que tout est propre, et que je me focalise là-dessus. Et alors que lui, il a besoin qu'on prenne du temps pour les enfants, etc. Et ben, en effet, on se comprenait pas, et chacun comprend la part d'effort qu'il doit faire pour répondre aux besoins de l'autre et pour être attentif à chacun. Et là, dans ce mouvement de bienveillance, dans ce mouvement de confiance, eh bien, on peut avancer. Et moi, ça m'a donné une leçon. C'est que, à la fin du premier entretien, j'avais du mal à avoir confiance dans leurs capacités, même si je voulais leur transmettre, j'avais du mal à y croire.
1: Quelques doutes.
4: Et ils m'ont donné une leçon d'humilité et de confiance, même dans les conflits les plus forts, à cette capacité à reconstruire et à avancer.
1: J'imagine que les auditeurs qui vous écoutent, au fond, c'est une note quand même d'espérance que j'ai envie de donner aussi avec vous. Il n'y a aucun déni, il y a des situations de conflit qui peuvent exister, des conflits où on est victime, où on passe par des états de grande crise et de douleur, mais on peut avoir toujours ce regard quand même d'espérance de traverser au fond les épreuves de la vie, les souffrances de la vie. Je pense que vous avez envie de rajouter peut-être un petit mot, Benoît.
4: Je réalise que c'est quelque chose aussi qui se manifeste chez les managers, croire en son collaborateur, ne pas lui dire non, tu seras pas capable de le faire, ou je connais tes limites, etc. Mais croire en sa capacité à évoluer et lui transmettre cette confiance ajustée aux besoins, ajustée sans renoncer à l'exigence, mais être dans la confiance, ça construit une capacité à se dépasser qui est beaucoup plus forte chez les collaborateurs. Donc c'est pas seulement dans le monde du couple, c'est
1: dans le monde
4: dans
1: du travail,
4: le monde du travail aussi.
1: Et on entend bien, on comprend.
4: C'est pas édulcoré, c'est pas de l'idéalisation. C'est vraiment un facteur de performance et de progression. Et donc de croissance
1: et de bien-être aussi
4: que cette confiance accordée.
3: De bien-être au travail
1: et de bien-être au travail,
3: bien sûr. Mais c'est très beau quand quelqu'un nous fait confiance, vous voyez. Enfin, nous, on va le voir dans notre métier, les gens viennent nous voir, ils nous font confiance, ou peut-être pas tout à fait au début, encore qu'une part quand même,
1: mais peut-être à la fin
3: quand ils commencent à avoir des petits résultats, ils nous font confiance. Et combien ça nous fait du bien, enfin, qu'on ait confiance en nous, et combien et faire confiance aux autres et de voir les autres grandir, combien ça
1: Voilà, j'allais dire, vous êtes témoin d'émerveillement,
3: exactement.
1: De transformation.
4: L'émerveillement et la gratitude, je pense, sont deux exercices qu'il faut se refaire régulièrement au long de la journée dans nos relations, savoir travailler son émerveillement et sa gratitude, c'est vraiment des facteurs de progression.
3: Mmh. Ouais, moi, j'ai l'habitude en fin d'entretien, et ça m'aide moi, en fait, hein, ça m'aide moi aussi de pouvoir voir tout ce qui est beau, de poser la question, en fait, avec quoi vous repartez ou comment vous repartez de cette séance. Et les gens me sortent des choses, d'ailleurs, des fois qui ne sont pas dans la séance, mais parce que ça a été plus loin dans leur tête. Et moi, ça m'émerveille. Je les note un peu comme des pépites parce que moi, ça me donne la patate, en fait, de voir que ça avance.
1: Alors, chers auditeurs, si vous avez besoin peut-être de grandir ou d'avancer parce qu'il y a des relations ou dans la vie professionnelle, on a pu vous découvrir et vous entendre, Benoît, ou dans la vie conjugale ou avec les ados, eh bien, vous pouvez aller consulter Isabelle et Benoît d'Acrevright. Il y a un site internet, Révélance Co. Hein, il y a toutes les informations possibles. Vous faites des formations, vous occupez donc des adolescents, des parents, enfin de la famille. Donc, chers auditeurs, il y a un site et vous pouvez réécouter cette série en podcast sur le site de notre radio. Merci à tous les deux et je vous dis peut-être à plus tard.
3: Merci Nathalie pour votre confiance.
4: Au revoir.

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1: Bonjour à tous. La Conférence des évêques de France a exprimé sa grande préoccupation et a interpellé les parlementaires à la veille d'un débat à l'Assemblée nationale sur un projet de loi visant à protéger les enfants et à lutter contre les violences en milieu scolaire. En question, la remise en cause du secret de la confession. Une proposition de loi qui sera débattue à l'Assemblée nationale et qui s'inscrit dans le sillage de la commission d'enquête ouverte après l'affaire Betarame suggère de supprimer le secret de confession dans les cas de violence sur mineurs. En plus de prolonger le délai de prescription en cas de non-dénonciation de violence sur mineurs, l'article 9 de cette proposition de loi est adopté en commission le 26 mai, prévoit en effet que les ministres du culte soient désormais obligés de dénoncer de tels faits, y compris s'ils en ont eu connaissance dans l'exercice de leurs fonctions. Aucun secret de la confession ne saurait s'y opposer. Dans une prise d'opposition, la Conférence des évêques de France a fait part de son inquiétude pour la liberté de conscience, le secret professionnel, la liberté d'enseignement ou la liberté de culte. Le secret de confession est en effet considéré comme un secret professionnel par la justice et les autorités publiques, comme l'est le secret de l'instruction ou le secret médical, rappelle la CEF. La proposition de loi visant à prévenir et lutter contre les violences en milieu scolaire, comme le projet de loi pour la protection de l'enfance porté par le gouvernement, manifeste l'intention de nos dirigeants d'engager résolument notre pays dans ces combats nécessaires et urgents, salue par ailleurs les évêques. L'Église soutient cette intention. Elle est elle-même investie depuis plusieurs années dans un travail de vérité et mobilisée dans la lutte et la prévention contre les violences sexuelles. Au cours du sacrement de pénitence et de réconciliation, communément appelé confession, le prêtre qui écoute le fidèle, lui confier ses péchés, est tenu au secret absolu. C'est d'ailleurs l'une des rares règles qui ne souffre aucune exception, explique la CEF. Le confesseur a interdiction de révéler ce qu'il a entendu en confession, mais aussi de tenir compte de ce qu'il a entendu. Celui qui viole ce secret s'expose à l'excommunication, exclusion de la communion ecclésiale, l'une des sanctions les plus lourdes existant dans l'Église catholique. En revanche, si un prêtre reçoit en confession le témoignage de violence commise sur un enfant, il doit inviter le pénitent à en parler ou à se dénoncer aux instances compétentes. Autre motif d'inquiétude, la proposition de loi prévoit un contrôle administratif accru des établissements privés catholiques sous contrat, notamment à travers un plan quinquennal. À l'occasion de la Journée internationale du vivre ensemble en paix du 16 mai 2026, la Poste algérienne a émis un timbre consacré à la récente visite du pape Léon XIV dans le pays. Il reprend l'image du pape et du recteur de la grande mosquée d'Alger, debout, côte à côte, de dos, en tenue blanche, en train de se recueillir. Pour marquer cette rencontre, la Poste algérienne a décidé d'éditer donc un timbre. Outre le pape et le recteur, on y voit la grande mosquée et la basilique Saint-Augustin d'Annaba avec l'inscription « Vivre ensemble » en arabe, en italien et en anglais. Nous pouvons apprendre à se respecter mutuellement, vivre en harmonie et à construire un monde de paix, avait assuré Léon XIV lors d'une adresse improvisée aux côtés du recteur de la mosquée. Bon week-end à tous, à lundi.

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1: Bonjour à tous, l'essentiel de l'actualité, retournement de situation au Moyen-Orient. Donald Trump a annulé les frappes américaines prévues contre l'Iran hier. Le président américain affirme que les discussions avec l'Iran auraient abouti à un accord. Trump menaçait de prendre le contrôle de certaines infrastructures pétrolières du pays. Téhéran, de son côté, dément tout accord avec les États-Unis. Une centaine de pompiers mobilisés à Paris hier soir après un incendie dans un immeuble d'habitation du 16e arrondissement. Le feu parti du 4e étage s'est propagé sur près de 300 mètres carrés. Tous les locataires ont été évacués. 3 personnes ont été légèrement blessées. Les causes du sinistre sont inconnues. Le retour de la chaleur en France. Dès aujourd'hui, les températures vont grimper jusqu'à 31 degrés à Montpellier et 32 à Perpignan et Marseille. Ce week-end, les maximales pourraient atteindre 36 à 37 degrés localement en Occitanie, en Nouvelle-Aquitaine et dans la vallée du Rhône. L'épisode devrait durer jusqu'en début de semaine prochaine. Et puis un mot du football avec du mondial. La Coupe du Monde est officiellement lancée. Le Mexique s'est imposé 2-0 face à l'Afrique du Sud. Un match avec 3 cartons rouges, dont 2 pour les Sud-Africains. Autre match actuellement, Corée du Sud, République tchèque.
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La parole de Dieu dans le livre du prophète Jérémie. L'alliance que je conclurai avec le peuple d'Israël, la voici, parole du Seigneur. Je mettrai ma loi au fond d'eux-mêmes et je l'écrirai dans leur cœur. Alors, je serai leur Dieu et ils seront mon peuple.

0: Jésus, en toi habite toute la plénitude de la divinité. Rends-nous participants de ta nature divine.
1: Jésus, en toi sont tous les trésors de la sagesse et de la science. Révèle-nous dans l'Église l'infinie variété de la sagesse de Dieu.

0: Jésus, en toi le Père met tout son amour. Apprends-nous à écouter fidèlement ta parole.
1: Jésus, de ta plénitude, nous avons tout reçu. Accorde-nous en abondance la grâce et la vérité.

Notre Père, qui es aux cieux, que ton nom soit sanctifié, que ton règne vienne, que ta volonté soit faite sur la terre comme au ciel. Donne-nous aujourd'hui notre pain de ce jour. Pardonne-nous nos offenses, comme nous pardonnons aussi à ceux qui nous ont offensés, et ne nous laisse pas entrer en tentation, mais délivre-nous du mal. Car c'est à toi qu'appartiennent le règne, la puissance et la gloire pour les siècles des siècles. Amen. Seigneur notre Père, en célébrant le cœur de ton Fils bien-aimé, nous redisons les merveilles de ton amour pour nous. Fais que nous recevions de cette source divine une grâce plus abondante. Par Jésus-Christ, ton Fils, notre Seigneur et notre Dieu, qui règne avec toi et le Saint-Esprit, maintenant et pour les siècles des siècles. Amen.

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1: Dernière rencontre aujourd'hui sur la conversion telle qu'elle a été présentée dans le petit journal par Jésus à Sœur Faustine. Dans un monde où aujourd'hui tout semble se régler par le célèbre et redoutable œil pour œil, dent pour dent de l'ancienne loi dans l'Ancien Testament, à un moment où l'Église, fragilisée tout au moins dans nos pays occidentaux, se creuse la tête pour trouver de nouveaux chemins pour évangéliser et se situer dans une société qui a perdu tous ses repères, que doivent faire les chrétiens que nous sommes? Plutôt que de chercher des nouveaux trucs, des nouveaux machins, des nouveaux chemins, plutôt que de passer son temps à essayer d'être créatif, j'entends cela depuis 50 ans que je suis prêtre, le chrétien n'est-il pas invité aujourd'hui et d'une manière urgente et radicale à renouveler profondément son désir de conversion personnelle et collectif, autrement dit à entrer dans un long carême? N'oublions pas que la première parole du Christ en venant en ce monde a été « Convertissez-vous ». Mais attention, non pas une conversion qui chercherait à saupoudrer un peu plus de Jésus dans nos vies. La conversion à laquelle nous sommes appelés, si nous voulons être crédibles dans le monde d'aujourd'hui et attirer au Christ ceux qui sont sur nos chemins, autrement dit évangélisés, c'est celle qui est si bien décrite par Sainte Faustine dans ce passage de son petit journal au numéro 255 et qui fait écho aux émissions de ces derniers jours. Ce n'est pas nous qui évangélisons en fait, c'est le Christ qui évangélise à travers nous, à travers nos pauvres vies. « Transforme-moi, demandera Sainte Faustine, transforme-moi afin que je sois un instrument. » C'est le sujet de la méditation que nous avons faite le vendredi 28 mai au sanctuaire de la Miséricorde de Galardon, après la messe de 18h. Voici ce qu'écrit Sœur Faustine dans son petit journal pour le mois de mai 1933, à la demande et à l'intention de son père spirituel, le père Michel Sopochko. Je me cacherai aux yeux de mon entourage chaque fois que je ferai le bien, afin que Dieu seul soit ma récompense, comme une petite violette cachée dans l'herbe qui ne blesse pas le pied de celui qui la piétine, mais exhale son parfum et, s'oubliant elle-même, s'efforce de faire plaisir à la personne qui l'a écrasée. Cela est certes très difficile pour ma nature humaine, mais la grâce de Dieu me vient en aide. Fin de citation. Le jour de ses vœux perpétuels en avril 1933, Sœur Faustine formule trois demandes à Jésus. L'une, qui concerne le triomphe de l'Église et une lumière particulière pour tous les prêtres qui la confesseront dans sa vie. L'autre, pour sa congrégation. Et la troisième, pour les agonisants et la délivrance des âmes du purgatoire. Puis, elle remercie Jésus de lui avoir conféré, en la prenant pour épouse, les insignes de sa royauté, dit-elle, que même les anges ne possèdent pas, la croix, le glaive et la couronne d'épines. L'année 1933 est jubilée de la Passion du Christ et fait d'autant plus sens pour Sœur Faustine, 28 ans, qui unit son sacrifice de manière toute spéciale au sacrifice de Jésus crucifié. L'image de la petite violette est donc loin d'être mièvre. De cette petite fleur cachée dans les herbes plus hautes et écrasée sans l'avoir méritée sous les pas du monde insouciant ou sans scrupules. Son parfum, presque insoupçonnable, est le don qu'elle fait d'elle-même pour son bourreau, dans un sacrifice qui n'est connu finalement que de Dieu. La jeune religieuse fera un peu plus tard le vœu de se consumer pour le salut des âmes qui ont perdu l'espérance en la miséricorde de Dieu, en union avec ceux qui, dans l'Église, seront pour elle le jardin de sa sanctification personnelle, ses pères spirituels et sa congrégation qui permet ses noces avec le Christ. Il n'y a pas de petit acte d'offrande. Tous nos actes d'offrande entrent dans le grand trésor de l'Église pour être redistribués en grâce selon la volonté du Seigneur, où il veut et quand il veut. Et nous devons surtout demander la conversion des âmes de ceux qui nous demandent des grâces. L'acte d'offrir des sacrifices, de petits sacrifices de la vie quotidienne, autant que des sacrifices plus longs sur la durée de notre vie, ou qui engagent notre vie tout entière, cet acte, qui touche toujours plus profondément notre vie surnaturelle invisible aux hommes, et que nous verrons un jour briller au ciel, cet acte est toujours pris en considération par le Christ, parce qu'il est lié à son propre sacrifice volontaire. Il est toujours recueilli par ses mains et porté devant le trône du Père. Cet acte est posé sur la patène pendant la messe. Il est, comme le dit sainte Faustine, immergé dans la coupe du sang du Christ. Et il en est de même pour toutes nos œuvres de miséricorde. Comme dit sainte Faustine dans ce passage, « Je me cacherai aux yeux de mon entourage chaque fois que je ferai le bien, afin que Dieu seul soit ma récompense. » En effet, dans l'œuvre de miséricorde, il ne s'agit pas de faire seulement une bonne action, un acte charitable, ou même de s'efforcer de faire plaisir à l'autre, car de tels actes nous disent seulement nous-mêmes. Mais il s'agit d'accorder au Christ de passer par nous afin qu'il ait temporairement les moyens corporels, matériels, temporels, financiers même, d'agir concrètement auprès de nos prochains. Il s'agit d'accorder au Christ de passer par nous. Ce sera là une œuvre de Dieu et non pas une œuvre humaine. Et nous le savons bien, le résultat déborde toujours ce qu'on imaginait. C'est là la véritable œuvre d'évangélisation à laquelle nous sommes appelés à participer. Ce n'est donc pas nous qui sommes les acteurs de ces œuvres, même si c'est nous qui agissons, mais c'est le Seigneur. Nous lui abandonnons notre résistance physique, psychologique, et nous lui confions nos clés, et il fait en nous et à travers nous comme il veut pour atteindre nos frères, les guérir, les nourrir et aussi leur indiquer le sentier de la conversion. Et le plus extraordinaire, c'est que la seule récompense, comme dit Faustine, n'est pas seulement dans une récompense en espérance à venir au ciel, quand le Seigneur pèsera notre vie au temps du jugement. Non, elle est dans la jouissance de l'union immédiate, instantanée avec le Seigneur, dans cette œuvre dans laquelle nous nous oublions nous-mêmes, afin, écrit sœur Faustine, que Dieu seul soit ma récompense. Alors, ne désirons donc que cette union immédiate au Christ, car elle nous régénère sans cesse et nous convertit sans cesse. Mais cette union au Christ, nous connaissons bien à quel prix elle est rendue possible. C'est au prix de la couronne d'épines, de la croix et du glaive. Jésus ne cesse de rappeler à sainte Faustine, en paraphrasant le prophète Isaïe, au chapitre 49, verset 16, pour lui montrer combien chacune de ses offrandes d'elle-même lui est extrêmement précieuse. « Ah, que ton âme m'est chère! Je t'ai inscrite sur la paume de mes mains et tu t'es gravée dans mon cœur d'une profonde blessure. »

0: Bonjour, Raymond Richard, Isabelle Conant, dans l'émission Les mots de la foi. Nous avions, dans notre dernière émission, évoqué Marie dans les évangiles, et puis regardé comment, peu à peu, le culte de Marie est devenu très important, et même qu'au XVIe siècle, c'est un des points sur lesquels les protestants se sont différenciés des catholiques. Les protestants considéraient Marie comme une sœur dans la foi, alors que du côté catholique, le culte de Marie s'est développé. C'est le Concile de Trente qui va marquer justement le signal de ce développement de Marie dans la vie de l'Église. Mais déjà, il y avait un certain nombre de fêtes mariales. Alors on fêtait déjà Noël. Noël, c'est quelque part, c'est quand même Marie qui donne naissance à son fils Jésus. On a vu aussi que Marie était au pied de la croix. Donc Marie, pour les chrétiens, c'était quelqu'un de très très important. Pourtant, c'est seulement au XIXe siècle que le pape
1: Pie IX a proclamé le dogme de l'Immaculée Conception de Marie.
0: Alors l'Immaculée Conception, en quoi ça consiste? Bien, c'est l'idée que Marie n'a pas été touchée par le péché originel.
1: Est-ce que c'est immaculé? Immaculé, ça veut dire propre, sans tache, en fait.
0: Sans tache, voilà.
1: Pur, ouais. Et c'est ce qui est quand même difficile à croire. C'est pour ça que ça a mis un dogme, parce que c'est quand même difficile, dans notre état d'être humain, d'avoir une conception divine.
0: C'est... Oui, mais pas de conception divine pour Marie. Simplement, elle a été exemptée de la tâche originelle. Alors ça fait partie de la piété populaire, puisque c'est la mère de Dieu. C'est évident que elle, la mère de Dieu, quand même, elle ne peut pas avoir péché. Donc effectivement, il y a Ève qui était celle qui a introduit le péché originel, et Marie qui nous fait sortir, qui sort du péché originel, et qui, étant la mère de Jésus, eh
1: oui,
0: bien, nous amène le Sauveur.
1: Un peu divin quand même, puisqu'elle est la mère de Dieu.
0: Voilà. Ça avait été déjà établi précédemment au Concile d'Éphèse, Mère de Dieu. Donc, il y a un certain nombre de fêtes.
1: Alors, ça avait été fait au Concile d'Éphèse, mais c'est seulement en 1931 en fait, que le pape Pie XI a institué la fête de Sainte Marie, Mère de Dieu.
0: Voilà. Et seulement en 1950, c'est-à-dire le siècle dernier, que Marie est reconnue comme étant accueillie au ciel avec son corps. C'est le dogme de l'Assomption.
1: Et ça, c'est avec Pie XII.
0: Voilà, donc c'est relativement récent. Alors, Marie, mère de l'Église, effectivement, c'est quelque chose dont on prend conscience. Et c'est au moment du Concile Vatican II que cette mère de l'Église, qui a été proclamée déjà au premier millénaire, le devient. Et que cela se fête.
1: Mais en fait, c'est important, mère de l'Église, parce que ça veut dire que si elle est mère de l'Église, on est tous aussi ses enfants.
0: Oui, mais je crois que, alors là aussi, on a
1: la relation avec Jésus.
0: Oui, tu trouves pas que c'est aussi la population finalement à avancer par rapport au texte pour proclamer quelque chose, ce à quoi les gens pensaient, puisque déjà le chapelet, on s'adressait à Marie, et puis quand on faisait le rosaire, on s'adressait encore plus à Marie, pour qu'elle soit l'intermédiaire entre la population, entre les gens, et puis Dieu.
1: Oui, c'est elle qui fait le lien, en fait.
0: Elle fait le lien, elle montre son fils.
1: On fait partie d'une même famille, du coup.
0: Voilà, et on peut aussi quand même enraciner cette manière de voir. Jésus sur la croix dit à Saint Jean, voici ta mère, et à sa mère, voici ton fils.
2: Près de la croix se tenait Marie, sa mère, et Marie-Madeleine. Jésus voit sa mère, il dit, « Femme, voici ton fils. »

0: Donc, il instaure les humains comme enfants de Marie. Et c'est important, et pour les chrétiens catholiques en tout cas, c'est très important. Donc, la mère du Christ exerce sa maternité sur l'Église, corps du Christ. C'est Paul VI qui encore reprend et renforce. Il rétablit l'ancienne coutume de l'Église de Rome. La fête est placée au 1er janvier, puis au lendemain de la Pentecôte, par le pape François, qui consacre le 1er janvier à la paix. Et alors, on peut se poser la question aussi, quand on voit le nombre de lieux de culte où Marie dit aux gens de prier et de prier pour la paix, on perçoit que entre Marie et la paix, il y a quand même des relations très très importantes. Et puis le dernier pape, c'est Jean-Paul II, qui a beaucoup travaillé sur cette réflexion, sur la réflexion sur Marie et sur les femmes, parce que les femmes commençaient à considérer que la deuxième moitié de l'humanité n'est pas du tout considérée dans l'Église et que l'Église s'apercevait que ça posait problème. Donc,
1: dès 1988, il a déjà proclamé l'année mariale. Il donne une place importante, effectivement, à Marie.
0: Et il écrit une encyclique sur la dignité des femmes.
1: Dignité
0: et le modèle, c'est Marie.
1: Et la vocation de la femme.
0: Voilà. Deuxième encyclique, Redemptoris Mater, donc la Vierge Marie, Mère de Dieu, dans le mystère du Christ et de l'Église. Et là, on a véritablement un rôle très important.
1: C'est très important parce que, dans le mystère du Christ et de l'Église, donc elle est pleinement présente dans le mystère, ce qui fait notre foi.
0: Donc, lien exceptionnel entre Marie et la famille humaine.
1: Et en fait, en quoi Marie, en fait, elle a ce rôle important, en fait, dans le sacrement, dans le mystère.
0: Dans le mystère, ça reste un mystère, je ne sais pas. Mais,
1: le mystère du Christ,
0: je ne sais pas qui c'est, d'ailleurs, vous allez voir sûrement des gens.
1: Dans le mystère.
0: Dans le mystère, ça reste un mystère, je ne sais pas. Mais
1: du Christ,
0: je ne sais pas qui c'est, d'ailleurs, vous allez voir sûrement des gens, des exégètes ou des...

0: protéger le lieu ou la population de la guerre. En tout cas, c'est important. Et puis dans la liturgie, il y a un certain nombre de fêtes. Alors déjà, tous les samedis, il y a le culte marial. En tout cas, on peut célébrer Marie tous les samedis. Donc ça veut dire quand même 52 fois par an. Et puis, il y a un certain nombre d'autres fêtes. Le 2 février, c'est la Chandeleur. C'est la fête de la présentation au temple. Le 15 août, c'est la fête de l'Assomption.
1: Mais au moment de Noël aussi, on acclame Marie.
0: Noël.
1: Marie a une place importante. Non ?
0: Voilà.
2: Voici l'histoire de Jésus-Christ. Marie, sa mère, est fiancée à Joseph. Avant qu'ils soient ensemble, elle se trouve enceinte par le fait de l'Esprit-Saint. Joseph, son époux, est un homme juste. Comme il ne veut pas la diffamer, il décide de la répudier en secret. Et voici qu'un ange de Dieu apparaît en rêve à Joseph. Il lui dit « Joseph, ne crains pas de prendre Marie, ta femme, chez toi. Ce qui a été engendré en elle vient de l'Esprit-Saint. Elle enfantera un fils. C'est lui qui sauvera son peuple en le délivrant de ses fautes. » Ce jour-là, Marie va avec empressement chez sa cousine Élisabeth. Et à l'instant où Marie entre dans la maison, Jean, le fils qu'Élisabeth porte, tressaille dans son ventre. Et Élisabeth est remplie d'Esprit Saint. Elle crie d'une voix forte à Marie, « Tu es bénie entre toutes les femmes, et le fruit que tu portes est béni. » Et Marie dit, « Mon âme exalte Dieu, mon Sauveur, et mon esprit s'est rempli d'allégresse. »

0: Et alors, dans le culte oriental, il y a encore plus de fêtes pour Marie.
1: Elle est... Même en France, enfin, il y a beaucoup de pèlerinages, d'églises oui. déjà qui ont le nom de Notre-Dame.
0: Ah oui, alors là, près de 3000.
1: Oui, il y en a énormément. Donc Marie, oui, il y a quand même beaucoup de pèlerinages, beaucoup de dévotion à Marie quand même.
0: Beaucoup de dévotion à Marie. Et on ne prie pas Marie en soi, mais on prie Marie pour qu'elle se fasse l'intermédiaire vers son fils, vers Dieu.

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0: Bonjour chers auditeurs, Pierre Selin pour l'émission Au cœur de la vie des paroisses. Aujourd'hui, nous allons vivre, comme le mois dernier, au cœur de la paroisse de l'Épiphanie, c'est-à-dire Sours, et les 5 villages environnants dont le curé est l'abbé Hugues de Tilly depuis le mois de septembre 2025. Bonjour Père Hugues.
1: Bonjour Claire, bonjour chers auditeurs.
0: Le mois dernier, nous avons parlé de l'organisation matérielle de la paroisse, de la présence chrétienne dans les maisons de santé, dans l'école catholique, de la chorale et de la pastorale du deuil. Aujourd'hui, je propose de commencer par une action qui, dans votre paroisse, remporte un vif succès. C'est la vente de billets de tombola qui permet à des paroissiens de participer au pèlerinage de Lourdes. J'avais invité Chantal Genet qui, avec une équipe, s'active pour mener à bien cette vente. Mais Chantal, pour des raisons de santé, n'a pu se joindre à nous aujourd'hui. Alors, monsieur l'abbé, la vente des billets de Lourdes, qu'est-ce que vous pouvez nous en dire?
1: Eh bien, beaucoup de choses à vrai dire, puisque c'est quelque chose d'assez admirable. Le père Nicolas Bousset avait repéré qu'à Dame Marie, Marie-Paul Boucher proposait une tombola, système très astucieux. On prend des tickets de tombola et plus on achète de billets de tombola, plus il y a de places rendues possibles pour partir en pèlerinage à Lourdes. Et ce système a été transposé sur la paroisse de l'Épiphanie et c'est Chantal Genet, à qui je rends hommage, qui s'est embarquée très généreusement dans la vente des billets. Et alors, vous voyez, je rentre un petit peu dans le détail, mais je voudrais le faire en évoquant un petit passage de Saint-Luc qui est une très belle illustration de ce qui s'est passé dans la paroisse. On est au chapitre 10 de Saint-Luc. Et après cela, parmi les disciples, le Seigneur en désigna encore 72 et il les envoya deux par deux en avant de lui en toute ville et localité où lui-même allait se rendre. Eh bien, c'est la manière de laquelle a procédé Chantal, c'est d'inviter d'autres paroissiens à venir avec elle et puis demander encore à d'autres paroissiens de prier pendant que les paroissiens deux par deux vont proposer aux habitants de la paroisse dans toutes les communes et je pense dans presque toutes les maisons d'acheter des billets de tombola à 5 euros pour éventuellement gagner un pèlerinage à Lourdes.
0: C'est quand même formidable de voir que certains vendent et d'autres prient. Enfin, c'est quand même une belle initiative également, cette prière pour les billets de tombola.
1: Une initiative comme les belles initiatives, souvent se développe. Oui. Une équipe s'est constituée, 15 personnes au départ, 26 à l'arrivée, avec donc une quinzaine qui faisait du porte-à-porte. 90% du temps en équipe deux par deux. Et puis avec aussi des affiches dans les communes, en ne choisissant pas les rues ni les maisons, en allant vraiment auprès de tous, et puis en profitant pour parler de la vie de la paroisse, distribuer l'épi, donner les informations, les horaires des messes de la semaine sainte. Et puis aussi un système assez pratique, c'est grâce à notre terminal de quête, on peut aussi vendre des billets maintenant avec une carte bancaire. Et puis une idée originale, c'est l'idée, pour ceux qui disent « mais moi je n'ai pas le projet de partir à Lourdes », oui mais voudriez-vous proposer un billet solidaire pour quelqu'un qui aimerait y aller? Et la nouveauté de cette année, ce sont les billets solidaires. On peut acheter un billet pour une personne que la paroisse désignerait pour être envoyée à Lourdes.
0: Alors, donc, il y a eu un grand succès parce que on a appris qu'il y a 9 personnes qui partiront gratuitement en pèlerinage à Lourdes au mois d'août. C'est quand même formidable.
1: Formidable.
0: Alors, Madame Cintra, vous avez participé à cette vente. Alors, quelle impression ça vous a donné?
2: Mais écoutez, je me suis laissée embarquer, comme dit le père Hugues. Oui. Moi, j'ai beaucoup aimé. Alors, nous étions à deux. On a tiré toutes les sonnettes qui se trouvaient sur notre chemin. Différentes réponses, bien évidemment, mais toujours un accueil chaleureux ou respectueux, on va dire. Et effectivement, quelques personnes qui disaient « bah non, je ne partirai pas », mais voilà, c'est quand même sympa, cette idée de billet solidaire, dire « bah voilà, on participe à notre façon et faites-en profiter quelqu'un d'autre ». Voilà.
0: Et le dialogue pouvait s'instituer sur d'autres sujets que de Lourdes ou pas?
2: Oui, carrément. Ça permet aussi, lorsqu'on est dans notre secteur de vie, de rencontrer les voisins et d'échanger sur d'autres sujets.
0: D'accord.
2: C'est ça qui est intéressant, c'est créer un lien, quel qu'il soit. Enfin, c'est positif.
0: Bon, voilà. C'est une opération évidemment à poursuivre, monsieur l'abbé.
1: À poursuivre, à développer. On serait tenté de faire ça vraiment dans beaucoup d'endroits du diocèse. En tout cas, pour notre paroisse, ça fait partie des actions très missionnaires. 812 billets ont
0: Mais
1: été
0: oui.
1: vendus.
0: Mais oui.
1: C'est quand même magnifique.
0: Alors maintenant, nous allons aborder le problème du catéchisme dans votre paroisse. Est-ce qu'il y a beaucoup d'enfants inscrits au catéchisme? Comment s'organisent les séquences de catéchisme?
1: Eh bien, le mercredi matin, nous réunissons les enfants à la maison paroissiale, toujours avec un parent ou une mamie, pour un rythme hebdomadaire. Toutes les semaines, 10h30, 11h45. Quoi, 11h45, ça c'est la théorie, parce que un certain nombre d'entre eux, de ces enfants, qui sont une dizaine, demandent à leurs parents d'arriver en retard, parce que le caté, je crois que ça leur plaît. Quoi, j'affirme que ça leur plaît. D'ailleurs, ça se voit au taux de présence. Il n'y a pas d'absentéisme. Ils sont toujours, tout le temps, là, sauf rendez-vous médical ou impondérable.
0: D'accord. Alors, Madame Cintra, vous participez au cours de catéchisme et vous m'avez dit que vous étiez là comme mamie. Vous dites, qu'est-ce que ça veut dire?
2: Eh bien, en fait, la première fois, je vous ai accompagnée au pied levé, comme
0: oui,
2: ça, voilà.
0: Oui.
2: Donc, c'est une présence, un accompagnement. Au niveau des enfants, ben voilà, ça permet d'intervenir, trouver la bonne page, à laisser le moment de colorier ou au contraire, à laisser le moment d'aller chanter. Oui, c'est un encadrement qui est très agréable parce qu'en plus, la séance de caté est dynamique. Il y a des différents moments et je peux vous dire que les enfants sont ravis et les accompagnantes, dont deux autres mamies, voilà, aussi, mais également une maman. Et c'est vrai que moi, je suis ravie de voir tous ces gens qui s'impliquent. C'est important. Et puis, s'il y en a encore plus, ce sera encore mieux.
0: Alors, monsieur voilà. l'abbé, comment vous appréciez la présence des mamans et des mamies?
1: D'une part, c'est une présence nécessaire à différents points de vue. Il faut toujours être au moins deux. Et puis, c'est aussi une aide pour suivre, pour tourner les pages, pour être attentif, pour recentrer les choses quand il y a besoin. Et je crois que pour ces parents et grands-parents qui accompagnent, c'est aussi une découverte. La découverte de ce que le caté est un beau moment, et même un très beau moment. Dans la variété des activités, du chant, de l'enseignement, de la prière, et découvrant que c'est un très beau moment, après, le jour où je vois que je ne peux pas être là, ou qu'il faut que je me rende disponible pour confesser, et qu'il faut que la séance de caté avance même si je ne suis pas là, eh bien, ces parents et grands-parents qui ont découvert que c'était chouette, acceptent assez souvent de prendre le relais pour animer eux-mêmes la rencontre de caté. C'est ce qui vous est arrivé aussi, Sylvie,
2: oui,
1: à quelques occasions.
2: Fois, voilà,
0: c'est et tout
2: ça.
0: S'est bien passé.
2: Ah oui, sans problème. Le tout étant d'avoir le manuel au bon moment,
0: bien
2: pour
0: sûr.
2: Pas arriver quand même.
0: Vous êtes prévenu, de toute façon, je pense que
2: oui,
0: c'est
2: oui,
0: la vous prévient.
2: Oui, bien sûr, oui, tout à fait. Et puis, déjà, on le voit à l'œuvre, donc c'est un fil conducteur
0: oui, comment
2: important.
0: Ça se passe,
2: voilà. Et puis, effectivement, je pense qu'il y a une telle cohésion au niveau du groupe. Les enfants sont partants, sont volontaires, c'est vrai, vraiment sympa.
0: Il y a une bonne ambiance.
2: Voilà, et je crois que ça leur pose pas de problème. On remplace de temps en temps. Enfin, j'ai pas le sentiment.
1: Et que vous avez les outils pour préparer et que lorsque l'on prépare sérieusement sa séance, on a vraiment du contenu à transmettre et les enfants qui nous disent nous avons appris des choses, on a vraiment appris des choses. Et il y a quelques semaines, c'est les enfants à qui nous posions des questions pour savoir, voilà, définition du sacrement, quels sont les sacrements. Après, un petit peu joueurs se sont tournés vers les adultes qui entouraient en disant est-ce que nous pouvons aussi poser des questions aux adultes? Alors, vous les adultes, donnez-nous la définition d'un sacrement et tout. Ils étaient fiers de pouvoir parfois répondre plus précisément que les
2: bien
1: adultes
2: sûr.
1: Encadrants. Mmh. Ça donne envie à tout le monde de se former et c'est une très bonne chose.
0: Très bien.
2: Oui, et puis je pense que c'est important pour les enfants de comprendre, comme vous le disiez, l'Église, ça n'est pas
0: que le prêtre.
2: Que le prêtre.
0: Que le prêtre.
2: Voilà,
0: ouais.
2: Il y a aussi d'autres petites pierres sur lesquelles on peut s'appuyer.
0: Alors,
2: voilà.
0: Alors, Madame Cintra, dans votre hameau de Genervilles, qui est un hameau de sourds, vous entretenez une chapelle dédiée à Saint Jean-Baptiste et lors de la Saint-Jean, au mois de juin, vous organisez une messe Alors, expliquez-nous.
2: Voilà, alors donc cette chapelle, c'est un petit peu le fleuron de notre hameau. On va dire ça comme ça, nous en sommes fiers.
0: Très bien.
2: Donc il faut savoir que c'est un lieu de culte depuis très très longtemps. Qu'après la Révolution, eh bien la première chapelle a disparu et que les habitants de Genèreville ont décidé de reconstruire par eux-mêmes, pour eux-mêmes, un lieu de recueillement, de culte, etc. Bon, bien évidemment, maintenant, c'est la municipalité qui gère, hein, bien sûr, mais qui nous laisse quand même quelques latitudes pour intervenir. Et je pense que pas mal d'habitants de Genèreville disent notre chapelle, non pas à titre possession immobilière, forcément, mais parce qu'il y a un lien depuis qui est pérennisé depuis des siècles, on va dire, on peut dire des siècles. Voilà, et que chacun, c'est pareil, a plaisir à fleurir le jour de la messe, donc une fois par an, en général pour la Saint-Jean-Baptiste, à plaisir à faire un petit bricolage et à plaisir à ce qu'elle soit ouverte pour y venir, quoi.
0: Alors la messe est célébrée le jour même de la Saint-Jean ?
2: Ben, ces derniers temps, c'était comme ça. Oui. Là, c'est à l'étude.
0: Oui.
2: Voilà.
0: Oui.
2: Parce qu'il y a aussi une fête, c'est celle que j'appelle la fête du solstice d'été, qui parfois est faite le même jour. Donc, c'est vrai que ça amène du monde aussi. Enfin,
0: d'accord.
2: Voilà. Donc, c'est à redéfinir avec le Père Hugues comment nous allons.
0: Et les paroissiens des villages viennent à Genèreville ce jour-là?
2: Oui.
0: Oui,
2: tout
0: vous
2: à
0: invitez
2: fait.
0: Tout le monde?
2: Oui. Donc, la messe. Et ensuite, alors, il faut savoir que notre doyenne, Madeleine Dambotin, en plus, et c'est vraiment, elle est très, très investie. Donc, c'est elle qui gère vraiment tout ça. Et puis, à la fin de la messe, elle va chercher de la brioche qui est bénie. Et donc, on offre aux paroissiens qui sont là. Et puis, parfois, un petit apéritif qui ne gâte rien. Voilà. Voilà, quoi. Et oui, il y a plein de gens qui viennent des autres paroisses.
0: Alors, Perruque, ça sera votre première Saint-Jean cette année, parce que là, vous venez d'arriver au mois de septembre,
1: exactement.
0: Donc ça sera la première fois.
1: Et j'espère, avec Madeleine,
0: oui.
1: Du haut de ses 95 ans, un petit peu à l'image de ce que l'on fait au caté, un peu à l'image de la tombola paroissiale, c'est vraiment réunir tous les âges autour de la foi chrétienne. J'aimerais en conclusion vous lire les deux mots de Chantal.
0: Oui.
1: Qui parle de la tombola, mais ça correspond aussi à la vie de la paroisse. Une équipe s'est constituée, des hommes et des femmes, de 13 à 95 ans. Nous nous sommes sentis envoyés en mission. Le réflexe de la prière avant de partir pour que l'Esprit Saint et la Sainte Vierge nous guident. Et l'œuvre des priants nous ouvrait les portes. La prière en fin de journée pour que Marie vienne visiter les familles visitées. Le dialogue s'installait de temps en temps, des intentions de prière nous étaient confiées. Et nous les avons portés lors du chapelet en priant à ses intentions.
0: Très bien. Alors, Perruque, nous n'avons peut-être pas épuisé le sujet de la vie de votre paroisse, mais grâce à nos invités, nous avons découvert une église vivante, missionnaire, et qui collabore avec son curé pour annoncer la bonne nouvelle. Il ne nous reste pas beaucoup de temps, sauf si vous avez un mot de plus à dire, Perruque, parce que l'émission touche à sa fin.
1: Eh bien, c'est souligner cette chance que nous avons de pouvoir être en église comme en famille, en équipe, ensemble. Visage du Seigneur pour le monde qui nous entoure.
0: Merci Perruque, merci Madame Cintra de votre participation.
1: Merci Claire.
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1: Bonjour à tous, à la une de l'actualité, retournement de situation au Moyen-Orient. Donald Trump a annulé les frappes américaines prévues hier contre l'Iran. Le président américain affirme que les discussions avec l'Iran auraient abouti à un accord. Trump menaçait de prendre le contrôle de certaines infrastructures pétrolières du pays. Téhéran, de son côté, dément tout accord avec les États-Unis. Un risque d'ingérence étrangère à l'approche de la présidentielle de 2027 en France, c'est l'alerte lancée hier par Sébastien Lecornu. Le Premier ministre évoque des menaces lourdes visant le débat démocratique. En 2024, 25 tentatives d'ingérence numérique étrangère ont été détectées en France. Le gouvernement prépare un projet de loi pour renforcer la lutte contre la désinformation et les manipulations venues de l'étranger. Les vacances restent hors de portée pour de nombreux Français. Selon un baromètre Ipsos pour le Secours populaire publié aujourd'hui, 27% des Français ne partiront pas cet été. Un tiers des personnes interrogées ont renoncé à des vacances ces 4 dernières années pour des raisons financières. Plus d'un sur deux préfère consacrer son budget aux dépenses essentielles. La journée mondiale des donneurs de sang, ça sera dimanche. L'EFS lance un appel pour récolter un maximum de plaquettes. Tous unis par le don, c'est le slogan pour encourager chacun à donner son sang et à inviter un proche à faire la même chose. Reportage dans une maison du don de Mylène Desbac.
2: Audrey donne son sang une fois par an dans le cadre de son entreprise.
3: Là, je suis allongée, je suis branchée, on me prélève le sang et je joue avec une balle dans la main pour accélérer le débit.
2: Pour elle, c'est très important.
3: On ne sait pas ce qui peut nous arriver dans la vie et que le sang c'est important pour se soigner et comme il y a peu de donneurs et ben je peux le donner donc je le fais.
2: Andrea Tordia Bugiani, chargée de développement à la Maison du Don, explique le but de la journée mondiale.
4: Les réserves sont assez basses en période du mois de juin parce qu'on sort des ponts du mois de mai. Un jour férié, un jour où il n'y a pas de collecte. Mais eux, les malades ne prennent pas de vacances, pas de jours fériés. Donc il y a toujours d'énormes besoins dans les hôpitaux. Là, on traverse une vague de chaleur un peu précoce. Donc les stocks sont au plus bas. Donc c'est pour ça qu'on demande une belle mobilisation au mois de juin pour pouvoir tenir sur juillet-août, là où on sait que nos donneurs sont moins disponibles parce qu'ils partent en vacances.
2: En effet, en France, il manque 15 000 dons pour répondre aux besoins des patients.
1: Et chaque année, les dons permettent de soigner plus d'un million de patients. En football, le Mexique a idéalement lancé sa Coupe du Monde hier soir en battant l'Afrique du Sud sur le score de 2-0. C'est dans le groupe A. Et ce soir, place à Canada-Bosnie à partir de 21h. Belle fin de semaine à tous.
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0: Saint-Loup. Qu'est-ce que ce nom de Saint-Loup évoque pour vous, chers auditeurs, chères auditrices? Pour ceux pour qui Saint-Loup n'évoquerait rien, les carnets de la fouine, une émission de Robert et Michel Giroux, va tout vous raconter. Saint-Loup est un petit village rattaché à la Bourdinière, au sud de Chartres, à environ 15 km, à une dizaine de kilomètres de Minières. Et de là, on aperçoit encore les tours de la cathédrale, l'épi majestueux soi-même. Saint-Loup, c'est un château, une église qui cache des statues intéressantes, mais aussi un presbytère, où habite Sandrine Prévost-Servant. Elle est la petite fille d'Alain Prévost, l'écrivain qui acheta le presbytère, écrivain connu pour le livre « Grenadou, paysan français ». Sandrine Prévost-Servant nous y attend. Pressons-nous.
1: Bonjour et bienvenue à la maison Alain Prévost. Alors, donc, cette maison qui est située à Saint-Loup, hein, un petit village de Beauce, qui était en fait l'ancien presbytère du village, qui a été quitté par le dernier curé au début des années 50. Il a laissé sa soutane et est parti à Califourchon sur la mobilette de Sabonne, voilà, il voulait vivre la grande vie. Et à la suite de ça, donc, mes grands-parents, Alain Prévost et Hélène Prévost, ont racheté le presbytère en 59. Alors, avant de continuer dans la maison, je vais d'abord vous reparler un petit peu d'Alain Prévost, hein, oui. Pour qu'on situe un peu le personnage.
2: Bien sûr.
1: Donc, Alain Prévost est né en 1930. Il est décédé en 71. Et en fait, donc, il était le fils de deux écrivains importants. Donc, d'abord, Jean Prévost, donc, écrivain et résistant, qui est décédé dans le Vercors sous les balles des nazis. Et aussi de l'écrivaine Marcelle Auclair, qui était la cofondatrice de Marie-Claire et qui est aussi une grande journaliste.
2: Donc, le magazine Marie-Claire.
1: Le magazine Marie-Claire, oui. Donc, quand Alain avait 14 ans et que son père est décédé, donc ça l'a complètement révolté à ce moment-là. Hein. Et donc, il n'arrêtait pas de se faire renvoyer des écoles. Donc, sa mère lui a dit « Écoute, moi, j'en ai marre. Je vais t'envoyer au Canada pour que tu puisses suivre des études, passer ton bac. » Et donc, c'est ce qui s'est passé. Il est parti au Canada. Il a passé son bac et puis ensuite, il est rentré à l'université de Princeton, donc à New York, pour suivre des études de littérature anglophone. Et donc, à Princeton, il a rencontré ma grand-mère. Donc, ils se sont mariés en 1951. Au départ, ils étaient basés à New York. Mon grand-père a commencé à être journaliste d'abord. Il était correspondant pour l'AFP, donc l'agence France-Presse. Et puis, avec un grand copain à lui, Jean Davidson, ils ont divulgué des informations un petit peu trop confidentielles. Donc là, retour à la case départ en France, ils se sont fait virer, hein, si on peut.
2: D'accord.
1: Ils se sont fait virer. Et donc voilà, retour en France en 1953. Alors, au départ, ils se sont installés à Champs-Rosé, dans une maison qui était l'ancienne maison de Marie Laurencin, la peintre. Donc ça, c'est une petite anecdote. Mon grand-père, alors, il avait commencé donc déjà son travail d'écrivain. Hein, il avait publié différents romans, Le Chalut Timinium, Le Peuple Impopulaire, donc sur l'histoire du Vercors. Il commençait à travailler aussi en tant que journaliste, notamment pour Les Lettres Françaises, qui était ce magazine, hein, enfin, c'est vrai, ce journal de la Résistance qui avait été fondé par Aragon. Mais en fait, bon, il faisait un petit peu trop la fête. Donc, il avait aussi besoin, en fait, de se mettre vraiment dans un endroit au calme, hein, pour pouvoir travailler.
2: C'est lui qui a pris la décision.
1: Alors, je ne sais pas si c'est lui, si sa mère l'a poussé, si sa femme, ma grand-mère, l'a poussé. Enfin, voilà. Beaucoup de femmes autour de lui qui l'ont peut-être poussé à se mettre au vert. Mais voilà. Donc, en 59, ils vont trouver cette maison et ils vont s'y installer. Donc, avec leurs deux enfants, donc ma mère, Laure-Hélène, et mon oncle, Jean-Victor. et aussi avec toute une ribambelle d'animaux, parce qu'ils aimaient beaucoup les animaux. Donc voilà, ça c'est un peu l'arrivée dans la maison. Et maintenant, ce que je vous propose, c'est de monter au dernier étage pour voir son bureau, là où il travaillait.

0: Alors voilà, là on est donc dans son bureau. C'est mon cas, moi j'appelle un peu le temple, parce qu'on a cette bibliothèque qui entoure cette fenêtre, qui donne une très belle vue sur la Beauce. Et donc voilà, son bureau, avec... Alors là, j'ai mis sa première machine à écrire, qu'il a achetée quand il était aux États-Unis. Et j'ai toujours trouvé ça touchant, parce qu'en fait, j'ai retrouvé une lettre qu'il avait écrite à sa mère, bien sûr, et à sa grand-mère, donc qui date de 1951, voilà. New York, le 21 décembre 1951, ma chère maman, ma chère Amita, avouez que cette machine a une sacrée gueule, c'est le meilleur moyen d'apprendre à taper à la machine, et puis cela a l'air si propre et si régulier. Et puis après, il est passé à une autre machine qui est celle-ci.
1: D'accord.
0: Qui est un peu plus légère, on va dire. Quelques photos. Ici, les années Princeton. Donc là, il était très jeune. Hein. Ça, c'était quand ils avaient pris le bateau. Parce qu'à ce moment-là, évidemment, on traversait l'Atlantique en bateau. Le mariage avec ma grand-mère. Le premier fils, donc Jean-Victor, avec sa mère, Marcel Auclair, le chien. Voilà quelques photos, le presbytère à l'époque, ma grand-mère et ma mère, Laure-Hélène, mon grand-père avec son corbeau. Alors les corbeaux, il y a une grande histoire avec les corbeaux. En fait, c'était Ephraim Grenadou qui se baladait, aimait bien se balader dans les bois autour, aussi faire de la chasse. Mais en fait, les corbeaux font pas très bien leur nid, ils le font en haut des arbres. Et souvent, donc, les nids tombaient avec des petits corbeaux. Et donc, Ephraim récupérait les corbeaux et ensuite, il faisait la distribution dans le village. Donc, il en avait donné à mon grand-père et ma grand-mère. Donc, c'était des corbeaux apprivoisés qui s'appelaient tous Affreux. Et c'est marrant parce qu'on peut aussi voir des images de Grenadou chez lui, dans sa salle à manger, avec le corbeau, la pie qui mange avec le chien. Enfin, voilà, c'était tout un monde. Le presbytère, voilà, c'est vraiment un peu une idée. Le cheval, parce qu'ils aimaient beaucoup les chevaux, mes grands-parents. D'ailleurs, mon grand-père a écrit un livre sur l'équitation, là plutôt en tant que journaliste, avec Jean-Pierre Gallo, qui était vraiment un grand compagnon de travail, avec qui il a fait différents documentaires sur le Vercors et aussi sur Grenadou. Un petit carnet de notes que j'ai retrouvé. Donc ça, c'était son carnet de notes d'ado.
1: Avec mort aux vaches sur la tranche.
0: Voilà, avec mort aux vaches sur la tranche.
1: Tout l'esprit des ados.
0: Voilà, donc il avait 17 ans, quoi, 1947. Je trouve ça mignon. Le manuscrit de son premier roman, Le Peuple Impopulaire. Alors là, on voit qu'au départ, en fait, il avait choisi différents titres. Les criminels et des vaches, où sont les vainqueurs, finalement, c'est celui-ci qui a été retenu.
1: Donc, Le Peuple Impopulaire.
0: Le Peuple Impopulaire, oui. Sur l'histoire de ce jeune homme qui part dans le Vercors à 14 ans sur les traces de son père, en fait, pour retrouver son père, résistant. Après, donc, un autre manuscrit, là, ça c'est plutôt c'est un manuscrit sur ses dernières nouvelles, Adieu Bois de Boulogne. Qui est aussi assez intéressant parce que c'était donc des nouvelles sur la vie à la campagne, en fait, sur différents personnages qui vivent en campagne. Ici, un scénario, oui, tout à fait, Le violon de Vincent, donc, qui a été d'ailleurs mis en scène. Ah là là, j'ai un trou avec le réalisateur. Mais bien plus tard, après la mort d'Alain, et qui parle d'un de ses personnages aussi, du Vercors, qui a soutenu la résistance. Là, en l'occurrence, c'était Fabien, donc le fameux Fabien Marseille.
1: D'accord.
0: Alors, Grenadou, mais lui, on va parler après. Donc, les livres qui ont été publiés de son vivant, donc, Le Peuple Impopulaire, Le Port des Absions, Le Chalutiminium, Adieu Bois de Boulogne, Les Amoureux de la Ville, Bonne Chance quand même, qui était une critique de la guerre d'Algérie. Et donc voilà, ça c'est donc les romans publiés au Seuil. Un livre sur l'équitation qui avait été fait en collaboration avec Michel Henriquet. Là aussi, donc quelques revues, donc Mercure de France et la Nouvelle Revue Française, donc pour lesquelles il était contributeur. Donc là, c'est des revues qui sont un peu plus, on va dire.
1: Il est en bonne compagnie, hein. Georg Trakl, Octavio Paz.
0: oui, tout à fait. Donc oui, effectivement, c'est des revues qui sont un peu plus intellectuelles. Mmh. Et donc Alain a aussi travaillé en tant qu'essayiste.
1: D'accord.
0: Et il était très proche de pas mal d'artistes, dont aussi Calder. Donc là ici, en fait, on voit qu'effectivement, il avait écrit sur Calder, qu'il connaissait très bien en fait, qui était un ami. Alors ici, c'est un peu différent. Il avait écrit aussi pour la jeunesse. Avec son frère Michel Prévost. Donc en fait, ils avaient utilisé un pseudonyme qui était Hugues Vernac. Donc voilà, ils ont publié une vingtaine de livres.
1: L'île fantôme, le rocher du pas de la mule et le Guillermé corsaire. Le pas de la mule, c'est dans le Vercors, il me semble.
0: Alors, je n'en suis pas sûre, mais c'est fort possible.
1: Le conte du papillon.
0: Voilà, et des contes. Alors ça, j'ai trouvé ça, j'aime beaucoup parce que, enfin, je trouve ça très touchant parce que c'était un conte qu'il a effectivement dédicacé à sa filleule, à Aline Kéan, et donc qui a été voilà rédigé à la main avec ses illustrations qui sont magnifiques, qui sont peintes.
1: Oui. Alors très belles couleurs.
0: Oui. Alors c'est pas mon grand-père qui faisait les illustrations. Mais voilà, je trouve très... voilà, Solange RT.
1: Oui.
0: Et celui-ci aussi, que j'aime beaucoup. Donc, pareil, c'est l'original. C'est le conte du corbeau. Et là, c'est vraiment basé sur une histoire à Saint-Loup d'un jeune homme et son corbeau. Et là, les illustrations sont de Sandra Calder, donc la fille d'Alexander Calder.
1: Elles sont très belles.
0: Les animaux, la danse avec les animaux. La fenêtre ici, on va trouver la fenêtre.
1: Donc, où sommes-nous maintenant? Nous sommes redescendus au rez-de-chaussée.
0: Oui, tout à fait. Alors, ici, on est dans le salon. Et en fait, c'était ici que Alain enregistrait Ephraim Grenadou au magnétophone.
1: Donc Ephraim Grenadou qui était, faut l'expliquer,
0: le protagoniste principal du livre, de ce fameux livre Grenadou, paysan français.
1: Et donc Ephraim Grenadou était un agriculteur de Saint-Loup.
0: Oui, effectivement. Alors Ephraim était vraiment... un grand personnage à plusieurs égards. Donc, c'était un agriculteur de Saint-Loup, né à Saint-Loup, qui avait commencé en fait en tant que petit palefrenier et qui donc est né en 1896 et qui est décédé en 1995 ou quelque chose comme ça, ou 1994. Et donc Ephraim était aussi extraordinaire parce qu'il avait traversé deux guerres. La guerre de 14-18 et la guerre de 39-45. Donc, il avait fait les deux guerres. Et puis, de retour à Saint-Loup, il s'était marié. Et petit à petit, en fait, il a construit un peu un empire agricole.
1: Il est devenu un des riches fermiers agriculteurs de Beauce.
0: Oui, mais il est toujours resté quand même assez modeste, hein, parce qu'il est toujours, resté dans sa petite ferme au bout du village. Et puis aussi, c'était quelqu'un qui était vraiment haut en couleur. Et ce que mon grand-père appréciait le plus, et dont il parle souvent, c'est qu'il disait que c'était un homme heureux. Mmh. Voilà. C'est que vraiment, Ephraim incarnait le bonheur. Et c'est aussi pour ça qu'il a écrit ce livre, donc sur cet homme qui a quand même traversé des épreuves incroyables, et qui malgré tout avait vraiment ce sens de la vie et ce bonheur qu'il portait en lui avec sa femme et ses enfants.
2: C'est l'histoire d'un homme heureux aussi.
3: Oui, au départ, je voulais appeler ce livre « Histoire d'un paysan français ». Maintenant, il s'appelle « Grenadou, paysan français ». Mais c'est surtout l'histoire d'un homme heureux. Vous avez entendu parler Ephraim. Vous avez vu, donc c'est bien l'histoire d'un paysan. Mais ce qui m'a frappé chez Ephraim, avant tout, c'est son bonheur. En allant dans sa maison, en voyant ses rapports avec sa femme, avec ses filles, avec ses petits-enfants, avec ses commis, tous les gens qu'il rencontrait, on avait toujours l'impression que cet homme était heureux.
4: Et grâce au magnétophone, je crois que j'ai réussi à donner, si vous voulez, une photographie de ce bonheur.
1: Et donc, comment se sont-ils rencontrés ?
5: Alors, ils se sont rencontrés donc quand mon grand-père s'est installé à Saint-Loup. Alors, c'était un petit peu au départ hein, le parisien. Hein, mmh. Ils se retrouvaient là, juste en face, là au café, parce qu'à l'époque, il y avait deux restaurants, et un restaurant-café avec un billard. Et donc, ils se retrouvaient ici. Et c'est Ephraim qui a enseigné la chasse à mon grand-père. Donc, lors de leur partie de chasse, Ephraim parlait de sa vie, hein, mm-hmm. racontait un petit peu son histoire parce qu'il aimait bien parler. Et donc, Alain lui a dit pourquoi pas en faire un livre de ton histoire.
1: Alors, comment cela a commencé? Comment ça se passait?
5: Et alors, donc, chaque semaine, Grenadou venait dans cette maison, dans le salon, pendant plusieurs heures. Alain l'enregistrait au magnétophone. Donc ça, ça a duré 4 mois. Donc à la fin, il s'est retrouvé évidemment avec des centaines de rushs, et puis beaucoup de choses à remanier. Et ensuite, donc Alain a repris tous les textes hein, qu'il avait tapés à la machine avec l'aide de ma grand-mère aussi. Et il en a fait une version plus lisible, on va dire, qui est la version finale qu'on connaît de Grenadou, paysan français.
1: Qu'on vous invite, chers auditeurs, à lire.
5: Ou à relire.
1: Ou à relire. Voilà. Donc, on va s'installer. Vous avez les bandes, je crois.
5: Oui, alors justement, alors on va écouter un petit passage. Alors, ce que j'aime beaucoup aussi avec ces enregistrements, c'est que on entend la voix de Grenadou, mais aussi on entend vraiment sa façon de parler, qui était assez particulière, cet accent beauceron en fait qu'on n'a plus du tout.
6: Voilà, je m'appelle Ephraim Herman Moïse Grenadou. Je suis né en 1897 à Saint-Loup. Saint-Loup, c'est la Beauce, à une quinzaine de kilomètres de Chartres. La grande route numéro 10 coupe la Beauce du Perche. On est à cheval. Alors voilà, Saint-Loup, dans ma jeunesse, il était bâti en terre, couvert en chaume. Et alors, à Saint-Loup, il y avait deux châteaux, le château de Chenonville et puis le château de Saint-Loup. Le château de Chenonville, c'était un appelé M. Roussitsal, qui venait à la messe en calèche avec un conducteur en gants blancs. Et il était le maire de la commune de Saint-Loup. Et quand il venait à l'école, on se levait tout le monde en disant « Bonjour, monsieur le maire, bonjour, monsieur le marquis. » Un homme très affable, très chic. Et pour en finir, ça a mal tourné, on a fait sa vente. Il y en a allé au Canada, ce monsieur-là. Bon, les gens de Saint-Loup, il était 450. Maintenant, on est court 220. Et il y avait une centaine d'ouvriers saisonniers qui étaient vachers, bergers, moissonneurs, et puis ouvriers de batteuse. Alors, à Saint-Loup, dans le temps, on veillait dans les étables, comme j'étais jeune. Vous savez, les mères, ils venaient, ils cousaient dans l'étable, ils tricotaient, et puis nous, les gosses, ils nous amenaient dans l'étable, alors on se mettait dans la porte, pour avoir chaud aux pieds, ça servait de chauffage central. Et ce soir, il y avait les hommes qui venaient jouer aux cartes, et puis les vieux, ils faisaient des paniers à pain, ils s'occupaient comme ça. Alors tous les voisins venaient, et puis hein, tout le monde était copain, quoi. Voilà, alors après, mon père était charretier à Saint-Loup. Il était né à Mélenchonnet.
1: Écoutons, après Grenadou, l'incipit du livre Grenadou, paysan français, écrit par Alain Prévost. Eh bien voilà,
7: Je m'appelle Grenadou Ephraim, né en 1897 à Saint-Loup, dans le département de l'Eure-et-Loir. Ma mère était du village et mon père de Mélil-Grenet à 6 km. La route Paris-Tours passe sur la commune et sépare la Beauce du Perche. Mais ici, c'est encore la Grande Plaine avec la cathédrale de Chartres à 15 km sur l'horizon. La commune comprend 4 hameaux, le Temple, la Bourdinière, Chenonville et Saint-Loup. À part les 2 châteaux, l'église, le presbytère et l'école, les maisons étaient construites en terre et couvertes de chaume. Dans mon enfance, le village comptait 400 habitants, plus une centaine d'ouvriers qui venaient d'ici et là, charretiers, bergers, vachers, moissonneurs. Dans une ferme moyenne, au moins 10 ouvriers. Peu de grandes fermes, un pays de petits cultivateurs, à l'exception du marquis de Roussy-de-Salles, monsieur le maire, qui possédait 200 hectares, le 5e du pays. De son château de Chenonville, il venait à la messe tous les dimanches dans une calèche tirée par 2 chevaux et conduite par un cocher en gants blancs. Quand il rendait visite à l'école, nous les enfants, nous nous levions et nous crions « Bonjour monsieur le maire, bonjour monsieur le marquis ».
8: Nous retrouvons Sandrine Prévost-Servant.
5: Donc là, on va visionner en fait des petites vidéos qui étaient des vidéos de promotion hein, autour du livre Grenadou paysan français qui date de 1966-67 et qui se passe dans le village. Donc voilà, j'ai trouvé que c'est toujours assez touchant de les voir et mon grand-père et Grenadou dans le village discuter. Alors c'est un montage de différentes vidéos parce qu'autrement sinon c'est pareil, on y passerait des heures. Mais voilà, on va regarder ça.
9: Grenadou paysan français, c'est toute l'expérience d'une vie. L'expérience de la vie d'un paysan français semblable à celle de beaucoup d'autres. Alain Prévost, comment le livre est-il né?
10: Il est né de l'amitié. Je suis venu à Saint-Loup par hasard, j'ai acheté le presbytère. J'avais lu une annonce dans le journal, je m'y suis installé. Puis forcément dans un village, on joue au billard, on chasse. Ephraim est chasseur et joueur de billard, il m'a appris le jeu, il m'a appris la chasse, on a bavardé pendant quelques années. Et en août 1965, je me souviens d'aller chercher du bois. Et j'ai dit à Ephraim, bah écoute, au fond on pourrait faire un livre ensemble. Ça l'a plutôt étonné, il s'est dit, mais ça va intéresser personne, qui va le lire? Je lui ai dit, écoute, je te demande pas à qui tu vends ton blé et à qui tu vends ton maïs. Moi, si je fais un livre, tu me demandes pas à qui je vais le vendre. Alors, Ephraim a accepté. Je lui ai dit, écoute, est-ce que tu veux, si tu veux, on peut faire un livre anonyme. Bon, Ephraim m'a dit, écoute, de toute manière, je raconterai que des vérités dans ce livre. C'est pas la peine de faire un livre anonyme. Tout le monde peut aussi bien le connaître. Et c'est comme ça qu'est né Grenadou paysan français.
1: Vous avez passé beaucoup de temps dans la région, dans cette maison, et dans les environs aussi. Les gens vous en parlaient de Grenadou, de votre grand-père?
5: Alors, quand j'étais enfant, on en parlait, mais pas de façon, pas à cause du livre. C'était vraiment plutôt parce que, en fait, les habitants Saint-Loup connaissaient Grenadou parce que c'était un habitant du village comme un autre. Donc moi j'avais ce rapport avec les autres comme ça. Avec Grenadou aussi comme ça. Et puis en fait, c'est bien plus tard que j'ai réalisé tout ce travail qui avait été fait. Parce que c'est vrai, quand on est enfant, adolescent, on n'a pas forcément conscience, en fait.
1: Est-ce que vous avez connu un petit peu les cafés avec le billard?
5: Pas du tout.
1: Parce que ce sont des images étonnantes. Quand on traverse les villages de Beauce, maintenant, il n'y a plus de café, il n'y a plus rien.
5: Oui, c'est triste.
1: Et de voir ces images des gens autour d'une table de billard, autour d'une table de café, c'est incroyable.
5: Oui. Il y avait même 2 restaurants dans ce village. En fait, on a vraiment du mal à se l'imaginer. Et oui, il faudrait qu'on puisse retrouver du lien les uns avec les autres, parce qu'on voit qu'aujourd'hui, effectivement, les gens sont très isolés, les anciens dans les villages sont isolés, chacun garde son histoire. Et moi aussi, ce qui m'a assez touchée quand j'ai commencé justement à ouvrir la maison dans le cadre d'Archipel, c'est que ça a un peu rassemblé tout le monde. Donc les enfants, les jeunes parents, des adultes aussi de la trentaine qui s'étaient installés à Saint-Loup, qui travaillaient à Chartres, qui n'avaient jamais entendu parler de cette histoire. En fait, qui n'avaient pas de lien non plus avec les anciens, parce que tout le monde reste chez soi. Et donc voilà, de refaire parler de ces histoires, en fait, ça fait ça fait plaisir à tout le monde, en fait. Parce que y a ceux qui s'y retrouvent parce que leurs parents ou leurs grands-parents ont la même vie que Grenadou. Il y a ceux qui s'y retrouvent parce qu'ils ont connu Grenadou. Mmh. Et puis, il y a... Donc, c'est tellement important, en fait, de s'ancrer quelque part, dans un village, dans une maison. Et on a besoin d'histoire pour ça.

Merci à Sandrine Prévost-Servant de nous avoir fait visiter la maison de son grand-père, Alain Prévost, de nous avoir fait entendre les voix des années 1960 grâce aux documents de l'INA. La voix de Grenadou est celle de son grand-père, Alain Prévost, l'écrivain. Nous la retrouverons très bientôt pour une seconde émission sur son arrière-grand-père, Jean Prévost, écrivain également, résistant, mort dans le Vercors. Si vous voulez visiter cette maison d'écrivains, Sandrine vous y accueillera dans le cadre du festival Archipel et lors des Journées du patrimoine. Bonne lecture et à bientôt sur Radio Grand Ciel.

0: cette année-là. C'est une émission sur Radio Grand Ciel, préparée par Elisabeth Couget et
1: Christine Affretat.
0: Voilà, au micro, Elisabeth Couget. Et je dis bonjour à Christine et bonjour à nos auditeurs que nous sommes très heureux de retrouver, n'est-ce pas Christine ?
1: Bien sûr Elisabeth, et bonjour à toi aussi, et saluons notre technicien bien-aimé Simon, qui va œuvrer devant son clavier durant la demi-heure à venir.
0: Et oui, pour nous permettre de vous raconter l'histoire d'une année du siècle dernier.
1: Laquelle ?
0: L'année 1986, qui a débuté sous de bons auspices. En effet, Ronald Reagan et Mikhail Gorbatchev s'adressent leurs vœux respectifs aux peuples soviétiques et américains, voulant prouver ainsi une volonté de détente entre Washington et Moscou. C'est vraiment une première de vouloir travailler ensemble pour faire de 1986 une année de paix.
1: Et cela commence de la sorte. Le 8 janvier, l'Espagne et le Portugal rejoignent officiellement la communauté européenne après 10 ans de promesses et d'attentes et assistent à la première réunion des 12 en acceptant les conditions qui leur sont imposées pour accéder au Saint des Saints.
0: Un sujet beaucoup moins sérieux, mais intéressant aussi, qui vient maintenant. Vous connaissez peut-être Rika Zaraï, la chanteuse populaire israélienne qui vivait à ce moment-là en France et qui était adepte de naturopathie. Elle veut faire profiter ses fans nombreux de leurs grands principes qu'elle défend avec vigueur dans un livre intitulé « Ma médecine naturelle ». C'est un succès, mais en même temps, cela déclenche des moqueries méchantes. Pourtant, en quelques mois, elle aura vendu 1,5 million d'exemplaires de son livre.
1: Ah oui, je m'en souviens.
0: Alors, personne n'aura imaginé qu'une quinzaine d'années plus tard, et surtout pas les moqueurs, que ces principes deviendront une manière

0: de vivre d'un grand nombre de personnes. Et Rika Zaraï, que les intellectuels observaient avec quelque condescendance dans les années 80, était enfin un véritable précurseur.
1: Oui, on le voit très bien aujourd'hui, vegan, écolo.
0: Oui. Oui, ah oui, elle serait sûrement ça. Hein.
1: Alors, le tennis, dans ces années-là, était réellement le roi des sports et les célèbres vainqueurs de véritables icônes. C'était le cas du Tchèque, Ivan Lendl, qui au début de cette année-là était le numéro 1 mondial. Mais Boum Boum Becker, Boris Becker, n'était déjà pas loin et quelques années plus tard, c'est lui qui deviendra le numéro 1.
0: Le 14 janvier, hélas, la disparition brutale du chanteur Daniel Balavoine en Afrique, près de Gao, en compagnie de Thierry Sabine, créateur et organisateur du Paris-Dakar, va bouleverser toute la France. Avec cet accident mortel d'hélicoptère et la mort de Thierry Sabine, c'est l'âme même du raid qui disparaît. Et ceux qui avaient une dizaine d'années à ce moment-là ont tous gardé une blessure en eux à cause de la mort de Bala, qui a non seulement écrit et composé de magnifiques chansons, mais quelque part, il a réveillé leur conscience. On les appelle d'ailleurs la génération Balavoine.
1: Et maintenant, quelque chose d'un peu plus gai. Sylvester Stallone vient de tourner, ce janvier 1986, le tournage de Rocky IV dans le rôle du boxeur Rocky Balboa. Avec ce film, les records du box-office risquent d'être pulvérisés. Il joue dans ce film le rôle d'un boxeur américain qui va battre un boxeur soviétique. N'oublions pas que c'est encore l'époque de la guerre froide.
0: Et oui, c'était toujours le sujet. Ça faisait souvent, c'était le cas. Alors, la guerre des étoiles en faisait partie d'ailleurs. Et l'Amérique était sur le point de le gagner. Quand le 28 janvier 1986, une boule de feu a embrasé le ciel et les débris enflammés ont arrosé l'océan. 1 minute 30 après son lancement, la navette spéciale Challenger a explosé avec les 7 astronautes, dont 2 femmes, à bord, que des millions d'Américains suivaient à la télévision en direct, dont beaucoup d'écoliers.
1: Je me souviens de ce désastre, et car il n'y avait pas que, c'était le monde entier qui suivait cet événement.
0: Et oui, Challenger, dans sa mission, avait comme objectif l'observation de la comète de Halley. L'explosion était suivie d'un moment de stupeur muette. Puis venaient des cris, des pleurs, des hurlements. Cette catastrophe s'est passée à Cap Canaveral et reste encore la plus grave de toute l'histoire spéciale qui a provoqué dans le monde entier une intense émotion.
1: Ce 29 janvier, Mercedes célèbre son 100e anniversaire. Ce sont deux ingénieurs, Daimler et Benz, qui l'ont créé. En 1899, le coureur Émile Jelinek s'est inscrit dans une course avec cette automobile qu'il a baptisée Mercedes du nom de sa propre fille. En 1901, Mercedes deviendra le nom de la firme.
0: Ce mois de février 1986 est perturbé très rapidement, car dès le 4 du mois, une bombe explose chez Gibert Jeune au quartier latin. Heureusement, pas de blessés, pas de morts, mais que de dégâts. L'explosion a été précédée par 2 alertes à la bombe, dont donc c'était prévu. Mais par qui et pourquoi? Le même jour à Madrid, le vice-amiral Cristobal Colón, un descendant direct de Christophe Colomb, a été abattu par l'ETA. Les deux événements sont indépendants l'un de l'autre, bien sûr, sauf que 2 capitales européennes étaient la scène d'un attentat sanglant, et ceci n'était vraiment pas normal.
1: J'ai de la chance, Elisabeth, je n'annonce que de bonnes nouvelles. La télévision française s'agrandit d'une chaîne nouvelle, la 5e. Très différente des autres, la 5e.
0: Juste la 5.
1: La 5, comme les Français l'appellent. Plaira-t-elle? On verra.
0: On verra, bien sûr. Elle était créée à la sauce italienne.
1: Oui.
0: C'est une copie d'une chaîne italienne, voilà.
1: Très différente de la 5 d'aujourd'hui.
0: Voilà, on verra. Alors, on sait aujourd'hui que non, ça n'a pas duré indéfiniment. Voilà, encore une mauvaise nouvelle, malheureusement, avant la pause musicale que je vous propose. Le dernier jour du mois de février, le premier ministre suédois, Olaf Palme, a été abattu, alors qu'il sortait tout simplement d'un cinéma accompagné de son épouse, qui était blessé lors de cet attentat. L'agresseur était un musulman de la Yougoslavie qui l'aura tiré dans le dos par un pistolet de 9 mm. Pourquoi, vous me demanderez? Eh bien, pas eu d'explication réelle, à part qu'il était musulman, mais bon, je ne vois pas trop. On ne sait pas, surtout qu'en Suède, il vivait heureux, tranquille. Donc, c'est sur cette question ouverte que je vous laisse méditer et que je vous propose avant de vous retrouver après quelques notes de musique.

0: Nous revoici avec Christine pour vous aider à vous souvenir de cette année 1986, après des premiers mois assez mouvementés.
1: Et cela n'a pas changé car le mois de mars a mal commencé. Une équipe de 4 membres d'Antenne 2 a été enlevée à Beyrouth par des extrémistes musulmans. La France est inquiète car au cours des dernières semaines, plusieurs otages juifs ont été assassinés à Beyrouth. Prendre des otages est devenu, hélas, trop courant ces derniers temps au Moyen-Orient.
0: Et ça continue encore. Quelques semaines plus tard, un attentat ensanglante la galerie Point-Chaud sur les Champs-Élysées. Le résultat en était 2 morts, 28 blessés. Paris est une nouvelle fois le cible des lâches qui massacrent au hasard. Et avant la fin du mois, une bombe va exploser dans un TGV à destination de Marseille. D'ailleurs, il me semble que la sœur de M. Chirac est morte au cours de cet attentat. Heureusement, pas de déraillement et pas trop de victimes, mais et surtout, pas de revendications. Mais une ambiance instable en est le résultat et les gens ont peur.
1: Oui, c'est un drôle de printemps. Heureusement, l'art aide à voir la vie en couleur, surtout quand on a la chance de voir l'extraordinaire exposition de Gustav Klimt qui a ramené à Paris tout le charme de Vienne en 1900.
0: C'est une exposition qui rend un hommage très complet à la capitale d'Autriche-Hongrie sous le règne de François-Joseph. Klimt est le peintre de la femme pétillante, de désir, d'effronterie. C'est cette année-là que la courte carrière de chanteuse de la princesse Stéphanie de Monaco commencera aussi et traversera la France comme un ouragan. Voilà, on va pas chanter, ne vous inquiétez pas. Au même moment,
1: on s'en souvient.
0: Michael Jackson triomphe.
1: Oui, avec sa chanson « We are the world », « Nous sommes le monde », écrite en collaboration avec Lionel Richie. « We are the world » était l'emblème de l'immense concert organisé par les artistes américains pour venir en aide à l'Éthiopie.
0: Et qui mourait de faim. Oui. C'était une époque terrible. Hein. Ce printemps, les 9 visages de l'art indien est à l'honneur au Grand Palais. C'est le titre de l'exposition à Paris pour clôturer une année indienne à travers la France. Pour ceux qui sont allés au cinéma à cette période-là, le film Out of Africa aux 6 Oscars reste très certainement un souvenir indélébile où en plus d'une très émouvante histoire d'amour, on découvre l'Afrique dans toute sa splendeur.
1: Après ces images magnifiques, on est rattrapé par l'horreur, pour une fois pas à Paris mais à Berlin, où une bombe explose dans une discothèque, tuant 2 personnes et blessant 207, dont beaucoup de GI américains, basés à Berlin.
0: Et un attentat à bord d'un avion américain reliant Rome au Caire va couronner les événements tragiques de ce printemps. L'explosion a provoqué une énorme brèche dans le fuselage d'où 4 personnes ont été aspirées et projetées dans le vide. C'est vers le colonel Kadhafi que les soupçons s'orientent, qui bien sûr va nier toute participation. Les États-Unis, persuadés du contraire, tentent de se venger quelques jours plus tard, visant le QG de Kadhafi par un raid qui ne va pas toucher Kadhafi, mais les civils, bon nombre de civils, et qui laissera Tripoli dans un bien triste état. Cette année 1986, qui a pourtant commencé sous de bons auspices, est une année à tragédie, où les attentats se succèdent, ainsi que des prises d'otages, tout le printemps. C'est devenu presque normal, mais on ne connaît pas encore le nom de Tchernobyl, où un accident nucléaire venait d'avoir lieu le 26 avril. Au début, cela semblait anodin, mais... Et vous connaissez la suite.
1: 8 jours après, on a entrepris l'évacuation de la zone de Tchernobyl. Mais les nuages ne s'arrêtent pas aux frontières.
0: Bien sûr.
1: Ils ont emporté leur poison aux 4 coins de l'Europe. Tchernobyl reste quelque chose qui angoisse toujours.
0: Oui. Et maintenant, après tous ces malheurs, voici de nouvelles bien différentes. La duchesse de Windsor, qui aurait pu devenir reine d'Angleterre, en tout cas, elle était une sorte de reine sans couronne toute sa vie, vient de léguer ses biens à la France. Elle venait de mourir à l'âge respectable de 89 ans à Paris, où elle vivait, et elle aimait beaucoup ce pays.
1: Autre chose, à l'autre bout, en Amérique, Coca-Cola fête cette année son centenaire à Atlanta, en Géorgie, où coule une fontaine de Coca-Cola. La mixture qui donne sa particularité à cette boisson gazeuse est toujours tenue secrète, et sa recette est même gardée dans un coffre-fort d'une banque à Atlanta.
0: En mai, le Festival de Cannes prime l'extraordinaire film de Roland Joffé, Mission. Mais la surprise du festival est Catherine Moucher, la comédienne française, dans le rôle de Sainte Thérèse de Lisieux. Le film a été intitulé Thérèse. Elle remporte le grand prix du jury. J'espère que vous les avez vus, tous ces deux films, qu'il fallait pour moi avoir vus en 1986.
1: Je les ai vus. On dit que l'amour rend aveugle. Mais l'amour rend aussi les amoureux capables de tout. Et même d'organiser l'enlèvement de son amoureux emprisonné à la santé. C'est ce qu'a accompli à la fin du mois de mai Nadine Vaujour, qui sort de prison, son époux, en hélicoptère. Pas pour longtemps, seulement pour une balade de 4 mois avant d'être de nouveau arrêtée au cours d'un hold-up raté. Il aurait mieux fait d'éviter de refaire un
0: hold-up. Oui, j'ai entendu il n'y a pas très longtemps, elle est toujours vivante et elle a raconté tout ça. En 1986, c'est l'année de la Coupe du monde de football organisée à Mexico, où 24 équipes partent à la poursuite de la Coupe. Platini et ses coéquipiers espèrent bien sûr de la remporter. La France débute le mondial, puisque nous sommes au Mexique, en douceur, face à l'équipe de l'Union soviétique. Ensuite, elle sera même demi-finaliste, mais peut-être car nous sommes en Amérique latine et cela oblige, c'est l'Argentine avec l'incroyable Maradona qui va remporter la coupe en devenant champion du monde en 1986.
1: Avec la mano de Dios.
0: Oui, c'est ça. Quelquefois, ça tombe bien.
1: Je suis désolée car c'est par une triste nouvelle que nous allons clore cette deuxième partie de notre émission cette année-là. Le 19 juin, la passion de la moto a tué Coluche sur une petite route des Alpes-Maritimes. Lui qui vivait à 200 à l'heure, ce jour-là ne roulait même pas très vite. Mais face aux semi-remorques de 38 tonnes, il ne faisait pas le poids.
0: Et voilà, et c'est en écoutant Balavoine que nous allons souvenir de ces deux artistes partis vraiment trop tôt dans cette année 1986, en laissant un grand vide dans le cœur des jeunes et aussi dans une grande partie des Français.

0: Après ce moment d'émotion, retrouvons les événements qui ont jalonné l'année 1986. Je ne sais pas ce que vous pensez des colonnes de Buren qui décorent la place devant le Palais Royal à Paris, mais elles ne faisaient vraiment pas l'unanimité lors de l'inauguration cet été 1986. Depuis, on n'en parle plus parce que ces colonnes font partie du décor. Mais elle continue à nous surprendre encore, toujours.
1: Moins qu'à ce moment-là.
0: Oui, c'est ça.
1: Le 6 juillet, l'Amérique fête les 100 ans de la Statue de la Liberté, offerte par la France et réalisée par le sculpteur Bartholdi. L'anniversaire a été célébré dignement. Un vrai show à l'américaine avec laser, feu d'artifice géant face à la Statue de la Liberté pour éclairer Miss Liberty.
0: Le 14 juillet, alors que la France fêtait le 197e anniversaire de la Révolution française, à Madrid, ce n'est pas la fête. Un attentat meurtrier venait d'ensanglanter la capitale espagnole. C'était encore l'ETA qui, depuis des années, à coups d'attentats, tentait tout pour déstabiliser l'État ibère. 10 jours plus tard, c'est à Saint-Sébastien que l'ETA provoquait un carnage. Ces deux attentats rapprochés rendaient bien triste l'été 86 pour les Espagnols.
1: Heureusement que des événements joyeux arrivent quelquefois pour oublier la violence. À la fin du mois de juillet, un mariage royal enchantait toute la Grande-Bretagne. Le prince Andrew a épousé dans la cathédrale de Westminster la flamboyante et rousse Sarah Ferguson devant des millions de téléspectateurs dans 32 pays.
0: Voilà, plusieurs centaines de millions, effectivement. Le 13 août, les Occidentaux commémorent le 29e anniversaire de la construction du mur de Berlin, qui était réalisé par les Russes, installé côté Allemagne de l'Est, dans la nuit du 13 août 1961. On sait maintenant qu'en 1989, le mur va tomber et après, le monde va changer. Mais nous n'en sommes pas encore là. Et cette année 86, le mur est encore bien là. Le 8 septembre, le terrorisme, cette guerre lâche, frappe de nouveau à Paris. Cette fois-ci, c'est le bureau de poste situé à l'intérieur de l'hôtel de ville qui était visé. 4 jours plus tard, ça recommençait, cette fois-ci à la Défense. Et 48 heures ne sont pas passées avant un nouvel attentat sur les Champs-Élysées. C'était le 13e de l'année. On ne compte même plus le nombre de morts et des blessés et les Parisiens vivent sous la hantise d'un nouvel attentat.
1: Pourtant, la vie continue. Une exposition de François Boucher s'ouvre au Grand Palais cet automne après avoir enchanté le public de New York et de Détroit, qui découvrait la peinture de cet artiste, un vrai virtuose de la palette.
0: Ce mois d'octobre, Lyon est en fête. La ville va accueillir Jean-Paul II et les 300 000 fidèles aussi, pour qui l'arrivée du vicaire de Jésus-Christ sont aux anges. Mais la crainte d'un attentat risque de décourager les fidèles. Vous voyez, la situation en 1986 était plus ou moins semblable à notre époque, ce que nous vivons aujourd'hui.
1: Oui, c'est troublant. En octobre 86, la rumeur qui circule depuis quelque temps est hélas confirmée. Thierry Leluron est atteint d'un cancer qui le foudroie 3 semaines plus tard, à 34 ans. Aujourd'hui, nous savons que le roi des imitateurs d'un rare talent a été victime du sida, cette peste des temps modernes qui fait tellement peur dans le monde entier.
0: Surtout dans le monde du spectacle,
1: surtout
0: au début.
1: Dans le monde du spectacle.
0: Au début. Ensuite, personne n'était à l'abri. Hein. Ce monde est doublement en deuil. Après le Luron, c'est Cary Grant, le gentleman d'origine anglaise du cinéma mondial qui est mort le 30 novembre 1986, à l'âge de 82 ans. Cary Grant est né à Bristol, à l'âge d'or de Hollywood. Son élégance, sa distinction et sa séduction avait conquis le monde. Il a fait beaucoup de films de Hitchcock, dont le célèbre « Mort aux trousses ». Cette mort qui a fini par le rattraper.
1: Le 1er décembre, le musée d'Orsay vient d'être inauguré. Il avait été mis en chantier sous le septennat de Valéry Giscard d'Estaing en 1977. 9 ans plus tard, c'est devant François Mitterrand et en présence de son prédécesseur que l'inauguration a lieu.
0: Il s'en est fallu peu que l'ancienne gare d'Orsay ne devienne pas ce musée exceptionnel qui illustre si bien le 19e siècle et qui attire aussi bien les touristes du monde entier que les Français amateurs d'art. 8 jours après l'inauguration officielle, le musée ouvrira ses portes au public, ébahi devant la grande nef baignant dans une lumière irréelle.
1: Et toujours un enchantement aujourd'hui. Un film étonnant, dont le sujet est un thriller médiéval, Le nom de la rose, est présenté cette année-là avec Sean Connery dans le rôle principal. Le scénario est tiré du roman éponyme, écrit par l'universitaire et écrivain italien Umberto Eco.
0: Alors, Umberto Eco, donc, c'est un professeur italien et ce livre est magnifique. J'ai adoré et j'espère que vous avez lu le livre et vous avez vu le film. Et voilà, c'était quelque chose de merveilleux. On assiste cette fin d'année 1986 à des enchères records chez Christie's à Londres où un tableau d'Edouard Manet est vendu à un incroyable prix de 7 700 000 livres sterling. Il s'agit pourtant d'un tableau pas si connu que ça. Il est intitulé « La rue Monnier au paveur », acheté par un inconnu, un Européen quand même, mais dont nous n'avons jamais su le nom. Donc on ne sait pas où il est ce tableau. En tout cas, il a été vendu. Et c'est après cette nouvelle, bon, légère, mais intéressante quand même, j'imagine, et quelque peu surprenante, que nous terminons notre émission, cette année-là, sur Radio Grand Ciel, qui nous a replongé dans l'année 1986.
1: Merci de nous avoir suivis, merci Elisabeth, et à bientôt sur Radio Grand Ciel pour une autre émission, année-là.
0: Voilà, en visitant une autre année.
1: En visitant, bien sûr, une autre année.
0: Voilà, à bientôt.

J'ai trouvé dans un livre édité chez Historama, qui n'a pas d'auteur, toute une série de curiosités que l'on peut voir dans Paris. Ce sont donc uniquement celles de Paris dont je vais vous parler. Eh bien, je vais commencer par me promener dans le quartier de Saint-Germain-des-Prés. Ce village, c'était un village autrefois, est né de l'idée d'un roi carolingien, Childebert Ier. Childebert Ier, c'était l'un des fils de Clovis. Sur les dépendances de son palais, il a fait construire une basilique qui va lui servir de tombeau et dans laquelle il pourrait enfermer les trésors qu'il rapportait de l'Espagne. Pourquoi l'Espagne? Parce qu'il avait été guerroyé en Espagne. Et vous savez qu'à l'époque, quand on gagnait une bataille, on raflait tout ce que l'on pouvait comme trésor pour l'emporter chez soi. Alors, qu'est-ce qu'il avait trouvé, lui? Eh bien, la tunique de Saint-Vincent, une croix d'or de Tolède, enchâssée de pierreries, et 30 calices d'or. L'évêque de Paris, Germain, a fait construire, lui, un monastère à côté de cette basilique-là. Et cette basilique a été dédiée donc à Saint-Vincent et à la Sainte-Croix. Elle était extrêmement décorée avec des mosaïques, de hautes colonnes de marbre, mais aussi des peintures sur un fond d'or. Le toit était en bronze doré. D'ailleurs, on peut voir des fragments de marbre au musée du Louvre et au musée Carnavalet. L'évêque Germain fut inhumé dans l'oratoire de la basilique en 576. Il avait enrichi le trésor de nouvelles reliques, lesquelles? Une partie de la couronne d'épines du Christ, un bras de Saint Georges, une jambe de l'un des saints innocents. En juillet 754, on extrait, je devrais même dire, on essaya d'extraire le corps de Saint-Germain pour le mettre dans le sanctuaire de l'Église. Et ça se passait en présence de Pépin le Bref et du futur Charlemagne. Charlemagne étant bien sûr le fils de Pépin. Impossible de soulever le sarcophage. Tout le monde s'y met, il ne se passe rien. L'abbé est absolument désespéré et il dit alors, finalement c'est parce que Saint-Germain ne veut pas s'en aller tant que les gens du roi pilleront les fermes de l'abbaye, de mon abbaye, devrait-il dire. Pépin comprend tout de suite de quoi il retourne. Il fait cesser le pillage, donne aux moines le fief de Palaiseau et même d'autres biens. Et alors, miracle, on arrive à soulever le sarcophage et on le transporte dans le sanctuaire. L'abbaye change alors de nom et prend celui de Saint-Germain. On y ajoute des prés pour ne pas confondre avec l'église de Saint-Germain-le-Vieux qui se trouve dans la cité. Le monastère de Saint-Germain-des-Prés a été pillé par les Normands en 845. Ils ont volé des lames du toit, le toit il était en bronze doré, pour réparer leur bateau. L'un d'eux essaya même de briser une colonne de marbre et sa main c'est complètement desséché d'un seul coup. Miracle. Au début du IXe siècle, l'abbé de Saint-Germain, qui s'appelait Morand, a fait démolir la basilique et construire un nouvel édifice avec une grosse tour carrée et de hauts murs. À l'époque, il y avait beaucoup de gens qui vivaient à l'intérieur de l'enclos, puisque c'était complètement fermé. Et là, il y avait une population d'environ, c'était au IXe siècle, d'environ 10 000 âmes. Au-delà des murs, il y avait des champs, des prairies, des vignobles à l'époque et des bois. Et si vous voulez, rendez-vous au musée de Cluny et vous pourrez voir quelques beaux chapiteaux, qui restent de cet édifice. Au XIIIe siècle, les moines de l'abbaye ont découvert une armoire secrète derrière le maître-autel. Et dedans, qu'y avait-il donc? Une châsse remplie d'ossements et une inscription de sépulture du Saint-Évêque Amand. Les moines examinèrent les reliques. L'ambassadeur d'Espagne fait savoir, lui, qu'il en veut bien un petit bout. C'était vraiment l'époque où
il fallait vraiment qu'on ait chacun des reliques. Donc, il en veut un petit bout. Donc, les moines lui donnent à ce moment-là le menton de Saint-Amand, l'abbaye de Sainte-Geneviève, l'archidiacre de Laon et le chanoine d'Orléans ont tous demandé quelque chose. Donc, ils ont eu droit à des côtes et des dents lors de la terrible peste de 1596. Les moines ont distribué une partie des reliques qu'ils avaient acquises, c'est-à-dire une côte de Saint-Aurel, un doigt de Saint-Amand et un doigt de Saint-Leufroy et une vertèbre de Saint-Évillard, quelques os de Sainte-Luce. Des phénomènes surnaturels se sont produits alors au XVIIe siècle derrière les murs de l'abbaye. L'un des prieurs, dont Athanase de Mongin, possédait le don de révélation et de prophétie. Il pratiquait même la lévitation devant les yeux ébahis de la communauté. Un moine bibliothécaire, dont Fécule Porcheron, qui traduisait saint Augustin, fut un jour transfiguré en célébrant la messe. Au moment de la consécration, l'hostie s'est embrasée et est demeurée flamboyante pendant plus d'une heure. Au XVIIe siècle, on a retrouvé des ossements des rois mérovingiens, Childéric, Caribert, mais aussi Frédégonde, l'épouvantable Frédégonde. Et maintenant, tout ça, ça se trouve à Saint-Denis. La décadence esthétique de Saint-Germain-des-Prés a commencé au XVIIIe siècle. Les statues-colonnes, qui sont semblables à celles de Chartres d'ailleurs, furent brisées en 1793. L'église a été transformée en fabrique de salpêtre. À partir du début du XIXe siècle, les destructions se sont succédées. Deux des trois tours sont démolies, ainsi que le cloître et la chapelle gothique de la Vierge qui s'élevaient à l'angle de la rue de l'Abbaye et de la place Saint-Germain-des-Prés. On en trouve des vestiges dans le square actuel. Des bureaux, un dispensaire et une école occupent le palais abbatial conservé. Au XIXe siècle, des peintures ont orné l'intérieur de l'édifice et Huysmans écrivait à ce sujet, je vous le cite, « J'aime à me figurer que jamais le sanctuaire de Chartres ne fut travesti par des bariolages comme ceux que nous devons subir à Saint-Germain-des-Prés. Ce système de tatouage rétrécit l'espace, abaisse les voûtes, il supprime tout l'âme mystérieuse, toute l'âme mystérieuse des nefs. » Traduction, je n'aime pas du tout ce qui s'est fait dans cette église. Le crâne de Descartes est au musée de l'homme, mais ses cendres se trouvent à Saint-Germain-des-Prés, entre la pierre tombale de Dom Bernard de Montfaucon et celle de Mabillon.

et on va changer d'arrondissement. Du 6e, nous allons passer dans le 7e. Plus exactement, sur le quai Anatole France. Frédéric III de Salm-Creibourg, un prince allemand, aimait beaucoup la France. Il a fait construire alors à Paris un hôtel magnifique, l'hôtel de Salm, et il y a habité. On peut encore le voir au numéro 9 du quai Anatole France. Cette construction lui a coûté si cher qu'il a dû vendre quelques villages qu'il possédait dans les montagnes vosgiennes. L'hôtel terminé, il donne une fête somptueuse. La révolution arrive, le prince de Salm prend le parti des révolutionnaires, on le fait même capitaine de la garde nationale, qui l'a fait capitaine, monsieur de Lafayette. Il transforme son hôtel en un club qu'on appelait à ce moment-là Salmigondi, parce qu'on y faisait surtout beaucoup de bruit. Mais ses créanciers le font arrêter le 13 Germinal de l'an 2. Alors Germinal, je vous le rappelle, hein, c'est le 7e mois du calendrier révolutionnaire. Ça se situe entre le 21 mars et le 19 avril. Alors ça me semble curieux comme date, mais il faut se rappeler que la Deuxième République a été créée au lendemain de Valmy, c'est-à-dire un 21 septembre. Alors on calculait tout à partir du 21 septembre. Donc, il est arrêté, il est conduit à la prison des Carmes, et un an après, le tribunal révolutionnaire, qui a été présidé par l'épouvantable Fouquier-Tinville, le condamne à mort. Alors, pour quel motif? Eh bien, on dit que c'est un agent caché de la coalition allemande contre la France. Il est guillotiné le 5 Thermidor, place du trône, c'est-à-dire au mois de juillet. Alors, il n'a pas de chance, hein, parce qu'à 4 jours près, il n'était pas guillotiné, puisque le 9 Thermidor, Robespierre va tomber. Sa sœur, alors, la sœur du prince, là, elle a acheté le terrain où il reposait avec 1300 autres décapités. Le terrain juste à côté, donc, actuellement, la place de la Nation. Ça s'appelait la place du trône à l'époque. Hein. Donc, sa sœur a acheté ce grand terrain. Elle l'a fait consacrer, elle l'a fait enclore de murs, et c'est également là que se trouve enterré André Chénier, qui a été lui aussi guillotiné, hein, et Lafayette, qui ne l'a pas été lui, et puis sa femme. Le terrain, donc cet enclos, il est dans la propriété des religieuses de Picpus, c'est-à-dire exactement des religieuses des Sacré-Cœur, et vous les connaissez parce que ce sont les religieuses de l'institution Jeanne d'Arc à Chartres. L'hôtel a été racheté par un ex-garçon perruquier, riche à millions. En janvier 1797, il a été inquiété comme complice d'une conjuration royaliste et on regarda de plus près ses comptes. Comment se fait-il qu'un ex-perruquier soit si riche ? Et on s'aperçoit de quoi? Eh bien, de ses nombreuses escroqueries. Alors, il a été condamné aux travaux forcés, et il ne les a pas fait, les travaux forcés, parce qu'il a des amis, et aussi parce qu'il a beaucoup d'argent. Un jour, il disparut, et on n'entendit plus parler de lui. L'hôtel a été occupé par les séances du cercle constitutionnel, dont Madame de Staël et Benjamin Constant étaient les principaux animateurs. Nous nous retrouvons la semaine prochaine. Au revoir à tous.

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1: Poursuite du voyage de Léon XIV aux Canaries. Après Grande Canarie, le pape se rend aujourd'hui sur l'île de Tenerife. Une nouvelle journée placée sous le signe des migrants. Notre envoyé spécial a rencontré l'un d'entre eux, un Malien rescapé d'une traversée en mer pour atteindre l'Europe. Nous verrons avec le directeur d'un centre d'accueil à Santa Cruz de Tenerife que cette visite du souverain pontife est un message d'espoir pour les migrants et ceux qui les accueillent. Mais avant cela, retour sur la messe célébrée hier soir à Las Palmas au terme d'une journée là aussi marquée par le thème de la migration. Dans son homilie, le pape est revenu sur l'importance de la charité, de la gratuité, de l'humilité dans l'accueil. Dans l'actualité internationale, énième revirement de Donald Trump vis-à-vis de l'Iran, le président américain a annulé les bombardements qu'il avait prévus et réaffirme pour l'énième fois qu'un accord est à portée de main. Les Européens tentent de convaincre la Russie d'entamer des pourparlers avec l'Ukraine, mais Moscou relativise une telle initiative.
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1: Bonjour, le pape sur le point de quitter l'île de Grande Canarie pour celle de Tenerife. Son avion doit décoller d'ici une heure environ, à dernière journée de son voyage apostolique en Espagne. Hier soir, il a conclu la journée largement consacrée aux défis migratoires qui frappent l'archipel, avec une messe dans le stade de Las Palmas en présence d'une cinquantaine de milliers de fidèles. Léon XIV est revenu dans son homilie sur l'importance de la charité, de la gratuité et de l'humilité dans l'accueil. Le compte-rendu signé Alexandra Sirgan.
3: Amar es con natural al hombre, mas aún es condición de plenitud de su misma existencia.
4: Aimer est inhérent à l'homme, mieux encore, c'est la condition de la plénitude de son existence même. Devant des dizaines de milliers de fidèles débordant de joie, vêtus de jaune et de bleu aux couleurs du club de foot de Las Palmas, le pape Léon XIV a enjoint à manifester cet amour avec l'accueil, le partage, le don désintéressé dont font preuve les habitants de l'île canarienne. Mais la charité ne doit pas se limiter à une simple assistance matérielle, a mis en garde le Saint-Père.
3: Notre charité ne doit pas être mère.
4: Mais intégrer les personnes pour leur pleine réalisation spirituelle, intellectuelle et physique et leur insertion digne et constructive dans la communauté. Le souverain pontife s'est arrêté sur une autre qualité centrale du Christ, l'humilité. Ceux qui prétendent tout savoir et ne pas avoir besoin ni de Dieu ni des autres manquent le silence nécessaire pour écouter en eux-mêmes et chez leurs frères et sœurs le battement caché de l'amour.
1: Alexandra Sirgan, notre envoyée spéciale à Las Palmas. À l'issue de cette journée, quels enseignements ont retenu les fidèles des paroles du pape, que ce soit le matin sur le quai de la Honte, dans le port de Las Palmas, avec le clergé plus tard, ainsi qu'avec les opérateurs pastoraux, ou lors de cette messe? Alexandra Sirgan a posé la question.
5: Pour moi, c'est le thème de la famille, c'est la réalité que nous vivons et on dirait que c'est en décadence maintenant, que c'est un thème du passé, que ça ne vaut plus la peine, que c'est un modèle qui n'est plus d'actualité. Et le pape est venu nous dire que nous ne devons pas avoir peur de fonder une famille et de se marier.
6: Je m'appelle Saïr et j'ai 21 ans. Moi, c'est la devise « Lever le regard » qui est la phrase la plus populaire que je retiens de cet événement. Aujourd'hui, les jeunes ont leur regard fixé sur le téléphone portable, sur le sol, chacun pour soi. Là, on nous appelle à regarder les autres pour avancer.
7: À tous, le pape nous ouvre grand le cœur, mais surtout aux institutions, car les migrants, c'est un problème qui nous concerne tous. Pas seulement ici, mais partout en Europe, partout dans le monde. Il faut en finir avec ces différences sociales aussi importantes. Qui te dit que demain, ça ne sera pas toi qui traversera une situation difficile, où tu dépendras de la charité? Et surtout, s'unir, c'est ce qu'il nous faut.
8: Je suis content parce que je vois beaucoup de personnes et je n'aspectais pas de tantes. Alors, je crois que nous, les chrétiens, ne sommes pas une minorité. Il y a beaucoup de gens qui aujourd'hui ne baptisent pas les enfants et ne se marient pas à l'église. Et je crois que cette visite changera la perspective.
1: Des témoignages recueillis donc par notre envoyé spécial à Las Palmas, Alexandra Siergan. Direction maintenant l'autre grande île de l'archipel des Canaries, Tenerife, et la deuxième ville de la communauté régionale Santa Cruz de Tenerife. Le pape doit y atterrir en tout début de matinée aux alentours de 9h heure locale, soit 10h heure de Rome. Aujourd'hui encore, la journée sera placée sous le signe de la migration, avec comme première visite celle du centre Las Raíces, les racines en français. Il devrait s'adresser en français à près de 600 migrants issus pour la plupart d'Afrique francophone, parmi eux Haruna Koulibaly. Il a bravé il y a seulement un mois les vagues tumultueuses de l'océan Atlantique à bord d'un bateau de fortune. Le jeune Malien formule beaucoup d'attentes quant à la visite du pape dans ce centre d'accueil. Notre envoyé spécial à Tenerife, Augustine Asta, l'a rencontré.
9: C'est l'histoire de Haruna Koulibaly, migrant malien arrivé aux îles Canaries il y a exactement un mois. Le jeune homme a été contraint de quitter son pays natal en raison de la situation sécuritaire marquée par les exactions du JNIM, groupe djihadiste affilié à Al-Qaïda.
10: Donc JNIM est arrivé, on est massacré, donc on est peur, couru jusqu'à Sénégal, donc on est débrouillé Sénégal jusqu'à Banjul. Voilà, on quittait Banjul avec ici.
9: Avec ses compagnons d'infortune, Haruna a donc décidé de traverser l'Atlantique. Mais là encore, problème.
10: 10 jours avec de la mer, entre Banjul avec Grand Canaria ici, et précisément, il s'appelle El Hierro. Ils ont fini des essences, manger, l'eau, tout est fini.
9: L'embarcation précaire du jeune migrant malien a été heureusement repérée, interceptée en mer et Haruna a été sauvé et conduit au centre Las Raíces situé sur l'île de Santa Cruz de Tenerife.
10: Quand on est venu ici, on est en tranquille, quand même tout est bien. On est donné des habits, lavé comme tu veux, on mange comme tu veux, on dort.
9: Haruna espère que la venue du pape Léon XIV dans ce centre pour migrants soit aussi un temps de prière pour la paix en Afrique.
10: Bon, on rêve pour que les grands papes, ils veulent te aider de prier pour que cessez les faits à Mali, qui donnait des paix en Afrique.
9: Fidèle musulman pratiquant, le jeune Malien a d'ailleurs accueilli avec beaucoup de joie et d'émotion l'annonce de l'arrivée du pape Léon XIV ce vendredi.
10: Très content aussi parce que le pape là, c'est bon cœur et puis le correct. Il a aidé tous les membres, surtout les immigrants africains.
9: Tenerife, Augustine Asta, Radio Vatican.
1: Le pape s'exprimera donc au sein du centre Las Raíces, qui accueille principalement des Sénégalais, des Maliens, donc comme on vient de l'entendre, des Gambiens ou des Guinéens. Ils sont pris en charge par cette structure gérée par le gouvernement espagnol et des ONG. Il a été créé en 2021. Lors de la rencontre, parmi les personnes qui prendront la parole d'ici quelques heures, figure le directeur du centre, Ernestien. Lors de la rencontre, parmi les personnes qui prendront la parole d'ici quelques heures, figure le directeur du centre, Ernesto Mayoral, pour qui la

0: sont ouvertes pour lui. Normalement, nous travaillons avec les 100% de professionnalité, mais avec le soutien, l'appui du Léon 14, nous avons toujours les messages avec nous. Nous avons capté, et j'espère que la société en général soit capable de capter les messages d'espoir, de solidarité, d'appui pour toutes les personnes.
1: Ernesto Mayoral, le directeur du centre Las Raíces, interrogé par Augustine Asta. Après cette visite, le pape ira place de Cristo, place du Christ, pour une autre rencontre avec les acteurs de l'intégration des migrants. Il entendra d'autres témoignages de migrants avant de prendre lui-même la parole. Et puis, à midi heure locale, le pape célébrera la dernière messe de son voyage sur le port de Santa Cruz de Tenerife. Autant d'événements que vous pourrez suivre, bien sûr, en direct commenté en français sur notre site internet ou notre page Facebook. Dans l'actualité internationale, des frappes sur l'Iran annulées hier et un accord sur le point d'être signé. Les déclarations de Donald Trump sur la guerre entre les États-Unis et l'Iran se suivent, se ressemblent parfois et souvent se contredisent. Le président américain, très véhément au début de semaine, s'est à nouveau montré confiant dans une issue diplomatique. À New York, Gwenda Lavina.
2: Les États-Unis n'ont donc finalement pas frappé l'Iran pour la troisième nuit consécutive. Depuis le bureau ovale, Donald Trump a aussi affirmé hier qu'un très bon accord a été trouvé pour mettre fin à la guerre et que sa signature pourrait intervenir dès ce week-end en Europe. Ce n'est que la 39e fois depuis le début du conflit fin février que le président fait ce type d'annonce. La prudence est donc de mise, d'autant que Téhéran assure de son côté ne pas avoir encore décidé s'il est prêt à signer cette version du texte. Au-delà des annonces, ce sont les volte-face de Donald Trump ces quatre derniers jours qui sont particulièrement intéressantes. Hier matin encore, le président promettait de poursuivre les frappes très fortes contre l'Iran et même de s'emparer de l'île de Karg qui abrite ses principales installations pétrolières, avant donc de se contredire quelques heures plus tard. Ce que ne manquent pas de souligner les Iraniens. Mohammad Bagher Ghalibaf, leur principal négociateur, a ainsi critiqué des stratégies inadaptées et des décisions impulsives de la part de Washington qui les conduisent vers un bourbier sans fin. Gwendal Lavina, New York. Radio Vatican.
1: Et l'Égypte a appelé ce matin Washington et Téhéran à saisir l'opportunité d'un accord pour mettre fin à cette guerre. Au Liban, le nonce apostolique a organisé un nouveau convoi humanitaire avec Caritas et l'œuvre d'Orient. 25 camions transportant du diesel, des vivres, de l'eau et des matelas ont pu accéder hier à Mkhmesh, En Ebel et Debel, trois villages chrétiens situés dans le Casa de Binchbeil, sous la ligne jaune définie par Israël. Cela ne s'est pas fait sans mal puisque la colonne de véhicules a été bloquée par des chars israéliens avant de finir par atteindre son objectif. Des tirs de mitrailleuses ont été entendus non loin du nonce. Les Européens tentent leur chance. Les ambassadeurs de France, d'Allemagne et de Grande-Bretagne ont plaidé hier à Moscou pour une reprise du dialogue entre la Russie et l'Ukraine. Reçus par le vice-ministre des Affaires étrangères, ils ont plaidé en faveur des négociations directes prônées par Volodymyr Zelensky dans sa lettre adressée récemment à Vladimir Poutine. À Moscou, Jean-Didier Revoin.
3: Par le biais de Paris, de Berlin et de Londres, l'Union européenne tente de renouer le contact avec Moscou. C'était l'objectif, hier, de la réception des trois ambassadeurs par le vice-ministre russe des Affaires étrangères, Mikhaïl Galouzine. L'occasion pour eux d'exprimer leur soutien à la proposition de Volodymyr Zelensky en faveur d'un dialogue direct entre l'Ukraine et la Russie pour mettre fin au conflit entamé il y a plus de 4 ans. Mais au vu de la réaction russe, il reste du chemin à parcourir. Dans un communiqué, les Affaires étrangères ont accusé les Européens de vouloir poursuivre la guerre contre la Russie pour le compte et aux frais des pays européens, qualifiant cette politique de destructrice. Une déclinaison des propos tenus la veille par le chef de la diplomatie russe. Sergueï Lavrov avait en effet déclaré que la Russie était prête à écouter ses ambassadeurs en dépit des propos acerbes tenus à l'égard de la Russie par leurs dirigeants. Pour le ministre, tant que la Russie ne verra pas la volonté d'un dialogue sérieux et non des tentatives pour soutenir les autorités de Kiev, de telles initiatives n'auront pas d'importance pratique. En revanche, Moscou reste ouvert à des contacts s'il vise à trouver un moyen de règlement du conflit. Or, pour le moment, la Russie estime qu'il n'y a rien à négocier, comme l'a souligné Vladimir Poutine la semaine dernière. Jean-Didier Revoin, Moscou, pour Radio Vatican.
1: Le Premier ministre britannique n'en finit pas de voir ses soutiens s'amenuire. Hier, c'est son ministre de la Défense qui a jeté l'éponge. Il critique le manque de moyens alloués aux armées alors que les menaces sur la sécurité nationale augmentent. Le plan d'investissement dans la défense britannique, prévu initialement fin 2025, n'en finit pas d'être reporté. Le ministre démissionnaire a critiqué également son collègue du Trésor qui ne veut pas mobiliser les ressources nécessaires selon lui. Une police paraît d'État pour endiguer la violence. Au Nigeria, le Parlement fédéral a approuvé très largement un projet de loi autorisant les États fédérés

0: à créer leur propre force de police. Les détails à Abuja, à Dishaka Adegboye.
1: La création d'une police d'État est la bienvenue selon le président nigérian Bola Ahmed Tinubu, qui soutient activement cette initiative qu'il considère comme une mesure essentielle pour lutter contre les menaces sécuritaires locales telles que le banditisme, les enlèvements et l'insurrection. Cependant, certains experts avertissent toutefois que confier aux 36 États du pays le contrôle de leurs propres forces de police pourrait renforcer le pouvoir des gouverneurs dans un contexte politique déjà souvent marqué par la violence. Depuis des années, les États fédérés du Nigeria s'appuient sur des groupes d'autodéfense anti-djihadistes locaux recrutés pour pallier les faiblesses de l'armée et de la police nationale. Pour entrer en vigueur, le test devra également être approuvé par le Sénat ainsi que par les deux tiers des assemblées des États fédérés nigériens. Il modifiera ainsi la constitution. Ishike Deboye, Radio Vatican, Abuja.
0: Voilà, c'est la fin de cette édition. Prochain retour de l'actualité en langue française, ce sera 13h, heure de Rome. D'ici là, vous pourrez, d'ici tout au long de la matinée, entendre nos commentaires des différentes rencontres que le pape Léon XIV aura avec les migrants sur l'île de Tenerife. Voilà, très bonne journée à toutes et à tous.
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0: Bonjour à toutes et à tous, heureux de vous retrouver pour cette nouvelle édition de Libre Propos, émission hebdomadaire de Radio Rancière qui vous permet d'entendre la parole de notre évêque Monseigneur Philippe Christoris sur des sujets divers et variés. On va commencer par ce terrible fait divers à tiroir, si j'ose dire, c'est la mort de Liana. On peut parler de faillite morale et judiciaire, et puis surtout on peut presque parler de généalogie, parce que finalement toute la famille Barella semble atteinte par cette volonté de nuire.
1: Christophe, bonjour, et bonjour à ceux qui écoutent. C'est un drame absolu pour cette jeune fille, c'est sûr. Mais moi je pense aussi à tous ces jeunes qui subissent des violences physiques, des coups, ou sexuelles dans beaucoup d'endroits, On estime le juge Durand, qui a dirigé la CIVIS, donc la commission indépendante de l'État pour l'inceste, disait que 160 000 enfants par an sont victimes d'abus sexuels. Donc ça veut dire, quand on compare aux 700 000 naissances, c'est 1 sur 5, donc c'est un chiffre fou. Ce qui est fou aussi, c'est de penser qu'il y a autant de gens vicieux, prédateurs, pervers, qui posent des actes pareils sur ces enfants. Parfois des enfants très jeunes, comme on l'a vu dans les crèches à Paris, des enfants qui ont 1 an, 2 ans, 3 ans, mais comment est-ce qu'on peut avoir un acte sexuel abusif sur un enfant aussi jeune, un poupon, c'est terrible. Ça veut dire aussi que notre société est malade de sa pornographie, de ses déviances. Voilà, et bon, on est tous fragiles, tous peut-être aussi, nous sommes tous pécheurs, on peut avoir des fragilités, mais toucher un enfant, c'est tellement abject qu'on ne comprend pas. Alors ensuite, il y a une émotion énorme par rapport à la justice. Où sont les moyens pour accompagner les gens, les victimes d'abord? Où sont les moyens pour juger de ceux qui sont présumés coupables? On voit des dossiers qui traînent énormément. La réponse politique doit être forte. Mais il faut pas se leurrer. Il y a un mal qui est vraiment là, répandu, et avant que on arrive à l'endiguer, le supprimer, j'imagine qu'on n'y arrivera jamais. Mais c'est comme la drogue, les trafics humains, enfin toute forme de trafic. Il y a le mal, le cœur de l'homme est malade, dit l'Écriture, et on a le sentiment dans ce monde qui pourrait, par les communications modernes, de s'associer et comprendre que le bien conduit au bonheur et que le mal conduit au malheur, et bien le mal est tellement répandu et atteint des victimes innocentes. Et ça, c'est d'une si grave injustice.
0: On a l'impression aussi que le voile se lève aujourd'hui, en fait, finalement, sur ces agissements. J'en veux pour preuve l'affaire Patrick Bruel, par exemple, où on se rend compte que finalement, ces faits étaient connus, finalement relativement admis par la profession du showbiz, quoi. Et voilà.
1: Le voile se lève, enfin, ça fait quand même quelques décennies que régulièrement, telle personne du monde politique, du monde du showbiz, du sport, enfin, on apprend ça. Puis dans l'église aussi, on a eu des cas dans l'église de gens qui ont réellement été des abuseurs. Donc, c'est répandu partout. Comment est-ce qu'on peut redresser le cœur de l'homme? Quelle parole? Moi, je pense que l'évangile est une parole magnifique de respect, d'amour, de tolérance. Mais elle n'est pas enseignée, donc en tout cas pas hors de l'Église, donc c'est une question. Quelle autre parole peut édifier les gens, peut construire leur liberté, pour qu'elle soit orientée vers le bien et pas vers le mal? C'est une question. On a quand même des, indépendamment de ces abus physiques sur des enfants, il y a quand même des trafics en tout genre, des gens truandent pour les impôts, truandent pour plein de choses. Enfin, pourquoi est-ce qu'on truande? Pourquoi est-ce qu'on vole finalement la société et les autres?
0: Est-ce qu'on peut y voir aussi les agissements du malin dont on ne parle jamais, bien évidemment?
1: Je pense que le démon existe, que le démon a certains pouvoirs, qu'il peut agir sur des gens qui ont déjà des fragilités ou en tout cas des orientations vers le mal pour les encourager à penser qu'ils auront un pouvoir en faisant cela. Son projet à lui, c'est de déstructurer totalement la vie humaine. Donc oui, il y a une influence du mal, mais il y a aussi dans le cœur de l'homme une liberté qui est utilisée soit à bon escient, et beaucoup de gens font du bien, et on en voit des gens qui font des choses magnifiques pour les autres, qui se mettent au service des pauvres, au service des autres, même dans le monde politique ou autre, mais aussi on voit des gens qui utilisent leur liberté, leur talent pour un profit personnel, et souvent un profit très malsain.
0: Pour la première fois, un char catholique soutenu par les évêques franciliens a participé à la Marche pour Jésus organisée à Paris le 6 juin dernier. C'était une initiative portée par les membres de la Cité Céleste, un groupe de prière qui réunit des jeunes issus des quartiers populaires d'Île-de-France. C'est quoi cette manifestation dont je n'avais, moi, personnellement, jamais entendu parler?
1: Oh, comment ça, Christophe? Eh oui, je confesse mon ignorance. Moi qui ai quelques amis et quelques connaissances qui sont dans ce monde, on peut dire plutôt évangélique, populaire, catholique aussi, mais qui vont sur les places, notamment annoncer Jésus-Christ. Moi, j'ai connu un groupe qui est né dans ma paroisse Saint-Laurent, qui s'appelle Tous pour Christ, et qui vont toujours, j'ai encore leur post sur Facebook, qui vont sur les places régulièrement de Paris pour annoncer Jésus-Christ. Cette manifestation, elle est publique, elle est grande, hein. Faut savoir que là, le droit français autorise tout citoyen à manifester dans l'espace public ses convictions politiques, bien sûr, philosophiques aussi, on pourrait dire syndicales, mais c'est du politique, et religieuses. Donc on peut tout à fait, dans l'espace public, faire une procession, une manifestation, un cortège au nom de sa conviction religieuse. Moi, j'ai vu des chars à Paris qui, de Hare Krishna, à une époque, qui circulaient sur un énorme char dans les rues de Paris. Mais ces catholiques-là, ces protestants, ces jeunes, partagent un même credo, une même foi, un même baptême en Jésus-Christ. Ils s'appuient sur la parole de Dieu, la Bible, pour avoir une parole merveilleuse de salut, de pardon, d'amour, de tolérance aussi. Et ils sont de plus en plus nombreux chaque année à vivre ce parcours, alors que il y a eu un char par ce groupe qui est un char de un groupe de jeunes catholiques, mais venus plutôt de cités ou de quartiers comme Saint-Denis, et qui chaque année aussi font une veillée de prière. Je crois que c'est l'église Saint-Roch à Paris où toute la nuit il y a une nuit de louanges et de foi et de prière. Donc voilà, c'est moi je suis très encouragé. J'ai pas pu y aller parce que chaque fois que ça advient, c'est un emploi du temps pour moi très compliqué avec les célébrations de confirmation, etc. dans les paroisses. Donc se libérer pour aller à Paris, je n'y arrive pas.
0: Oui, c'est une action œcuménique finalement, au grand jour, quoi, comme ça, et populaire.
1: Populaire, œcuménique, de foi profonde, très joyeuse, hein. Je rappelle que dans nos cortèges, que ce soit le pèlerinage de Chartres, de Pentecôte, 20 000 personnes joyeuses pendant 3 jours et cette manifestation-là, on ne casse pas d'abribus, on ne renverse pas les voitures, on ne brûle pas les poubelles, et que les gens au fond sont tous heureux de voir ces cortèges. Donc c'est une manifestation qu'on aimerait voir se déployer ailleurs aussi.
0: Vous me tendez la perche, vous allez quand même suivre la Coupe du Monde de football qui commence là.
1: Bah, moi je suis content qu'il y ait du football parce que c'est un sport. J'étais ce matin au collège de Sainte-Cécile à Nermont, à Châteaudun, donc j'ai parlé avec des jeunes, d'un jeune qui, moi j'aime beaucoup le football, mais c'est magnifique qu'on puisse prendre un sport comme activité principale extrascolaire et en faire un lieu de communion, de fraternité. Moi je souhaite que la France gagne parce que je crois qu'on a une belle équipe aussi en France, avec des très bons joueurs. Mais je crains à nouveau la folie de certains qui sont une minorité de fous furieux qui mettent le feu au quartier, aux villes quand qu'on gagne ou qu'on perde d'ailleurs. Enfin c'est un oui. côté insensé. Alors ça c'est le monde tordu de ces gens-là, tordu dans la tête quoi. Ils ont, comme on dit, parfois un pet au casque, mais vraiment grave quoi. Et surtout ils salissent, ils bouleversent la vie de plein de gens qui sont heureux de fêter le sport et qui aimeraient que cette fête soit joyeuse, expressive peut-être, mais surtout pas violente et dégradante.
0: Comment l'Esprit pousse le disciple à témoigner du salut en Jésus-Christ? C'est la question que vous posez dans votre avant-dernier message fraternel qui relate l'histoire de la conversion d'un païen, Corneille, suivi de son baptême et de celui des membres de sa famille. Vous dites que c'est un tournant dans les Actes des Apôtres, cet épisode de la conversion de Corneille.
1: Oui, parce que Corneille est un Romain, païen qui a entendu parler de Jésus, d'un message nouveau et de ce fameux Pierre dont on parle, qui est un apôtre de Jésus, et il va envoyer des émissaires appeler Pierre à venir chez lui. Pierre n'aurait pas dû y aller parce qu'il est juif et qu'on ne se rend pas dans la maison d'un païen quand on est juif, mais il a fait un songe alors qu'il s'apprêtait à manger. Il a fait un songe, il voit une nappe qui vole tenue par des êtres vivants, et il voit des animaux qui sont qualifiés d'impurs comme nourriture par les juifs, et une voix lui dit mange, et il dit non, je mangerai pas, Et la voix lui dit, pourquoi dis-tu impur ce que moi je considère comme pur? Et cette vision qu'il a, ce songe qu'il fait, très fort, le marque beaucoup, et il va comprendre à l'invitation de ses émissaires que c'est une préfiguration de ce qu'il doit vivre avec ce Corneille. Oser aller vers les païens. Jésus avait dit, allez toutes les nations annoncer le royaume, donc il va y aller. Et il trouve cette famille absolument ouverte au message du Christ. Il va les baptiser. Puis quand il va revenir, on va un peu le mettre en cause en disant, mais pourquoi es-tu allé chez eux? Et il va dire, comment pouvais-je refuser le baptême à ceux qui avaient déjà reçu le Saint-Esprit? Et ça va être une grande joie, parce que les chrétiens, un peu surpris, qui au départ étaient d'origine juive, se rendent compte que le salut n'est plus réservé qu'aux juifs devenus chrétiens, qui ont reconnu que le Messie qu'ils attendaient, c'est Jésus-Christ, mais le salut est proposé aussi aux païens.
0: Alors, Pierre entre dans la maison de Corneille, et il lui délivre un enseignement dont vous soulignez la haute valeur spirituelle, et la quasi-exhaustivité, je l'ai relu également, et puis tout y est dans ce discours.
1: Oui, bah, en fait, il résume en quelques lignes, il faut lire ce chapitre qui est très beau, il résume le mystère du salut, que Dieu s'est fait homme pour être proche de l'homme, qu'il a offert sa vie par amour pour nous, et qu'il a été condamné et crucifié, qu'il en est mort, mis au tombeau, mais il ressuscite et il ouvre cette résurrection à nous tous. Et Paul dira d'ailleurs par ailleurs, comme il est ressuscité, nous aussi nous ressusciterons. Donc on va ressusciter pour vivre d'une vie éternelle, et ce message est très bien construit, simple. On appelle ça un peu le kérigme, un cri, une proclamation de foi et de salut.
0: Vous dites que le témoignage de Pierre est celui de la joie missionnaire. On en revient à cette joie missionnaire, tiens, des marcheurs pour Jésus de tout à l'heure, finalement.
1: C'est sûr que Pierre, quand il revient, après c'est expliqué, parce qu'au départ, il sort un peu à l'incompréhension de ses propres frères. Mais une fois que tout le monde comprend que Dieu veut ce salut pour les nations païennes, alors c'est la joie qui rentre. Et cette joie, on l'expérimente soi-même quand on témoigne. Moi, j'étais par exemple hier chez Bouillon, c'est un petit restaurant très traditionnel parisien devant la gare Montparnasse, où on mange un petit menu assez fixe. C'est pas très bon, hein, pour être très franc, mais c'est pas cher. C'est un peu typique parisien, quoi, parigot, on pourrait dire. Et puis, comme je suis seul, on met une table avec deux personnes seules, on en a trois, et on a passé une demi-heure à manger ensemble. Il y avait un professeur de Dreux, d'ailleurs, en histoire, et une femme qui est sur Bordeaux, aide-soignante. On a eu une demi-heure pour parler de la vie, nos vies, mais aussi un peu de Dieu, parce qu'ils mangeaient avec un évêque, ce qui de leur vie, à mon avis, n'était jamais arrivé. Et moi, au lieu de manger tout seul dans mon coin, j'ai eu cette joie de partager quelques mots sur Dieu et la foi.
0: Merci beaucoup, Monseigneur. Chers auditeurs et auditrices de Radio Rancière, cette émission est terminée. 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À la semaine prochaine.

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0: Marguerite Marie Lezac, bonjour.
1: Bonjour Marie-France Guimard Roche.
0: Je te reçois aujourd'hui dans les studios du Rocas de Radio Grand Ciel, dans mon émission Bienvenue chez le roi. Et tout ça parce que tu m'as dit que, en fait, tu es une aristocrate.
1: Plus exactement ce qu'on appelle ordinairement une bâtarde. Le mot est affreux. Il ne va pas te plaire, mais c'est intéressant.
0: Mais si tu savais le nombre de bâtards qui sont à moitié, justement, aristocrates eux-mêmes.
1: Ben voilà.
0: Alors raconte-moi un peu cette histoire.
1: Eh bien écoute, voilà, c'est vrai que Ruy Blas, cette circonstance cette année, on est dans la monarchie d'Espagne avec Charles II.
0: Que tu montes et que tu vas créer, et
1: voilà,
0: bien sûr.
1: Que je vais créer pour le festival de théâtre du Timré cette année, depuis c'est la 15e édition.
0: Qui est Ruy Blas?
1: Alors Ruy Blas, c'est un valet. C'est un valet qui est manipulé par Don Salluste, le marquis de Finlas.
0: Mais
1: Don
0: Salluste. Tu sais ce que ça me rappelle? La folie des grandeurs avec Louis
1: mais
0: de
1: Funès. Mais c'est bah, la folie des grandeurs a été complètement inspirée, mais alors vraiment largement et librement, de Ruy Blas, de Victor Hugo. Les grands auteurs inspirent tout ce qui devient très populaire. C'est vrai, bon, la folie des grandeurs, tout le monde a adoré la folie des grandeurs.
0: Et donc, personne ne sait Ruy Blas.
1: Non. Toi, tu connais, parce que tu es cultivée, Marie-France, mais la plupart des gens ne savent pas que l'héritage est de Victor Hugo.
0: Quand de Funès appelle mon bon Blas.
1: Oui, c'est vrai.
0: C'est Ruy Blas.
1: C'est vrai, c'est Ruy Blas. Mais très peu de gens le savent, hein, parce que moi, j'ai fait ma petite enquête avant de décider de monter Ruy Blas. Mais les gens ne connaissent pas. Ils connaissent plus Hernani. Je pense, plus Hernani.
0: À cause de la bataille?
1: Ça doit être ça. Parce que c'est, voilà. Et là, bon, Ruy Blas, c'est un valet qui est tombé amoureux de la reine Marie de Nemours, la reine d'Espagne. Et comme Don Salluste a été évincé par, disgracié tout simplement par la reine Marie de Nemours, parce que tout simplement la reine a du caractère et elle n'a pas du tout apprécié que sa dame d'honneur soit séduite par ce marquis de Finlas et qu'il ne l'épouse pas.
0: Oh les noms, marquis
1: voilà.
0: De Finlas.
1: Donc il l'a disgracié, elle l'a disgracié, et lui veut se venger. Donc il utilise son valet, il lui demande de porter le costume de son cousin, donc un costume d'aristocrate, et comme lui c'est quelqu'un, c'est un peu Gavroche, il a un côté Gavroche, il veut sauver le peuple, le sortir de sa pauvreté, de sa misère, donc il va se battre.
0: Terriblement séduisant le monsieur.
1: Très, oui, oui. Et alors c'est celui que tu connais, qui a joué Roméo, donc qui va jouer Charles-Édouard Durot, qui va jouer Ruy Blas. Il est en train de travailler Ruy Blas en ce moment. Il fait beaucoup de choses parce qu'il va jouer là le 23 mai Nos Caprices de Marianne. Je lui avais confié la mise en scène en 2024 et il va jouer Les Caprices de Marianne qu'il vient de donner là, au Diane et Tom. Il va le donner aussi à Senonche le 23 mai. Donc tu vois, il est bien occupé et le 30 avril, il joue avec Ophélie Brett au Diane et Tom, une autre pièce.
0: Deux sur une balançoire.
1: Deux sur la balançoire.
0: Et d'ailleurs,
1: voilà.
0: Il est ami gentiment sur Facebook avec moi et je lui ai mis un petit mot. Je lui ai dit, mais que fait Roméo sur cette balançoire?
1: Ah ben voilà, c'est tout à fait ça, je l'ai lu. Donc bon, j'ai pas répondu parce que bon, je me suis dit, je veux pas rentrer dans toutes ces conversations, surtout que je suis tout le temps en train de lui dire, tu arrives à tout faire, Charles-Édouard, tu arrives à tout faire, parce qu'il y a quand même les répétitions de Ruy Blas, il a cette pièce, donc j'y serai là-bas le 30 avril, parce qu'en fait, ils se sont connus tous les deux, Ophélie Brett et lui, oh, tout ça, c'est très romanesque, hein, lors de l'Aglorède, parce que je fais l'Aglorède, oui, on me demande toujours de faire l'Aglorède pour la ville de Dreux et où je suis Marianne, où je joue Marianne avec mes acteurs qui jouent plusieurs rôles, Simone Veil, etc., dans les rues de Dreux devant les monuments. Et ils se sont connus là parce qu'elle travaille à l'aglo, elle s'occupe de la communication. Et comme elle l'avait admiré dans Roméo et Juliette, ils se sont rencontrés et ils ont décidé ensemble de monter cette pièce. C'est merveilleux, vive l'amour quand même. L'amour
0: vraie,
1: de l'art, bien sûr.
0: Une vraie comédie du théâtre de boulevard.
1: C'est ça.
0: Que j'affectionne tout particulièrement, comme tu le sais, Marguerite
1: oui.
0: Marie.
1: Oui, plus que les grandes tragédies.
0: Eh ben, ma foi, je trouve ça
1: oui.
0: Plus...
1: Ben, c'est plus gay, hein.
0: Voilà,
1: plus c'est gay. Plus gay, hein. Comme
0: tu... Et tu sais bien que j'aime énormément Roméo et Juliette, je te reproche toujours la fin.
1: Oui, eh oui.
0: Est-ce que, comme dans Ruy Blas et La Folie des Grandeurs, on ne pourrait pas aménager un peu la fin, il se réveille.
1: Alors ça, ça va être difficile, parce qu'il va au bout de son destin, Ruy Blas. Mais on peut pas le dire quand même, mais il va au bout de son destin.
0: D'accord.
1: Il va au bout de l'amour, de son amour du peuple, de l'amour de la reine, mais quand même...
0: Et donc ça finit mal.
1: Ça finit mal, mais c'est un peu Victor Hugo, il y a eu, tu vois, je t'ai amené le jeu de l'amour et du hasard de Marivaux.
0: Oui.
1: Marivaux, c'est merveilleux et c'est terrible aussi, hein. Ça n'est pas la mort physique, la vraie mort, mais quand même, chacun revient à sa condition à la fin des pièces.
0: Mais c'est du
1: tu vois, dans l'île des esclaves. Ben oui. Alors que moi, je ne vis pas ça dans ma vie. Dans ma vie d'artiste.
0: Oui, alors.
1: On en revient à ma mère.
0: Toi, mon aristocrate.
1: Ah ben voilà.
0: Allez, raconte.
1: Ma mère était donc Marie-Thérèse Courtois de l'Épine.
0: Tu veux me redire ça?
1: Marie-Thérèse Courtois de l'Épine, du Maine de Châtenudel. Mais du Maine de Châtenudel, on n'en parlait jamais. Et Courtois de l'Épine, mon grand-père voulait qu'on l'appelle Courtois. Donc, nous, on a su tout ça par ma grand-mère qui, elle, n'était pas une aristocrate, mais une bourgeoise. En fait, mon grand-père a épousé une bourgeoise qui était très jolie, ma grand-mère maternelle. Mais c'est horrible ce que je vais te dire à l'antenne. Mais moi, quand j'étais toute petite, il me disait toujours « il fallait bien redorer mon blason ». J'avais quoi 11-12 ans, je savais pas ce que ça voulait dire, redorer mon blason. Parce que je voyais que mon fils s'entendait pas toujours très bien, que ma grand-mère écrivait, que mon grand-père vivait sa vie, il allait toujours dehors, enfin, il se fuyait un petit peu. Et il me disait, il fallait bien que je redore mon blason.
0: Eh bien, la première fois que j'ai entendu ça, c'est quand Bonnie de Castellane l'a dit à propos de son épouse, en disant, elle est mademoiselle Gould.
1: Oui.
0: En disant, mais ce qui est formidable, c'est qu'elle est très belle,
1: voilà.
0: De dot.
1: Ah ben voilà, elle avait une très bonne dot, ma grand-mère.
0: Et ben voilà.
1: Voilà, elle avait une très belle dot. Et
0: mais
1: donc,
0: en plus, elle était jolie.
1: Et elle était jolie, oui, elle était
0: tout
1: très jolie.
0: Elle.
1: Et c'était quand même une intellectuelle. Quand tu penses qu'elle est née, ma grand-mère maternelle, en 1900, elle a passé son BEPC qu'elle a eu et elle a écrit beaucoup sur sa vie en 1900, etc. Elle a perdu d'ailleurs sa mère très jeune. Elle est tombée très amoureuse d'Anselme Courtois de l'Épine, donc. Mais justement, il n'a jamais voulu qu'on mette son nom de compte.
0: En entier.
1: Non. Parce qu'il y a une histoire un peu complexe dans sa vie. Tout ça, je l'ai su beaucoup plus, en fait, par ma grand-mère que par mon grand-père lui-même. Parce que il ne racontait pas trop sa vie. Et en fait, son grand-père s'est tué d'une dette de jeu, d'une dette d'honneur. Parce qu'il était joueur. Il avait, voilà, cette maladie du joueur et il a joué les biens.
0: À l'époque, l'honneur tuait encore.
1: Tuait encore, oui.
0: Ce qui n'est plus le cas aujourd'hui.
1: Non.
0: D'ailleurs, connaît-on encore le nom ?
1: Le nom, oui, une dette d'honneur. Voilà, c'est ce que j'entendais dire. Et donc, on a un peu étouffé tout ça dans la famille, mais
0: et
1: bon.
0: Et puis, c'était tragique, donc effectivement.
1: Voilà. Et ma mère, en fait, ma mère, elle a épousé quelqu'un qui n'avait rien à voir avec son monde, son milieu, son éducation. Bon, c'était quand même de l'aristocratie qui était désargentée. Il n'y avait plus d'argent, mais il y avait l'éducation, les grands principes.
0: Ça reste,
1: principes. Et mon grand-père m'a éduquée. Et il me disait toujours, ma petite, tiens-toi bien à table. Parce que il faut que tu saches bien te tenir à table. Ça, il me le disait en dehors de la famille, quand il venait me chercher à l'école, etc. Et il me disait, parce qu'au moins, si tu te tiens mal, tu en éprouveras un certain plaisir. C'était le culte du plaisir, hein.
0: Absolument.
1: Voilà. Et donc, il était charmant, il s'entendait avec tout le monde, il était tout à fait charmant. Et il était colonel. Pourtant, il était colonel, blessé de guerre à la guerre d'Italie. Et donc, ma mère...
0: La guerre d'Italie.
1: Oui.
0: Laquelle?
1: Alors là, je peux pas, c'était la guerre. Écoute, il a sauté sur une mine. Il a perdu une jambe et il avait une jambe de bois. Et à Dreux, on l'a connu avec cette jambe. Parce que quand on est arrivé à Dreux, nous, on était des rapatriés d'Algérie.
0: Mm-hmm.
1: Et mon père a ouvert le lycée Rotrou en septembre 1965. Mais avant, nous étions à Paris. 3 ans. dans les grands ensembles. Et ma mère n'était pas bien là, quand même. Elle était vraiment mal. Et donc, c'est elle qui l'a... Elle a toujours été derrière mon père pour le pousser. Elle avait beaucoup d'ambition, en fait. Elle voulait bien vivre. Et donc, elle a épousé l'intelligence, la beauté. Il était absolument charmant. Enfin, à Dreux, on s'en souvient beaucoup parce que...
0: Eh bien, mes filles aussi, parce qu'elles étaient à leur école, toutes les deux.
1: Ah, oui, à laquelle oui.
0: Eh bien,
1: Camus
0: Non, le Rotrou, lycée Rotrou.
1: Le lycée Rotrou.
0: Mais bien sûr.
1: Parce qu'il a ouvert, en fait, le lycée Rotrou en 1965. Et c'est vrai qu'on ne parle pas beaucoup de lui, de cette ouverture, parce que, en fait, il y restait seulement 2 ans. Mm-hmm. Après, le rectorat, je crois, lui a demandé... de réouvrir le vieux Rotrou désaffecté,
0: oui,
1: qu'il a baptisé Camus. Et il est resté là, et il l'a fait surtout pour ma mère, parce qu'il est passé de proviseur à principal, en fait. Et parce que c'était un collège, il a réouvert le collège. Et comme ça, Rotrou est resté lycée.
0: Et mes filles sont nées l'une en 65, l'autre en 69, donc elles sont allées toutes les deux
1: à Rotrou. Oui. Voilà. Et donc, ma mère était ravie parce que le vieux Rotrou, donc, il a baptisé Albert Camus en hommage à son ami universitaire, comme lui, qu'il aimait beaucoup, dont il avait la même philosophie, Albert Camus. Voilà. Ce qui pourrissait d'ailleurs la vie de ma mère. Elle disait, Albert Camus a pourri la vie de mon époux. Parce que c'était la philosophie de l'absurde. Et ma mère, c'était plutôt une femme épicurienne, pragmatique, vraiment épicurienne. Elle aimait les plaisirs aussi, comme son père, moins sa maman. Hein. Mais ma mère, oui, c'était une artiste peintre merveilleuse, sculpteur, artiste peintre.
0: Tu as encore beaucoup de ses œuvres, j'imagine.
1: Oui. Que j'expose régulièrement. Chaque année, je change les œuvres dans le lieu là-bas. C'est elle qui voulait absolument que j'appelle le théâtre Centre d'art Jean-René Lozach.
0: Bien sûr.
1: Voilà, parce qu'elle me disait, tu sais, ton père a toujours dérangé ici parce qu'en fait, il dérangeait, mais parce que c'était un passionné, un intellectuel passionné. En mai 68, par exemple, je sais qu'il faisait des soirées avec ses professeurs à Camus, parce que là, il avait déjà ouvert le Camus, avec le Canoun, des Merguez. Il était quand même de là-bas, il est né à Casablanca. Il parlait l'arabe courant et l'arabe littéraire.
0: Et donc, il a beaucoup de succès avec cette école.
1: Voilà, il a eu beaucoup de succès avec cette école.
0: C'était un homme un peu à poigne, non ? Qui tenait
1: à
0: son monde.
1: Ah, complètement.
0: Et ça, c'est très important.
1: Il était passionné, à poigne, il avait le culte des plaisirs, il adorait la vie. Moi, je faisais des concours de danse avec lui quand j'avais 18 ans. J'avais gagné le Charleston, le tango avec lui.
0: Que j'aurais voulu te voir danser,
1: le Charleston. J'adorais ça, c'était lui. Hein. Le théâtre, c'était lui. Il me faisait jouer dans les pièces qu'il montait avec ses élèves. Donc, non, c'était un passionné comme ma mère, qui était artiste aussi. C'était un couple à la fois fusionnel, passionné, mais... Quand même, j'ai entendu un mot qui arrivait de temps en temps dans la maison, qui était celui de mésalliance. Ma mère, de temps en temps, quand elle n'en pouvait plus, elle disait, ben voilà, vous êtes le fruit de la mésalliance.
0: Oh, c'est charmant.
1: Quand on n'écoutait pas, on piquait des crises, on était très capricieux, on était à la fois bien élevé et mal élevé par mon père. Élevé par mon grand-père et ma mère, et mon père cassait les codes. Voilà.
0: C'est important. Alors, de qui tiens-tu en fait ?
1: Eh ben, des deux.
0: Voilà. Et ça fait de toi aujourd'hui ce que tu es.
1: Du théâtre, je pense, parce qu'au théâtre, on peut tout faire, tout est permis. Par exemple, je retrouve, je pense, le côté aristocratique, très codé, avec une école dure. D'ailleurs, j'en pouvais plus, moi, de l'école d'art dramatique à Paris, du conservatoire, et des cours de Raymond Girard que j'adorais, cela dit. Mais c'était laborieux, c'est beaucoup de travail. Et ça, je pense que ce côté-là, très codé, doit ce besoin de...
0: Est-ce que ça donne un cadre ?
1: Oui, voilà. Ce besoin d'un cadre, ça vient de ma mère, ça c'est certain. Mais en même temps, je ne supporte pas les cadres. Donc, à l'intérieur du cadre, je casse les codes.
0: Ah, c'est compliqué, là.
1: Oui, c'est compliqué. c'est le théâtre. Le théâtre, la définition du théâtre, c'est un paradoxe.
0: Oui, parce qu'alors ton cadre, quand je te vois en guépière sur la scène, magnifique, hein, tout le monde debout en train d'applaudir, dans Croque-Monsieur ou dans une autre pièce aussi merveilleuse, merveilleusement joyeuse,
1: oui.
0: On se dit le cadre, il est très très loin.
1: Oui, c'est ça. Il est loin, mais n'empêche qu'il est là, parce que si je n'avais pas cette rigueur dans les répétitions, moi-même de travailler aussi seule, de travailler ma voix, ma diction, la vélocité, la mémoire, tout ça. C'est la mémoire, c'est un muscle. Hein. Moi, je me dis, les gens qui s'y travaillent leur mémoire tous les jours, régulièrement, en fait, ils devraient pas avoir de problème normalement de mémoire.
0: Bien sûr.
1: Tu vois, il faut être dans l'action, dans l'action. Et donc, je pense que ce mélange de mon père et de ma mère, cette mésalliance heureuse, c'est quelque chose d'extraordinaire pour les enfants. Parce que, tu vois, moi, je suis l'aînée, mais ma sœur Guylaine, qui est la petite sœur, elle est très artiste aussi. Elle a une boutique, tu dois voir, Guylaine Lozac. En fait, elle a 5 enfants, c'est Guylaine Fuchs, mais elle a gardé son nom de jeune fille dans son travail. Elle est très artiste aussi. C'est ma sœur Elisabeth qui est peut-être plus, qui ressemblerait peut-être plus à papa.
0: Voilà. Vous êtes combien dans la fratrie ?
1: On est 4.
0: Okay.
1: Et mon frère, qui a fait Saint-Cyr, qui, alors lui, c'est un cerveau, un grand
0: maître. Alors lui, il est resté dans le cadre.
1: Oui, mais alors il a changé de cadre parce qu'il est tombé amoureux d'une femme qui était antimilitariste, donc il a résilié son contrat avec Saint-Cyr, t'imagines ?
0: Oh, je te ferais bien.
1: Il est entré à la SNCF.
0: Oh non !
1: Si ! Dans les ouvrages d'art de la SNCF, quand même, dans les cadres.
0: Allons.
1: Mais il a été à la retraite à 54 ans, mais lui, il adore la musique. Donc, il joue du violon, il joue de la flûte. Voilà, on a tous un côté quand même. Enfin, bon, moi,
0: alors, quel est le prénom de ce...
1: C'est Jean-Philippe.
0: Jean-Philippe.
1: Alors, il y a Jean-Philippe.
0: D'abord, polytechnicien.
1: Saint-Cyrien.
0: Saint-Cyrien. C'est mais pas ça le même plumé.
1: Ça lui a coûté cher, d'ailleurs, de résilier, hein. Quand on est entré à Saint-Cyr. Mais tout ça par amour. En fait, l'amour nous a toujours guidés dans notre vie.
0: Mais elle ne pouvait pas faire un tout petit effort. L'uniforme eh ben non, est tellement merveilleux.
1: Elle n'a pas fait d'effort. Oui. Et puis, bon, c'est comme ça. Qu'est-ce que tu veux
0: hein. Exactement.
1: Mais l'amour fait que, voilà, moi non plus, je n'ai pas fait une carrière. Je ne suis pas entrée à la Comédie Française. Parce qu'avant d'entrer à la Comédie Française, j'ai rencontré François.
0: Donc, ah, l'amour voilà. L'amour.
1: Le coup de foudre. Et hop, on s'est mariés. Donc, tu penses...
0: Et donc, en fait, tu t'es mis au golf plutôt que de rentrer à la Comédie Française.
1: Ben, c'est-à-dire, il n'y avait pas le golf au départ. Il a fallu le créer. Parce que je voyais qu'il s'ennuyait sur les machines.
0: Oui.
1: Donc, c'est en fait, en montant, on ne badine pas avec l'amour.
0: Non, non, mais il s'ennuyait sur quelle machine ?
1: Ben, les machines de l'agriculture, de la ferme.
0: Alors, il est descendu de son tracteur et il a fait
1: oui,
0: des trous pour le golf.
1: Il a fait des trous pour le golf. Et ça, je l'ai poussé à faire ça parce que j'avais un de mes acteurs à l'époque, Vincent Jouan, qui maintenant dirige le cours Raymond Aquaviva, où d'ailleurs ma petite fille va certainement aller faire un tour, là, parce qu'elle joue, elle a 15 ans, elle joue avec moi depuis qu'elle a 8 ans. Mais je lui dis aussi, il faut que tu ailles voir ce qui se passe ailleurs, ma chérie, parce que, bon, elle va faire quand même le concours, là, le 4 juillet, de grandes tragédies classiques dans le Timré.
0: Mais bien sûr.
1: Mais il faut quand même qu'elle aille dans un cours à Paris, quoi. Et Vincent Jouan, qui jouait perdicant dans On ne badine pas avec l'amour, parce que c'était une commande que j'avais à Nogent-le-Roi, pour le château de Nogent-le-Roi. Grâce à Michel Geffro, qui maintenant est parti, quel dommage. Il est mort un peu jeune, parce que je l'avais programmé dans mon lieu, là, au Centre d'art Jean-René Ozac, il y a maintenant, écoute, je ne vois plus le temps passer, il y a 8 ans, je crois, 8 ou 10 ans. Et il est décédé juste avant de venir.
0: Ah,
1: et
0: non.
1: On devait reprendre plein de pièces de boulevard ensemble.
0: Mais c'est pas possible, ça.
1: Bah oui. Il m'a abandonné là, hein, Michel Geffro. Mais là, il jouait... Maître Briden, je me rappelle, dans « Badine pas avec l'amour », et Vincent Jouan, qui jouait perdicant, jouait beaucoup au golf à Saint-Cloud. Ce qui fait qu'il arrivait de temps en temps en retard aux répétitions. Et un jour, il m'a dit, parce que je lui apprenais à monter à cheval à la ferme...
0: Marguerite Marie, si tu veux que je sois à l'heure...
1: Tu fais un golf, t'as compris. C'est parti d'une boutade. Et j'en parlais tout le temps à François, et puis après, bon, ben, ça a dû faire son chemin. Hein.
0: Bien
1: et
0: sûr.
1: Voilà, ça a fait son chemin. Il a vu ça avec le propriétaire du château, qui était un homme d'affaires, monsieur Saccone, etc. Et puis il m'a dit un jour. Du château de Gland. Parce qu'il y a le château juste à côté.
0: Mais je ne l'ai pas vu, ce château.
1: Mais il est bien caché derrière les arbres.
0: Tu vois que nous sommes très, très bien dans Bienvenue chez le Roi.
1: Mais oui, parce que je dis toujours à mon fils Mathieu, et à Bertrand, et à François, il le sait, que ça devrait faire partie de la ferme. Et paraît-il, ça aurait dû faire partie de la ferme à l'époque où son arrière-grand-père a acheté la ferme de Gland. Mais comme son épouse était une paysanne, mais vraiment de la terre, une vraie de vraie, elle n'a pas voulu acheter le château parce qu'elle trouvait que ça ne lui correspondait pas.
0: Elle avait comme moi les deux pieds dans la glèbe.
1: Voilà. Alors donc, moi je dis toujours, puisque ce mariage est un mariage insolite, notre mariage avec François quand même, il faut au moins que ça serve à ça. Donc le golf et ensuite qu'il puisse acheter le château.
0: Et alors, remboursons-nous des transactions.
1: Et ce sera la vie de château.
0: Ça sera la vie de château.
1: Tu vois, parce que là, tu as bien vu, j'ai fait Roméo et Juliette sur des parvis de château très beaux, en Arbouville, la rivière, etc. Regarde, le château de Fille, hein, le jeu de l'amour et du hasard. Mais là, j'aurai le château, on ferait aussi des spectacles au château, tu comprends?
0: Oui, et il sera à vendre, tu
1: crois? Et puis, je serai sur place, en plus. J'ai pas besoin de bouger. Finalement, écoute, apparemment, pour l'instant, non, non.
0: Et en fait, cette famille, donc, peut être très proche de vous, j'imagine, là, en tout cas géographiquement.
1: La famille du château,
0: oui.
1: Là, je les ai invités à Marie Tudor, mais ce monsieur, non, n'est pas très réceptif, apparemment. Puis on ne le voit jamais, ce sont ses enfants qui viennent.
0: D'accord.
1: Mais bon, je pense qu'un jour, il sera sans doute à vendre.
0: Un jour, mais bien sûr.
1: Ça dépendra avec le théâtre qui puisse l'acheter.
0: Impatience.
1: Je compte plus sur mes enfants, hein. Marie-Claire, elle est amoureuse du théâtre et des chèvres, mais elle fait quand même la comptabilité des deux golfs.
0: Alors
1: elle
0: attends,
1: a beaucoup de travail.
0: Le théâtre et les chèvres.
1: Ah ben oui, Marie-Claire, tu vois, regarde, elle va jouer encore. Je fais une reprise d'Antigone le 27 et le 28 juin.
0: Mm-hmm.
1: Ça a été magnifique.
0: Toujours à la ferme du Gland.
1: Toujours à la ferme de Gland.
0: De Gland.
1: Dans le théâtre, et je refais deux dates. Mais elle a des chèvres qu'elle va voir tous les jours, et des chèvres de loisirs, de plaisir. Elles ne font ni fromage, ni lait, ni rien du tout.
0: On leur demande rien.
1: Ni laine. On leur demande rien. Que d'être charmante.
0: Seulement d'être un peu câlinée.
1: Oui. Elles sont câlinées, et elle est dorlotte.
0: Non, d'accord.
1: Tu verrais, Marie-France.
0: Il va falloir qu'elle ait un rôle sur scène où tu puisses intégrer une chèvre.
1: Ah ben, j'avais non, ne badine pas avec l'amour à l'époque, mais
0: d'accord.
1: C'était en... Ça date, hein. Mais...
0: Autrement dit, tu as des artistes de tout poil.
1: Ah ben,
0: si
1: tout à fait. Et elles sont dans les jardins derrière.
0: Et ta troupe, ce que je peux appeler ta troupe,
1: oui.
0: Puisqu'ils sont extrêmement fidèles,
1: oui.
0: Combien as-tu d'acteurs qui travaillent avec toi?
1: Je vais te dire, j'en ai beaucoup. J'avais encore un acteur, Georges, que je n'ai pas vu depuis des années et qui ne demande que ça, de revenir, de jouer un grand rôle avec moi. Il va absolument qu'on joue ensemble. Donc, on a parlé. Alors, il me dit, mais moi, je veux jouer un personnage à l'âge que j'ai. Il a 10 ans de moins que moi. Parce qu'en règle générale, quand je jouais des grands rôles, je prenais toujours un partenaire qui avait au moins 10 ans de moins, ça rajeunit. Ça, c'est un secret
0: mais
1: que j'annonce.
0: C'est une bonne tactique.
1: Ça rajeunit les femmes d'être avec un partenaire plus jeune.
0: Et comme dirait ma grand-mère, ça tient jeune.
1: Ça tient jeune. Tout à fait.
0: Mais bien sûr.
1: Donc lui, il voudrait revenir, Georges aussi,
0: Gaëlle. Non, mais en tout, il y en a combien? Dis-moi.
1: Bon, une vingtaine de comédiens intermittents du spectacle, sûrs, voilà. Et les autres, ils sont aussi sûrs, encore plus même, parce qu'ils sont de ma génération. Alors là, j'en ai quand même un certain nombre en pleine forme et toujours jeune comme moi.
0: Ça ne m'étonne pas parce que quand je te vois, franchement, toi aussi, ta génération, vous êtes une génération inoxydable.
1: Jusqu'au jour fatal.
0: Eh oui,
1: mais
0: bien sûr.
1: Jusqu'à ce jour-là, nous, on vit. Hein,
0: naturellement.
1: Et on ne s'arrête pas.
0: Quand on me demande « est-ce que tu vas bien ?», je réponds toujours « jusque-là, ça va ».
1: Jusque-là, ça va. Ben oui, toi aussi, t'es passionnée.
0: Ah là.
1: Faut aimer passionnément la vie, quoi.
0: Oui, le chant, la radio, mes amis dont tu fais partie,
1: oui,
0: c'est merveilleux.
1: Et c'est réciproque.
0: C'est une très belle vie que nous avons.
1: Oui, on a beaucoup de chance, en fait.
0: Mm-hmm.
1: En fait, on a sans doute été bien éduqués. Alors toi, je ne sais pas si tu es le fruit d'une mésalliance, mais en tout cas, vive la mésalliance. Hein.
0: Enfin, commerçant, paysanne.
1: Et oui,
0: c'est vrai, peut-être aussi, est-ce
1: oui, c'est bien
0: une diversité qui est très importante.
1: Voilà, parce que c'est vrai qu'avec François, on est quand même diamétralement opposés.
0: Ah bon?
1: Mais oui. Mais il est beau, il est toujours beau. Tu sais, ça, c'est primordial.
0: Absolument.
1: Pas de laisser aller, il est beau à l'intérieur, à l'extérieur.
0: J'ai vu.
1: Oui, tu as vu, c'est un personnage, une personnalité.
0: Mm-hmm.
1: C'est vrai que quand j'étais jeune, j'ai eu l'impression d'épouser un acteur américain. Mais c'est toujours un acteur américain quand même. Et pourtant, il n'est pas facile. Il a tous les défauts des hommes, macho. il ne partage à la maison, il ne fait rien. Mais en même temps, je n'aimerais pas un petit toutou, tu vois, qui me suive.
0: Ou...
1: Ah non, il faut qu'on fiche la paix. Moi, je vis à mon rythme, tu vois.
0: Et puis, il t'aime.
1: Sans doute.
0: D'ailleurs, comment ne pas t'aimer, déjà?
1: Sans doute.
0: Ah, oh, c'est charmant.
1: Voilà.
0: Alors,
1: donc,
0: les spectacles que tu vas présenter, nous avons quelques minutes parce que le temps passe.
1: Oh là là, mon Dieu, oui. Alors, donc, nous avons avant Ruy Blas, Là, donc, je t'ai dit, on a, bon, ça c'est Ophélie Brett, Charles-Édouard Durault. Charles-Édouard Durault revient avec Ruy Blas, mais avant Ruy Blas, qui va avoir lieu les 5, 6, 12 et 13 juin avec les fameuses ripailles que tu connais.
0: Les ripailles.
1: Voilà.
0: Tu viendras faire une émission de cuisine sur les ripailles.
1: C'est ça. Voilà. nous avons quand même la country qui revient.
0: La quoi?
1: La country.
0: Ah oui!
1: Voilà.
0: Mais
1: le,
0: oui.
1: Le, les countries du blues.
0: Oh, je veux te
1: aux
0: voir. Je
1: avec
0: veux,
1: Pascal
0: je,
1: Dumont.
0: Je veux te voir danser avec tes petites bottes.
1: Avec mes bottines.
0: Les bottines.
1: Mais oui, ce sera le 16 mai.
0: D'accord.
1: Et on fait alors un cocktail dînatoire à 19h30 et ça commence à 20h15, 20h30. Voilà. Donc ça, ça va être le 16 mai.
0: Mm-hmm.
1: Et ensuite, on a le 23 mai, on rejoue donc les Caprices de Marianne à Senonches, le 23 mai. On revient, parce qu'on joue parfois un peu hors les murs quand même.
0: Hein. Eh oui.
1: Et on revient avec Ruy Blas. Mais tout le mois de mai, on a des répétitions de Ruy Blas en résidence avec tous les comédiens.
0: Ce bon Blas.
1: Ça, voilà.
0: Nous
1: ça,
0: allons ça revoir va être, ce bon Blas.
1: Ça va être quelque chose.
0: Marguerite Marie, tu es absolument formidable. Continue comme ça, je ne peux pas dire autre chose.
1: Hein. Oh, merci.
0: Avec tous tes amis, tu es très bien entourée,
1: oui,
0: toute
1: oui,
0: ta
1: oui.
0: famille
1: j'ai beaucoup de
0: que
1: chance.
0: Tu aimes beaucoup. Et puis cette campagne merveilleuse, c'est déjà le Perche?
1: Pas tout à fait, c'est le Timré.
0: C'est
1: à la lisière du Drouet et du Perche.
0: Parce que tu n'es quand même pas très loin de Louvilliers-les-Perches.
1: Non. C'est vrai.
0: Ça s'appelle les Perches.
1: C'est vrai, oui, oui.
0: Et donc, très proche aussi de Stéphane Bern.
1: Oui,
0: ah, Stéphane.
1: J'y regardais. Il m'avait répondu une lettre quand je l'avais invité pour Roméo et Juliette. Et il m'avait dit, je vais essayer de venir, puis il m'a fait répondre par
0: eh
1: son
0: oui.
1: assistante.
0: Moi, ça fait des années
1: en,
0: que je l'attends derrière mon petit micro, mais je ne désespère pas.
1: Mais je lui ai proposé Roméo et Juliette, hein, pour t'y regarder. Il était quand même intéressé, hein. Alors, ce qu'il y a, c'est qu'évidemment, j'ai Ruy Blas, j'ai aussi, tu sais, ce festival de grandes tragédies classiques dans le Timré,
0: oui.
1: qui va s'ouvrir cette année. Il y aura une seule date, c'est le 4 juillet, sous la forme d'un concours ouvert au public de grandes tragédies classiques. Et là, on forme les amateurs, tenez-vous bien, en 8 jours.
0: Philippe Maillard a enregistré cette émission pour vous, chers auditeurs, qu'il réalisera dans les studios Radio Grand Ciel. Marguerite Marie-Lozac, au revoir.
1: Au revoir Marie-France.
0: Et à bientôt.
1: À très bientôt.

La parole de Dieu dans le livre du prophète Jérémie. L'alliance que je conclurai avec le peuple d'Israël, la voici, parole du Seigneur. Je mettrai ma loi au fond d'eux-mêmes et je l'écrirai dans leur cœur. Alors, je serai leur Dieu et ils seront mon peuple.

0: Jésus, en toi habite toute la plénitude de la divinité. Rends-nous participants de ta nature divine.
1: Jésus, en toi sont tous les trésors de la sagesse et de la science. Révèle-nous dans l'Église l'infinie variété de la sagesse de Dieu.

0: Jésus, en toi le Père met tout son amour. Apprends-nous à écouter fidèlement ta parole.
1: Jésus, de ta plénitude, nous avons tout reçu. Accorde-nous en abondance la grâce et la vérité.

Notre Père, qui es aux cieux, que ton nom soit sanctifié, que ton règne vienne, que ta volonté soit faite sur la terre comme au ciel. Donne-nous aujourd'hui notre pain de ce jour. Pardonne-nous nos offenses, comme nous pardonnons aussi à ceux qui nous ont offensés, et ne nous laisse pas entrer en tentation, mais délivre-nous du mal. Car c'est à toi qu'appartiennent le règne, la puissance et la gloire pour les siècles des siècles. Amen. Seigneur notre Père, en célébrant le cœur de ton Fils bien-aimé, nous redisons les merveilles de ton amour pour nous. Fais que nous recevions de cette source divine une grâce plus abondante. Par Jésus-Christ, ton Fils, notre Seigneur et notre Dieu, qui règne avec toi et le Saint-Esprit, maintenant et pour les siècles des siècles. Amen.

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2: La question première de notre réflexion était la suivante. Lorsque l'on est chrétien, ou qu'on le devient par le baptême, faut-il intégrer les paroisses? Est-ce dans le milieu paroissial que nous allons vivre notre foi chrétienne? La réponse première peut sembler une évidence. Oui, il faut rejoindre cette communauté des chrétiens à laquelle j'appartiens. Oui, il faut que je sois membre de cette communauté, de cette église locale qui est formée par ceux qui habitent le même village ou le même quartier que moi. Et la logique voudrait que, de la même manière que je n'ai pas choisi les gens du quartier dans lequel j'habite, ou les gens du village dans lequel je réside, de la même manière, je n'ai pas à choisir ma paroisse. Elle est là, elle existe. Elle existe souvent depuis des siècles, voire davantage. Je suis sur son territoire. Vous voyez, on retrouve des notions que nous avons étudiées au fur et à mesure de notre raisonnement. Je suis sur son territoire. Eh bien, il est tout à fait logique et bénéfique que je m'attache à cette église locale dont je suis membre. Cette dernière phrase est très importante. Par mon baptême, je dois me sentir membre de cette paroisse qui est sur le territoire où je réside. C'est-à-dire que je ne vais pas aller à la paroisse comme un consommateur en me disant « c'est le lieu le plus proche, par exemple, pour aller à la messe le dimanche, je vais à la messe le dimanche, je communie, je rentre chez moi, et finalement, si je me situe de cette manière, je suis un consommateur, comme j'irai au supermarché le plus près pour faire mes courses. » Je n'ai pas, en agissant ainsi, la notion d'un corps qui est le corps du Christ, qui réside en ce lieu et dont je suis membre à part entière. Le but de la vie chrétienne, le but des nouveaux baptisés, n'est pas d'aller à la messe tous les dimanches. C'est bien, c'est sûr, mais ça ne suffit pas. Il y a d'autres dimensions qui doivent jouer un rôle important dans notre vie, d'autres dimensions qui vont faire de moi véritablement un membre du corps du Christ, qui certes participe au culte de la communauté locale, mais qui va aussi participer à ses œuvres, je dirais, qui va s'inscrire dans un certain nombre d'activités, de mouvements organisés par les chrétiens pour non seulement être eux-mêmes fidèles au Christ, mais aussi pour proclamer la bonne nouvelle. Et cela ne peut se faire que si nous nous enracinons quelque part. Si vous faites du jardinage, vous avez remarqué que transplanter une plante une fois, c'est bien pour elle. En général, elle se fortifie. Mais si vous passez votre temps à la transplanter, elle va mourir. Donc, il faut éviter d'être un gyrovague des paroisses. Qu'est-ce que ça signifie? Historiquement, le gyrovague, c'était un moine chrétien, mais qui, au lieu d'entrer dans un monastère, d'épouser sa règle de vie, de partager en communauté la vie des autres moines, et donc d'être lié à ce monastère particulier, eh bien c'était un moine vivant seul, dans l'errance, dans l'itinérance perpétuelle, passant d'un monastère à un autre sans jamais devenir membre d'aucun monastère. Plusieurs conciles ont condamné ce mode de monachisme qu'on appelait donc le girovaguisme. Dès la fin du IVe siècle, un concile qui s'est réuni à Nîmes va condamner ces moines girovagues, car, dit ce concile, ils viennent sous les apparences de pèlerins pour vivre au crochet des églises et abuser des crédules. Et en 451, le concile de Chalcédoine va imposer aux moines la stabilité. Stabilité qui sera confirmée d'ailleurs en 787 par le deuxième concile de Nicée. Il est vrai aussi que le moine girovague échappait à toute autorité. Or, l'obéissance est un des trois piliers de la vie monastique. N'obéir qu'à soi-même, qu'à ses propres pulsions, qu'à ses propres envies, ne peut pas, en réalité, construire en soi une véritable vie chrétienne qui contient cette notion importante d'obéir à Dieu.

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1: Eh bien, il pourrait nous prendre l'envie d'être des gyrovagues de la paroisse. C'est-à-dire, tel dimanche, d'aller à la messe dans tel lieu. Et puis, le dimanche suivant, eh bien, je vais changer. J'irai dans un autre lieu. Et ainsi de suite. Là, je suis dans une attitude typiquement de consommation. Je cherche à être tranquille, car si je ne fais que passer une fois, personne ne va rien me demander, et j'évite de m'enraciner, parce que j'ai l'impression que m'enraciner quelque part va me faire mettre le doigt dans un engrenage que je n'ai pas envie de subir. Je veux garder ma liberté. Et puis, il est vrai que, dans telle paroisse, je préfère cette liturgie, qui est plus belle, qui est plus soignée. Peut-être y a-t-il dans cette paroisse une chorale, un organiste, que sais-je. Et donc je vais avoir des préférences, mais sans m'attacher nulle part à aucune paroisse. Il faut revenir sur cette notion d'élection ou de choix de paroisse, parce que cela existe. Et cela peut tout à fait se comprendre. Quand on habite dans une grande ville, il y a donc plusieurs paroisses, même au centre-ville. Et certaines ont une spécificité. Par exemple, certaines ont été confiées à une communauté, comme les dominicains ou comme les pères de telle ou telle congrégation, qui y développent une liturgie particulière, une pastorale particulière. Et je peux être tout à fait plus attiré par cette paroisse que par peut-être celle dont je devrais dépendre. Si ma sensibilité y trouve son content, rien ne m'empêche de fréquenter plutôt cette paroisse que je vais appeler d'élection, parce que normalement, je ne suis pas sur son territoire, mais l'essentiel est de m'y enraciner. La pire chose est de butiner d'une paroisse à une autre. Nous avons déjà dit pourquoi. Maintenant, il reste de fait, aujourd'hui, avec l'arrivée de nombreux nouveaux baptisés, il reste aux paroisses à se remettre en cause. Vivons-nous de telle manière notre vie communautaire chrétienne qu'elle est attirante, accueillante, et que ces nouveaux baptisés vont pouvoir alors s'y sentir bien, y prendre leur place et y tenir toute leur dimension chrétienne. L'arrivée de nouveaux venus peut être ainsi l'occasion pour nos paroisses de revenir à l'essentiel, de revenir à la source et d'en tirer un nouveau dynamisme.
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1: Dernière rencontre aujourd'hui sur la conversion telle qu'elle a été présentée dans le petit journal par Jésus à Sœur Faustine. Dans un monde où aujourd'hui tout semble se régler par le célèbre et redoutable œil pour œil, dent pour dent de l'ancienne loi dans l'Ancien Testament, à un moment où l'Église, fragilisée tout au moins dans nos pays occidentaux, se creuse la tête pour trouver de nouveaux chemins pour évangéliser et se situer dans une société qui a perdu tous ses repères, que doivent faire les chrétiens que nous sommes? Plutôt que de chercher des nouveaux trucs, des nouveaux machins, des nouveaux chemins, plutôt que de passer son temps à essayer d'être créatif, j'entends cela depuis 50 ans que je suis prêtre, le chrétien n'est-il pas invité aujourd'hui et d'une manière urgente et radicale à renouveler profondément son désir de conversion personnelle et collectif, autrement dit à entrer dans un long carême? N'oublions pas que la première parole du Christ en venant en ce monde a été « convertissez-vous ». Mais attention, non pas une conversion qui chercherait à saupoudrer un peu plus de Jésus dans nos vies. La conversion à laquelle nous sommes appelés, si nous voulons être crédibles dans le monde d'aujourd'hui et attirer au Christ ceux qui sont sur nos chemins, autrement dit évangélisés, c'est celle qui est si bien décrite par Sainte Faustine dans ce passage de son petit journal au numéro 255 et qui fait écho aux émissions de ces derniers jours. Ce n'est pas nous qui évangélisons en fait, c'est le Christ qui évangélise à travers nous, à travers nos pauvres vies. « Transforme-moi, demandera Sainte Faustine, transforme-moi afin que je sois un instrument. » C'est le sujet de la méditation que nous avons faite le vendredi 28 mai au sanctuaire de la Miséricorde de Galardon, après la messe de 18h. Voici ce qu'écrit Sœur Faustine dans son petit journal pour le mois de mai 1933, à la demande et à l'intention de son père spirituel, le père Michel Sopochko. Je me cacherai aux yeux de mon entourage chaque fois que je ferai le bien, afin que Dieu seul soit ma récompense, comme une petite violette cachée dans l'herbe qui ne blesse pas le pied de celui qui la piétine, mais exhale son parfum et, s'oubliant elle-même, s'efforce de faire plaisir à la personne qui l'a écrasée. Cela est certes très difficile pour ma nature humaine, mais la grâce de Dieu me vient en aide. Fin de citation. Le jour de ses vœux perpétuels en avril 1933, Sœur Faustine formule trois demandes à Jésus. L'une, qui concerne le triomphe de l'Église et une lumière particulière pour tous les prêtres qui la confesseront dans sa vie. L'autre, pour sa congrégation. Et la troisième, pour les agonisants et la délivrance des âmes du purgatoire. Puis, elle remercie Jésus de lui avoir conféré, en la prenant pour épouse, les insignes de sa royauté, dit-elle, que même les anges ne possèdent pas, la croix, le glaive et la couronne d'épines. L'année 1933 est jubilée de la Passion du Christ et fait d'autant plus sens pour Sœur Faustine, 28 ans, qui unit son sacrifice de manière toute spéciale au sacrifice de Jésus crucifié. L'image de la petite violette est donc loin d'être mièvre. De cette petite fleur cachée dans les herbes plus hautes et écrasée sans l'avoir méritée sous les pas du monde insouciant ou sans scrupules. Son parfum, presque insoupçonnable, est le don qu'elle fait d'elle-même pour son bourreau, dans un sacrifice qui n'est connu finalement que de Dieu. La jeune religieuse fera un peu plus tard le vœu de se consumer pour le salut des âmes qui ont perdu l'espérance en la miséricorde de Dieu, en union avec ceux qui, dans l'Église, seront pour elle le jardin de sa sanctification personnelle, ses pères spirituels et sa congrégation qui permet ses noces avec le Christ. Il n'y a pas de petit acte d'offrande. Tous nos actes d'offrande entrent dans le grand trésor de l'Église pour être redistribués en grâce selon la volonté du Seigneur, où il veut et quand il veut. Et nous devons surtout demander la conversion des âmes de ceux qui nous demandent des grâces. L'acte d'offrir des sacrifices, de petits sacrifices de la vie quotidienne, autant que des sacrifices plus longs sur la durée de notre vie, ou qui engagent notre vie tout entière, cet acte, qui touche toujours plus profondément notre vie surnaturelle invisible aux hommes et que nous verrons un jour briller au ciel, cet acte est toujours pris en considération par le Christ parce qu'il est lié à son propre sacrifice volontaire. Il est toujours recueilli par ses mains et porté devant le trône du Père. Cet acte est posé sur la patène pendant la messe. Il est, comme le dit sainte Faustine, immergé dans la coupe du sang du Christ. Et il en est de même pour toutes nos œuvres de miséricorde. Comme dit sainte Faustine dans ce passage, « Je me cacherai aux yeux de mon entourage chaque fois que je ferai le bien, afin que Dieu seul soit ma récompense. » En effet, dans l'œuvre de miséricorde, il ne s'agit pas de faire seulement une bonne action, un acte charitable, ou même de s'efforcer de faire plaisir à l'autre, car de tels actes nous disent seulement nous-mêmes. Mais il s'agit d'accorder au Christ de passer par nous afin qu'il ait temporairement les moyens corporels, matériels, temporels, financiers même, d'agir concrètement auprès de nos prochains. Il s'agit d'accorder au Christ de passer par nous. Ce sera là une œuvre de Dieu et non pas une œuvre humaine. Et nous le savons bien, le résultat déborde toujours ce qu'on imaginait. C'est là la véritable œuvre d'évangélisation à laquelle nous sommes appelés à participer. Ce n'est donc pas nous qui sommes les acteurs de ces œuvres, même si c'est nous qui agissons, mais c'est le Seigneur. Nous lui abandonnons notre résistance physique, psychologique, et nous lui confions nos clés, et il fait en nous et à travers nous comme il veut pour atteindre nos frères, les guérir, les nourrir et aussi leur indiquer le sentier de la conversion. Et le plus extraordinaire, c'est que la seule récompense, comme dit Faustine, n'est pas seulement dans une récompense en espérance, à venir, au ciel, quand le Seigneur pèsera notre vie au temps du jugement. Non, elle est dans la jouissance de l'union immédiate, instantanée avec le Seigneur, dans cette œuvre dans laquelle nous nous oublions nous-mêmes, afin, écrit sœur Faustine, que Dieu seul soit ma récompense. Alors, ne désirons donc que cette union immédiate au Christ, car elle nous régénère sans cesse et nous convertit sans cesse. Mais cette union au Christ, nous connaissons bien à quel prix elle est rendue possible. C'est au prix de la couronne d'épines, de la croix et du glaive. Jésus ne cesse de rappeler à sainte Faustine, en paraphrasant le prophète Isaïe, au chapitre 49, verset 16, pour lui montrer combien chacune de ses offrandes d'elle-même lui est extrêmement précieuse. Ah, que ton âme m'est chère! Je t'ai inscrite sur la paume de mes mains et tu t'es gravée dans mon cœur d'une profonde blessure.

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2: Pourquoi, Alex, parle-t-on de combat dans la vie spirituelle? Eh bien, en raison du péché, l'homme n'est pas ou n'est plus dans une communion spontanée et totale avec Dieu, comme il l'était à la création. Du fait du péché originel, cette rupture est irréductible. L'homme est chassé du paradis. Il a perdu son innocence première. Il découvre la mort, la dégradation, la souffrance et ne s'en remet pas, tourmenté par des blessures existentielles qu'il cherche désespérément à soulager. Consciemment ou non, croyant ou non, chaque homme, chaque femme aspire à retrouver la communion d'amour avec Dieu, avec lui-même et avec son prochain. Pour cela, trois types de recours sont, pour ainsi dire, à sa disposition. En cherchant à combler son immense soif d'amour par des palliatifs, en ayant recours à des palliatifs religieux de type paganisme moderne, au dieu de la consommation, au showbiz ou du stade, ou à toutes sortes de drogues, d'addictions ou de divertissements étourdissants. Dans une recherche constante de plus de jouissance, d'accumulation de biens matériels, de pouvoir ou de reconnaissance. Sa soif est en fait inextinguible, car seul Dieu peut la combler. En faisant le choix d'expédients superficiels et évanescents, les attentes existentielles et spirituelles fondamentales ne peuvent être comblées. Cela conduit le plus souvent à des formes d'inconscience, d'inconsistance, de nombrilisme, d'angoisse, de névrose ou même de dépression.
3: Maud, tu as abordé un premier recours, il y a un deuxième recours.
2: Oui, qui est celui d'emprunter plutôt des voies spirituelles plus ou moins authentiques. On pourrait les qualifier de partielles, même si elles contiennent toutes une part de vérité, comme le reconnaît la déclaration Nostra Aetate du Concile Vatican II. Cependant, si ces croyances ne révèlent pas toute la vérité de Dieu, elles ne peuvent donc révéler toute la vérité sur l'homme, ses aspirations essentielles, ses besoins fondamentaux. Elles répondent en partie aux besoins transcendants de l'homme, mais se heurtent à une souffrance intérieure persistante qu'elles ne peuvent vraiment résoudre de manière satisfaisante et apaisante.
3: Moi, finalement, il y a un troisième recours qui, là, en accueillant, qui est ce recours en accueillant la plénitude de la révélation chrétienne.
2: Voilà, ancrée dans la foi, elle présente une vision exhaustive et aboutie du mystère de l'homme, à la fois sa beauté et sa dramaturgie, ses enjeux, ses mystères et ses attentes. Elle est fondée sur l'amour et le pardon, sur l'unité et la paix, sur une morale personnelle et collective fondée sur l'Évangile. La pertinence de cette approche du mystère de l'homme par l'Église est de fait reconnue comme telle dans le monde et par le monde. En effet, bien au-delà des cercles catholiques et chrétiens, le pape n'est-il pas considéré dans les faits comme une forme de conscience morale et d'autorité spirituelle incontestable de l'humanité contemporaine? Partout où il parle, où il se rend, elle reconnaît en lui une voix qui le rappelle à la vérité, à la justice, à la morale universelle, et à la juste dignité de chaque homme.
3: Il ne reste pas moins que pour un homme, une femme ou un couple,

0: textes de l'Écriture, relayés par ceux des conciles jusqu'à celui de Vatican II, lorsqu'ils évoquent explicitement le combat de l'homme contre Satan, le qualifiant d'un dur combat contre les puissances des ténèbres qui passent à travers toute l'histoire humaine, dit Gaudium et Spes au paragraphe 37, tout en affirmant dans la foi et l'espérance que Dieu a promis la victoire sur leur serpent, Lumen Gentium, chapitre 55, et que le Christ a brisé le pouvoir du malin, également dans Gaudium et Spes, au paragraphe 2, et ainsi que les démons soient expulsés par le Christ dans Lumen Gentium.
1: Le combat spirituel désigne ainsi l'effort de l'homme, aidé par la grâce divine, qui cherche à contourner et vaincre les stratégies et les attaques de l'adversaire. Il va de soi que sa stratégie consiste à chercher les brèches, à commencer par les points faibles de chacun, ce que sont nos propres limites, nos blocages, notre péché, nos faiblesses, notre vulnérabilité dans les épreuves. Il sait ainsi détecter ce qu'on appelle nos portes ouvertes, ces fragilités liées à nos blessures non guéries, non soignées, par lesquelles il sait si bien se glisser, voire s'engouffrer. Nous y reviendrons plus en détail. Le combat spirituel a pour objectif de convertir le vieil homme qui est en chacun de nous et les convoitises de la chair, en vue de revêtir l'homme nouveau, notion essentielle chez saint Paul, et reprise dans plusieurs de ses épîtres comme par d'autres apôtres. Dieu a envoyé son Fils unique dans le monde afin que nous vivions par lui, dit Jean au chapitre 1. Tout homme qui croit en son nom et vit de lui est né de nouveau, toujours l'apôtre Jean au chapitre 3. Il devient de la sorte un homme nouveau, participant à la nature divine.
0: La grâce de devenir un homme nouveau est donnée par le baptême, et celle d'un couple nouveau par le sacrement de mariage. Mais cette nouveauté s'inscrit dans le déjà-là et le pas encore, notion également très présente dans les écrits de Paul et de Jean. Nous pouvons y voir une sorte de réactualisation de la promesse de Dieu faite aux origines. Faisons l'homme à notre image. Comme si Dieu nous disait « Faisons l'homme nouveau, faisons le couple nouveau à notre image, nous allons le faire ensemble ». C'est un processus de changement profond rendu possible par le salut du Christ, processus de conversion et de combat où bien des forces contraires vont se mettre en travers de l'homme et de la femme pour que n'advienne pas, ne s'incarne pas, ne se réalise pas cette image et cette présence de Dieu dans la personne et dans le couple. Même si le salut dans le Christ est totalement acquis et accompli, personne ne peut faire l'économie personnelle ou conjugale de ce labeur de l'œuvre de salut, ici et maintenant, ni faire l'économie de la conversion, cette forme d'accouchement progressif de notre sanctification. Cela passe par des combats qui mettent en lumière nos fragilités et notre péché. Même si chacun comprend évidemment le désir immédiat de s'en préserver, de mettre la tête dans le sable en esquivant l'épreuve du combat spirituel, il n'est pas juste et même contre-productif pour des disciples du Christ de fuir ce combat. La lutte pour la sanctification joue un rôle primordial pour notre libération et notre guérison effective par le Christ. Elle n'en est que plus bénéfique pour chacun de nous, comme l'assure l'apôtre Pierre. Même s'il faut que vous soyez affligés pour un peu de temps encore par toutes sortes d'épreuves, celles-ci vérifieront la valeur de votre foi qui a bien plus de prix que de l'or, cet or voué à disparaître et pourtant vérifié par le feu. Donc dit Pierre dans sa première épître. En couple ou personnellement, accompagné d'un accompagnateur spirituel, mais aussi peut-être d'un conseiller conjugal, d'un psychologue ou d'un thérapeute, il est essentiel de dénicher tout d'abord nos blessures qui agissent comme des poisons cachés ou des mines souterraines, puis de travailler à les guérir, même s'il restera toujours une sensibilité accrue à l'endroit de ces cicatrices. Ce qui est certain, c'est que des blessures non traitées s'infectent et certaines peuvent nuire aux bonnes relations conjugales durant des années, voire des décennies.
1: Si nous venons de souligner les racines du combat spirituel, nous pouvons saisir que l'engagement missionnaire d'un couple l'accentue incontestablement. L'adversaire cherche à ruiner le couple car il est l'image de Dieu, mais d'autant plus lorsque celui-ci rayonne au travers de son engagement missionnaire. C'est pourquoi les couples engagés dans des missions exposées doivent d'autant plus s'armer au plan spirituel pour ne pas s'engager de manière naïve et sans savoir se protéger. Il n'est pas surtout question ici de spiritualiser systématiquement les tensions conjugales ou les aléas désagréables de la vie de famille. Parfois, le combat spirituel a bon dos. Nous sommes et nous restons responsables de nos actes. Nous avons notre part de conversion à vivre, comme nous venons d'en parler. Il n'en demeure pas moins que l'adversaire cherche d'une manière ou d'une autre à diviser ou démobiliser les époux, à les éloigner l'un de l'autre, lorsqu'il perçoit que grandit leur amour l'un pour l'autre, leur proximité avec le Christ ou leurs ailes missionnaires. La porte d'entrée du combat spirituel commence par la tentation. Et Jésus lui-même fut tenté au désert par Satan. On retrouve ce récit en Matthieu 4. Les trois grandes tentations que le Christ y a affrontées nous donnent les clés, la matrice de tout combat spirituel. Ces trois tentations ont été largement commentées et interprétées dans la tradition de l'Église. Pour faire simple, nous pouvons retenir quelques éléments génériques. Tout d'abord, la tentation de l'avoir et de l'appropriation. Ordonne que ces pierres deviennent des pains. De façon plus large, cela correspond à céder au matérialisme, au culte de l'argent, à l'accumulation des biens, à la possession de l'autre, qui peut aller jusqu'à l'adultère de cœur et de corps, au plan sexuel. Et plus largement, de céder à la vie selon la chair, au sens large tel que l'évoque saint Paul. Cette tentation s'oppose au détachement, à la gratuité, à la chasteté, à la pauvreté.
0: Deuxième tentation, Maud, c'est la tentation de la gloire, celle de détourner la puissance spirituelle à son profit.
1: Voilà, c'est la citation « Jette-toi en bas et les anges te porteront sur leurs mains ». Avec toutes les formes de recherche de réputation, d'emprise, d'adulation, de manipulation, de corruption, de pouvoir occulte ou initiatique, cette tentation s'oppose à la simplicité, à l'humilité, à la pureté de cœur, à la douceur, à la charité.
0: Troisième tentation de Jésus au désert, Maud, c'est la tentation du pouvoir.
1: Voilà, c'est « Je te donnerai tous les royaumes du monde », comme dit Satan. C'est le remix du péché d'Ève, d'être comme Dieu, la volonté d'acquérir ce qui n'appartient qu'à Dieu, avec cette soif de puissance, de domination sur les autres et de leur asservissement. Cette tentation s'oppose au service, à l'humilité encore, à la liberté, au respect de l'autre, à la foi et à l'espérance de celui qui s'en remet à Dieu avec confiance.
0: En Genèse 3, hommes et femmes ont voulu devenir comme Dieu, et en cela ils l'ont rejeté, ils ont rejeté la source de l'amour. Ils deviennent de ce fait d'inconsolables malades d'amour, avec en réponse ou comme en écho un besoin d'amour et de reconnaissance quasi pathétique qui se traduit par sa sensibilité aux tentations mensongères. Ainsi, hommes et femmes courent derrière des caricatures et des images factices de son amour, mais sans jamais pouvoir être rassasiés. Ils crient de manière dramatique une seule et même chose. « Suis-je aimable? Aimez-moi, j'ai besoin d'amour !» À des degrés fort divers, ce cri traverse et marque au fer rouge chacune de nos vies intérieures. En prendre conscience, le reconnaître est la première porte vers la liberté. Maintenant, il faut bien identifier les nombreux fronts de la tentation. La tentation peut s'exprimer de manière très large et doit être combattue sans relâche. Sur chaque front, pourrait-on dire, car elle mine notre foi, notre amour de Dieu et pour un couple, l'amour de son conjoint et la fidélité de son mariage. La tentation d'abord contre la foi, qui sème en nous un doute profond, qui peut recouvrir un certain relativisme, le découragement spirituel, des formes d'autosuffisance, le désir de tout rejeter. Et puis il y a la tentation contre l'espérance, lorsqu'on devient convaincu qu'on ne pourra jamais changer, que la sainteté est impossible, que l'évangile est une utopie inaccessible. Lorsqu'on tombe dans une forme de lassitude spirituelle, dite assédie, dans une forme de torpeur qui rend la prière fade et la vie chrétienne lourde et inintéressante, lorsqu'on fuit la désespérance dans de multiples échappatoires.
1: Il y a encore la tentation contre la charité, Alex.
0: Oui, quand on tombe dans l'égoïsme, le repli sur soi, l'indifférence ou l'absence de compassion face aux souffrances qui nous entourent. Quand on tombe dans le jugement, facile ou injuste, dans l'orgueil spirituel, quand on se croit meilleur que les autres, qu'on méprise leurs faiblesses.
1: Enfin, il y a aussi la tentation de l'illusion.
0: Exemple, lorsqu'on confond la voix de Dieu et la sienne, lorsqu'on se laisse séduire par le succès, le pouvoir ou l'argent, lorsqu'on ne se protège plus par l'humilité, le service, la discrétion, lorsqu'on veut suivre le Jésus des rameaux, mais non celui de la passion, quand on croit sans la croix.
1: Au-delà de ces grands périmètres de tentation que nous venons de parcourir, différentes formes d'événements peuvent traduire de manière très concrète et incarnée la réalité du combat spirituel que nous vivons. C'est en quelque sorte un indicateur utile au discernement. Il y a d'abord des événements factuels, concomitants, inhabituels ou anormalement répétés. Ils sont en général assez facilement identifiables, comme par exemple des pannes de voitures récurrentes, des inondations, perte de clés, maladies soudaines des enfants, migraines impromptues, incidents de transport, petit accident, début d'incendie, panne d'ordinateur, etc. En général, ce type de combat est pénible et irritant, mais il n'a pas beaucoup de conséquences sur le moyen et long terme. Il peut juste épuiser nerveusement et déstabiliser, notamment les plus novices. Il y a ensuite des événements qui sont plus sournois et se ressentent surtout intérieurement, comme par exemple le manque d'allant, la déprime, la lassitude, la perte d'énergie soudaine, une fatigue inexpliquée, de l'irritation, de la tension. Cela peut aller jusqu'à l'acédie, le découragement spirituel et missionnaire. Et enfin, ce qui nous semble les combats les plus difficiles, cela concerne ceux qui cherchent à nous nuire en profondeur, qui vise à atteindre notre identité même. Elle touche à notre vocation, à notre appel, à notre vie, à notre énergie vitale, à notre foi, et pour les couples, à notre mariage. Ce type de combat peut produire des formes de sidération et de traumatisme intérieur. Il peut atteindre notre identité conjugale, notre masculinité ou notre féminité, notre paternité ou maternité, l'unité familiale ou communautaire, notre réputation, etc.
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0: Bonjour à tous, voici l'émission de l'Église protestante unie de Chartres-Beauce-et-Perche, animée par Jean-Paul et Marie-Christine de Vels. Bonjour Jean-Paul.
1: Bonjour Marie-Christine et bonjour à tous.
0: Nous avons entendu le pasteur James Woody parler de sérendipité et cela nous a interpellés. Et puis, nous voulions partager ça avec vous parce qu'on trouvait que c'était intéressant comme réflexion. Nous allons donc commencer par lire dans le livre de la Genèse, au chapitre 28, les versets 10 à 22. Jacob partit de Beersheba et s'en alla à Charon. Il arriva dans un lieu où il passa la nuit, car le soleil était couché. Il y prit une pierre dont il fit son chevet et il se coucha dans ce lieu-là. Il eut un songe, et voici, une échelle était appuyée sur la terre et son sommet touchait au ciel. Et voici, les anges de Dieu montaient et descendaient par cette échelle. Et voici, l'Éternel se tenait au-dessus d'elle et il dit « Je suis l'Éternel, le Dieu d'Abraham, ton père, et le Dieu d'Isaac. La terre sur laquelle tu es couché, je la donnerai à toi et à ta postérité. Ta postérité sera comme la poussière de la terre. Tu t'étendras à l'Occident et à l'Orient, au Septentrion et au Midi, et toutes les familles de la terre seront bénies en toi et en ta postérité. Voici, je suis avec toi. Je te garderai partout où tu iras, et je te ramènerai dans ce pays, car je ne t'abandonnerai point que je n'ai exécuté ce que je te dis. »
1: Jacob s'éveilla de son sommeil et il dit « Certainement, l'Éternel est en ce lieu et moi, je ne le savais pas. » Il eut peur et dit « Que ce lieu est redoutable. C'est ici la maison de Dieu. C'est ici la porte des cieux. » Et Jacob se leva de bon matin. Il prit la pierre dont il avait fait son chevet, il la dressa pour monument et il versa de l'huile sur son sommet. Il donna à ce lieu le nom de Bethel. Mais la ville s'appelait auparavant Luz. Jacob fit un vœu en disant « Si Dieu est avec moi et me garde pendant ce voyage que je fais, s'il me donne du pain à manger et des habits pour me vêtir, si je retourne en paix à la maison de mon père, alors l'Éternel sera mon Dieu. Cette pierre que j'ai dressée pour monument sera la maison de Dieu, et je donnerai la dîme de tout ce que tu me donneras. »

0: Chers auditeurs, la vie spirituelle ne consiste pas à adopter uniquement une attitude contemplative. Les personnages bibliques ne sont pas du genre à se poser dans un pré d'herbe verte et à regarder les trains qui passent en proférant de temps à autre quelques commentaires. Dieu n'est pas un gestionnaire de maisons de repos avec une formule tout inclus qui nous garantirait de pouvoir vivre d'une rente providentielle sans avoir rien d'autre à faire que cela couler douce. L'attitude spirituelle qui s'exprime dans ce passage biblique relève plutôt de ce que nous appelons la sérendipité, l'art de faire des trouvailles qu'on n'a pas cherchées.
1: Ce terme, sérendipité, vient d'un conte perse. Un roi envoie ses enfants à Serendip, ville du Sri Lanka, pour parfaire leur éducation, et chemin faisant, les enfants font des découvertes qui vont améliorer leurs conditions humaines et renouveler leur existence. C'est à partir de ce conte que le concept de sérendipité a été développé pour désigner l'art de faire des trouvailles qui provoquent de la nouveauté. Ce mot est un anglicisme, synonyme en français de coup de chance ou d'heureux hasard.
0: Lorsque le rédacteur fait dire à Jacob que Dieu était là et qu'il ne le savait pas, nous comprenons que Jacob a fait une découverte à laquelle il ne s'attendait pas. Jacob a réalisé que Dieu n'est pas confiné dans les temples. Dieu n'est pas à la disposition des prêtres. Dieu se rend présent indépendamment de nos stéréotypes. Et si Jacob a compris cela, c'est parce qu'il n'avait pas un esprit dogmatique. Il a accepté que ce qu'il voyait et qui ne correspondait pas, c'est parce qu'il n'avait pas un esprit dogmatique. Il a accepté que ce qu'il voyait et qui ne correspondait pas à l'idée qu'il se faisait de la

0: Jacob n'est pas un idéologue qui passe son temps à conformer le monde à l'idée qu'il se fait du monde. Le chrétien est sans idée au sens où le chrétien est disponible pour accueillir tout ce qui arrive, même si ça ne correspond pas à l'idée qu'il se faisait.
1: Cette attitude spirituelle consiste à reconnaître que nous ne savons pas tout. Cette attitude, c'est l'humilité. Savoir que nous avons encore beaucoup à apprendre et à découvrir. Et cela provoque de la curiosité. Comme Moïse qui va faire un détour pour comprendre pourquoi ce buisson brûle sans se consumer. Même chose pour les disciples de Jésus qui lui posent plein de questions lors du dernier repas. L'attitude croyante est celle de l'humilité qui interroge le monde, la vie, pour apprendre. Cette curiosité permet de découvrir les signes des temps.

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1: Donc si Jacob, on vient à dire que le lieu où il se trouve est la maison de Dieu, qu'il nommera Bethel, c'est parce qu'il a donné du sens à ce qu'il a vu. Il ne s'est pas contenté d'apprendre, il a interprété ce qu'il a appris. C'est comme pour la Bible. Savoir par cœur tous les versets est une chose, comprendre ce que disent les textes bibliques en est une autre. C'est l'art de l'interprétation. Le chrétien n'est pas comme la vache qui vit dans un champ entouré de piquets et qui sait qu'un piquet, un grand piquet horizontal, va passer à toute vitesse devant elle dans 7 minutes et rien de plus. Le chrétien s'interroge pour savoir ce que cela signifie. Ces anges qui montent et qui descendent. Le chrétien s'interroge pour savoir ce que signifie une promesse de Dieu telle qu'elle retentit dans le rêve de Jacob.
0: Jacob fait un travail d'interprétation du rêve, quelques siècles avant que cela devienne une spécialité. Que le rédacteur ait présenté cette révélation de Dieu à Jacob sous la forme d'un rêve nous aide à mieux comprendre comment fonctionne le travail d'interprétation.
1: Le rêve est une manière toute personnelle d'effectuer la relecture.

0: d'une journée, d'une période. Lorsque nous rêvons, les différents éléments de notre histoire personnelle prennent une autre valeur, une valeur qui n'est plus conditionnée par les conventions sociales ou religieuses. Le rêve atténue ce qui forge nos préjugés et nos stéréotypes. De ce point de vue, le rêve transcende nos idéologies, ce qui permet de reconsidérer les situations sous une autre lumière. Ce qui nous inquiète vraiment, de même que ce qui est proprement désirable, n'est plus étouffé par tout ce qui encombre notre quotidien. Le rêve permet de faire émerger ce qui nous préoccupe profondément. Le rêve, c'est le lieu de la révélation de notre vérité personnelle.
1: Le rédacteur biblique était conscient que le rêve est un bon moyen de parler de la manière par laquelle Dieu se ferait un chemin dans les broussailles de notre vie pour nous révéler un autre ordre des choses, un autre sens possible à notre quotidien. Le rêve a ceci d'intéressant qu'il vient à nous sans que nous l'ayons cherché, à la manière de la grâce qui vient à nous indépendamment de nos efforts personnels. Et notre intelligence est requise pour interpréter ce que les signes expriment. C'est cela, interpréter les signes des temps. La sérendipité, c'est le fait de trouver par accident l'intérêt, la valeur d'une chose, d'une personne, d'une situation.

0: La sérendipité, c'est le fait de trouver par accident donc l'intérêt, la valeur d'une chose, d'une personne ou d'une situation. Mais il ne suffit pas de constater qu'il y a de bonnes choses autour de nous. Il ne suffit pas de comprendre ce que ces choses peuvent signifier. Si nous parlons souvent du christianisme comme d'une religion de l'incarnation, c'est parce qu'il s'agit de donner chair à nos réflexions. Il s'agit de vivre nos rêves et non de passer notre temps à rêver notre vie.
1: Il n'y a de sérendipité que dans la mesure où nous faisons quelque chose de ce qui nous arrive. Ainsi, ce chimiste, Spencer Silver, qui rate sa colle en mélangeant des monomères qui forment une substance poisseuse et qui adhèrent très mal. S'il n'avait pas fait preuve de cette attitude spirituelle, nous n'aurions pas de post-it à notre disposition. C'est la même chose avec la découverte du téflon. Et c'est la même chose avec la découverte de la grâce par Jacob. Jacob fuyait la maison familiale après avoir volé la bénédiction de son frère. Loin de la civilisation, loin des temples et des tribunaux qui l'auraient attrapé, jugé et condamné, Jacob fait l'expérience de la grâce divine. Et il va en faire quelque chose.
0: Il va non seulement bâtir un lieu de culte pour indiquer que là se trouve une maison de Dieu, que Dieu est présent par-delà les règles édictées par la religion ou par nos images d'Épinal, mais il va aussi changer de comportement, changer d'éthique, en tenant compte de la miséricorde de Dieu qu'il a découverte par accident, alors qu'il ne s'y attendait pas du tout.

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0: Le vœu que fait Jacob n'est pas à comprendre comme un vœu hypothétique, une sorte de pacte avec le diable. « Si tu fais ceci, alors je te donnerai cela. » Il vaudrait mieux traduire par « engagement », car l'attitude de Jacob n'est pas hypothétique. Au verset 22, « Cette pierre qu'il a érigée, elle ne sera pas la maison de Dieu, elle l'est déjà. » Il l'a dit plus haut, verset 17, « Ce n'est rien moins que la maison de Dieu, la porte des cieux. »
1: Et c'est pour cela qu'il nomme ce lieu Bethel, au verset 19. Bethel qui signifie « maison de Dieu ». La liste des « si », au verset 20 et 21, devrait plutôt être traduite par des « puisque ». Jacob va agir d'une nouvelle manière puisqu'il réalise que Dieu l'accompagne et qu'il peut donc se lancer dans l'aventure de la vie, non pas comme un fuyard qui tente d'échapper à son destin, mais en donnant à sa vie le sens de ce Dieu, de ce que Dieu lui a révélé comme étant la perspective vers laquelle il doit s'orienter.
0: La sérendipité est cette attitude spirituelle qui profite d'une ouverture d'esprit pour saisir toutes les opportunités qui se présentent, pour en comprendre les potentialités et pour concrétiser les promesses qu'elles contiennent. Dans le vocabulaire chrétien, la sérendipité, c'est la foi. L'art de repérer ce qu'on ne connaît pas encore. L'art de comprendre l'espérance que cela suscite et le fait d'incarner cette espérance par nos actes. Notre monde est chargé de cette grâce que Jacob ne s'est pas contenté de saluer de loin, comme les vaches bien formatées de nos campagnes. La vocation chrétienne n'est pas d'être spectateur et commentateur de la vie des autres. Jacob est l'archétype du croyant qui saisit les instants de grâce pour ouvrir un nouvel avenir. Et c'est la responsabilité qui nous est confiée, à nous, aujourd'hui. Amen. Cette émission se termine. Je vous rappelle qu'il y a culte tous les dimanches matins à 10h30 au Temple protestant, 20 rue Saint-Thomas à Chartres, et que nous serons très heureux de vous y accueillir. Au revoir et à bientôt.
1: Au revoir et à bientôt.

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1: Bonjour à tous. À la une de l'actualité, l'Iran temporise et affirme ne pas avoir tranché sur un accord brandi par Donald Trump. Le président américain a annulé les frappes américaines prévues hier contre l'Iran en précisant qu'un accord serait signé dès ce week-end en Europe. Il menaçait de prendre le contrôle de certaines infrastructures pétrolières du pays. Le détroit d'Ormuz reste fermé au Moyen-Orient. En France, les obsèques de Liana vont se dérouler cet après-midi à Fleurance dans le Gers. La cérémonie est prévue à 14h30 au cimetière de la commune où l'enfant de 11 ans était scolarisé. Un recueillement dans la plus stricte intimité familiale. Dans l'enquête, Jérôme Barella, le principal suspect, a été placé en détention provisoire. C'est le père de l'une des amies de Liana. L'enquête se poursuit donc. Un risque d'ingérence étrangère à l'approche de la présidentielle de 2027, alerte lancée hier par Sébastien Lecornu. Le Premier ministre évoque des menaces lourdes visant le débat démocratique en 2024. 25 tentatives d'ingérence numérique étrangère ont été détectées en France. Le gouvernement prépare un projet de loi pour renforcer la lutte contre la désinformation et les manipulations venues de l'étranger. Et en football, la Coupe du Monde est lancée. Le Mexique a battu hier soir l'Afrique du Sud 2-0.
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4: Bonjour, vous êtes sur votre radio chrétienne pour écouter votre émission Grand Format. Aujourd'hui, troisième et dernier volet d'une conférence animée par Sylvie Matelli qui intervenait pour Regards croisés à Nantes le 3 février 2026. Le thème de son intervention, réveiller l'Europe face aux défis économiques et militaires. Dans ce dernier volet, Sylvie Matelli, directrice de l'Institut Jacques Delors depuis 2023, rappelle les fonctions de l'Institut et répond aux questions des participants à l'issue de sa conférence, que vous pourrez écouter en podcast sur le site de la radio si vous avez manqué les deux premiers épisodes. Nous l'écoutons.
5: Donc bonjour à tous, comme ça a été dit, je suis Sylvie Matelli, je suis économiste de formation, mais je gravite depuis 25 ans maintenant au milieu de gens qui font de la géopolitique, et je ne vous cache pas que pendant très très très longtemps, j'ai eu beaucoup de mal à les comprendre, et c'est une métaphore quasiment des relations internationales que nous avons vécues, parce que en économie, quand vous apprenez l'économie, on vous apprend que la compétition, la concurrence, c'est du gagnant-gagnant en fait, hein. Tout le monde, on progresse, on est en compétition, et que ça permet à tout le monde de générer du surplus et de la valeur ajoutée. Et dans le monde de la géopolitique, qui n'est pas la même chose que les relations internationales, eh bien la géopolitique, c'est le rapport de force et c'est la guerre. Or, dans la guerre, c'est l'inverse de la compétition et de la compétition économique, et j'aime bien le rappeler parce que les géopolitologues ont parfois franchi le Rubicon de l'économie, comme moi j'ai franchi le Rubicon de la géopolitique à l'inverse, et sont venus nous expliquer combien l'économie était aussi une guerre. Ça se discute et j'en ai souvent discuté avec eux, et la guerre c'est perdant-perdant. Mais sauf que quand on en revient à ce qui est en train de se passer aujourd'hui, eh bien ce discours géopolitique est quand même en train de s'imposer avec cette économie, et Donald Trump a né l'archétype le plus parfait, on y reviendra, cette idée que dans l'économie, enfin partout dans l'économie et dans hors de l'économie, à partir du moment où il y en a un qui gagne, c'est forcément qu'il y en a un autre qui perd, et donc enjeu absolu pour cette équipe à la Maison Blanche aujourd'hui, mais pas que. On peut penser que Vladimir Poutine est à peu près construit dans le même bois. Eh bien, ce sont eux qui se font arnaquer et les autres qui ont tout gagné. Et on en est là aujourd'hui. Alors, je suis outre économiste, je suis depuis 2 ans effectivement la directrice de l'Institut Jacques Delors. L'Institut Jacques Delors, qui s'appelait Notre Europe il y a encore quelques années. C'est un think tank. Alors un think tank, on en parle beaucoup, mais je pense que c'est pas complètement inutile de rappeler. Un think tank, c'est une organisation qui en réalité est entre l'université, le laboratoire de recherche académique et l'ONG. C'est-à-dire, on essaye de faire le lien, finalement, entre la recherche, et on utilise dans nos travaux quotidiens et pour écrire nos papiers, pour écrire nos études, on utilise les méthodes que l'on a apprises à l'université, les méthodes académiques pour faire de la recherche avec des hypothèses, avec un certain nombre, une méthodologie bien fixée. Et en même temps, on n'utilise pas cette recherche à des fins de production d'une recherche fondamentale, de produire de nouveaux savoirs, comme le font les universitaires. Nous, on utilise cette méthode de la recherche pour essayer de comprendre. Alors, moi, je vais dire le monde tel qu'il va, parce que me concernant, c'est un petit peu le monde, mais un think tank qui se travaillerait sur des questions plus techniques, chercherait à comprendre un peu mieux la technique et comprendre ce monde tel qu'il va pour donner des clés à la fois à du public et à des citoyens pour qu'ils aillent voter de manière aussi éclairée que possible, mais également aux décideurs publics. Donc nous, on produit des papiers dont on ambitionne qu'ils soient à un moment donné ou à un autre lus par des décideurs publics et que ça leur donne des clés pour comprendre et pour prendre les bonnes décisions au bon moment. Donc ça, c'est le think tank. Et alors, Jacques Delors, le think tank, l'Institut Jacques Delors, je vous invite, si vous ne connaissiez pas, à aller naviguer sur notre site internet. En plus, il est tout beau, tout neuf depuis 6 mois. Il fonctionne parfaitement, ce qui n'était pas le cas. J'aurais pas osé vous envoyer sur notre site internet il y a 10 mois environ, parce qu'il était complètement dysfonctionnel. C'est un site internet qui avait été construit par des jeunes stagiaires qui s'étaient succédés, qui avaient fait du super bon boulot, mais ça devenait un peu millefeuille. Et puis, il y avait des choix qui percutaient d'autres. On arrivait, ils bloquaient une fois sur deux. Là, on a fait travailler des pros, donc on a un vrai site. Et l'Institut Jacques Delors, il a été créé en 1996 par Jacques Delors. Je vous le disais tout à l'heure, il s'appelait Notre Europe parce que Jacques Delors, et Dieu merci, ne souhaitait pas qu'un institut porte son nom. Donc on a attendu qu'il décède et on a pris le nom d'Institut Jacques Delors officiellement il y a 2 ans de ça, puisqu'il est décédé en décembre 2023. Il crée cet institut en 1996 et c'est important ce que je vais vous raconter parce que ça explique sur quoi on travaille aujourd'hui. Et donc ça vous donne les clés si un jour vous posez des questions sur ces sujets-là pour savoir à quel moment vous pouvez aller visiter notre site. Il quitte la présidence de la Commission européenne en 1995 et c'est pas du tout cocorico que de dire ce que je vais vous dire, et d'ailleurs c'est assez symptomatique de quelque chose qui m'a beaucoup marqué quand je suis arrivée à l'Institut Jacques Delors, c'est que Jacques Delors est bien plus populaire et bien plus connu ailleurs en Europe qu'en France. De l'Europe, et c'est pas complètement déconnecté de mon sujet aujourd'hui, cette force de l'Europe, c'est que outre le fait qu'on a acheté énormément de vaccins pour tous les Européens et même au-delà, puisqu'on a été la première région au monde à donner des vaccins aux pays du Sud pour qu'ils puissent se vacciner, eh bien on a aussi simultanément vacciné tout le monde en Europe. Pauvres, riches, de l'Est, de l'Ouest, du Nord, du Sud, tout le monde a été vacciné en même temps. On a pris, moi je me souviens à l'époque, je faisais beaucoup de médias parce que, je ne sais pas si vous vous souvenez, les Anglais ont eu leur vaccin 2 semaines avant nous. 2-3 semaines avant nous, et alors là, vous étiez invité sur les médias comme d'hab, ouais, mais comme d'hab, l'Europe, on est en retard sur tout, etc. Et je me plaisais à expliquer à l'époque, je préfère qu'on prenne 3 semaines de plus, mais qu'on se vaccine tous en même temps et qu'on ait tous accès au vaccin. C'est pas parce que je suis de philanthrope née, etc., loin de moi cette idée, mais parce que le jour où on est tous vaccinés, on est tous sécurisés. Donc on peut recommencer à circuler librement partout en Europe. Alors il vaut mieux prendre 3 semaines de plus et que ce soit effectif que de le faire tout de suite et puis finalement de pas avoir accès à tel ou tel pays parce qu'ils n'ont pas eu accès au vaccin. Donc voilà pour ça. Donc on travaille sur tous ces sujets. On travaille bien évidemment sur le marché unique et plus que jamais sur le marché unique parce que et ça va illustrer ce que je vais vous dire, le fonctionnement d'un think tank et ce que l'on fait au quotidien. L'été dernier, le président de l'Institut Jacques Delors, mon président, c'est Enrico Letta. Vous avez probablement entendu parler du rapport Letta, qui s'appelle « Bien plus qu'un marché », qui est sur le marché unique et comment finaliser le marché unique. On ne l'a pas commandé, ce rapport, à Enrico Letta par hasard. On l'a commandé à Enrico Letta parce qu'il est président de l'Institut Jacques Delors et que Jacques Delors, c'est le père du marché unique. Donc c'était logique, dans la continuité, de demander au président de l'Institut Jacques Delors de travailler sur le marché unique, sachant que nous, on travaille tous sur le marché unique depuis longtemps. Donc on a été consulté, on a participé à ce rapport. Et au mois de juillet l'an dernier, la présidente de la Commission européenne contacte Enrico Letta en disant « je veux y aller, je veux finaliser ce marché unique ». Il n'est pas finalisé sur la question financière. J'y reviendrai dans mon exposé, je vous parlerai un petit peu de ce rapport Letta. Et elle lui dit « comment on fait ?» Et là, il dit « mais on va adopter la méthode Delors ». La méthode Delors, c'était quoi? Et je suis sûre que vous en souvenez tous, il n'y a que les plus jeunes pour ne pas s'en souvenir, donc pour une fois, on a un avantage comparatif sur eux. La méthode Delors, c'était une date. Je vous la donne en mille. La date du marché unique, 1992. Vous vous souvenez ces années qu'on a passées entre, je crois que ça a duré 5 ans, entre 1985, où il fixe cette date-là, en disant en 1992, on a un marché unique. Et on avait peur, quasiment, ça nous faisait un petit peu comme la peur de l'an 2000, sauf qu'on n'avait pas encore eu la peur de l'an 2000, donc on savait pas. Mais c'était, on avait peur, on se disait, oh là là, ça va être l'ouverture des frontières, on va se faire bouffer par les Espagnols, par les Allemands, etc., etc. Mais il avait fixé cette échéance, et ça a été extrêmement efficace, puisqu'en 1992, on a tout ouvert, et on a géré. Eh bien, Enrico Letta, il a proposé 2028. Donc on est aujourd'hui dans cet agenda, et on travaille beaucoup là-dessus, on est dans cet agenda à l'Institut Jacques Delors, comment on fait pour faire aboutir le marché unique en 2028, pour finaliser ce marché unique en 2028.
4: Toujours sur votre radio chrétienne, vous écoutez votre émission Grand Format. Aujourd'hui, troisième et dernier volet d'une conférence donnée le 3 février 2026 pour Regard croisé à Nantes par Sylvie Matelli. Le sujet, réveiller l'Europe face aux défis économiques et militaires.
6: Oui, merci pour cette présentation. Je voudrais revenir sur l'OTAN. Vous parlez donc d'un OTAN éventuellement européen. Quel avenir vous donnez à l'OTAN, sachant que l'Europe veut devenir autonome pour sa défense et que les Américains, c'est America first? Ce sera ma première question. La deuxième, sur un autre sujet, est-ce que nos amis anglais peuvent nous aider à réveiller l'Europe?
5: Je vais peut-être commencer par le Royaume-Uni, parce que c'est la question la plus facile. Vous aurez noté que c'est pas nous qui sommes allés chercher les Britanniques, c'est eux qui ont envie de revenir. Il ne vous aura pas échappé non plus que Keir Starmer, l'actuel Premier ministre, qui est donné perdant aux prochaines élections, je crois qu'elles ont lieu à l'automne ou à la fin de, au début de l'été, a parié sur le rêve européen. Puisque pour s'opposer à Nigel Farage, qui est le Brexiteur bien connu et que nous connaissons tous, lui, il a dit, moi, je considère que notre avenir, c'est l'Europe. Et il parie là-dessus. Alors peut-être qu'il va tout perdre et qu'il a rien compris, mais je pense qu'il n'est pas complètement idiot et que s'il parie là-dessus, c'est qu'il sent bien que, aux côtés de l'extrême droite anti-européenne, il y a peut-être une voix pour des pro-européens au Royaume-Uni. Donc ça, c'est très intéressant. Il y a un deuxième élément qui est très, très, très intéressant, c'est que moi, depuis 3-4 ans que les Anglais essayent de revenir par la petite porte en Europe, pour rappel, les Anglais ont rejoint à nouveau le programme de recherche européen, le programme Horizon, ce qui est super parce qu'ils l'ont abondé de quelques dizaines de millions supplémentaires. Donc pour les chercheurs, ça fait beaucoup plus d'argent. Ça ne veut pas dire que les Britanniques ne seront pas dans les consortiums. Mais en fait, indirectement, les Britanniques étaient restés dans les consortiums mais ne finançaient plus. Donc finalement, on en reste à la même situation avec un peu plus d'argent grâce aux Anglais. C'est très intéressant. Ils sont en train de réfléchir à rejoindre aussi Erasmus à nouveau, puisque les jeunes Anglais sont verts de gris de ne plus pouvoir voyager en Europe. Bon, enfin bref. Et puis, mais par contre, moi, ce que je voyais depuis quelques années et que je trouvais particulièrement symptomatique, et je me disais décidément, ils ne changeront jamais, nos amis britanniques, c'est qu'ils faisaient ce qu'ils appellent eux du cherry picking, c'est-à-dire ils prenaient ce qui les intéressait, ils essayaient de négocier pour pas trop payer, pour être partout, pour avoir des droits de décision, etc. Les Européens ont quand même su dire « Stop, ça suffit. C'est vous qui voulez revenir, donc ce sera à nos conditions et pas aux vôtres. » Et en particulier, il y a un programme extrêmement symptomatique, c'est quelque chose qui s'appelle « SAFE ». SAFE, c'est security, enfin c'est un truc de défense. C'est en fait, en gros, je retrouve pas l'acronyme, c'est un acronyme en fait, hein, mais c'est un emprunt commun, un emprunt fait par la Commission européenne pour 150 milliards. La Commission européenne est allée sur les marchés financiers, elle s'est endettée à hauteur de 150 milliards et elle prête cet argent aux pays européens pour leur défense. Et elle prête à taux zéro, donc à un taux extrêmement intéressant. Les Anglais, quand ils ont vu ça, ils ont dit « Ah, ben nous, on aimerait bien participer aussi. » Les Européens ont dit « Ok, mais vous payez combien ?»« Oh, ben quand même, pas trop, on n'est pas si riche que ça, etc. etc. » Les Européens ont dit « Ben si, vous représentez tant de pourcentage du PIB européen, vous participez à hauteur de tant, point barre, et puis ça se négocie pas. » Les Anglais furieux ont claqué la porte, c'était il y a deux mois. Il y a deux mois, octobre, ça fait un peu plus de deux mois. Octobre, ils claquent la porte, ils disent, puisque c'est comme ça, on n'y participe pas, débrouillez-vous tout seul. Ils ont toqué, il y a 10 jours, à nouveau à la porte, en disant, depuis le Groenland, en disant, oui, finalement, je pense qu'on va payer, et je pense qu'on peut revenir. Donc, vous voyez, c'est assez intéressant hein, de voir ça, c'est assez intéressant. Et donc, oui, les Anglais devraient contribuer à réveiller l'Europe. Sur l'Ukraine, c'est très clair, hein, c'est quand même les Anglais qui nous ont montré le chemin ces dernières années. Donc je me moque un petit peu de nos amis anglais, mais force est de constater, et même j'irais même au-delà, les Canadiens vont nous aider à réveiller l'Europe. Donc aujourd'hui, il y a une envie d'Europe au-delà de l'Union européenne, et c'est ça qui est très très très intéressant. Et le Premier ministre canadien nous a pas dit autre chose. Il nous a dit, mais il faut nous regrouper, pas que le Canada, pas que le Japon, mais aussi peut-être avec les Brésiliens, avec les pays latino-américains. Il y a un certain nombre de pays qui ne voient pas comme une fatalité l'émergence de ces empires et de ces prédateurs. Et peut-être qu'on peut, et c'est là-dessus, je trouve ça intéressant, peut-être qu'on peut, sans snobisme, sans nous prendre pour ce qu'on n'est pas, pour une fois, et peut-être parce que on a dû être modeste ces dernières années et que ça nous a un petit peu remis au niveau de tout le monde. Peut-être que on peut être fier de ce qu'on a fait, su faire en Europe, et que ça peut convaincre. Et c'est un instrument de soft power, c'est un instrument d'influence aussi, cette idée européenne. Et je pense que tout le monde peut y participer, je serais tenté de dire. Même les Brésiliens, welcome. Même les Mexicains, bienvenue. Vous avez vu cette présidente du Mexique qui est, après 3 ans de pouvoir, elle a 75% d'opinion favorable, elle est super populaire, elle est anti-Trump, elle s'est opposée à Trump, et elle a osé. Bon, ben, des gens comme ça, ça réveille, hein. Donc oui, tout le monde peut réveiller. Sur l'OTAN, l'avenir de l'OTAN. Alors je vais peut-être vous dire quelque chose qui va vous choquer. Et avec toutes les pincettes de quelqu'un qui n'est absolument pas experte et qui n'a absolument pas la prétention d'être experte de l'OTAN, moi je n'ai jamais compris pourquoi au début des années 90, alors que le pacte de Varsovie disparaissait, on n'avait pas repensé la relation transatlantique. Et on n'avait pas, alors peut-être pas renoncé à l'OTAN, mais peut-être changer de modèle, en fait, penser une sécurité européenne un petit peu différemment. Parce que ce côté OTAN, c'était d'abord un mauvais signal envoyé à la Russie, et ils l'ont très mal pris. Et puis en plus, au-delà du signal à la Russie, c'est aussi quelque chose qui nous continue à nous positionner dans une logique de sécurité de parapluie américain. Donc je trouve qu'on aurait dû, à ce moment-là, saisir l'opportunité pour repenser ce qu'on appelait une architecture de sécurité européenne. On l'a pas fait. Pourquoi ? On en revient à ce que je vous disais au tout début de mon propos, parce que nous, Européens, et moi, c'est à ce moment-là que j'ai commencé à travailler sur les questions de défense. Nous, Européens, on a préféré diminuer nos dépenses militaires pour investir dans notre économie, dans notre modèle social, dans etc., etc., en se disant on sera protégé par les États-Unis, point barre. Je me souviens, petite anecdote, un séminaire auquel je participais début 2020, juste avant le confinement. Et à cette époque-là, je ne sais pas si vous vous souvenez, début 2020, c'est important la date, parce que c'est il n'y a pas si longtemps, mais c'était avant la guerre en Ukraine. Et ça vous montre la rupture de la guerre en Ukraine, le changement d'époque, comme disent les Allemands, parce que cette fois-ci, c'est avec les Allemands que je vais être un peu moqueuse. Début 2020, on est dans une dynamique où les Européens, réveillés quand même sur les questions de défense depuis 2016, réfléchissent à une boussole stratégique, une sorte de livre blanc ou de stratégie de sécurité européenne. Et c'est les Allemands qui veulent boucler ce dossier lors de leur présidence du Conseil européen. Donc, je crois que la présidence, c'était premier semestre 2022. Il me semble que c'était eux au moment de la guerre en Ukraine. Oui, c'est ça, parce que la boussole stratégique, elle est sortie en mars 2022. Donc en 2020, ils font travailler les think tanks comme nous sur c'est quoi, ça va être quoi, les menaces, ça va être quoi, un livre blanc, quoi. Et on se retrouve en petit comité, une vingtaine de personnes, en format triangle de Weimar. Triangle de Weimar, c'est des Français, des Allemands, des Polonais. Et là, on nous pose plein de questions. Alors, en général, dans ce type d'exercice, c'est parfois très amusant, mon métier, vous allez voir. On se sépare en délégations, les Français avec les Français, les Allemands avec les Allemands. On nous pose une question et puis on répond en français à cette question. Et puis après, on se remet tous dans la même salle et puis on échange comment on a répondu à cette question. Et c'est super intéressant pour apprendre à nous connaître, en fait, et pour apprendre comment on pense. Et donc, à la question des menaces, quelles sont les menaces auxquelles vous pensez que les Européens font face? Les Polonais, je vous le donne en mille, la Russie. Nous, je vous donne en mille, c'est encore l'opération Barkhane, etc., le terrorisme en Afrique, du Nord et subsaharienne. Les Allemands, le changement climatique. Ils n'ont pas tort. Mais on parlait de menaces militaires, en fait. Et c'est là qu'on a pris conscience combien... Enfin, je le savais, mais j'imaginais pas que c'était à ce point dans leur ADN, ce parapluie américain. Et au fond, on est en 2020, on est 6 ans après la Crimée, on est 2 ans avant la guerre en Ukraine. Comme je vous le disais tout à l'heure, on a eu le discours hyper agressif de Vladimir Poutine à la conférence de sécurité de Munich déjà. Ils ont peur de rien. Ils ont peur juste, ils ont peur du changement climatique. Ils ont raison d'avoir peur du changement climatique. Je veux dire, ils ne voient aucune menace militaire parce qu'ils se sentent protégés par les États-Unis. Donc, vous voyez, ça en dit long sur l'effet pervers du maintien de l'OTAN après la fin de la guerre froide. Et je crois que la question que vous m'avez posée, c'est l'avenir de l'OTAN. Je crois qu'il faut aller de l'avant vers un OTAN plus européen qui in fine est canadien mais qui in fine sera plus vraiment un OTAN en fait, puisque l'OTAN par définition c'est l'article 5 et c'est la sécurité américaine. Donc je pense qu'on va aller progressivement vers ça, en tout cas c'est ce vers quoi on s'oriente. Alors est-ce que ce sera l'OTAN, est-ce que ce sera l'UE, est-ce que ce sera plus probable ce qu'on appelle des coalitions de volontaires, un certain nombre de pays qui s'unissent, alors les Anglais, les Canadiens, les Français, les Allemands, les Polonais, c'est sûr, qui progressivement s'unissent pour assurer la sécurité européenne, avec le soutien industriel et logistique des autres pays européens pour assurer l'équipement des forces qui vont se positionner ainsi. Et je pense que progressivement, alors je ne sais pas si l'OTAN va changer de nom, mais progressivement on va aller vers ça, parce que je crois que les Américains ont d'autres intérêts que d'assurer la sécurité européenne, Trump ou pas Trump d'ailleurs.
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7: Concernant l'Angleterre, je crois qu'ils reviennent un petit peu aussi parce qu'ils se sont rendus compte que les Américains ne les intéressaient pas. Enfin, que ils préféraient le Groenland à l'Angleterre. Donc on est tout à fait dans la géopolitique, c'est-à-dire que les Américains s'intéressent d'abord au continent américain du nord au sud, plutôt qu'à quelques personnes qui parlent anglais en Europe. Ça c'est le premier point. Je pense quand même que vous avez fait une présentation de l'Europe qui est, si on prend le verre à moitié plein ou à moitié vide, vous avez parlé de la partie à moitié pleine, ce qui est une réalité, hein. Je conteste pas tout ce que vous avez dit, mais il y a quand même aussi beaucoup de problèmes intérieurs. Pour avoir suivi un petit peu tout ce qui s'est passé en Europe de loin, parce que je suis pas un spécialiste, mais on voit bien quand même que depuis quand même plus de 20 ans, chaque pays tire un peu la couverture à soi en Europe. Alors les Allemands changent parce qu'ils vendent plus de voitures en Chine, donc ça c'est très bien, c'est une bonne chose, parce que voilà, on a quand même très longtemps dit que l'euro, en fait, c'était le Deutschmark. Et puis il y a des problèmes intérieurs. On a besoin effectivement de d'immigration, puisqu'on fait plus d'enfants, donc il faudrait peut-être d'abord commencer aussi à vouloir en refaire. Mais les problèmes d'immigration, ils sont quand même réels. C'est-à-dire que du Portugal à l'Estonie, on a une manière de penser qui est unique, qui remonte au 5e siècle, voilà. Et l'immigration, elle a une tendance à vouloir modifier un petit peu cette manière de penser aussi. Vous m'avez comprise. Il y a une autre chose, par contre, la question, c'est justement, qu'est-ce que vous pensez de ces problèmes intérieurs? Je pense que c'est ça. Et le deuxième point qui, j'irais plutôt dans votre sens au niveau positif, on voit le problème actuel avec la Russie parce que effectivement ils sont très agressifs. On oublie qu'il y a eu une période après Gorbatchev, ou même déjà pendant Gorbatchev et jusqu'au tout début d'Eltsine, où les Russes étaient déjà prêts à changer. On leur a presque refusé de rentrer dans l'Europe. À un moment donné, on en parlait, etc. Et pourquoi est-ce qu'on ne penserait pas, vous me direz ce que vous en pensez, mais pourquoi est-ce qu'on ne penserait pas que c'est l'Europe qui prendra un leadership sur la Russie, et que si jamais il y a effectivement des empires qui se créent, il y aura un empire américain du Nord au Sud, et pourquoi pas, il y aurait-il pas un empire européen qui engloberait la Russie, mais avec une manière démocratique de voir les choses?
5: Waouh, ça fait beaucoup de questions. Merci beaucoup. Alors je reviens juste un tout petit mot sur les Britanniques. Il n'y a pas que les États-Unis qui se désintéressent des Britanniques. Vous souvenez, au moment du Brexit, quand on négociait un difficile accord avec les Britanniques, ils avaient un rêve. C'était le Global Britain. Il y avait cette idée que le Royaume-Uni, il y a un siècle, il y a un siècle, c'est le pays où le soleil ne se couchait jamais. C'était le plus grand empire de notre planète. Et ils se sont persuadés dans les années 50, dans les années 60. D'ailleurs, quand je dis que la guerre est perdant-perdant, je pense aux Britanniques. Parce que, honnêtement, ils ont payé cher une guerre où ils ont été très courageux et très visionnaires. Et leur déclin a commencé après la Seconde Guerre mondiale. Je ferme la parenthèse. Mais ils étaient persuadés que tout leur déclin venait de l'Europe et qu'une fois qu'ils auraient quitté l'Union européenne, ils allaient reconstituer le Global Britain. Ils étaient tellement un pays tellement formidable que tout le monde allait se précipiter pour signer des accords commerciaux avec eux, etc. Ça a été un flop complet. Donc il n'y a pas que les États-Unis qui s'intéressent pas au Royaume-Uni. Il y a le reste du monde aussi qui a trouvé que c'était quand même vachement plus sympa de négocier avec l'Union européenne qu'avec les Britanniques, aussi global soit-il. Donc ça, c'est le premier élément. Sur le problème intérieur et la couverture à soi, vous me rappeliez en disant cela d'une conférence à laquelle j'avais assisté il y a des années et des années, j'étais pas plus étudiante, mais bref, d'Hubert Védrine, que l'on questionnait sur l'Europe, etc. Et lui disait, et ça m'a toujours interpellée, et je n'ai jamais oublié ça, qu'il disait, mais enfin, il est quand même normal que des leaders politiques élus dans leur pays, par des citoyens qui leur demandent de défendre les intérêts de leur pays, même quand ils sont autour de la table européenne, défendent les intérêts nationaux. C'est quand même très humain. Et en fait, il n'a pas conclu là-dessus. Mais ce que j'en conclus, moi, c'est que le succès de l'Europe, c'est d'arriver, alors c'est dommage que ça n'arrive qu'en période de crise et dans les moments les plus difficiles, d'arriver à trouver le plus petit dénominateur commun pour nous faire avancer tous ensemble. Peut-être qu'il faut réfléchir plus largement justement à ces intérêts différents et pour avancer autrement, mais voilà, je pense que moi ça ne me choque pas. Et en plus, on s'émeut de voir la démocratie qui recule aux États-Unis. Et puis en même temps, quand nous, la démocratie fonctionne avec tous ses défauts au niveau européen, on s'engueule, on n'est pas d'accord, etc., de dire, oh là là, c'est un scandale, on est trop lent. Oui, la démocratie, c'est lent. Il n'empêche qu'à la fin, et là je vais répondre à votre dernière question, moi je pense qu'entre un modèle européen et un modèle russe, à la fin c'est quand même le modèle européen qui triomphera. Je suis d'accord avec vous. Et les Russes, la population vieillit, en plus le reste de population jeune qu'ils ont, soit on les envoie sur le front, et je peux vous dire que ceux qui vont revenir vivants, ils seront alcoolisés, drogués et malades jusqu'à la fin, ça va être dramatique, les violences familiales, etc., au retour de la guerre, ça va être dramatique en Russie, mais ceux qui n'auront pas fait la guerre sont partis. Et donc, la matière grise, qui était quand même l'un des atouts de ce pays qu'est la Russie, et qu'ils avaient préservé, renforcé dans les années 90, cette matière grise, elle va servir les intérêts du reste du monde, et des Européens en particulier. Donc là, je vous rejoins complètement sur ce leadership européen, et sans être une douce rêveuse, j'en veux pour preuve l'Ukraine. C'est quoi la guerre en Ukraine ? C'est quoi la Russie qui envahit l'Ukraine ? La Russie envahit une Ukraine rempli d'une jeunesse qui rêve d'Europe et plus du tout de Russie. Et autre exemple pour illustrer ça. Prenez le produit intérieur brut, le revenu par tête de l'Estonie et de la Biélorussie, ou même de l'Ukraine. 1990, quand le mur de Berlin tombe, l'Estonie a un PIB par habitant de 5 ou 6 000 dollars par an et par habitant, inférieur à celui de la Biélorussie, inférieur à celui de la Russie, inférieur à celui de l'Ukraine. La Biélorussie doit être à 7 ou 8 000, l'Ukraine est à 8 ou 9 000 et la Russie est à 10 000. 1990. Aujourd'hui, l'Estonie est à 28 000 dollars par an et par habitant. L'Ukraine est à 9 000, donc quasiment pas de progrès. La Russie doit être à 12 000. Vous comprenez, je me suis posé cette question une fois où j'assistais à un exposé de quelqu'un qui parlait des minorités russes en Estonie. Et j'ai eu envie de lui poser une question en disant, mais est-ce que ces Russes en Estonie, au début de la guerre, ils ont été martyrisés, ils ont été assez embêtés par les Estoniens qui voulaient les chasser. Vous savez, c'était pendant la guerre froide, les Russes, ils envoyaient leur population pour que, voilà. Et en fait, j'avais envie de lui poser la question, mais ils ont pas envie de retourner en Russie. Et puis, j'ai regardé, un économiste que je suis, j'ai regardé les PIB par habitant, j'ai eu ma réponse. J'ai eu ma réponse. Pourquoi les jeunes Ukrainiens se tournent plutôt vers l'Europe que vers la Russie? Parce que l'avenir, il est en Europe, qu'on le veuille ou non. Il n'est pas en Russie pour eux. Donc, oui, j'ai répondu à votre question. Il me reste encore une question, la question de l'immigration. Ça, c'est une question compliquée, la question de l'immigration. On a, c'est vrai, pour des tas de raisons, dont des raisons géopolitiques d'ailleurs, il ne faut pas l'oublier. Ça commence avec les décolonisations, mais ça continue aussi avec Daesh, le terrorisme, etc., la crise syrienne, les printemps arabes. On a ces dernières années, ces dernières décennies, accueilli plus d'étrangers que sur les années 80. Et encore une fois, je compare vraiment par rapport aux années 80, parce que dans les années 60, c'était encore une situation différente. On sait, et ça c'est une réalité, on sait que l'intégration, ça prend plusieurs générations. Et encore une fois, on verra avec le recul historique. On a assez peu de recul aujourd'hui, mais encore une fois, on ne sait pas aujourd'hui, parce qu'on n'a pas assez de recul, si c'est une question de religion ou pas. Honnêtement, on ne sait pas. On le verra peut-être dans 10 ans, hein, et peut-être dans 10 ans on dira, mais regardez comment étaient accueillis les Italiens à une certaine époque, comment étaient accueillis. Enfin, chaque population qui arrive aussi avec ses façons de vivre, ses coutumes. Là où l'Europe est très très intéressante, et moi je ne sais pas si vous le voyez à votre échelle, mais pour avoir fait un Erasmus au tout début des années 90, quand vous étiez Erasmus dans un pays européen au début des années 90, vous pouviez repérer les gens à la façon de s'habiller. Les Espagnols avaient des looks d'Espagnols, les Français des looks de français, etc. Aujourd'hui, moi, quand je voyage dans des pays européens, je suis incapable de vous dire, sauf à entendre parler les gens, s'ils sont français, allemands, etc. Donc ça, c'est, vous voyez, l'intégration, elle se fait aussi comme ça. Bon, je pense, ce qui est certain, c'est que si on part du constat que notre population vieillit et qu'on va avoir besoin d'une population étrangère pour venir prendre nos postes, qui sera peut-être indienne, peut-être, je ne sais pas d'où elle viendra, je pense que il faut complètement repenser nos politiques migratoires. On s'est refusé pendant longtemps une immigration choisie parce que ça se fait pas, parce que si, parce que mi, c'est ce que font les Italiens en fait, c'est qu'il y a besoin de jobs. Il faut aussi investir massivement dans l'intégration, dans l'apprentissage des langues, dans l'accompagnement, ça c'est certain. On peut pas, on a aujourd'hui en France, et je pense que c'est le cœur du problème, un taux de chômage dans les populations d'origine immigrée qui est bien plus élevé, je crois qu'il est à 25%, bien plus élevé que le chômage de la population totale. Ça, c'est un problème. Ça, c'est une problématique. C'est clair. Après, je suis pas du tout experte de ce sujet, donc je veux pas raconter n'importe quoi sur n'importe quoi, mais voilà, des sentiments comme ça partagés avec vous.
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8: Oui, vous préconisez d'investir notre épargne dans les entreprises européennes. Ne croyez-vous pas que d'envisager de taxer l'outil de travail des entreprises en France ne va pas aider à avoir envie d'y investir? La confiance est un marqueur important en économie et particulièrement entamée en France. Quel est votre avis sur ce point? Comment faire selon vous?
5: Ouais, vaste sujet. Alors, premier élément, je pense que l'erreur que l'on commet systématiquement en France, c'est de mettre tout le monde dans le même panier. Vous parlez des entreprises, on sait que les très grandes entreprises ont des facilités, des possibilités d'échapper à de très fortes taxations, à toutes les contraintes qu'on leur impose, et on peut pas totalement les comparer à des PME ou à des entreprises de taille intermédiaire qui sont ancrées dans nos territoires et qui sont directement confrontées à cette fiscalité. Après, sur cette question-là aussi, il y a une équation en fait qui est insoluble. C'est qu'on a une population qui vieillit, donc une dépense sociale qui ne cesse d'augmenter et ça ne fait que commencer. Et en même temps, la question de savoir comment on finance en fait. Et comment on finance, elle se pose avec d'autant plus d'acuité cette question que on a une croissance qui est trop faible pour assurer le financement de tout ça. Donc c'est le cœur du sujet en fait, hein. C'est que aujourd'hui, et voyez, l'amalgame, il joue aussi. Si vous regardez ce que sont aujourd'hui nos dépenses publiques, je vais vous donner des chiffres qui sont plus des ordres de grandeur et vous pourrez aller vérifier, mais je pense que je suis pas trop loin dans les ordres de grandeur. Vous avez sur des dépenses publiques qui s'élèvent à peu près à... Oui, non, je dirais des bêtises. Mais enfin, sur les deux premiers postes de dépenses publiques aujourd'hui, c'est premièrement les retraites, avec plus de 300 milliards chaque année qui sont dépensés dans nos retraites. Le deuxième poste, c'est l'aide aux entreprises, 200 milliards. Et là encore, on a soutenu pour soutenir. Il y a un moment donné, on peut se demander si en soutenant trop certaines entreprises, d'abord on est obligé de reprendre ailleurs après, et tout le monde est soutenu de la même manière, mais tout le monde à la fin paye de la même manière, et on n'a pas une politique ajustée en fonction de nos besoins et d'une stratégie économique bien comprise. Et puis le deuxième élément, c'est que il faut bien financer en fait ces différentes dépenses. Et donc là, il y a toute une question de modèle. Alors est-ce que au niveau européen, on est en train de se questionner sur de nouvelles ressources propres? Est-ce qu'on ne devrait pas taxer tout ce qui fait des distorsions de concurrence? Mais les États sont les premiers à bloquer parce qu'ils ne veulent pas perdre la main de leur fiscalité, etc. Vous savez, c'est le fameux CBAM, c'est la taxe carbone aux frontières, c'est-à-dire à partir qui est rentré en vigueur à partir du 1er janvier, c'est à partir du 1er janvier, quand vous avez un produit de l'acier ou autre qui arrive en Europe et qui a été produit en émettant beaucoup plus de carbone que le même acier européen, on va le taxer parce qu'en fait cet acier, il arrive en Europe, il est très compétitif et il est très compétitif parce qu'il a été produit n'importe comment. Alors qu'en Europe, on impose des contraintes aux entreprises pour produire un acier décarboné. Donc on est en train d'essayer d'innover, ce qui est certain au-delà du modèle économique purement franco-français, cette question du poids des contraintes et du poids de la fiscalité sur les entreprises, c'est une question qui nous concerne tous en Europe et qui relève complètement des défis dont je vous ai parlé, le défi de la compétitivité de Mario Draghi et en même temps, en parallèle, le défi du vieillissement de la population et du coût que ça génère pour nos économies. Ce que, moi, économie.

0: l'impôt, parce que ultralibéral, n'a pas été transposé sur la question de la dépense. C'est-à-dire les États, depuis le début des années 80, soutiennent toujours plus leurs citoyens et leur économie en prélevant, en réalité, toujours en ayant... Alors, c'est pas tout à fait vrai en France, mais en ayant baissé, eu tendance à baisser la fiscalité. Disons qu'on a jamais compensé le gap. On a plus augmenté nos dépenses qu'on a augmenté la fiscalité. Et il y a un moment donné, ben, on le voit, ça crée de la dette publique, ça crée du déficit, ça ne tient pas. Donc c'est vrai que j'ai pas la réponse. Et je pense que s'il y avait une réponse toute faite, on l'aurait trouvée. Il y a pas, donc c'est pour ça que je trouve pas de réponse aujourd'hui à ce sujet. Mais en tout cas, c'est une vraie problématique. Et je pense que ce qu'on n'a pas suffisamment posé, c'est la question du modèle que l'on veut. C'est-à-dire, on a eu des périodes ultralibérales, on a eu des périodes moins libérales. À chaque fois, dans les périodes libérales, on a essayé de baisser la pression fiscale et en même temps on n'en a pas tiré les conséquences sur notre dépense publique et on arrive à un moment donné où ben, on est un peu coincé pour financer nos déficits et on voit au-delà de ça que dans ce contexte géopolitique la question de nos déficits publics est une question qui nous affaiblit, qui nous fragilise en fait.
1: Une dernière question.
2: Après le père, le fils, hein, bien sûr. Moi j'ai trois questions. C'est puisque vous dites qu'il ne faut pas investir aux États-Unis en ce qui concerne les actions boursières et ce genre de choses, êtes-vous donc du coup pour une retraite par capitalisation? J'ai une deuxième question sur le nucléaire français, parce que vous parlez des énergies vertes. Est-ce que vous considérez le nucléaire français comme une énergie, faible en émissions? Et sur le fait que, on dit que, je ne suis pas un expert, mais on dit que les centrales de quatrième génération pourraient éventuellement recycler nos déchets nucléaires et avoir une énergie 100 fois plus, en développement d'énergie que le font nos centrales aujourd'hui. Et sur la défense européenne, entre autres avec Dassault, qui aujourd'hui ne veut pas s'allier avec les Allemands par rapport au projet de sixième génération. Qu'est-ce que vous pensez justement de leur position de vouloir défendre leur technologie indirectement à travers eux, on peut le dire au niveau français, on est les leaders européens qui sont capables de défendre notre industrie militaire du début à la fin. Est-ce que vous êtes du coup pour le fait qu'on devient européen et qu'on lâche du lest ou aussi quand même d'une certaine manière qu'on défende nos intérêts? Voilà, merci.
0: Merci. Alors, sur la retraite par capitalisation ou répartition, je pense que c'est une question citoyenne et je ne me permettrai pas de répondre sur un côté ou l'autre, d'autant plus que c'est un choix citoyen et c'est un choix qu'on ne nous a pas vraiment proposé et sur lequel on n'a jamais débattu. Et si on avait dû débattre, j'aurais réfléchi à mes idées et je pense que la réalité est entre les deux. Ce qui est certain, c'est que en se privant de capitalisation, on se prive aussi, et vous l'avez très bien souligné, de financement de notre économie. L'explosion de Wall Street dont je vous parlais au début de mon propos et qui fait qu'aujourd'hui les États-Unis sont une telle puissance financière, y compris une puissance financière capable de faire plier Monsieur Trump, c'est quand même pas rien. Ça démarre dans les années 70, c'est clairement le passage d'une retraite par répartition aux États-Unis à une retraite par capitalisation. Donc il y a probablement quelque chose à faire de ce côté-là. Simplement, et c'est ce que je vous disais aussi au début de mon propos, la capitalisation, c'est un facteur extrêmement fort d'augmentation des inégalités, avec les conséquences que l'on connaît, puisqu'on les voit aux États-Unis, c'est la paupérisation d'une partie de la population, c'est le fait qu'aujourd'hui, la moitié de la consommation aux États-Unis est portée par 10% de la population la plus riche. Et c'est pas vraiment notre modèle européen, c'est pas dans ça que l'on veut vivre. Donc, il faut probablement trouver un modèle intermédiaire, ce que nos partenaires européens, pour certains, ont pu trouver, où il y a un petit peu

0: capitalisation pour ceux qui le peuvent, et peut-être un système de retraite. Alors je sais pas, je suis pas en train de faire mon programme pour la prochaine présidentielle, je suis pas candidate, je ferai pas partie de ces multiples candidats, mais peut-être qu'il y a un modèle comme ça, où à un moment donné on a un niveau de retraite qui est beaucoup plus asymptotique qu'il n'est aujourd'hui, c'est-à-dire plus vos revenus augmentent et proportionnellement moins vous touchez de retraite, parce qu'on sait que durant votre vie professionnelle vous avez les moyens d'épargner et de capitaliser. Je sais pas, il y a peut-être un modèle à inventer de ce côté-là, mais je suis pas sûre qu'il y ait le tout capitalisation soit la panacée, et inversement on voit bien que le modèle par répartition, eh bien il est très problématique. Il est d'autant plus problématique, c'est quelque chose dont je parlais ce midi, c'est qu'aujourd'hui on voit des jeunes qu'on pointe du doigt en disant ouais, ils veulent plus bosser, ils sont paresseux ces jeunes, etc. Pour rappel, il y a 20 ans, les prélèvements obligatoires sur les salaires s'élevaient à 30%. 20 ans. 20 ans, c'est pas au Moyen-Âge, hein. Aujourd'hui, on est à 55%. Donc, vous imaginez que le jeune, la première fois qu'il voit sa feuille de paye, qu'il voit le chiffre qui est tout en haut, qui a un certain niveau, et qu'il voit que ce qui arrive sur son compte en banque, c'est moins de la moitié de ça, il se dise un petit peu, mais pourquoi je bosse, en fait? Il y a aussi un enjeu sur la réforme des retraites, il y a aussi cet enjeu-là, l'enjeu du travail et de l'envie de travailler. Et nombre de jeunes aujourd'hui vous disent on va filer bosser ailleurs, on va se mettre en indépendant, on va, etc., etc. Bon, en indépendant, je leur explique que s'ils respectent les règles, ils seront autant taxés que les salariés. Mais bon, ça c'est une autre histoire. Je pense qu'ils ont d'autres idées en tête. Donc ça c'est la première réponse. Sur le nucléaire, là encore, on touche du doigt la question de l'objectif et de la stratégie qu'on met en place pour aller à un objectif. Et je vais répondre très vite là-dessus, parce que le temps passe très vite. Si l'objectif absolu, c'est de décarboner, tous les moyens qui permettent de décarboner le plus rapidement possible sont bons à prendre, nucléaire inclus. Si on considère que le nucléaire est extrêmement dangereux et que, d'une manière ou d'une autre, tôt ou tard, il faut arriver à s'en passer, eh bien, dans un deuxième temps, une fois qu'on a décarboné, on cherche des alternatives et on investit dans des alternatives au nucléaire. Mais si l'ambition absolue, c'est de dépolluer notre atmosphère et de décarboner, eh bien, pourquoi pas? L'économie française est aujourd'hui l'une des plus décarbonées d'Europe. Bon, ben voilà, cocorico, soyons-en fiers. Et je crois que les mentalités ont changé sur ce sujet-là et qu'on l'a bien compris. Encore une fois, je suis pas en train de vous dire que c'est la panacée. Si dans 50 ans, on est encore sur du nucléaire alors qu'on considère que c'est hyper dangereux, bah honnêtement, on n'aura pas fait notre job. Et nous, citoyens, électeurs aussi. Donc voilà ma position. Et encore une fois, vous êtes peut-être pas d'accord avec moi, mais c'est ce point. Sur la défense européenne, alors je suis contente que vous souleviez cette question-là, parce que travaillant sur les questions européennes et les questions de défense européenne, moi, je suis effarée de voir comment les mentalités françaises et de nos industriels de la défense franco-français n'ont pas changé depuis 30 ans. Les postures aujourd'hui de ces entreprises françaises sont exactement les mêmes que les postures il y a 30 ans, voire même que les postures au début du marché unique, puisque pour rappel, les entreprises françaises, défense ou pas défense d'ailleurs, étaient totalement opposées au marché unique en 1992. Ça va nous enlever plein d'opportunités, etc., etc. Donc on ne change pas, on ne refait pas une équipe qui gagne. Et je trouve qu'il est, alors, le président de la République, dans ses vœux aux armées cette année, a été quelque peu rassurant. Parce que quelques jours avant, il y avait eu la publication d'un rapport parlementaire sur la défense européenne, dont les bras me tombaient, qui nous expliquait que on n'avait pas besoin des Européens, que le marché unique de la défense, ça servait à rien, qu'il fallait arrêter, qu'on avait tout à perdre, nous Français. Enfin, honnêtement, quand je vois tous les défis que nous avons à affronter, nous Français, à commencer par notre déficit public, vouloir soutenir une défense purement française qui va nous coûter extrêmement cher, je trouve que c'est totalement irresponsable pour notre sécurité et notre défense d'une part, et pour nos jeunes générations d'autre part. Donc, à bon entendeur, Après, reste à savoir qu'est-ce qu'on fait avec les Européens. Et vous avez un certain nombre d'entreprises françaises, je pense à des Thales, à des Safran, à des Airbus, qui ont bien compris combien l'Europe peut leur apporter et qui jouent à fond le jeu européen et qui s'implantent dans tous les pays européens aujourd'hui. Donc je ne mets pas tout le monde dans le même panier, mais c'est vrai que vous avez, alors je ne sais pas si c'est à Paris ou si ça diffuse un peu partout en France, mais à Paris, vous avez un discours anti-défense européenne qui, moi, m'interpelle vraiment, vraiment, et qui m'inquiète beaucoup. Voilà.
1: Moi, c'était seulement pour vous dire, et c'est une question très courte, est-ce que la distorsion de l'âge de départ à la retraite dans les différents pays est considérée comme un problème ?
0: À ce jour, non, parce que les systèmes de retraite sont financés au niveau national. Le jour où on passerait, mais c'est pas du tout dans les tuyaux, hein, le jour où on passerait à un système de financement des retraites au niveau européen, oui, ce serait un problème. Parce que vous imaginez pas les Danois qui vont travailler jusqu'à 70 ans pour payer la retraite des Français qui partiraient à 63 ans. Non, ça n'existe pas. Mais aujourd'hui, non, c'est pas un problème. Chacun fait comme il veut. Après, c'est un problème pour nous. Parce que le déficit public, parce que la dette publique, parce que ça nous affaiblit, etc., etc.
2: Merci, merci beaucoup.
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0: Sur l'air des oignons de Sidney Béchette, Marie-France Guimard-Roche est ravie de vous retrouver pour la cuisine de Marie, diffusée depuis les studios d'Urocas de Radio Grand Ciel. En passant par la Lorraine avec mes sabots. Alors là, vous allez rire, chers auditeurs, parce que dans le studio d'Urocas de Radio Grand Ciel ce matin, il y a toujours mes amis, Monique Primo et Marie-Françoise Maillard-Toraillé. Et figurez-vous qu'elles viennent de découvrir toutes les deux qu'elles sont lorraines. Oui. Alors, que croyez-vous que nous allons faire? Un plat lorrain. Mais Marie-Françoise, t'es de quel coin de Lorraine?
1: Je te dis Toul.
0: Toul. J'ai dans la trois noms, Metz, Toul, Verdun, tout ça c'est lorrain.
1: Parce que mon grand-père était lorrain et ma grand-mère était de Saint-Dié.
0: Est-ce qu'elle portait des sabots?
1: Non, je plaisante. Oh, j'ai jamais vu. Peut-être. Peut-être, on ne sait jamais.
0: Et toi, Monique, t'es de quel coin de Lorraine?
2: Moi, je suis de Nancy, mais ma grand-mère est vosgienne.
0: Ah là là.
2: Ouais. Moi, j'aime beaucoup les Vosges.
0: Oui,
1: c'est joli, les Vosges. Mais tout c'est le Nancy, à 20 kilomètres.
2: Hein. Oui.
0: Est-ce que tu connais, bon, la place Stanislas, ça, j'imagine.
1: Bah oui.
2: Ah oui, j'ai été abonnée au théâtre de Nancy pendant des années, donc voilà.
1: Il y avait le café de la Belle Époque sur la place du théâtre, sur la place Stanislas, on se retrouvait toujours tous là.
2: Ah wow. Oui, non, mais c'est magnifique.
0: Et est-ce que tu connais le Mont Saint-Odile?
1: Ah bah oui.
2: Ah bah oui.
1: Bah oui.
0: J'ai toujours trouvé que c'était... Il y a un couvent là-haut,
2: oui.
0: Non?
2: Oui.
1: Et ma tante s'est mariée au Mont Saint-Odile.
0: Ah, j'ai cru qu'elle était allée au couvent de... Non.
1: Elle aurait pu.
0: Alors, en passant par la Lorraine, donc, avec tes sabots, tu nous rapportes quel plat, Monique?
2: Eh ben, on va faire un pâté lorrain.
0: Oui.
2: Comme le faisait ma grand-mère.
0: Ah, d'accord.
2: Elle faisait très bien le pâté lorrain.
0: Qui portait, elle aussi, des sabots.
2: Alors, il nous faut 250 g de porc dans l'échine, 250 g de noix de veau, de la pâte feuilletée, en principe deux, deux œufs, et puis alors tout un tas d'épices. Il faut de l'ail, de l'échalote.
0: Ah, de l'échalote. Tiens, on ne l'utilise pas souvent dans nos recettes.
2: Ah, moi, j'en mets souvent.
1: Moi, j'en mets souvent aussi.
0: Ouais.
1: Ah, je préfère mettre de l'échalote à l'ail. Ça, oui. Ça coupe beaucoup moins le goût du plat.
0: Oui, c'est vrai.
2: Et moi, Marie-Françoise, je mets beaucoup d'échalote.
0: Marie-Françoise, nous revenons sur les pâtes. Quel genre de pâte il faut prendre? Les pâtes roulées?
1: Ah ben bien sûr. Ah ben bien sûr.
0: Et avec une particularité. Pure.
1: Pur beurre.
0: Évidemment.
1: D'ailleurs, ben non, moi trop bon, c'est pas la peine.
0: Non, bien sûr, bien sûr. Mais pur beurre et surtout pas au beurre. Parce qu'au beurre, ils peuvent mettre juste une petite cuillère.
1: Non, pur
0: et
1: beurre.
0: Et pur beurre,
2: non,
0: c'est
2: non,
0: pur beurre.
2: Beurre.
0: Ouais. Alors donc, ail et échalote, il y a d'autres...
2: Le pâté, il faut préparer la veille, il faut commencer la veille. Hein.
0: Ça nous va très bien.
1: Moi, j'aime bien.
0: On peut peut-être même commencer l'avant-veille et le faire la veille, tu vois, pour nous...
1: Tu étais moins stressée autrement.
0: Exactement.
2: Alors, il faut couper la viande en petits morceaux, mais surtout pas la hacher.
1: Mm-hmm. En petits dés.
2: Dans le pâté lorrain, il n'y a pas de viande hachée, hein.
0: Okay.
2: C'est des morceaux de viande coupés petits, mais pas hachés.
0: Mm-hmm.
2: Alors, on coupe donc les morceaux de viande. Par contre, on hache les échalotes, l'ail, voilà, le persil, on peut mettre de l'estragon, bon, sel, poivre, thym, suivant ce que les gens aiment.
0: Serpolé.
2: Et on recouvre de vin jusqu'à ce que toute la viande soit recouverte.
1: Il faut que la viande baigne dans le vin.
0: Rouge, blanc.
2: Alors, il y a deux écoles.
0: Oui.
2: Il y a ceux qui font vin rouge et ceux qui le font vin blanc. Par contre, moi, je trouve que les deux sont
1: très bons. J'aurais tendance au vin blanc, moi.
2: Moi aussi. Moi aussi, c'est plutôt vin blanc, mais il y en a qui le font au vin rouge, c'est bon aussi.
1: Oh bah c'est sûr.
0: J'ai fait l'autre jour...
1: Mais ça dépend si tu prends un bon vin, que ce soit rouge ou blanc, il faut toujours prendre un bon vin. Donc,
0: J'ai fait un petit peu par hasard dernièrement un filet mignon de porc que j'ai fait au vin rouge. Eh bien, c'était pas mal du tout.
1: Bah oui.
2: Oui. Oui, oui, c'est bien aussi.
0: Le bon vin, c'est le bon vin.
2: Voilà.
0: Avec modération, chers amis.
1: De toute façon, tant que tu prends des bonnes choses, que ce soit un
0: évidemment,
1: vin, des légumes
0: évidemment.
1: Et tout ça, ça ne peut...
0: Bah, bien sûr, bien sûr. Et mon avis, en tout cas, pour ce qui était de boire du vin, Marie-Françoise et moi, on l'a dit bien souvent à la radio, buvez peu,
1: mais bon.
0: Mais bon, c'est très important,
1: c'est
0: naturellement.
1: Ah bah, oui.
0: Et vu les bouteilles qu'on vous suggérait, on ne doutait pas que vous boiriez peu, parce que finalement... Alors,
2: bon, donc on fait mariner notre viande.
0: Oui.
2: Le lendemain, on la sort, on l'égoutte. On sort une pâte feuilletée. On met au-dessus notre farce. Et au-dessus, on met la deuxième pâte. On ferme bien.
1: Oui.
2: On fait des quadrillages. Une ou deux cheminées.
1: Oui, il faut une cheminée.
0: Des petites cheminées, comme sur le France, avec, tu dis, un petit truc de pâte en plus autour.
2: Ben, en principe, pour que ça fasse beau,
1: c'est
2: tu
1: joli.
2: Fais une petite rosace.
1: Oui, et puis on fait avec un couteau, on fait
2: des rayures pour que ça soit joli.
0: Et tu mets aussi du blanc d'œuf, du jaune d'œuf dessus pour que...
2: Voilà,
0: pour
2: tu dors au jaune d'œuf. Et t'enfournes, alors il faut quand même le mettre à 200 degrés et à peu près 3 quarts d'heure, même peut-être un peu plus.
1: Ben c'est pareil, on plante un truc pour voir.
2: Voilà, ce qu'il y a, c'est que tu mets à 200 et après, au bout de...
0: Quand il est doré,
1: on peut baisser.
2: Tu baisses légèrement... Pour que ça cuise dedans, quoi.
1: Ça cuise, mais que la viande ne sèche pas trop avec la
2: voilà.
1: chaleur.
0: Et je suppose, on ne l'a pas dit, mais ça me vient à l'esprit, peut-être il faut sécher un peu, ne pas mettre, parce que la marinade, évidemment, c'est mouillée. Donc il faut peut-être un petit peu...
2: Ah bah oui, mais tu l'as égoutté.
0: Voilà,
2: hein.
1: On l'a égoutté, mais je ne pense pas qu'il faut essuyer la viande. On la laisse
2: faut
1: que ça imbibe.
2: Oui, il faut que ça s'imprègne. Hein.
0: Bien sûr. D'accord. En passant par la Lorraine, écoute, c'est super, là. Et les ingrédients?
2: Normalement, il faut 250 g de porc dans la chine, 250 g de noix de veau, 2 rouleaux de pâte, 2 œufs, et puis...
0: Ail, échalote, persil, estragon. Voilà. Ça m'intéresse bien parce que j'aime bien l'estragon, moi. Alors,
1: moi, j'adore. Mais c'est de la viande qui n'est pas grasse, en plus.
2: Oui, il ne faut pas que la viande soit grasse.
1: Non,
2: hein.
1: Là, elle ne l'est pas.
0: Voilà, naturellement. Alors, c'est très bien tout ça. Et tu as encore un petit peu de temps pour nous faire une petite recette ou de ton vieux carnet qui n'a plus d'âge.
1: Non, je te ferai remarquer qu'il n'est même pas déchiré. Ni
0: ah non, non, non, mais... Puis en plus, un carnet à spirale, là.
1: Oui.
0: Toute une époque.
1: C'est vrai. Non, mais...

0: Bah, des œufs au lait.
1: Oh, bah, tiens.
0: Des œufs au lait.
1: Voilà. Oh, bah, écoute. Allez, des petits œufs au lait. On t'écoute, Monique.
0: Alors, il faut 1 litre de lait.
1: Ah, j'aime bien les œufs au lait, oui.
0: 6 œufs.
1: Oui.
0: 150 grammes de sucre.
1: Mm-hmm.
0: Et soit de la vanille, soit des zestes de citron. C'est ce que tu préfères.
1: Oui. Moi, la vanille, je dois avouer. Oui.
0: 50 Alors, grammes. Alors, tu bats les œufs entier comme une omelette.
1: Omelette.
0: Tu verses dessus le lait bouillant, à la limite, oui, très chaud. Et sucré et aromatisé.
1: 1 litre, tu as dit, hein, c'est ça ?
0: 1 litre de lait.
1: Ok, oui. Bouillon.
0: Et alors, ton lait, il faut qu'il soit sucré et aromatisé déjà.
1: La vanille est déjà dedans.
0: La vanille.
1: Oui.
0: Tout ça, tu verses dans un moule que tu as fait caraméliser et tu mets au four.
1: Ok.
0: Au bain-marie.
1: Combien de temps ? Au bain-marie. Pour la cuisine des maris, c'est assez logique.
2: Il faut quoi ? Il ne faut pas longtemps, là, pour les œufs. C'est moins long que possible. C'est moins long qu'à flanc,
1: bien sûr.
0: Bah, oui, voilà, bah, tu vois, quand ça prend...
2: Bon, on a des vitres au four, donc
1: Oui. Puis on peut toujours l'ouvrir. Faites attention de ne pas vous brûler, parce que quelquefois, l'intérieur est très, très chaud.
2: Ouais.
0: Oui.
1: Bon, et il faut... Quand tu fais un bain-marie dans le four, il faut quand même veiller à ce qu'il y ait toujours de l'eau. Hein?
2: Ah bah oui.
0: Ah bah oui.
2: Ça, autrement, tu n'as plus de bain-marie.
1: Il faut qu'il y ait le bain.
2: Non, mais moi, je prends toujours... Un plat
0: un peu
2: profond, comme ça, t'as toujours de l'eau.
0: Oui.
2: Si tu prends un plat plat, oui, tu veux qu'il n'y a pas de grand rebord, c'est vrai que ça part.
0: Oui, ça ne va pas.
1: Bah, écoutez, ça me paraît pas mal tout ça. Hein. On va même avoir le temps d'écouter en passant par la Lorraine en entier, que va nous ajouter Pierre Écart à la réalisation. Philippe Maillard a enregistré cette émission pour vous, chers auditeurs. Et donc, Pierre la réalisera dans les studios d'Eurocast de Radio Grand Ciel. Monique Primo, on a passé une bonne matinée, finalement. Hein?
0: C'était bien sympa. Ça nous a ouvert l'appétit.
1: Oh, bah tiens. Marie-Françoise Maillard-Toraillé, merci d'être venue. Et n'oublie pas que ce studio est aussi le tien.
2: Eh ben, je
1: et que
2: vous dis t'attendons. À bientôt.
1: C'est génial. Au revoir, chers amis. Et on repart pour la Lorraine avec nos sabots.
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0: Bonjour chers auditeurs, Marie-France Guimaroche est très heureuse de vous retrouver pour une nouvelle émission de l'écho de ma commune, sponsorisée par le conseil départemental d'Eure-et-Loire. Et j'ai le très grand plaisir aujourd'hui de recevoir Philippe Merlet, le nouveau maire de Blévy-Maillebois et Dampierre-sur-Blévy. Bonjour Philippe, comment allez-vous ?
1: Très bien Marie-France, merci de votre accueil et je vais essayer de plus simplement répondre à vos questions.
0: Vous allez sans doute pouvoir le faire sans difficulté parce que vous êtes depuis 12 ans dans la politique locale.
1: C'est ça. Donc 6 ans de conseiller, 6 ans de maire délégué de Blévy, puisque la commune de Maillebois est une commune associée où nous avons, comme vous avez dit, donc 3 communes, Blévy, Dampierre-sur-Blévy et Maillebois. Voilà.
0: Quel est l'intérêt pour les communes de se regrouper, Philippe ?
1: Ben, je pense qu'aujourd'hui, c'est une force, tout simplement, l'argent étant le nerf de la guerre, c'est tout simplement avoir un budget qui nous permet de porter des projets, même à notre dimension, mais de pouvoir prétendre à apporter des projets, des subventions, d'autant plus que nous avons la chance, et nous devrons, on y reviendra, sûrement, d'avoir des écoles sur notre commune. Voilà.
0: Autrement, vous pensez, enfin vous êtes certain même qu'il n'y aurait aucune possibilité pour une commune de vivre seule et de porter ses propres projets toute seule.
1: Je pense que ça doit être très très très compliqué, surtout par les temps qui courent. Aujourd'hui, heureusement que nous avons, alors on pourrait en dire, mais certaines compétences qui ont été transférées à l'aglo et qui nous amènent quand même une certaine souplesse quand on voit ne serait-ce que côté assainissement, les montants presque astronomiques, que l'on pourrait dire, pour subvenir à l'entretien de nos stations et ainsi de suite.
0: Les stations d'épuration,
1: oui.
0: Ça demande énormément de fonds.
1: Ben, aujourd'hui, c'est surtout, dans notre cas, par exemple, ça va être la mise aux normes. Voilà.
0: Et cette mise aux normes est-elle obligatoire du fait de l'Europe ?
1: Entre autres, et puis aussi pour le bien de tous, puisque qui dit station d'épuration dit aussi rejet, dans l'environnement, et nous devons nous conformer automatiquement à ces normes et à ces différentes contraintes environnementales.
0: Dans laquelle de ces 3 villages habitez-vous ?
1: Moi, j'habite à Blévy, et cela depuis 1990, voilà.
0: C'est une vieille histoire.
1: C'est une vieille histoire, et honnêtement, même venant du sud-ouest, beaucoup de gens se posent la question, qu'est-ce que tu es venu faire à Blévy ? Eh bien, tout simplement parce qu'on a obtenu la joie de vivre dans un petit village, donc où on est très très bien. Aujourd'hui, j'ai beau retourner à droite à gauche, honnêtement, je ne vois pas beaucoup d'inconvénients, mis à part un petit peu le fait de l'éloignement. Et nos enfants aussi ont bénéficié de ce cadre de vie, même si au moment donné, quand ils ont dû faire leurs études, eh bien, il a fallu qu'ils quittent le nid familial pour aller. Il y a eu sur Bordeaux, il y a eu sur Nantes.
0: Philippe Merlet, vous êtes le maire de combien d'habitants ?
1: Alors aujourd'hui, si mes souvenirs sont exacts, je ne vais pas dire de bêtises, mais je crois que sur la commune, au dernier recensement, nous étions 970. Voilà. Donc, et répartis sur nos trois communes. Voilà. Mais toutes générations confondues. Et on a la chance, dans notre commune, dans la globalité, d'avoir pas mal de jeunes qui se sont arrivés, qui sont implantés et qui se sentent très très bien et qui sont très actifs aussi. Voilà.
0: Avant cette émission, vous parliez justement des jeunes et de votre souci de maire, d'un espèce de passage de témoin auquel vous étiez très attaché. Est-ce que c'est le sens de votre engagement aujourd'hui ?
1: Tout à fait. Voilà. Je suis pas bien vieux, mais je suis pas bien jeune non plus. Et avec ces nouvelles élections qui se sont mises en place, on a essayé de renouveler notre équipe municipale et le porte-à-porte et aussi pas mal de postulats spontanés. Donc beaucoup de jeunes se sont proposés pour former ce nouveau conseil. J'en suis très heureux pour eux. Ils sont Alors, bien sûr, hein, on va dire pour l'instant, mais je pense qu'ils tiendront la route, comme on dit vulgairement. Et c'est une fierté, oui, de pouvoir faire, on va dire, un conseil de transition, puisque je pense qu'après, personnellement, voilà, 18 ans au sein de l'organisation d'une commune, eh bien, ou de la gestion d'une commune, eh bien, notre rôle, il est de former des jeunes, pleins de bonne volonté, et c'est notre cas pour prendre le relais. Et je pense que c'est très très bien. Voilà. Mais, du moins, moi, c'est mon objectif.
0: Vous parlez de 18 ans de présence dans un conseil municipal. Mais qui faisiez-vous ?
1: Alors, moi, je me suis... C'est vrai, hein, pendant, on va dire, 6 ans, à la fin de mon premier mandat, j'ai eu à m'occuper, sous le mandat de Christian Maison, et je l'en remercie énormément, je l'ai déjà remercié, m'occuper d'une demeure qui était à l'abandon, dans le centre de notre village.
0: À Blévy, donc.
1: À Blévy. Et on en a fait un parc. La maison a été rasée. Bon, une chose, je le dis, et je l'ai un petit peu, les propriétaires ont été expropriés, ça m'a fait un petit peu mal, bon, même si c'est pour le bien, on va dire, de la commune, ça fait toujours un petit peu mal, quand même, j'en fais pas une fierté. Autant le parc, aujourd'hui, où les enfants peuvent jouer, de la commune, ainsi de suite, voilà, ça me fait plaisir, mais quand je pense qu'il y a des gens qui ont été expropriés, ça me fait toujours un petit pincement au cœur. Voilà, ça a été les 6 premières années, et puis, pour l'autre année, ben, ça a été de prendre un projet qui était un petit peu dans les cartons et qui a été amené, bien sûr, avec le reste de l'équipe, mais voilà, rénover les écoles de notre commune, parce qu'une école, c'est la vie dans une commune, hein, et on a investi énormément et on va encore continuer à investir dans nos écoles. Voilà, ce sont des petits projets qui m'ont vraiment... intéressé et que j'ai aimé porter pour notre commune. Mais c'est vrai que ça a été principalement sur Blévy et c'était mon rôle puisque j'étais, on va dire, maire délégué de Blévy. Voilà.
0: J'avais parlé du problème des écoles avec mon cousin Michel Le Tuilier qui vient d'être élu à Chérisy et puis il y a beaucoup plus longtemps avec Alain Fillon qui était à Luré et je vois que pour tous les maires, en tout cas tous ceux que je connais, l'école est une vraie préoccupation et en même temps une vraie fierté.
1: Oui, parce que qui dit école dit des parents qui sont là et qui vont, on va essayer de les intéresser à la vie de la commune. Et puis, il est toujours agréable d'entendre directement le bruit de ou les jeux d'enfants dans les villages, dans nos petits villages, passer devant une école, c'est toujours agréable. Et puis, encore une fois, voilà, c'est la vie. Voilà, il y a des jeunes qui arrivent. Alors, bien sûr, aujourd'hui, il y a un certain mouvement de population. Il y en a qui arrivent, d'autres qui partent. Mais si l'école est dynamique, eh bien, c'est très intéressant de pouvoir amener son enfant dans un petit milieu protégé, encore aujourd'hui, où les classes ne sont pas surchargées, ainsi de suite. Et je pense que les enfants peuvent s'épanouir. Et quand les enfants sont bien, ben souvent les parents sont bien. Et si les parents sont bien, ben le cadre de vie à l'intérieur de la commune est agréable. Et c'est cette osmose qu'on essaye de conserver, quoi. Voilà, dans notre petite commune.
0: Vous avez des familles heureuses à Blévy. Combien d'enfants dans les écoles ?
1: Alors aujourd'hui, on est à 89 enfants, voilà. Hein. Donc, alors, bon, je vous dis pas qu'on n'a pas toujours une crainte et une épée de Damoclès, parce que c'est vrai que souvent, c'est générationnel, encore une fois. Hein. Donc là, on va avoir pas mal d'enfants qui sont en CM2, qui vont partir vers le collège. On a quelques familles qui arrivent. Après, malheureusement, dans nos campagnes, le malheur de l'un fait le bonheur de l'autre, indirectement. Même si c'est pas vraiment un bonheur, mais des fois, à proximité, une classe ferme, eh bien, on récupère les enfants et on essaye de leur amener, un cadre éducatif adapté, joyeux, bucolique, entre guillemets, quoi, voilà.
0: Et vous avez des instituteurs, je crois qu'on dit maintenant professeurs des écoles, qui sont attachés à vos communes, ou bien est-ce que c'est simplement à Blévy, ou bien également dans les deux autres villages dont vous êtes ?
1: Alors, on a Actuellement, on a une école à Blévis et une école à Maillebois. Donc, à Maillebois, c'est les petites sections, la maternelle, on va dire. Il y a encore quelques CP. Et à Blévis, c'est CP, CE1, CE2, CM1, CM2. Et on a, la chance d'avoir

0: Je sais qu'il y a beaucoup moins d'enfants maintenant. La France est en déclin sur ce point-là. Est-ce que vous diriez que les enfants sont l'avenir de nos villages?
1: Ah, je pense totalement, et j'en suis même convaincu, ce sont eux qui vont venir trouver ou prendre un échantillon de leur vie qui va les guider, ça va être le fil directeur pour toute leur vie, je pense, comme ça a été pour nous, je pense, à un moment donné, on prend une certaine valeur et souvent d'ailleurs, on quitte le nid et on revient. Mais je vois comment ça se passe avec mes enfants, ainsi de suite. Et non, je pense que oui, nos petites communes, comme ça, doivent être porteuses de valeurs. C'est pour ça que aussi on essaye tout pour faciliter un des chantiers que l'on a en cours, un projet qui est en cours, c'est justement faciliter la vie de nos enfants. Là, je vous ai dit, il y a deux écoles. Donc aujourd'hui, on a une cantine scolaire qui est entre ces deux écoles-là, qui oblige les enfants à un trajet de bus quotidien pour aller manger. Eh bien, on va construire, on a un projet de construction sur Maillebois, dans un local qui va être réadapté pour faire une cantine scolaire. Comme ça, les petits n'auront plus à prendre le bus pour aller manger. On aura des moments supérieurs de quiétude et ce seront les grands qui prendront le bus pour aller manger uniquement. Voilà.
0: Mais c'est très logique, en effet. Philippe Merlet, vous étiez au conseil municipal donc depuis 12 ans. Qu'est-ce qui vous a poussé au départ à vous investir dans le service à vos concitoyens? Parce que c'est de cela dont il s'agit, évidemment.
1: Oui, tout à fait. Alors, bon, moi, j'ai une très très longue, on va dire, expérience dans le domaine associatif depuis
0: Oui,
1: très
0: ça,
1: très
0: j'allais en
1: longtemps.
0: parler aussi.
1: Voilà.
0: Avec votre épouse, vous faites énormément à ce
1: Voilà.
0: sujet, oui.
1: Mais même bien avant, depuis des années et des années, j'irais jusqu'à dire, quand je suis rentré dans le monde du travail, voilà, j'ai d'emblée adhéré à des associations. Et après, dans la partie, on va dire, conseil municipal, c'est tout simplement se dire que pour avoir un avis, pour avoir un œil critique, pour pouvoir se prononcer sur tel ou tel domaine, eh bien, à un moment donné, il faut aller voir comment ça se passe, parce que beaucoup, je comprends, hein, on a un œil distant et on se dit, mais c'est long, pourquoi il n'y a pas ça, pourquoi ça avance pas aussi vite, pourquoi on fait pas ci, pourquoi on fait pas là. C'est très facile, comme on dit souvent, la critique est facile, mais aller voir un petit peu, sans aucune prétention, hein, voir un petit peu ce qui se passe, et après, eh bien, donner un petit peu de son temps, si tout le monde donne un tout petit peu de son temps, que ce soit dans un conseil ou dans n'importe quel domaine, ben on se rend compte que la vie est pour moi plus facile. Voilà. Et on peut, en toute transparence, en toute loyauté, donner un avis et dire, bah oui, mais moi j'ai fait ça, ou ça a marché, ça a pas marché, ça a marché. Et puis on se rend compte qu'indirectement, seul, in fine, on ne fait rien. C'est en créant je ne vais pas dire un grand mot, une osmose, mais en dialoguant, en participant, en échangeant, eh bien c'est comme ça que l'on avance, enfin, pour moi, dans la vie, quoi. Voilà.
0: Est-ce que c'est facile actuellement, avec la société dans laquelle nous vivons, d'avoir un espèce de consensus, comme vous le dites, au sein d'un conseil municipal ou bien au sein d'un village, tout simplement, d'une ville, n'en parlons pas, c'est encore plus compliqué. Est-ce que c'est beaucoup plus difficile, à votre sens, qu'il y a quelques années?
1: Oui. Pourquoi? Parce que alors, je sais pas, c'est vrai, c'est peut-être dans le contexte actuel, hein, les gens ont perdu la patience. Les gens veulent tout de suite une demande. Voilà, il y a un trou dans la chaussée devant chez soi, il faut que ça soit systématiquement bouché.
0: Mais le maire n'est pas forcément
1: Et
0: responsable du trou.
1: on n'est pas responsable. Et voilà, et ça se fait pas comme ça. Mais je me rends compte une chose au fil du temps, c'est que quand on va au-devant des gens et qu'on leur explique, ça va beaucoup mieux. Alors, bon, ça les contente pas systématiquement,
0: Il y en
1: mais
0: a qui peuvent s'énerver malgré tout.
1: oui, mais jusqu'à présent, enfin bon, alors, bon, ça ne fait que commencer. J'ai de la chance de ce côté-là. En allant voilà, au-devant des gens, il ne faut pas traîner d'emblée quand il y a un souci. Enfin, moi, c'est ma politique. Systématiquement, une question, une réponse. Ou prendre le temps de rappeler les gens et leur dire... Ben,

0: je vais venir vous voir et dialoguer. Je pense que dans le dialogue et l'échange, c'est une des clés. C'est une des clés. Alors, je dis pas que les gens sont pas agressifs, surtout verbalement aujourd'hui.
1: Mais pourquoi aujourd'hui particulièrement?
0: Je ne sais pas. Honnêtement, j'ai pas vraiment de solution. Je pense que je vais rentrer dans les clivages de dire voilà, oui, c'est Internet, c'est ci, c'est là. Je sais pas. Les gens ont l'impression que de ça, enfin. Où je pense que les gens ont perdu la patience et ne savent pas se remettre en cause. On s'imagine que le mal ou la difficulté vient toujours de son prochain. On ne regarde pas ce que l'on peut amener à son prochain, ce que l'on peut amener comme solution. Voilà. De temps en temps, quand il y a un conflit de voisinage, la première chose que je pose à la personne que j'ai en face de moi, c'est dire, mais est-ce que vous avez parlé avec votre voisin? Non. Non. Non, on envoie un courrier avant d'aller parler. Mais comme disaient les anciens, il faut être très vigilant. Les paroles s'envolent, mais les écrits restent. Et de temps en temps, un mot peut être assez destructeur. Donc ça, c'est mon avis, hein. Mais c'est ce que j'ai appris au fil du temps. Donc dialoguer avec les gens, partager, et ça facilite énormément les choses. Je ne sais pas si vraiment la vérité est vraie, elle existe, hein, honnêtement, je n'en sais rien. Tout le monde a le droit d'avoir des avis, tout le monde a le droit d'avoir une opinion, mais on peut aussi le partager gentiment et poliment, quoi, échanger avec les gens. Ça ne veut pas dire que quand on se quitte, on doit avoir pris l'opinion de l'autre, ainsi de suite, ou l'avis de l'autre, mais échanger, c'est enrichissant. Et souvent, quand les gens arrivent à parler entre eux, eh bien, on arrive à, alors, pas systématiquement à une solution, mais à un compromis, quoi, et ça apaise un petit peu les tensions.
1: Ce que vous dites, Philippe Merlet, ça pourrait être tout à fait valable pour les guerres.
0: Oui, peut-être, mais là, c'est une autre dimension. Hein. Là, c'est une autre dimension, et là, je ne vais pas rentrer dans ce domaine-là. Je vais me contenter à mon petit périmètre de la commune. Hein. Et puis, voilà. Mais moi, si je peux arriver à faire dialoguer, ça se passe très bien hein, pour l'instant, hein, au sein de notre commune, éviter.
1: Mais vous êtes maire depuis un mois.
0: Voilà, je suis maire depuis un mois. Mais bon, sur mon précédent mandat, j'ai quand même eu quelques petits soucis, entre guillemets, entre administrés, mais qui se sont toujours finalement bien passés in fine, quoi. Mais c'est vrai que c'est chronophage et surtout, il faut aller au-devant des gens, quoi. C'est vrai.
1: On ne peut faire autrement que d'être maire à plein temps.
0: Honnêtement, mes deux prédécesseurs, hein, donc un était maire et en activité, ça a été, je sais, très très long pour lui. Il a eu des ennuis de santé à cause de ça et j'ai compris aujourd'hui. Mon prédécesseur, juste derrière, lui était en retraite, mais a passé énormément de temps aussi et s'est mis à disposition de la population. Il a travaillé énormément avec l'affect. Chose que moi je vais éviter, je le dis ouvertement, c'est plus regarder le côté administratif et le côté légal que le côté affect, parce que au bout d'un moment, ça peut vraiment, oui, vous prendre sérieusement la vie et malheureusement, j'en ai été peiné pour lui, plus peut-être lui, mais de temps en temps, les remarques de certains administrés vis-à-vis d'un élu peuvent être destructives aussi. Je pense que ça peut laisser une petite amertume quand on quitte son mandat, alors qu'on a le sentiment d'avoir passé plus de temps dans son bureau à la mairie ou au téléphone ou dans les réunions, ainsi de suite, pour ses concitoyens. Et si les concitoyens ne comprennent pas ou ne sont pas à minima reconnaissants, ça peut être pénible, quoi. Parce que, bon, ben, un maire, c'est aussi un être humain, quoi. Il a une famille, hein. C'est pas uniquement un monsieur qui est derrière son bureau et qui a une baguette magique, quoi. Le maire n'a pas de baguette magique, hein, malheureusement.
1: C'est curieux comme impression que cela donne. Je voyais quelques passations de pouvoir qui avaient été extrêmement violentes dans quelques communes de France. Et on a l'impression aussi, ce que vous disiez tout à l'heure m'a interpellée, c'est que les gens sont mécontents parce qu'ils voudraient que tous leurs problèmes soient résolus dans l'instant et que la personne qui doit faire ça, c'est le maire.
0: Ben oui. Le problème, il est là, c'est que on s'imagine que le maire a tout, a toutes les possibilités, toutes les solutions. Non, il a quelques solutions, mais il est loin d'en avoir toutes. Et puis aujourd'hui, comment dire, l'organisation administrative de notre beau pays, puisque bon, pas se leurrer, on a quand même un beau pays, même s'il a ses lourdeurs administratives. Mais d'un autre côté, comme je dis souvent, on peut dire encore ce que l'on a envie de dire, peut-être. Dans certains cas, un petit peu trop, quand ce sont des mots avec un petit peu de fiel dessus. Oui, les gens s'imaginent que le maire va être la solution de tous leurs maux. Non, il faut, à un moment donné, on doit aussi référer. Et puis derrière, comme je dis souvent, depuis que le monde est monde, hein, l'argent est le nerf de la guerre. Alors peut-être qu'à un moment donné, tout ce temps qu'on y est, mais même du particulier jusqu'au plus haut niveau de l'État, on a peut-être manqué d'entretien dans certains domaines et ainsi de suite, et on le paye, hein, aujourd'hui, voilà. Et c'est vrai qu'aujourd'hui, on se retrouve avec des sommes de temps en temps astronomiques quand on veut faire tel ou tel chantier. Bon, le mal national, c'est la voirie, hein, tout le monde en parle, même dans les médias. Je pense que les intempéries aussi ont été pour beaucoup, ils sont pour beaucoup, mais on est passé à côté de quelque chose à un moment donné pour l'entretien, et aujourd'hui on le paye, et les gens ne savent plus patienter, ne comprennent plus que ben on va travailler dans la rue d'à côté, mais pas devant leur porte. Ça c'est... Alors, c'est pas rassurant, parce que un petit peu, quand on discute avec les collègues à droite à gauche des autres maires, ben tout le monde a la même problématique. Mais comme je dis souvent aux gens, déjà commencez à nettoyer devant chez vous, même si vous avez l'impression que c'est sur le domaine communal, mais entretenez devant chez vous, vous savez, enlevez de l'herbe, ainsi de suite. Bon, ben c'est déjà contribuer. Ne pas toujours attendre que le maire ou les conseillers ou les employés municipaux solutionnent vos soucis d'environnement, rien que ça, quoi. Voilà.
1: Mais c'est peut-être la même chose au niveau national, parce que on dit que donc vos concitoyens attendent tout de la mairie, mais en fait les Français attendent tout du gouvernement.
0: Dans certains cas, je pense que peut-être on attend beaucoup, mais alors c'est normal qu'on attende, hein, surtout un cadre. Voilà, mais à un moment donné, on peut pas tout mettre par écrit, tout cadrer. Hein, et bon, il y a des choses, le respect des uns et des autres, on peut l'écrire. Hein, et c'est déjà noté, hein, malheureusement, depuis la nuit des temps dans la Constitution. Et je pense que les gens oublient un petit peu le respect. C'est pas parce que vous allez agresser quelqu'un, ce n'est pas parce que on va l'invectiver que les choses vont aller mieux. Loin de là. Voilà.
1: On deviendrait en fait parfaitement égoïste.
0: Je pense que pour une partie, oui, on regarde un petit peu, par le petit trou de la lorgnette, comme on dit vulgairement, et on tend vers l'égoïsme. Je dis pas que tout le monde, hein, loin de là, heureusement d'ailleurs, mais on s'imagine que quand on demande quelque chose, on est devant le clavier de son ordinateur, on a fait deux clics, et demain, ça y est, c'est là, c'est devant la porte. Non, ça marche pas comme ça, parce que ben, vous avez des travaux, il y a des contraintes budgétaires, et comme je dis souvent, un projet, alors bien sûr, ça dépend de quel projet, mais quand on veut mettre en place un projet qui est assez conséquent, eh bien, pour son aboutissement, c'est 3 ans. Vous allez le penser, vous allez demander la première année, faire toute la partie administrative, après vous allez demander les subventions, les s'il est là, va y avoir, si suivant le marché, l'appel d'offres, le choix des entreprises, ainsi de suite. L'entreprise ben, n'attend pas hein, que la commune lui passe la commande tout de suite et être le lendemain pour les travaux. Donc le temps que ça se mette en place, ben, c'est à peu près 2 ans et demi, 3 ans pour amener un projet, quoi. Voilà.
1: Et vous aviez participé à un grand projet, enfin vous étiez responsable, si je me souviens bien, particulièrement de l'église de Blévis.
0: Oui, tout à fait.
1: Vous avez fait beaucoup de choses pour cette église.
0: Oui, alors l'église de Blévis, c'est un petit peu mon bébé, entre guillemets, c'est-à-dire que oui, j'aime bien me ressourcer dans cette église. Alors, il n'y a même pas le côté religieux, hein, parce que bon, je ne veux pas entrer dans la religion, mais ce n'est pas vraiment ma religion, ouais, je serais tenté de dire, mais un édifice, on a la... la chance ou la malchance, certains diraient, dans notre commune, voilà, trois communes, trois clochers, hein. Donc, à entretenir, c'est vrai que celle de Blévy, depuis maintenant 12 ans, ben, je passe énormément de temps à l'intérieur à nettoyer, à repeindre ou remettre en état.
1: Et vous êtes occupé des statues aussi
0: Oui.
1: particulièrement.
0: Oui, voilà, c'est ça.
1: Lesquelles statues?
0: Alors, toutes les statues aujourd'hui, que ce soit, voilà, ne serait-ce que les dépoussiérer ou aller les récupérer, puisque malheureusement, notre église de Blévy en 99 avait subi la tempête. Et donc, beaucoup d'œuvres avaient été ramenées donc, à Maillebois, à Dampierre, ainsi de suite. Donc, j'ai tout ramené sur Blévy, tout entretenu, tout répertorié. Et aujourd'hui, oui, on a une petite historique de chaque saint. Et lors des journées du patrimoine, j'aime bien, oui, parler de la famille d'Eau qui a fait construire cette église liée au château de Maillebois. Et puis, voilà, l'histoire de Blévy. Pour moi, c'est un conglomérat de la vie et de l'histoire, donc du village, voilà. Et au-delà du côté religieux, cette belle église qui est reposante, et je vous garantis que quand après une journée de labeur, on s'assoit à l'intérieur, on fait le calme, on fait le vide, ben je sais pas pourquoi, on ressort ressourcé. Alors bon, je reprends le côté mystique, hein, de l'affaire, mais voilà, pour moi ça marche. Et je sais que pour certains collègues, pour en avoir parlé, ils l'ont vécu avec moi. Ben, ils m'ont dit, ouais, c'est vrai, ouais, c'est bizarre ça. Mais voilà.
1: C'est curieux, on ressent, c'est vrai, une émotion, peut-être toutes les âmes qui sont passées là et toutes les prières qui ont été dites dans ce lieu sont, je dirais, font partie du bâtiment, sont rentrées dans les murs, je pense.
0: C'est possible, c'est possible. Voilà, mais il y a une chose qui est sûre, c'est que voilà, c'est un beau bâtiment. C'est un beau bâtiment historique. Donc là, aujourd'hui, on va remonter pour les prochaines journées du patrimoine. Donc, on a récupéré deux tableaux. On va les réinstaller.
1: Lesquels?
0: Alors, il y en a une, c'est l'Ascension, et l'autre, je serais totalement incapable de vous le dire. L'abbé serait mieux. Mais voilà, ce sont deux beaux tableaux que l'on va remettre sur les bancs au-dessus des bancs latéraux. Voilà.
1: Pour terminer, monsieur le maire, est-ce que vous pouvez nous dire, parmi toutes les statues auxquelles vous pensez, si vous avez un favori, une favorite?
0: Alors oui, c'est Sainte-Barbe. Tout simplement parce que bah, déjà, vous le savez, c'est la patronne des pompiers. Hein, voilà, le service au service de l'autre, de son prochain,
1: Ce qui était
0: protéger.
1: Votre métier, en fait.
0: Un petit peu, un petit peu, un petit peu. Voilà.
1: Monsieur le maire, je vous remercie infiniment d'être venu pour répondre à mes questions pour Radio Grand Ciel. 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J'ai enregistré cette émission L'écho de ma commune et Pierre Écart la réalisera dans les studios du Rocas de Radio Grand Ciel. Philippe Merlet, merci infiniment.
0: Merci à vous et à très bientôt.
1: À très bientôt et merci de ce bon moment passé ensemble. Au revoir.
0: Merci.

0: 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Le pape sur l'île de Tenerife, dans les Canaries, dernière journée en Espagne avant de reprendre l'avion pour Rome, avec comme hier à Grande Canarie le thème de la migration au cœur de ses rendez-vous. Nous retrouverons sur place notre envoyé spécial. Lors de l'une de ses prises de parole devant des migrants majoritairement originaires de pays francophones, Léon XIV s'est exprimé en français. Il les invitait à faire don du trésor d'humanité, de rêves et de culture qu'ils ont apporté avec eux. Nous l'entendrons. Et puis le centre Nasraïses qui accueille les migrants après leur traversée en bateau. Nous entendrons également le témoignage du responsable de l'ONG qui est en charge de leur prise en charge.
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0: Bonjour, le pape est donc à Santa Cruz de Tenerife, sur l'île de Tenerife. Dernière étape de son voyage apostolique en Espagne. Comme hier à Grande Canarie, cette journée est centrée sur la question migratoire avec deux rendez-vous ce matin. Le premier au centre Las Raíces, les racines en français, un centre d'accueil de migrants qui débarque après un voyage périlleux depuis les côtes africaines. Le second sur une des principales places de la ville de Santa Cruz, où Léon XIV a rencontré les organisations qui travaillent à l'intégration de ces migrants. On rejoint tout de suite sur place notre envoyé spécial à Santa Cruz, Augustine Asta. Bonjour Augustine.
2: Bonjour Xavier Sartre, bonjour à tous.
0: Alors le pape était ce matin donc au centre Las Raíces où vivent actuellement près de 700 migrants venus d'Afrique de l'Ouest.
2: Alors oui, Xavier, cette rencontre entre Léon XIV et les migrants s'est tenue dans un climat de dialogue simple et direct, au cours de laquelle certains ont même pu s'exprimer brièvement en espagnol. Le pape a vu ces visages, écouté les témoignages de ces hommes et femmes au cœur blessé par tant de difficultés, mais aussi les a consolés tel un père. D'ailleurs, avant l'arrivée du pape, certains m'ont confié leurs histoires, leurs espoirs et leurs rêves, comme ce jeune Gambien Mohamed qui rêve de devenir footballeur, ou ce Malien qui souhaite s'installer à son propre compte et ouvrir un atelier de mécanique, ou Elisabeth qui rêve de devenir astronaute. Le pape vient nous rencontrer au nom de l'humanité, m'a confié pour sa part Omar, qui lui est de confession musulmane. Xavier, il faut souligner que le pape Léon XIV a rencontré ces migrants au moment où l'Église célèbre la solennité du Sacré-Cœur de Jésus. Et dans ce contexte, il est très providentiel, a-t-il dit, que nous puissions nous rencontrer, nous voir et surtout savoir qu'au-delà de nos origines, l'amour de Dieu ne connaît pas de frontières, ne connaît pas de distinctions, se donne à tous et nous rassemble dans l'unité alliée.
0: Alors après la visite de ce centre pénitentiel, le pape a rencontré les organisations des migrants sur la Plaza del Cristo de la Laguna.
2: Là-bas aussi, Xavier, le pape a une fois de plus écouté des témoignages de migrants, de bénévoles et d'agents pastoraux liés à la Caritas de Tenerife. C'était donc un véritable espace d'écoute et d'échange sur les expériences d'accueil et d'intégration dans le but de permettre de mettre, j'y arrive, en lumière la dimension humaine de la migration sous le signe de l'espérance.
0: Alors cette étape a donc remis au goût du jour la question migratoire et l'engagement de l'Église et des organisations sociales en matière d'accueil. Merci Augustine Asta, vous êtes donc notre envoyé spécial à Tenerife. Ce matin, à son arrivée donc sur l'île, le pape a visité ce fameux centre Las Raíces, le centre d'accueil, et pour l'unique fois dans ce voyage en Espagne, il s'est exprimé en français. De nombreux migrants sont en effet originaires de pays africains francophones. Dans ce discours, Léon XIV est notamment revenu sur la figure de deux saints partis des Canaries pour évangéliser l'Amérique, Herman Pedro et José d'Anchieta. Comme eux, il a invité les migrants à donner ce qu'ils ont tout en accueillant ce qui leur est offert. Léon XIV.
3: Je vous invite également à faire don du trésor d'humanité, du rêve et des cultures que vous avez apporté à ces îles et à être ouvert à ce qui vous est offert. Nous devons vivre cette échange avec responsabilité, en pensant à l'avenir des générations futures auxquelles nous voulons léguer l'héritage d'une civilisation de l'amour où les migrations ont un message important à communiquer, car elles peuvent devenir une occasion de rencontre et d'enrichissement mutuel entre les peuples. Chers frères et sœurs, nous sommes tous, d'une certaine manière, des migrants. Nous sommes tous des pèlerins en route vers la patrie céleste. Aidons-nous les unes les autres afin de se traverser un lieu plus humain pour tous, en apportant chacune ce que nous pouvons. Le nom de ce centre d'accueil, Las Raíces, Les Racines, a retenu mon attention. Mon prédécesseur, le cher pape François, aimait utiliser l'image des racines pour souligner la nécessité de ne pas oublier nos origines, de rester unis et de faire confiance au Seigneur. Que cette image des racines vous aide également à rester fermement enracinés dans le Seigneur, afin qu'aucune tempête ne puisse vous éloigner de sa présence, qui fortifie et donne la vie.
0: Léon XIV, dans son premier discours au centre Las Raíces, un centre géré par l'organisation HM, dans le cadre du programme d'aide humanitaire du gouvernement espagnol. Ce centre est situé à San Cristóbal de la Laguna, à Tenerife. Il a été créé en 2021 pour répondre à l'augmentation des arrivées de migrants sur les côtes canariennes. C'est en effet une structure d'accueil temporaire destinée aux personnes arrivées de manière irrégulière par voie maritime. Francisco Navarro est le responsable régional d'HM pour les îles Canaries.
4: Les habitants des îles Canaries sont très attachés à leur environnement. Bien sûr, un projet de cette envergure a forcément un impact sur l'île. Mais nous essayons de travailler sur cet impact pour qu'il soit bénéfique à la communauté. Concrètement, nous essayons d'organiser des activités avec la communauté, avec les habitants des îles, pour que les gens de l'extérieur puissent mieux s'intégrer. L'expérience est formidable, notamment avec les locaux. Nous entretenons de très bonnes relations. Évidemment, lorsqu'il y a un problème à résoudre, nous nous réunissons et nous essayons de trouver une solution. On communique beaucoup avec la mairie de la Laguna, avec toutes les administrations locales, car nous pensons que c'est la seule façon pour que ce type de projet fonctionne, avec toute l'aide et toute la coordination des autorités locales et de tous ceux qui vivent ici.
0: Des propos recueillis par Cécilia Moutoual, l'envoyé spécial de la rédaction hispanique de Radio Vatican. Le pape arrivera bientôt sur le port de Santa Cruz de Tenerife pour y célébrer la dernière messe de ce voyage en Espagne, en la solennité du Sacré-Cœur de Jésus. Environ 80 000 fidèles l'attendent. Au terme de cette célébration, Léon XIV reprendra l'avion direction Rome où il est attendu vers 20h30. Nous reviendrons bien évidemment sur cette messe dans notre journal de 18h. En attendant, vous pourrez la suivre dès la fin de ce journal sur notre site internet ou notre page Facebook. À la une de l'actualité internationale, le conflit au Moyen-Orient. Donald Trump a finalement décidé d'annuler les frappes qu'il avait menacé de lancer sur l'Iran. Il a réaffirmé pour la énième fois qu'un accord était sur le point d'être signé. Le président américain, très véhément en début de semaine, s'est à nouveau donc montré confiant dans une issue diplomatique. Au Liban, le nonce apostolique a organisé un nouveau convoi humanitaire avec Caritas et l'œuvre d'Orient. 25 camions transportant du diesel, des vivres, de l'eau et des matelas ont pu accéder à trois villages chrétiens situés dans la Casa de Binsbeil sous la ligne jaune définie par Israël. La guerre au Liban, ce sont des milliers de morts, ce sont aussi des destructions. Le PNUD, le programme des Nations Unies pour le développement, a recensé entre le 1er février et le 14 avril la destruction totale de 146 bâtiments partiels de 264 autres pour un coût estimé à 365 millions de dollars et uniquement pour une zone qui comprend Beyrouth et le mont Liban. Mais depuis deux mois, les ravages des bombardements israéliens se sont poursuivis. Notre correspondante en Éthiopie, Augustine Passilly, qui travaille également pour le quotidien La Croix, a été expulsée au retour d'un reportage au Tigré, une région qui a connu une guerre et qui est toujours aujourd'hui très instable. Le gouvernement éthiopien effectue, selon Reporters sans frontières, une forte reprise en main de l'information. La rédaction francophone de Radio Vatican déplore cette décision et exprime toute sa solidarité à notre consœur. Voilà, c'est la fin de cette édition. Prochain retour de l'actualité en langue française, ce sera 18h, heure de Rome. D'ici là, donc, vous pourrez suivre sur notre site internet www.vaticannews.va la dernière messe que le pape Léon XIV va célébrer d'ici peu à Tenerife. Très bonne journée à toutes et à tous.
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0: Bonjour à tous, nous sommes très heureux de vous retrouver pour une émission spéciale puisque aujourd'hui nous recevons Monsieur Philippe Casti, directeur diocésain. Bonjour Monsieur Philippe Casti.
1: Bonjour Jean.
2: Bonjour Jean, bonjour Monsieur Castille. Alors nous sommes très heureux de vous recevoir dans notre émission spéciale parce que vous avez été à la tête de l'enseignement catholique pendant 9 ans. Là arrive la fin de votre mission et nous aimerions connaître un petit peu comment est-ce que vous avez vécu votre mission au sein du diocèse de Chartres depuis ces 9 belles années. Peut-être que vous pouvez nous partager ce qui vous a motivé à accepter ce poste en 2017.
1: Très bien, alors on va revenir... À l'origine, oui, de la mission, j'étais donc chef d'établissement dans le diocèse de Nanterre, et puis j'ai répondu à un appel de Monseigneur Pansard qui recherchait son directeur diocésain pour la rentrée. Et donc il y a eu une première rencontre et puis une seconde rencontre dans laquelle il a précisé les attentes qu'il avait de son du directeur diocésain de l'enseignement catholique pour son diocèse. Monseigneur Pansard était très impliqué dans la vie de l'enseignement catholique. Il connaissait bien son organisation et donc il m'a fait confiance.
0: Alors je vous coupe, vous parlez de connaître le système de l'enseignement catholique, mais alors quel est le rôle d'un directeur diocésain dans l'enseignement catholique ?
1: C'est un peu complexe, mais on va essayer d'expliquer simplement. Il a une triple mission. On va dire d'abord la mission de délégué épiscopal, c'est-à-dire qu'il doit, il représente l'évêque et il doit faire communion, aider à la communion entre tous les établissements de l'enseignement catholique du diocèse, de la maternelle jusqu'au post-bac. Voilà. Ça c'est la première mission, la mission de délégué épiscopal. C'est une mission canonique. Et puis, il est aussi autorité de tutelle pour les établissements qui sont sous tutelle diocésaine. Dans nos établissements du réseau, il y a les établissements congréganistes. C'est une congrégation qui assure la tutelle de l'établissement, qui nomme le chef d'établissement et qui l'accompagne. Et puis, les autres établissements qui sont sous la tutelle diocésaine. Dans ces cas-là, c'est le directeur diocésain qui est autorité de tutelle et qui nomme et accompagne les chefs d'établissement. Et puis, la troisième mission, on va dire une mission un peu moins canonique, c'est la direction des services de l'enseignement catholique, des services diocésains. On rend un certain nombre de services aux établissements en étant l'interlocuteur des collectivités territoriales, en étant l'interlocuteur des instances de l'éducation nationale, de l'enseignement agricole, voire de l'agence régionale de santé, ou de différentes administrations. Et donc pour cela, on assure un certain nombre de services. Donc là, c'est peut-être le rôle, j'allais dire le moins canonique.
0: C'est le rôle administratif.
1: Le rôle plus administratif, voilà.
2: D'accord. Et alors, en arrivant pour assumer votre mission, quelle a été votre motivation pour arriver ? Parce que, bien sûr, quand on est directeur, chef d'établissement, on assure une certaine autorité, on a la maîtrise un peu des éléments. Là, vous avez tout découvert.
1: Alors, à chaque fois qu'on accepte effectivement une nouvelle mission, on découvre cette dernière. Être chef d'établissement, c'est déjà une mission d'église. On reçoit mission d'église. Donc, pour moi, il était logique, cohérent dans mon parcours de pouvoir répondre à d'autres missions d'église comme celle de directeur diocésain délégué épiscopal. Voilà.
2: Qu'est-ce qui vous a le plus motivé pour arriver ?
1: Ah, le plus motivé.
2: Parce qu'on comprend la suite, on comprend. Voilà.
1: En fait, après 18 ans de chef d'établissement et d'enseignant, j'ai ressenti le besoin, peut-être d'avoir une autre place dans l'institution et d'être au service principalement des chefs d'établissement. Voilà. J'assurais déjà une mission de tutelle dans une tutelle congréganiste auparavant, donc c'était un petit peu le prolongement, à la fois la découverte d'un nouveau territoire que je connaissais un petit peu, mais pas aussi bien que maintenant, au bout de 9 ans, la découverte d'une église locale, Là, l'église du diocèse de Chartres, avec ses richesses et sa diversité. Et donc, voilà, c'est ce nouveau défi professionnel et en même temps, cette nouvelle mission d'église me passionnait. J'ai pas beaucoup hésité quand Monseigneur Pensard m'a appelé pour me dire, bah, si vous voulez, c'est vous que j'appelle. Après, on porte aussi ça dans la prière, hein, mon ancien directeur diocésain me disait, quand tu as une décision, une nuit, une messe, et puis tu donnes ta réponse. Donc ça s'est fait comme ça.
0: Et quand l'évêque change, comment ça se passe pour le directeur diocésain?
1: Alors quand l'évêque change, bah, comme tout délégué épiscopal, quand l'évêque change, le délégué remet sa charge. Alors effectivement, là, ça a été un petit peu particulier, puisque Mgr Pensard m'a nommé au mois de mai 2017 pour la rentrée de septembre, et il est parti à la rentrée de septembre dans un autre diocèse, puisqu'il avait été nommé sur le diocèse d'Évry-Corbeil-Essonne. Donc j'ai été orphelin d'évêque pendant le temps de la nomination de Mgr Christori, mais il y avait le père Sébastien Robert qui était le vicaire général et qui a assuré la mission administrativement et qui m'a accompagné. Et puis quand Mgr Christori est arrivé, bah, il a renouvelé l'ensemble des collaborateurs, parce que lui aussi, il arrivait, il découvrait à la fois le territoire et sa mission d'évêque, et donc il m'a renouvelé, et ainsi de suite, plusieurs fois, là, jusqu'à la neuvième année, dans laquelle on a convenu que c'était un cycle qui était terminé, et que c'était très bien pour le diocèse et pour moi-même d'essayer de faire une nouvelle mission.
0: Alors, vous parliez de découverte quand on arrive, vous, quand vous êtes arrivé, quelle était la découverte du diocèse?
1: Alors, la découverte du diocèse, d'abord, c'est la diversité des établissements. Des établissements voilà, sur Chartres et Dreux, voilà, en centre-ville, et puis des établissements à la campagne, ouais, dans les villes plus petites. Des établissements de l'enseignement agricole aussi, qui représentent plus de 10% de nos élèves, donc voilà, qui vraiment est dans le réseau d'établissements très complémentaires à nos établissements en contrat avec l'éducation nationale. Donc des petits établissements, des gros établissements, en milieu rural, en centre urbain. Donc une grande diversité. Ça, c'est la première chose. Et puis aussi une grande solidarité déjà entre ces établissements, solidarité que nous n'avons, je crois, cessé de faire grandir.
2: Pour faire grandir cette solidarité et pour vous imprégner de l'ambiance du diocèse, quand vous êtes arrivé, est-ce que vous arrivez à vous remémorer quelles ont été vos premières actions pour fédérer ou pour voilà, qu'est-ce que vous avez mis en place?
1: Alors la première action, elle a été de faire le tour des établissements. Ça paraît assez évident, mais de pouvoir faire le tour des établissements, de rencontrer les membres des communautés éducatives, les chefs d'établissement, les enseignants, les personnels, les bénévoles, les parents d'élèves, les élèves aussi, de pouvoir les rencontrer, s'imprégner de l'esprit un peu de chaque établissement. Chaque établissement a son caractère propre un peu, sa façon en tout cas de décliner et de faire vivre le projet de l'enseignement catholique. Et donc faire le tour, c'est cette découverte. C'est aussi se rendre compte que les communautés éducatives avaient besoin d'une certaine forme de proximité avec le directeur diocésain qu'ils avaient peut-être un peu perdu. Vous nous posiez des questions, Jean, sur quelle est la mission du directeur diocésain dans les établissements, même des enseignants qui sont là depuis longtemps, et puis malgré votre expérience aussi à vous-même, ne savent pas trop ce que c'est le directeur diocésain, à quoi il sert, c'est un peu éthéré, c'est un peu hors sol. Donc voilà, le tour des établissements, et puis cette volonté aussi que le directeur diocésain et son équipe, hein, parce qu'il n'est pas tout seul, et que son équipe soit en proximité des établissements, c'est pour moi prioritaire.
2: Cette proximité, vous l'avez donc initiée en allant à la rencontre des communautés éducatives. J'entendais au début de l'interview, vous avez dit que vous étiez là pour favoriser la communion. Le fait de visiter, bon, c'était un premier pas, mais quelle a été ensuite l'étape d'après? parce que favoriser cette communion avec toute la diversité des réalités diocésaines, qui sont par exemple le fait que ce soit rural, en ville, des petites écoles, des grandes écoles, le fait que ce soit agricole ou général. Voilà. Comment est-ce que vous avez initié et quel a été votre souhait en fait ?
1: Déjà, je me suis inspiré du lieu où on est. Ici, on est à la visitation. Donc, j'ai pas visité les établissements, j'ai fait la visitation des établissements. Et donc, comme dans l'évangile de la visitation, j'ai essayé d'aller à la rencontre et de rendre grâce. C'est-à-dire de valoriser tout ce qui marche bien, tout ce qui est positif, tout l'élan, tout le rayonnement des établissements. Il y a des difficultés de tous ordres. Des difficultés d'immobilier, des difficultés de gestion, des difficultés de ressources humaines, des difficultés même relationnelles. Mais je pense que le rôle principal, enfin le rôle du directeur diocésain, c'est sans négliger ces difficultés, toujours de rendre grâce pour tout ce qui marche bien et pour le rayonnement de nos écoles. Donc ça, c'était un peu la stratégie, et encore maintenant, de pouvoir que l'équipe diocésaine puisse faire des visitations. C'est-à-dire aller sur place et chanter un peu la louange, hein, rendre grâce pour tout ce qui est beau. Parce que dans nos écoles, il y a des miracles au quotidien. Il y a des rencontres au quotidien. Il y a de l'humain et du divin au quotidien. Voilà. Et ça, c'est, je pense, à valoriser. Voilà. Après, le travail s'est beaucoup concentré sur le corps des chefs d'établissement. Parce que le directeur diocésain, le premier interlocuteur qu'il a, c'est les chefs d'établissement.
0: Précision, qu'est-ce qu'un chef d'établissement dans l'enseignement catholique?
1: Les chefs d'établissement, c'est donc les directeurs d'établissement, hein, qu'ils ont donc une direction académique de l'établissement. Ils sont responsables de la dimension académique de l'établissement. Ils sont aussi responsables de la gestion, ils sont aussi responsables des personnels, ils ont aussi la mission d'église dont on parlait, et cette mission d'évangélisation. Donc, c'est auprès des chefs d'établissement, je pense qu'ils sont un peu les personnes clés dans notre organisation, qu'il faut concentrer l'action pour une direction diocésaine. Donc, première mission principale, et ce qui est à moi, ce qui m'a plu le plus, c'est de développer un esprit de corps chez les chefs d'établissement. Un esprit de corps, un esprit de cohésion, ça veut dire prier ensemble, célébrer ensemble, aller des temps de ressourcement ensemble, partager leur quotidien, être disponible pour eux tous dans des moments de joie et dans des moments plus difficiles.
0: On va peut-être faire une petite pause et on se retrouve après pour une autre mission que vous avez accomplie.

0: Une école pour la vie, émission spéciale avec Monsieur Castille, directeur diocésain. Alors, en 2021, vous avez lancé le chantier des engagements diocésains. 2023-2030, pourquoi ce projet? Et en quoi répondait-il à un besoin spécifique du diocèse à ce moment-là?
1: Alors déjà à ce moment-là, rappelons-nous, 2021, c'est donc la sortie de la crise Covid. Voilà, qui a bien sûr, comme dans toute organisation, interrogé beaucoup sur la relation aux uns et aux autres, sur la vie des établissements. Et donc, le besoin que j'avais déjà pressenti à mon arrivée a été encore plus prégnant de doter l'enseignement catholique du diocèse d'un texte de référence pour lequel tous les établissements, qu'ils soient diocésains ou congréganistes, puissent se référer. Voilà, ça poursuit aussi l'objectif de cohésion et de communion. On a voulu aussi que ce texte de référence soit écrit avec des mots simples, qu'il soit audacieux, ambitieux, mais en même temps ancré dans la réalité, et que voilà, on est parti donc de ce qui se vivait dans les établissements. Cette démarche a duré 2 ans, avec dans un premier temps ce qui se vit dans les établissements, ce à quoi nous tenons vraiment, voilà. Et puis après, on l'a mis en forme. Il y a eu un certain nombre d'allers-retours entre les communautés éducatives, le groupe de pilotage, voilà, qui était piloté par Corinne Vivier, que vous connaissez bien sur cette radio. Et donc des allers-retours qui nous ont permis d'affiner un petit peu qu'est-ce qu'on voulait vivre ensemble au sein du réseau de l'enseignement catholique de notre diocèse. Ça a donné le texte des engagements qui ont été promulgués en 2023 et que voilà, que nous vivons actuellement. Voilà, c'est un texte d'orientation qui est riche, qui est profond malgré sa simplicité et qui est concret.
2: D'accord. D'ailleurs, nos auditeurs peuvent, s'ils sont fidèles à nos émissions, ils peuvent s'en apercevoir puisque nous partons à chaque fois de ces engagements-là pour définir nos thèmes.
0: Bien sûr. Exactement. Et alors aujourd'hui, alors, en dehors de l'émission de radio, bien sûr, qui illustre, qui essaie en tout cas de rejoindre les engagements diocésains, comment est-ce qu'aujourd'hui la mise en œuvre des objectifs se poursuit?
1: Alors, la mise en œuvre des objectifs se poursuit. Il y a deux niveaux. Il y a d'abord au niveau diocésain un groupe qui s'appelle le Lab des engagements, le laboratoire des engagements, qui a pour but de faire des propositions aux établissements pour que ces engagements infusent ou se diffusent ou se propagent au sein de la communauté éducative et puisse donner du sens aux actions du quotidien de la communauté éducative. Et puis il y a un autre niveau, c'est que chaque établissement s'étant approprié ses engagements, lorsqu'il repense, lorsqu'il réécrive ou lorsqu'il réenchante leur projet éducatif, eh bien, ils s'appuient sur ce texte de référence pour réécrire leur projet éducatif. C'est un peu les deux niveaux pour lesquels on cherche à propager le contenu de nos engagements. Voilà, dans les points qui me semblent assez forts, hein, dans les engagements, qu'on illustre avec on a 8 mots-clés, voilà. Mais ça, peut-être qu'on en a déjà parlé sur les ondes de Radio Grand Ciel. On a fait par exemple une année de la fraternité, voilà, une année de l'intériorité. Cette année, c'est l'année de l'émerveillement. L'année prochaine, ça sera l'année de l'accueil. Bon, ça tombe bien puisque le diocèse accueillera un nouveau directeur diocésain.
0: Donc
1: un accueil. On travaillera sur l'accueil. Donc ces points forts, ces points clés de notre projet pour valoriser l'accueil de tous, l'accueil de tous les enfants, quelles que soient leurs difficultés, l'accueil du handicap, voilà, l'accueil de toutes les pauvretés, de toutes les fragilités. Et puis aussi, un de nos engagements est dans la dimension pastorale de notre accueil, puisqu'il il propose, et je crois que c'est un point fort, et puis Lucie, vous en êtes la cheville ouvrière, de pouvoir proposer, de pouvoir développer le projet d'activité pastorale, le projet d'action pastorale qui repose sur nos trois piliers, célébrer, annoncer et servir, voilà, qui est la mission de tout baptisé, puisqu'en étant baptisé, il devient prêtre, prophète et roi, donc appelé à célébrer, à annoncer et à servir.
0: Merci beaucoup, effectivement. Mais alors du coup, de ces engagements diocésains, j'imagine que ce sont nés d'autres chantiers auxquels vous avez participé ou que vous avez initié. Est-ce que vous voulez partager à nos auditeurs ceux qui vous marquent le plus?
1: Alors sur les autres chantiers, peut-être plus techniques, hein, mais, ou qui ont d'autres liens avec les engagements. Mais déjà, on a sur ces 9 ans construit 2 nouvelles écoles, hein, l'école Saint-Joseph à Auneau, l'école Guéry à Chartres, et puis un collège, voilà, qui est pas entièrement neuf, mais qui a été voilà, dont la capacité d'accueil a été multipliée par 2, c'est à Saint-Jacques de Compostelle à Mignères. Voilà. Donc ça, ce sont des projets dont on peut être fier et qui incarnent un peu la vitalité des établissements de notre réseau. D'autres chantiers au niveau de l'organisation des organismes de gestion. Voilà.
2: Alors, on peut préciser parce que les auditeurs connaissent pas forcément le système.
1: Je vais essayer d'être pédagogue. Dans l'enseignement catholique, tout part de l'établissement. C'est-à-dire que, au lieu d'être une organisation descendante comme l'éducation nationale, du ministère vers les établissements, l'enseignement catholique se veut ascendante. Voire transcendante, peut-être pas, on pourrait le dire, mais enfin au moins ascendante. Et donc avec une organisation qui part des établissements. Donc chaque établissement a un chef d'établissement qui reçoit mission, qui a une certaine forme d'autonomie. Et puis il y a également un organisme de gestion. Donc en général, il y a un établissement, un organisme de gestion, un OGEC, organisme de gestion de l'établissement catholique, et un chef d'établissement. Donc ça, c'est le modèle type. En sachant que, pour des besoins de sécurisation, pour des besoins de mutualisation, il y a certains OGEC qui se sont regroupés. Et qui, donc, pour un OGEC, il peut y avoir plusieurs établissements scolaires. Voilà. C'est le cas dans un certain nombre d'endroits. Et donc, on a continué ce mouvement d'intégration, souvent de petites écoles, dans des OGEC plus importants, afin de pouvoir assurer leur pérennité et de pouvoir poursuivre la mission. Donc ça a été le cas à Notre-Dame-de-Sours, qui a intégré l'OGEC du bassin chartrain, et puis à Saint-Martin-Saint-Agnès, à Mézières-Androuet, qui a intégré l'institution Saint-Pierre-Saint-Paul, voilà, qui permet d'être sécurisé financièrement pour l'avenir et de pouvoir poursuivre une mission de proximité en milieu rural, mais avec une certaine forme de sécurité financière.
2: Alors, moins drôle, est-ce qu'il y a eu des moments pénibles dans votre au bout de 9 ans?
1: Ah, il y a eu des mouvements pénibles. Il y a eu des mouvements difficiles. Il y a eu des mouvements pénibles. Les moments les plus pénibles, c'est bien sûr la disparition d'être cher, hein, ou de personnes. Une des personnes qui m'a accueilli quand je suis arrivé, c'est Michel Lyonnais, qui était administrateur dans les OGEC, président de l'Union départementale des OGEC, et qui a été dès le début très accompagnant et très formateur sur un certain nombre de dossiers pour moi, presque une forme de père, voilà, qui m'a accueilli. Donc sa disparition brutale en 2022 nous a beaucoup touché, et puis des chefs d'établissement aussi également qui sont décédés, donc Madame Brigitte Penaud à Saint-Joseph, à Ono, Madame Isabelle Rocabois au lycée de Coinon à Dreux, et puis encore l'été dernier, Laurence Tabara au Collège Sainte-Marie. Ça, évidemment, ce sont des moments pour un corps que nous formons qui est très difficile, même si notre foi nous aide à vivre ces moments dans l'espérance. Ce sont des moments très difficiles. Après, nous avons traversé un certain nombre de crises. Voilà, on a parlé du Covid tout à l'heure, de difficultés financières notamment. Ça s'accompagne. Ce sont des moments difficiles, mais dans lesquels on perd pas l'espérance. Après, voilà, je n'ai jamais perdu l'espérance pendant ces 9 ans. C'est grâce à mon équipe, d'abord. Voilà.
2: Donc ça, c'est positif.
1: Ça, c'est positif. Ça. Quand t'as une équipe comme ça, on peut pas. Voilà. Ça, forcément, on est plus fort ensemble. Le corps des chefs d'établissement, encore une fois, et puis l'appui sans faille de Monseigneur Christori, voilà, qui est toujours en proximité, en tout cas à juste distance de son délégué épiscopal, et qui est très soutenant pour moi et puis pour les établissements.
0: À la fin de votre mission dans notre diocèse, quel message est-ce que vous souhaiteriez adresser justement aux chefs d'établissement, aux enseignants et aux élèves du diocèse de notre diocèse pour la suite à donner?
1: Alors c'est une grande question, mais moi j'ai découvert que l'enseignement catholique du diocèse de Chartres a un réel charisme, voilà, quelque chose de particulier qui est où il y a beaucoup d'humilité, beaucoup de simplicité, beaucoup d'exigence aussi, et de l'ouverture à tous, de l'ouverture aux fragilités. Et je pense que c'est cela qu'il faut continuer de cultiver, parce que je pense que c'est au cœur des fragilités qu'il y a vraiment une fécondité, une grande fécondité. Voilà, alors ça ne veut pas dire qu'il faut être faible, hein, mais je pense que notre organisation, pour être féconde, doit se reconnaître d'une certaine forme de fragilité.
0: Et c'est vrai, quand on fait un état des lieux de nos pratiques, on peut s'émerveiller de nos forces, mais on s'émerveille aussi de nos fragilités qui nous permettent d'être aux autres, en vérité. Et vous, du coup, par quel message ou par quel biais voudriez-vous encourager les communautés éducatives dans cette dynamique?
1: Ah bien, je vous propose de vous partager un petit texte de Christian Bobin à ce sujet, qui est un auteur qui, je crois, nourrit l'équipe diocésaine assez régulièrement. La vraie force. La vraie force, c'est celle qui sait prendre soin de la fragilité. Être fort, ce n'est pas écraser les autres sous le poids de ses certitudes ou de ses ambitions. Être fort, c'est être capable de douceur dans un monde qui ne l'est pas. C'est accueillir le doute, le vide, le silence, et continuer d'avancer, sans jamais céder à l'amertume. La vraie force est invisible, elle se niche dans les gestes simples, dans les regards bienveillants, dans la patience des jours.
0: Un grand merci, Monsieur Castille, pour ce temps partagé.
1: Merci à vous.
0: Qui nous donne beaucoup d'espoir et d'espérance pour la suite à donner. Et nous vous souhaitons donc une belle poursuite dans votre mission.
1: Merci beaucoup.
2: Merci. Au revoir.
1: Au revoir.

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1: Bonjour chers auditeurs, chères auditrices. Bienvenue sur Radio Grand Ciel pour l'émission Notre Playlist. Notre Playlist, cette émission est animée en alternance par Madame Levasseur pour le collège et lycée Notre-Dame et Madame Giroux, votre hôte aujourd'hui, du collège Saint-Jacques de Compostelle. L'émission de Noël a été conçue par l'équipe de Madame Levasseur. Cette émission de début d'année vous est offerte par l'équipe de Madame Giroux, au micro actuellement. Toute l'équipe de l'atelier radio vous souhaite la meilleure année possible. Qu'ont-ils choisi cette fois-ci nos élèves, nos jeunes, c'est-à-dire Noah, Maxence et Marion? Et quel thème

0: légumes sert de fil rouge à cette programmation? À vous de deviner.
1: Bonjour, peux-tu te présenter?
2: Bonjour, je m'appelle Noan Pato, je suis élève de 3e au collège Saint-Jacques de Compostelle à Minières.
1: D'accord. Quelle musique as-tu choisi lors de notre playlist?
2: J'ai choisi En boucle de Adèle Castillon.
1: Pourquoi as-tu choisi cette musique?
2: J'aime bien le rythme et le refrain principalement de cette chanson.
0: Tu te souviens du refrain?
2: Ça fait quelque chose du style « Je pense à toi encore ».
3: 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Ça fait au moins 1000 fois que j'écris l'histoire en boucle. 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
1: Comment as-tu connu cet artiste-là?
2: Je l'ai connu lors du GP Explorer 3, qui est un événement organisé par un YouTuber streamer Squeezie, caricatif, où plusieurs YouTubers ou streamers s'affrontent lors d'une course de Formule 4.
0: Et ont passé cette musique?
2: Oui.
0: Et donc, depuis, tu l'écoutes?
2: Oui, c'est ça. Ils ont fait un album avec plusieurs artistes qui ont créé des chansons spécialement pour l'occasion.

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0: Peux-tu te présenter ?
1: Alors bonjour, je m'appelle Maxence Garnier, je suis un élève membre de l'atelier radio, élève de 302 au collège Saint-Jacques de Compostelle.
0: Quelle musique as-tu choisi pour notre émission Notre Playlist ?
1: J'ai choisi Avec toi de Amir Haddad, alias Amir.
0: Pourquoi as-tu choisi cette musique ?
1: Alors j'ai choisi cette musique parce que je trouve qu'elle a un rythme dansant et j'aime bien cette musique. Je l'ai découverte au concert d'Amir à Chartres il y a moins d'un mois.
2: Depuis quand connais-tu cette chanson ? Donc depuis uniquement le concert ?
1: Oui, ça fait pas longtemps qu'elle est sortie.
2: Mais Amir, tu le connais depuis plus longtemps ?
1: Oui, ça doit faire 7 ans à peu près.
2: Il a fait beaucoup d'albums ?
1: Oui.
2: Et donc c'est parce que c'est dansant que tu aimes bien cette musique ?
1: Ouais, et il parle de son ex-femme qui, d'après lui, s'est barrée avec son chat et son prof de yoga.
2: Est-ce que tu l'as pris pour quelque chose de vrai, ça ?
1: Bah oui.
2: À aucun moment tu t'es dit que c'était simplement pour annoncer une chanson et que c'était complètement faux ?
1: Non, c'est la vérité. On voit dans son visage la sincérité.

0: Nous remercions sincèrement Marion qui est venue pour notre interview de l'atelier radio.
1: Bonjour Marion, quelle musique as-tu choisi Marion ?
2: Bonjour, j'ai choisi la musique Lettre à une femme de Nino.
3: Pourquoi aimes-tu cette musique ?
2: J'aime cette musique parce qu'elle parle d'amour. Je l'ai découvert grâce à ma cousine qui écoutait du Nino avant. C'est la toute première musique que j'ai découverte, donc je l'adore, je l'écoute très souvent. Il parle d'amour avec respect pour les femmes. J'aime beaucoup le rythme du rappeur et la façon dans laquelle il chante.
0: Comment as-tu découvert le chanteur Nino ?
2: J'ai découvert Nino par ma cousine qui m'a fait écouter la musique que je viens de vous dire. Et depuis, bah, j'arrête pas de l'écouter et c'est mon rappeur préféré.
3: Quel genre de musique c'est, s'il te plaît ?
2: C'est du rap français.
1: Est-ce que tu aimes que cette chanson-là chez cet artiste-là ? Ou tu aimes plusieurs chansons ?
2: Non, j'aime pas que cette musique, j'aime plusieurs chansons comme par exemple Un Poco, La Vérité, La Vie qu'on mène, etc. J'aime beaucoup ces musiques, en fait j'en écoute les trois quarts du temps.

Alors, avez-vous deviné le fil rouge de cette programmation ? L'amour, bien sûr. Notre playlist touche à sa fin. Merci à nos jeunes de faire entendre les musiques qu'ils aiment. Nous vous donnons rendez-vous pour une prochaine émission Notre Playlist. Continuez d'écouter notre émission. À bientôt sur Radio Grand Ciel. Au revoir.

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0: Éric Picard, le génie du christianisme. Le génie du christianisme vous propose aujourd'hui le bureau, les Juifs de Pie XII. Et pour poursuivre notre évocation de la Seconde Guerre mondiale et du rôle central de Pie XII à cette époque, nous avons le bonheur d'écouter aujourd'hui Johann X. Bonjour Monsieur X.
1: Bonjour.
0: Alors vous avez fait vos études à Louvain en philosophie, en religion, en théologie, puis à la Grégorienne en histoire. Hein. Vous êtes docteur en histoire ecclésiastique à l'Université pontificale grégorienne et responsable des archives historiques de la secrétaire d'État du Saint-Siège. Et depuis quelques émissions, nous ouvrons les cartons avec vous et nous allons de découverte en découverte. Et c'est absolument passionnant parce que on démonte finalement des a priori, des stéréotypes qu'on pouvait avoir sur le Saint-Siège, sur Pie XII, dont nous découvrons finalement la modernité théologique. Vous l'avez dit, dès 1916, il est très clair pour lui que les Juifs sont nos frères et qu'ils doivent être aidés. Et aussi la dimension très pratique, puisqu'on a compris qu'il organise cette espèce de petit groupe, le bureau, qui permet finalement de répondre à l'urgence et très probablement aussi d'organiser, on l'a suivi un petit peu lors de la précédente émission, tout un réseau qui permet très pratiquement, peut-être sans faire trop de bruit, toutes ces familles qui étaient promises à la mort.
1: Oui, sans faire du bruit, parce que le bien ne fait pas le bruit et le bruit ne fait pas du bien. Ça, c'était, disons, le paradigme d'une nonce en Roumanie que j'ai trouvé sur son diaire, en effet, son journal. Et il l'a pris à la lettre, disons, ce paradigme. Parce que Cassulo, c'est Monsieur Cassulo qui a collaboré avec des prêtres, des religieux, en Roumanie pour sauver des Juifs le plus possible. Il était confronté avec le problème, le grand problème, à un certain moment, des baptêmes. Parce que, comme beaucoup de gens ne savent pas, mais au début de la persécution des Juifs, c'était en effet la race, ce n'était pas la race, c'était la religion juive. Et alors, il y avait une différence pour les Juifs baptisés, chrétiennes, non, et ceux qui ne l'étaient pas. Et en effet, les grandes déportations de 40, de 39, 40 sont tous surtout des Juifs, des vrais Juifs de foi de Moïse, non, voilà. Si on veut dire ça. Mais comme cela. Puis, les Allemands, avec leur conférence de Wannsee,
0: change la règle du jeu.
1: Change le droit, oui. Vraiment. Oui. Et oui, la règle du jeu change complètement dans tous les pays qui sont entre-temps occupés aussi. Et vous devez vous imaginer ce que ça provoque. Tout d'un coup, ils disent, non, tout le monde qui est du race juif, jusqu'à la troisième génération, ça veut dire votre grand-père et mère, non? Naturellement, il y a des gens qui ne savent même pas, oui, que leur grand-mère et père, ou un des deux, étaient juifs d'origine, une fois, non? Ils le découvrent, et naturellement, c'est une immense extermination, oui, en toute l'Europe. Et aussi pour le Saint-Siège, naturellement, parce que ça change immédiatement le travail qu'ils ont fait jusqu'à ce moment-là de baptiser les Juifs et de les soustraire à la persécution.
0: Oui, parce que effectivement, et c'est passionnant, face à cette espèce de compréhension aujourd'hui de la Seconde Guerre mondiale comme un bloc, il faut bien distinguer avant 42 d'après 1942, et finalement un juif catholique, un juif baptisé, même simplement par un papier, si je vous suis bien, et si je me souviens de ce chapitre 4 de votre histoire où le bien ne fait pas de bruit, à partir de 42, le papier ne suffit plus. Et là, ça change complètement les choses.
1: Oui, et le papier même était une grande challenge pour le Saint-Siège même, pour Pie XII et pour les évêques en place. Parce que qu'est-ce qu'on fait avec le baptême donné à un juif? Le juif doit se convertir. Est-ce qu'il est disponible de se convertir vraiment à la foi du Christ? Ou est-ce que c'est simplement une pause justement pour sauver sa vie à ce moment-là? Et là, en effet, Cassulo est confronté avec ce problème et il demande, avec une lettre, des explications de la doctrine de la foi.
0: Ah, mais oui.
1: De la congrégation, non, du Saint-Office à ce moment-là. Et la première fois, notamment, le Saint-Office, d'office, répond comme il faut. Ils disent, oui, le droit canon est très clair à ça, il faut une préparation, il faut être très prudent, il faut prendre son temps pour cela, mais il n'y a pas de temps, parce qu'il y a la guerre, il y a la persécution en route. Et le temps, c'est la seule chose que les gens n'ont pas à ce moment-là. Et Cassulo, en effet, il se rend compte qu'avec cette réponse, il ne va pas aller loin avec la situation dramatique et tragique qu'il est en train de voir dans les rues autour de sa nonciature. Alors, il dit, je le redemande. Il fait une deuxième fois, et la deuxième fois, le Saint-Office change un peu la réponse. Cette fois-ci, la réponse est un peu plus, disons, romaine. et on ajoute quand même que, vu que les circonstances peut-être ne le permettent pas, le prêtre doit quand même agir de conscience. Naturellement, cette phrase m'a frappé aussi, parce que si le prêtre doit agir de conscience, oui, c'est vraiment à lui à décider, non? En tout cas, dans chaque cas, presque. Et en effet, dans le chapitre, je vais pas plus loin d'élaborer ce problème, mais le problème persistait, et c'est jusqu'aujourd'hui pour moi encore pas résolu. Comment ils ont fait. Je sais que, parce que c'est écrit dans ces rapports, que même les baptêmes, le gouvernement envoyait des espions pour voir si les baptêmes avaient lieu vraiment. Réellement, et si ce n'était pas, disons,
0: un jeu de rôle pour protéger.
1: Pour puis donner un petit document et sortir de l'église avec ce document. Et il le sait, le nonce, que le gouvernement fait l'inspection des baptêmes, non? Et qu'ils sont en effet, ils ont peur, naturellement, pour tout cela. Comment ils ont fait, je ne sais pas. Mais quand même, ils ont sorti avec des baptêmes à gogo en Roumanie. Et ils ont fait des milliers de gens ont eu des baptêmes pour se sauver avant la date qu'on a indiquée, qui était fatale aussi pour ceux qui étaient baptisés.
0: Et ce sont des Juifs qui ont survécu et qui sont restés Juifs.
1: Oui.
0: C'est-à-dire
1: aussi ça. On a naturellement la critique de temps en temps a pris un ou deux exemples où il y avait une personnage, c'était une mère supérieure, qui ne voulait pas redonner l'enfant juif à la communauté juive. Moi, je connais des Juifs qui se sont sauvés et qui m'ont clairement dit, après la guerre, la famille catholique où j'étais m'a dit simplement, si tu veux retourner chez vous, retourne.
0: Voilà, retourner dans la communauté juive, dans la foi d'origine. Juive.
1: Ça veut dire que ces baptêmes étaient en effet un peu
0: Une parenthèse.
1: Une parenthèse, oui, pour sauver la vie des gens. Et ça, c'était la volonté de Pie XII. Hein. L'ordre est sauver le plus possible les Juifs.
0: Alors, par tous les moyens et avec, finalement, le principe de subsidiarité, c'est-à-dire que chaque prêtre, chaque nonce, chaque évêque réagit à la situation dans laquelle il est et que lui seul, surtout à l'époque, pouvait connaître.
1: Casulo, il est très... Allez, c'est un homme très intelligent aussi. À un certain moment, il dit « Mais à la fin, c'est la grâce divine, non, qui décidera si le baptême a de l'effet ou pas ?» Et là, je dois dire, c'est un homme très moderne.

0: Nous avons l'immense chance de découvrir avec Yoannix, historien, archiviste, auteur d'un ouvrage alors qui peut paraître effectivement très imposant, Le Bureau, sous-titre Les Juifs de Pidouze, qui regorge d'informations et d'exemples extrêmement précis, à quel point Eugenio Pacelli, Pidouze, a une obsession dans cette tourmente de la guerre, qui est de sauver les Juifs, de sauver le maximum de Juifs. Alors c'est sûr qu'on pourra toujours voir le verre à moitié vide ou à moitié plein, c'est-à-dire, et on a parfois ça quand on écoute des gens qui ont sauvé et qui regrettent tous ceux qui n'ont pas pu sauver, mais force est de constater qu'il y a des centaines de milliers d'hommes et de femmes et d'enfants qui ont réussi, grâce à cette modernité qu'on évoquait avant la pause, d'hommes d'église, voilà, qui prennent des décisions théologiques logiquement extrêmement novatrice pour sauver des vies humaines, avec une organisation, alors le bureau, mais aussi tous ces réseaux qui se mettent en place. Et ce livre fourmille d'exemples précis. Alors les titres de chapitres, c'est presque un inventaire à la Prévert, et c'est extrêmement beau. Alors on n'aura pas le temps de tout voir, mais histoire d'une tasse de café, d'un double langage, chronique d'amour et de homard. Bon, tout ceci relève quand même de réalité. Juste un point sur les intellectuels. Vous avez quand même découvert qu'il y a, et c'est très lourd en fait à lire, une perte extraordinaire pour nous Européens, chronique de génie perdu pour l'Europe.
1: Oui, ça aussi, ça fait partie, parce que naturellement, entre les Juifs, il y avait des Juifs chrétiens et non chrétiens, il y avait un grand groupe des intellectuels, oui. On le sait, on a des autres exemples qui ont survécu la guerre et qui se sont rendus très très utiles pour l'humanité après, mais il y avait quelques-uns des génies que le Vatican qu'ils ont touché, disons, la veste du pape, si je peux dire comme ça, par hasard ou par nécessité. Et un d'eux qui m'a frappé personnellement, parce que à ce temps-là, comme vous avez dit, j'ai fait des études à Louvain et tout ça, et j'étais prédisposé pour devenir un expert de la Renaissance. Et dans ces études, j'avais étudié Christeller. Et oui. Dans ma philosophie, j'avais étudié Martin Heidegger, oui. Que personne faisait à oui. ce temps-là. Et j'étais le seul. Mais les deux sont liés, parce que Christeller était un élève de Heidegger, ensemble avec Anna Arendt.
0: D'accord.
1: C'était le groupe des Juifs, en effet, qui faisait partie de l'école de Heidegger. Et moi, par hasard, mais 40 ans après, à Louvain, ou 30 ans après, je prends Heidegger comme philosophe, ne pas sachant que je me trouverais aussi Christeller et Arendt après, sur ma voie, avec Pidouze. J'ai retrouvé, disons, cet ensemble allemand, de nouveau, dans les papiers. Et Christeller, et tout d'un coup, je vois le nom Christeller, Oscar Christeller, entre ceux qui ont un dossier. Le dossier est vide. Oui, c'était naturellement, j'étais largement déplu parce que je voulais naturellement lire tout. C'est pas vide, il y a que son curriculum qu'il a écrit lui. Le curriculum jusqu'à 39. Et il demande en effet d'être aidé pour que, il a déjà été aidé en Italie, il est échappé de l'Allemagne et il enseigne en Italie pour le moment, mais puis les lois en Italie aussi le font impossible pour lui continuer. Il doit trouver un moyen d'échapper d'Europe, non? Et il n'y a pas de lettres ou rien, mais il y a quand même, il a touché, disons, le Vatican quelque part. Moi, je suppose que on a fait un téléphone ou un contact avec Gentile, le Giovanni Gentile, le professeur Gentile, avec lequel Christeller était déjà en contact professionnellement, disons, et qui était à ce moment un parlementaire italien et qui pouvait en effet aider d'autres façons peut-être Christeller pour échapper en Amérique et trouver la continuation de sa carrière. Professionnel à l'université, qui a fait, il est devenu le plus grand, un des deux plus grands, parce que l'autre est Eugenio Garin en Italie, un des plus grands phénomènes de l'étude d'humanisme et de Renaissance dans le monde. Mais ce qui m'a frappé de Christeller, quand, comme professeur en Amérique, il n'a jamais parlé de ses efforts d'échapper et comment il l'a fait et qui il a contacté pour cela. Ça veut dire qu'il y a aussi là un ombre, un silence complet sur une petite période de sa vie dont on ne sait rien.
0: Ouais.
1: Et on ne savait rien. Et heureusement, on a trouvé le dossier parce que ça veut dire quand même qu'il y avait un moment dans sa vie qu'il a appelé. Il a fait appel à l'Église catholique quelque part pour avoir une aide et sauver sa vie.
0: C'est ça qui est passionnant en vous écoutant et en vous lisant, se rendre compte finalement que la part de secret, la part d'ombre, la part de silence ne cache pas l'inaction, ne cache pas le désintérêt, mais à l'inverse, des réseaux d'aide très individualisés, mais qui sont efficaces et qui ne touchent pas que les intellectuels. Votre avant-dernier chapitre s'intitule « Chronique d'un homme ordinaire et d'une fillette de 8 ans ». Là, on n'est pas sur des universitaires de haut vol avec des contacts. Le Saint-Siège vient en aide à tout le monde.
1: Oui, là, on est dans un cas vraiment... vraiment disperato, caso
0: désespéré.
1: Oui, mais les Italiens le disent disperato. Non, et c'est vraiment le mot à dire ici parce que la famille est, disons, divisée. Le fils est pas loin de Bologne. Et cet homme de Delassem, en effet, qui écrit au pape à propos de cette famille. Et le pape intervient, fait intervenir, le bureau intervient, premièrement, pour pour sauver les deux parents, ils doivent passer par les frontières italiennes pour joindre le fils là, près de Bologne. Et puis, il y a la petite fille. Et la petite fille, les parents ont décidé de la envoyer à Budapest.
0: Oh.
1: Parce que Budapest était le paradis pour les Juifs.
0: Oui.
1: Jusqu'à un certain moment,
0: oui.
1: Et ce moment-là n'était pas prévu par personne. Et le cas le démontre. Parce que les parents vraiment étaient convaincus que la fille Maya, elle s'appelle Maya, serait... Et elle avait 8 ans. Et on peut s'imaginer, non, cette fille de 8 ans qui va chez une tante qui vit à Budapest pour être sauvée. Là, tu seras au sécure.
0: En sécurité.
1: En sécurité pour le reste de la vie. Et entre temps que les parents viennent, parce que ça dure quand même plus qu'un mois, deux mois, toute cette... action de sauvetage. Quand les parents entrent en Italie et sont sauvés, ils peuvent rejoindre le fils et ils vivent là en, disons, protection, semi-protection, disons, jusqu'à la fin de la guerre. Ils vont survivre. Maya, malheureusement, est attrapée par le mal des nazis. Et déporté. Moi, j'ai fait une petite recherche et je pense d'avoir trouvé son nom sur les listes des déportés à Auschwitz. Et ça veut dire que Maya, comme fille de 8 ans n'a pas pu plus être sauvé. C'était trop tard. Et la famille est allée vivre à Tel Aviv après la guerre, premièrement en Yougoslavie et puis en Tel Aviv. Ils ont continué la vie. Ça veut dire qu'ils ont perdu leur fille la plus petite de la famille à cause de la cruauté du nazisme.
0: Ce qui montre bien aussi toutes les difficultés des choix individuels pendant cette période. On ne savait pas exactement comment se sauver et on pensait faire le mieux. Et en fait, on envoie cette famille dans la gueule du loup, mais sans le savoir et surtout sans le vouloir.
1: On fait des choix les meilleurs possibles, mais puis le lendemain, la situation politique changeait et le choix meilleur, le lendemain, était le choix le plus horrible.
0: Cet exemple tiré de votre ouvrage, hein, je rappelle le bureau Les Juifs de Pie XII, fait écho et je ne peux qu'en vous encourager à ouvrir ce livre. À toutes sortes d'exemples très précis que vous utilisez pour démontrer à la fois la possibilité d'un sauvetage, la complexité d'un sauvetage, les réussites et les échecs. Je pense qu'on se souviendra de Maya, qui retrouve un nom et une histoire grâce à vous, et qui montre que les choix sont toujours simples quand on est historien. Et, a posteriori, on peut toujours dire « alors j'aurais fait, nous aurions dû ». Mais vous l'avez dit, Eugenio Pacelli avait ce génie pratique de ne pas s'embarrasser de théorie et puis... très pratiquement, d'encourager tout ce qu'ils pouvaient. Alors, sans imposer le martyr, ça ne se décrète pas à Rome, mais quel risque ont pris toutes ces bonnes sœurs, tous ces prêtres, tous ces frères dans cette histoire.
1: Oui, et on avait aussi, dans les rangs des catholiques, des gens qui étaient quand même affiliés un peu avec les fascistes ou avec les nazis, aussi ça. Ils devraient être très prudents pour cela, parce qu'on avait des espions. Aussi dans le Vatican et aussi autour du Vatican, c'était une œuvre vraiment à risque de vie chaque jour et aussi de l'invasion du Vatican parce que
0: faux pas ou erreur
1: dans cette énorme entreprise aurait fait point final avec le Vatican même. Et ça, c'est le génie, en effet, de Pacelli.
0: Merci infiniment, Yoannick, de nous avoir fait découvrir cette histoire finalement méconnue. Merci à Tanguy, notre technicien, et à la semaine prochaine.

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1: Vierge Marie, je vous recommande mon fils Michael et pour la guérison de ma douleur pulmonaire. Merci Vierge Marie.
2: Notre-Dame de Lourdes, je viens vous confier Pasquin qui doit subir une deuxième intervention chirurgicale aujourd'hui du cœur. Merci Marie.
3: Merci de sortir ma fille de la dépression. Merci Notre-Dame de Lourdes.
4: Frères et sœurs, soyez les bienvenus à Lourdes dans cette grotte de Massabielle où la Vierge Marie, l'Immaculée Conception, est apparue à Bernadette. En ce jour de la solennité du Sacré-Cœur de Jésus, nous méditons le mystère douloureux du rosaire. Avec tous ceux et celles qui nous rejoignent maintenant au moyen de la télévision ou de la radio, nous prions aux intentions que nous portons dans nos cœurs, celles qui nous sont confiées et aux intentions de tous les pèlerins reçus aujourd'hui. Au nom du Père et du Fils et du Saint-Esprit. Je crois en Dieu, le Père Tout-Puissant, Créateur du ciel et de la terre, et en Jésus-Christ, son Fils unique, notre Seigneur, qui a été conçu du Saint-Esprit et né de la Vierge Marie, a souffert et sous Ponce Pilate, a été crucifié, est mort, a été enseveli et descendu aux enfers, le troisième jour est ressuscité des morts, est monté aux cieux, est assis à la droite de Dieu, le Père Tout-Puissant, d'où il viendra juger les vivants et les morts. Je crois en l'Esprit Saint, à la Sainte Église catholique, à la communion des saints, à la rémission des péchés, à la résurrection de la chair, à la vie éternelle. Amen. Prions aux intentions de notre Saint-Père, le Pape Léon, et d'une manière particulière pour son prochain voyage apostolique en France. Notre Père qui es aux cieux, que ton nom soit sanctifié, que ton règne vienne, que ta volonté soit faite sur la terre comme au ciel. Je vous salue Marie, pleine de grâce, le Seigneur est avec vous. Vous êtes bénie entre toutes les femmes, et Jésus, le fruit de vos entrailles, est béni.
5: Sainte Marie, Mère de Dieu, priez pour nous pauvres pécheurs, maintenant et à l'heure de notre mort. Amen.
4: Je vous salue Marie, pleine de grâce, le Seigneur est avec vous. Vous êtes bénie entre toutes les femmes, et Jésus, le fruit de vos entrailles, est béni. Je vous salue Marie, pleine de grâce, le Seigneur est avec vous. Vous êtes bénie entre toutes les femmes, et Jésus, le fruit de vos entrailles, est béni.
5: Sainte

0: Ô Marie conçue sans péché. Premier mystère douloureux, l'agonie de Jésus. Jésus dit à ses apôtres, « Mon âme est triste à en mourir. Demeurez ici et veillez avec moi. » Avec Marie, confions au cœur compatissant de Jésus toutes les personnes qui sont seules dans leur détresse, spécialement ceux atteints de maladies graves et ceux qui entrent en agonie. Notre Père qui es aux cieux, que ton nom soit sanctifié, que ton règne vienne, que ta volonté soit faite sur la terre comme au ciel. Je vous salue Marie, pleine de grâce, le Seigneur est avec vous. Vous êtes bénie entre toutes les femmes, et Jésus, le fruit de vos entrailles, est béni.
1: Sainte Marie, Mère de Dieu, priez pour nous pauvres pécheurs, maintenant et à l'heure de notre mort.
0: Je vous salue Marie, pleine de grâce, le Seigneur est avec vous. Vous êtes bénie entre toutes les femmes, et Jésus, le fruit de vos entrailles, est béni.
1: Sainte Marie,
0: je vous salue Marie, pleine de grâce, le Seigneur est avec vous. Vous êtes bénie entre toutes les femmes, et Jésus, le fruit de vos entrailles, est béni.
1: Sainte Marie, Mère de Dieu, priez pour nous pauvres pécheurs, maintenant et à l'heure de notre mort. Amen.
0: Je vous salue Marie, pleine de grâce, le Seigneur est avec vous. Vous êtes bénie entre toutes les femmes, et Jésus, le fruit de vos entrailles, est béni. Je vous salue Marie, pleine de grâce, le Seigneur est avec vous. Vous êtes bénie entre toutes les femmes, et Jésus, le fruit de vos entrailles, est béni.
1: Sainte Marie, Mère de Dieu, priez pour nous pauvres pécheurs, maintenant et à l'heure de notre mort. Amen.
0: Je vous salue Marie, pleine de grâce, le Seigneur est avec vous. Vous êtes bénie entre toutes les femmes, et Jésus, le fruit de vos entrailles, est béni. Je vous salue Marie, pleine de grâce, le Seigneur est avec vous. Vous êtes bénie entre toutes les femmes, et Jésus, le fruit de vos entrailles, est béni.
1: Sainte Marie, Mère de Dieu, priez pour nous pauvres pécheurs, maintenant et à l'heure de notre mort. Amen.
0: Je vous salue Marie, pleine de grâce, le Seigneur est avec vous. Vous êtes bénie entre toutes les femmes, et Jésus, le fruit de vos entrailles, est béni. Je vous salue Marie, pleine de grâce, le Seigneur est avec vous. Vous êtes bénie entre toutes les femmes, et Jésus, le fruit de vos entrailles, est béni.
1: Sainte Marie, Mère de Dieu, priez pour nous pauvres pécheurs, maintenant et à l'heure de notre mort. Amen.
0: Je vous salue Marie, pleine de grâce, le Seigneur est avec vous. Vous êtes bénie entre toutes les femmes, et Jésus, le fruit de vos entrailles, est béni.
1: Sainte Marie, Mère de Dieu, priez pour nous pauvres pécheurs,

0: Ô Marie conçue sans péché.
1: Priez pour nous qui avons le
0: Crucifix. Deuxième mystère est douloureux, la flagellation. Du livre du prophète Isaïe, ce sont nos souffrances qu'il portait et nos douleurs dont il était accablé. Prions pour la sanctification de tous les prêtres et demandons à Jésus miséricordieux de nous donner un cœur bienfaisant et miséricordieux envers les autres. Notre Père qui es aux cieux, que ton nom soit sanctifié, que ton règne vienne, que ta volonté soit faite sur la terre comme au ciel.
2: Pardonne-nous nos offenses, comme nous pardonnons aussi à ceux qui nous ont offensés. Et ne nous laisse pas entrer en tentation, mais délivre-nous du mal.
3: Je vous salue Marie, pleine de grâce, le Seigneur est avec vous. Vous êtes bénie entre toutes les femmes, et Jésus, le fruit de vos entrailles, est béni.
4: Sainte Marie, Mère de Dieu, priez pour nous pauvres pécheurs, maintenant et à l'heure de notre mort.
3: Je vous salue Marie, pleine de grâce, le Seigneur est avec vous. Vous êtes bénie entre toutes les femmes, et Jésus, le fruit de vos entrailles, est béni.
4: Sainte Marie, Mère de Dieu, priez pour nous pauvres pécheurs, maintenant et à l'heure de notre mort. Amen.
3: Je vous salue Marie, pleine de grâce, le Seigneur est avec vous. Vous êtes bénie entre toutes les femmes, et Jésus, le fruit de vos entrailles, est béni.
4: Sainte Marie, Mère de Dieu,
3: je vous salue Marie, pleine de grâce, le Seigneur est avec vous. Vous êtes bénie entre toutes les femmes, et Jésus, le fruit de vos entrailles, est béni.
4: Sainte Marie, Mère de Dieu, priez pour nous pauvres pécheurs, maintenant et à l'heure de notre mort. Amen.
3: Je vous salue Marie, pleine de grâce, le Seigneur est avec vous. Vous êtes bénie entre toutes les femmes, et Jésus, le fruit de vos entrailles, est béni.
4: Sainte Marie, Mère de Dieu, priez pour nous pauvres pécheurs, maintenant et à l'heure de notre mort.
5: Je vous salue Marie, pleine de grâce. Le Seigneur est avec vous. Vous êtes bénie entre toutes les femmes. Et Jésus, le fruit de vos entrailles, est béni.
4: Sainte Marie, Mère de Dieu, priez pour nous pauvres pécheurs, maintenant et à l'heure de notre mort. Amen.
5: Je vous salue Marie, pleine de grâce. Le Seigneur est avec vous. Vous êtes bénie entre toutes les femmes, et Jésus, le fruit de vos entrailles, est béni.
4: Sainte Marie, Mère de Dieu, priez pour nous pauvres pécheurs, maintenant et à l'heure de notre mort. Amen.
5: Je vous salue, Marie, pleine de grâce.
4: Priez pour nous pauvres pécheurs, maintenant et à l'heure de notre mort. Amen.
5: Je vous salue, Marie, pleine de grâce.

0: Je vous salue, Marie, pleine de grâce. Le Seigneur est avec vous. Vous êtes bénie entre toutes les femmes. Et Jésus, le fruit de vos entrailles, est béni.
1: Sainte Marie, Mère de Dieu, priez pour nous pauvres pécheurs, maintenant et à l'heure de notre mort. Amen.

0: Ô Marie conçue sans péché.
1: Priez pour nous.
0: Troisième mystère douloureux, le couronnement d'épines. Ils le revêtirent de pourpre et lui posèrent sur sa tête une couronne d'épines qu'ils avaient tressée. Seigneur Jésus, mets ta paix dans tous les cœurs blessés. Donne-nous la force du pardon qui seul libère les cœurs du poids de la rancœur. Notre Père qui es aux cieux, que ton nom soit sanctifié, que ton règne vienne, que ta volonté soit faite sur la terre comme au ciel.
2: Je vous salue Marie, pleine de grâce, le Seigneur est avec vous. Vous êtes bénie entre toutes les femmes, et Jésus, le fruit de vos entrailles, est béni.
3: Sainte Marie, Mère de Dieu, priez pour nous pauvres pécheurs, maintenant et à l'heure de notre mort. Amen.
2: Je vous salue Marie, comblée de grâce, le Seigneur est avec vous. Vous êtes bénie entre toutes les femmes, et Jésus, le fruit de vos entrailles, est béni.
3: Sainte Marie, Mère de Dieu,
2: je vous salue Marie, comblée de grâce, le Seigneur est avec vous. Vous êtes bénie entre toutes les femmes et Jésus, le fruit de vos entrailles, est béni.
3: Sainte Marie, Mère de Dieu, priez pour nous pauvres pécheurs, maintenant et à l'heure de notre mort. Amen.
2: Je vous salue Marie, comblée de grâce, le Seigneur est avec vous. Vous êtes bénie entre toutes les femmes et Jésus, le fruit de vos entrailles, est béni.
3: Sainte
2: Je vous salue Marie, comblée de grâce, le Seigneur est avec vous. Vous êtes bénie entre toutes les femmes et Jésus, le fruit de vos entrailles, est béni.
3: Sainte Marie, Mère de Dieu, priez pour nous pauvres pécheurs, maintenant et à l'heure de notre mort. Amen.
4: Je vous salue Marie, pleine de grâce, le Seigneur est avec vous. Vous êtes bénie entre toutes les femmes et Jésus, le fruit de vos entrailles, est béni.
3: Sainte Marie, Mère de Dieu,
4: je vous salue Marie, pleine de grâce. Le Seigneur est avec vous. Vous êtes bénie entre toutes les femmes. Et Jésus, le fruit de vos entrailles, est béni.
3: Sainte Marie, Mère de Dieu, priez pour nous pauvres pécheurs, maintenant et à l'heure de notre mort.
4: Je vous salue Marie, pleine de grâce. Le Seigneur est avec vous. Vous êtes bénie entre toutes les femmes. Et Jésus, le fruit de vos entrailles, est béni.
3: Sainte Marie, Mère de Dieu, priez pour nous pauvres pécheurs, maintenant et à l'heure de notre mort. Amen.
4: Je vous salue Marie, pleine de grâce. Le Seigneur est avec vous. Vous êtes bénie entre toutes les femmes. Et Jésus, le fruit de vos entrailles, est béni.
3: Sainte Marie, Mère de Dieu, priez pour nous pauvres pécheurs, maintenant et à l'heure de notre mort. Amen.
4: Je vous salue Marie, pleine de grâce. Le Seigneur est avec vous. Vous êtes bénie entre toutes les femmes, et Jésus, le fruit de vos entrailles, est béni.
3: Sainte Marie, Mère de Dieu, priez pour nous pauvres pécheurs, maintenant et à l'heure de notre mort. Amen.
0: Gloria Patri et Filio, et Spiritus.

0: et in saecula saeculorum. Amen. Ô Marie conçue sans péché.
1: Priez pour
0: nous pécheurs. Quatrième mystère douloureux, le portement de la croix. Ils se saisirent de Jésus et il sortit portant lui-même sa croix. Et Jésus dit, « Ma vie, nul ne la prend, mais c'est moi qui la donne. » Seigneur, tu es doux et humble de cœur. Viens apaiser les tensions entre les peuples, afin qu'ils s'engagent pour la paix et console tous ceux qui vivent dans l'isolement social, qui ressent l'angoisse et ceux qui sont accusés à tort. Notre Père qui es aux cieux, que ton nom soit sanctifié, que ton règne vienne, que ta volonté soit faite sur la terre comme au ciel.
1: Donne-nous aujourd'hui notre pain de ce jour. Pardonne-nous nos offenses, comme nous pardonnons aussi à ceux qui nous ont offensés. Et ne nous laisse pas entrer en tentation, mais délivre-nous du mal.
2: Je vous salue, Marie, pleine de grâce. Le Seigneur est avec vous. Vous êtes bénie entre toutes les femmes, et Jésus, le fruit de vos entrailles, est béni.
1: Sainte Marie, Mère de Dieu, priez pour nous pauvres pécheurs, maintenant et à l'heure de notre mort. Amen.
2: Je vous salue, Marie, pleine de grâce. Le Seigneur est avec vous. Vous êtes bénie entre toutes les femmes, et Jésus, le fruit de vos entrailles, est béni.
1: Sainte Marie, Mère de Dieu, priez pour nous pauvres pécheurs, maintenant et à l'heure de notre mort. Amen.
2: Je vous salue, Marie, pleine de grâce. Le Seigneur est avec vous. Vous êtes bénie entre toutes les femmes, et Jésus, le fruit de vos entrailles, est béni.
1: Sainte Marie, Mère de Dieu, priez pour nous pauvres pécheurs, maintenant et à l'heure de notre mort. Amen.
2: Je vous salue, Marie, pleine de grâce. Le Seigneur est avec vous. Vous êtes bénie entre toutes les femmes, et Jésus, le fruit de vos entrailles, est béni.
1: Sainte Marie, Mère de Dieu, priez pour nous pauvres pécheurs, maintenant et à l'heure de notre mort. Amen.
2: Je vous salue, Marie, pleine de grâce. Le Seigneur est avec vous. Vous êtes bénie entre toutes les femmes, et Jésus, le fruit de vos entrailles, est béni.
1: Sainte Marie, Mère de Dieu, priez pour nous pauvres pécheurs, maintenant et à l'heure de notre mort. Amen.
2: Je vous salue, Marie, pleine de grâce. Le Seigneur est avec vous. Vous êtes bénie entre toutes les femmes, et Jésus, le fruit de vos entrailles, est béni.
1: Sainte Marie, Mère de Dieu, priez pour nous pauvres pécheurs, maintenant et à l'heure de notre mort. Amen.
2: Je vous salue, Marie, pleine de grâce. Le Seigneur est avec vous. Vous êtes bénie entre toutes les femmes, et Jésus, le fruit de vos entrailles, est béni.
1: Sainte Marie, Mère de Dieu, priez pour nous pauvres pécheurs, maintenant et à l'heure de notre mort. Amen.
2: Je vous salue, Marie, pleine de grâce. Le Seigneur est avec vous. Vous êtes bénie entre toutes les femmes, et Jésus, le fruit de vos entrailles, est béni.
1: Sainte Marie, Mère de Dieu, priez pour nous pauvres pécheurs, maintenant et à l'heure de notre mort. Amen.
2: Je vous salue, Marie, pleine de grâce. Le Seigneur est avec vous. Vous êtes bénie entre toutes les femmes, et Jésus, le fruit de vos entrailles, est béni.
1: Sainte Marie, Mère de Dieu, priez pour nous pauvres pécheurs, maintenant et à l'heure de notre mort.
2: Je vous salue, Marie, pleine de grâce. Le Seigneur est avec vous. Vous êtes bénie entre toutes les femmes, et Jésus, le fruit de vos entrailles, est béni.
1: Sainte Marie, Mère de

0: et in saecula saeculorum. Amen.
1: Ô Marie conçue sans péché,
2: priez pour
1: nous. Cinquième mystère douloureux, Jésus meurt sur la croix. Jésus dit, tout est accompli. Mon Dieu, pourquoi m'as-tu abandonné? Puis, inclinant la tête, il remit son esprit. Avec Marie, confions à Jésus, vainqueur de la mort, tout le défunt de nos familles, toutes les âmes du purgatoire et tous ceux et celles qui sont morts en ces jours. Notre Père qui es aux cieux, que ton nom soit sanctifié, que ton règne vienne, que ta volonté soit faite sur la terre comme au ciel. Je vous salue Marie, pleine de grâce, le Seigneur est avec vous. Vous êtes bénie entre toutes les femmes, et Jésus, le fruit de vos entrailles, est béni.
3: Sainte Marie, Mère de Dieu, priez pour nous pauvres pécheurs, maintenant et à l'heure de notre mort. Amen.
1: Je vous salue Marie, pleine de grâce, le Seigneur est avec vous. Vous êtes bénie entre toutes les femmes, et Jésus, le fruit de vos entrailles, est béni.
3: Sainte Marie, Mère de Dieu, priez pour nous pauvres pécheurs, maintenant et à l'heure de notre mort. Amen.
1: Je vous salue, Marie, pleine de grâce, le Seigneur est avec vous. Vous êtes bénie entre toutes les femmes, et Jésus, le fruit de vos entrailles, est béni. Je vous salue Marie, pleine de grâce, le Seigneur est avec vous. Vous êtes bénie entre toutes les femmes, et Jésus, le fruit de vos entrailles, est béni.
3: Sainte Marie, Mère de Dieu, priez pour nous pauvres pécheurs, maintenant et à l'heure de notre mort. Amen.
1: Je vous salue Marie, pleine de grâce, le Seigneur est avec vous. Vous êtes bénie entre toutes les femmes, et Jésus, le fruit de vos entrailles, est béni.
3: Sainte Marie, Mère de Dieu, priez pour nous pauvres pécheurs, maintenant et à l'heure de notre mort. Amen.
1: Je vous salue, Marie, pleine de grâce. Le Seigneur est avec vous. Vous êtes bénie entre toutes les femmes, et Jésus, le fruit de vos entrailles, est béni. Je vous salue Marie, pleine de grâce, le Seigneur est avec vous. Vous êtes bénie entre toutes les femmes, et Jésus, le fruit de vos entrailles, est béni.
3: Sainte Marie, Mère de Dieu, priez pour nous pauvres pécheurs, maintenant et à l'heure de notre mort. Amen.
1: Je vous salue Marie, pleine de grâce, le Seigneur est avec vous. Vous êtes bénie entre toutes les femmes, et Jésus, le fruit de vos entrailles, est béni.
3: Sainte Marie, Mère de Dieu, priez pour nous pauvres pécheurs, maintenant et à l'heure de notre mort. Amen.
1: Je vous salue, Marie, pleine de grâce, le Seigneur est avec vous. Vous êtes bénie entre toutes les femmes, et Jésus, le fruit de vos entrailles, est béni.
3: Sainte Marie, Mère de Dieu, priez pour nous pauvres pécheurs, maintenant et à l'heure.
1: Je vous salue Marie, pleine de grâce, le Seigneur est avec vous. Vous êtes bénie entre toutes les femmes, et Jésus, le fruit de vos entrailles, est béni.
3: Sainte

0: Ô Marie conçue sans péché,
1: priez pour nous qui avons recours à vous.
0: Prions le Seigneur. Seigneur notre Dieu, dans le cœur de ton Fils meurtri par nos péchés, tu nous prodigues avec miséricorde les trésors infinis de ta tendresse. Nous t'en prions. Fais que dans l'hommage fervent de notre piété, nous lui rendions aussi les devoirs d'une juste réparation. Lui qui vit régne avec toi, dans l'unité du Saint-Esprit, Dieu pour les siècles des siècles.
1: Amen.
0: Le Seigneur soit avec vous. Que Dieu Tout-Puissant vous bénisse, le Père, le Fils et le Saint-Esprit.
1: Amen.
0: Notre-Dame de Lourdes,
1: priez pour nous.
0: Notre-Dame de Lourdes,
1: priez pour nous.
0: Notre-Dame de Lourdes,
1: priez pour nous.
0: Sainte Bernadette,
1: priez pour nous.

0: La parole du jour avec le père Dominique Aubert du sanctuaire de la Divine Miséricorde de Galardon.
1: Dernière rencontre aujourd'hui sur la conversion telle qu'elle a été présentée dans le petit journal par Jésus à Sœur Faustine. Dans un monde où aujourd'hui tout semble se régler par le célèbre et redoutable œil pour œil, dent pour dent de l'ancienne loi dans l'Ancien Testament, à un moment où l'Église, fragilisée tout au moins dans nos pays occidentaux, se creuse la tête pour trouver de nouveaux chemins pour évangéliser et se situer dans une société qui a perdu tous ses repères, que doivent faire les chrétiens que nous sommes? Plutôt que de chercher des nouveaux trucs, des nouveaux machins, des nouveaux chemins, plutôt que de passer son temps à essayer d'être créatif, j'entends cela depuis 50 ans que je suis prêtre, le chrétien n'est-il pas invité aujourd'hui et d'une manière urgente et radicale à renouveler profondément son désir de conversion personnelle et collectif, autrement dit à entrer dans un long carême? N'oublions pas que la première parole du Christ en venant en ce monde a été « Convertissez-vous ». Mais attention, non pas une conversion qui chercherait à saupoudrer un peu plus de Jésus dans nos vies. La conversion à laquelle nous sommes appelés, si nous voulons être crédibles dans le monde d'aujourd'hui et attirer au Christ ceux qui sont sur nos chemins, autrement dit évangélisés, c'est celle qui est si bien décrite par Sainte Faustine dans ce passage de son petit journal au numéro 255 et qui fait écho aux émissions de ces derniers jours. Ce n'est pas nous qui évangélisons en fait, c'est le Christ qui évangélise à travers nous, à travers nos pauvres vies. « Transforme-moi, demandera Sainte Faustine, transforme-moi afin que je sois un instrument. » C'est le sujet de la méditation que nous avons faite le vendredi 28 mai au sanctuaire de la Miséricorde de Galardon, après la messe de 18h. Voici ce qu'écrit Sœur Faustine dans son petit journal pour le mois de mai 1933, à la demande et à l'intention de son père spirituel, le père Michel Sopochko. Je me cacherai aux yeux de mon entourage chaque fois que je ferai le bien, afin que Dieu seul soit ma récompense, comme une petite violette cachée dans l'herbe qui ne blesse pas le pied de celui qui la piétine, mais exhale son parfum et, s'oubliant elle-même, s'efforce de faire plaisir à la personne qui l'a écrasée. Cela est certes très difficile pour ma nature humaine, mais la grâce de Dieu me vient en aide. Fin de citation. Le jour de ses vœux perpétuels en avril 1933, Sœur Faustine formule trois demandes à Jésus. L'une, qui concerne le triomphe de l'Église et une lumière particulière pour tous les prêtres qui la confesseront dans sa vie. L'autre, pour sa congrégation. Et la troisième, pour les agonisants et la délivrance des âmes du purgatoire. Puis, elle remercie Jésus de lui avoir conféré, en la prenant pour épouse, les insignes de sa royauté, dit-elle, que même les anges ne possèdent pas, la croix, le glaive et la couronne d'épines. L'année 1933 est jubilée de la Passion du Christ et fait d'autant plus sens pour Sœur Faustine, 28 ans, qui unit son sacrifice de manière toute spéciale au sacrifice de Jésus crucifié. L'image de la petite violette est donc loin d'être mièvre. De cette petite fleur cachée dans les herbes plus hautes et écrasée sans l'avoir méritée sous les pas du monde insouciant ou sans scrupules. Son parfum, presque insoupçonnable, est le don qu'elle fait d'elle-même pour son bourreau, dans un sacrifice qui n'est connu finalement que de Dieu. La jeune religieuse fera un peu plus tard le vœu de se consumer pour le salut des âmes qui ont perdu l'espérance en la miséricorde de Dieu, en union avec ceux qui, dans l'Église, seront pour elle le jardin de sa sanctification personnelle, ses pères spirituels et sa congrégation qui permet ses noces avec le Christ. Il n'y a pas de petit acte d'offrande. Tous nos actes d'offrande entre dans le grand trésor de l'Église pour être redistribués en grâce selon la volonté du Seigneur, où il veut et quand il veut. Et nous devons surtout demander la conversion des âmes de ceux qui nous demandent des grâces. L'acte d'offrir des sacrifices, de petits sacrifices de la vie quotidienne, autant que des sacrifices plus longs sur la durée de notre vie ou qui engagent notre vie tout entière, cet acte qui touche toujours plus profondément notre vie surnaturelle invisible aux hommes et que nous verrons un jour briller au ciel, cet acte est toujours pris en considération par le Christ parce qu'il est lié à son propre sacrifice volontaire. Il est toujours recueilli par ses mains et porté devant le trône du Père. Cet acte est posé sur la patène pendant la messe. Il est, comme le dit sainte Faustine, immergé dans la coupe du sang du Christ. Et il en est de même pour toutes nos œuvres de miséricorde. Comme dit sainte Faustine dans ce passage, « Je me cacherai aux yeux de mon entourage chaque fois que je ferai le bien, afin que Dieu seul soit ma récompense. » En effet, dans l'œuvre de miséricorde, il ne s'agit pas de faire seulement une bonne action, un acte charitable, ou même de s'efforcer de faire plaisir à l'autre, car de tels actes nous disent seulement nous-mêmes. Mais il s'agit d'accorder au Christ de passer par nous afin qu'il ait temporairement les moyens corporels, matériels, temporels, financiers même, d'agir concrètement auprès de nos prochains. Il s'agit d'accorder au Christ de passer par nous. Ce sera là une œuvre de Dieu et non pas une œuvre humaine. Et nous le savons bien, le résultat déborde toujours ce qu'on imaginait. C'est là la véritable œuvre d'évangélisation à laquelle nous sommes appelés à participer. Ce n'est donc pas nous qui sommes les acteurs de ces œuvres, même si c'est nous qui agissons, mais c'est le Seigneur. Nous lui abandonnons notre résistance physique, psychologique, et nous lui confions nos clés, et il fait en nous et à travers nous comme il veut pour atteindre nos frères, les guérir, les nourrir et aussi leur indiquer le sentier de la conversion. Et le plus extraordinaire, c'est que la seule récompense, comme dit Faustine, n'est pas seulement dans une récompense en espérance à venir au ciel, quand le Seigneur pèsera notre vie au temps du jugement. Non, elle est dans la jouissance de l'union immédiate, instantanée avec le Seigneur, dans cette œuvre dans laquelle nous nous oublions nous-mêmes, afin, écrit sœur Faustine, que Dieu seul soit ma récompense. Alors, ne désirons donc que cette union immédiate au Christ, car elle nous régénère sans cesse et nous convertit sans cesse. Mais cette union au Christ, nous connaissons bien à quel prix elle est rendue possible. C'est au prix de la couronne d'épines, de la croix et du glaive. Jésus ne cesse de rappeler à sainte Faustine, en paraphrasant le prophète Isaïe, au chapitre 49, verset 16, pour lui montrer combien chacune de ses offrandes d'elle-même lui est extrêmement précieuse. Ah, que ton âme m'est chère! Je t'ai inscrite sur la paume de mes mains et tu t'es gravée dans mon cœur d'une profonde blessure.

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2: La question première de notre réflexion était la suivante. Lorsque l'on est chrétien, ou qu'on le devient par le baptême, faut-il intégrer les paroisses? Est-ce dans le milieu paroissial que nous allons vivre notre foi chrétienne? La réponse première peut sembler une évidence. Oui, il faut rejoindre cette communauté des chrétiens à laquelle j'appartiens. Oui, il faut que je sois membre de cette communauté, de cette église locale qui est formée par ceux qui habitent le même village ou le même quartier que moi. Et la logique voudrait que, de la même manière que je n'ai pas choisi les gens du quartier dans lequel j'habite ou les gens du village dans lequel je réside, de la même manière, je n'ai pas à choisir ma paroisse. Elle est là, elle existe. Elle existe souvent depuis des siècles, voire davantage. Je suis sur son territoire. Vous voyez, on retrouve des notions que nous avons étudiées au fur et à mesure de notre raisonnement. Je suis sur son territoire. Eh bien, il est tout à fait logique et bénéfique que je m'attache à cette église locale dont je suis membre. Cette dernière phrase est très importante. Par mon baptême, je dois me sentir membre de cette paroisse qui est sur le territoire où je réside. C'est-à-dire que je ne vais pas aller à la paroisse comme un consommateur en me disant « c'est le lieu le plus proche, par exemple, pour aller à la messe le dimanche ». Je vais à la messe le dimanche, je communie, je rentre chez moi, et finalement, si je me situe de cette manière, je suis un consommateur, comme j'irai au supermarché le plus près pour faire mes courses. Je n'ai pas, en agissant ainsi, la notion d'un corps qui est le corps du Christ, qui réside en ce lieu et dont je suis membre à part entière. Le but de la vie chrétienne, le but des nouveaux baptisés, n'est pas d'aller à la messe tous les dimanches. C'est bien, c'est sûr, mais ça ne suffit pas. Il y a d'autres dimensions qui doivent jouer un rôle important dans notre vie, d'autres dimensions qui vont faire de moi véritablement un membre du corps du Christ, qui, certes, participe au culte de la communauté locale, mais qui va aussi participer à ses œuvres, je dirais, qui va s'inscrire dans un certain nombre d'activités, de mouvements organisés par les chrétiens pour non seulement être eux-mêmes fidèles au Christ, mais aussi pour proclamer la bonne nouvelle. Et cela ne peut se faire que si nous nous enracinons quelque part. Si vous faites du jardinage, vous avez remarqué que transplanter une plante une fois, c'est bien pour elle. En général, elle se fortifie. Mais si vous passez votre temps à la transplanter, elle va mourir. Donc, il faut éviter d'être un gyrovague des paroisse. Qu'est-ce que ça signifie? Historiquement, le gyrovague, C'était un moine chrétien, mais qui, au lieu d'entrer dans un monastère, d'épouser sa règle de vie, de partager en communauté la vie des autres moines, et donc d'être lié à ce monastère particulier, eh bien c'était un moine vivant seul, dans l'errance, dans l'itinérance perpétuelle, passant d'un monastère à un autre, sans jamais devenir membre d'aucun monastère. Plusieurs conciles ont condamné ce mode de monachisme qu'on appelait donc le girovaguisme. Dès la fin du IVe siècle, un concile qui s'est réuni à Nîmes va condamner ces moines girovagues, car, dit ce concile, ils viennent sous les apparences de pèlerins pour vivre au crochet des églises et abuser des crédules. Et en 451, le concile de Chalcédoine va imposer aux moines la stabilité. Stabilité qui sera confirmée d'ailleurs en 787 par le deuxième concile de Nicée. Il est vrai aussi que le moine girovague échappait à toute autorité. Or, l'obéissance est un des trois piliers de la vie monastique. N'obéir qu'à soi-même, qu'à ses propres pulsions, qu'à ses propres envies, ne peut pas, en réalité, construire en soi une véritable vie chrétienne qui contient cette notion importante d'obéir à Dieu.

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1: Eh bien, il pourrait nous prendre l'envie d'être des gyrovagues de la paroisse. C'est-à-dire, tel dimanche, d'aller à la messe dans tel lieu. Et puis, le dimanche suivant, eh bien, je vais changer. J'irai dans un autre lieu. Et ainsi de suite. Là, je suis dans une attitude typiquement de consommation. Je cherche à être tranquille, car si je ne fais que passer une fois, personne ne va rien me demander, et j'évite de m'enraciner, parce que j'ai l'impression que m'enraciner quelque part va me faire mettre le doigt dans un engrenage que je n'ai pas envie de subir. Je veux garder ma liberté. Et puis, il est vrai que, dans telle paroisse, je préfère cette liturgie, qui est plus belle, qui est plus soignée. Peut-être y a-t-il dans cette paroisse une chorale, un organiste, que sais-je. Et donc je vais avoir des préférences, mais sans m'attacher nulle part à aucune paroisse. Il faut revenir sur cette notion d'élection ou de choix de paroisse, parce que cela existe. Et cela peut tout à fait se comprendre. Quand on habite dans une grande ville, il y a donc plusieurs paroisses, même au centre-ville. Et certaines ont une spécificité. Par exemple, certaines ont été confiées à une communauté, comme les dominicains ou comme les pères de telle ou telle congrégation, qui y développent une liturgie particulière, une pastorale particulière. Et je peux être tout à fait plus attiré par cette paroisse que par peut-être celle dont je devrais dépendre. Si ma sensibilité y trouve son content, rien ne m'empêche de fréquenter plutôt cette paroisse que je vais appeler d'élection, parce que normalement, je ne suis pas sur son territoire, mais l'essentiel est de m'y enraciner. La pire chose est de butiner d'une paroisse à une autre. Nous avons déjà dit pourquoi. Maintenant, il reste de fait. Aujourd'hui, avec l'arrivée de nombreux nouveaux baptisés, il reste aux paroisses à se remettre en cause. Vivons-nous de telle manière notre vie communautaire chrétienne qu'elle est attirante, accueillante, et que ces nouveaux baptisés vont pouvoir alors s'y sentir bien, y prendre leur place et y tenir toute leur dimension chrétienne. L'arrivée de nouveaux venus peut être ainsi l'occasion pour nos paroisses de revenir à l'essentiel, de revenir à la source et d'en tirer un nouveau dynamisme.
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0: Bonjour chers auditeurs, Claire Tiercelin pour l'émission « Loin des yeux, près du cœur », au cours de laquelle je reçois des femmes et des hommes de chez nous qui œuvrent dans des actions humanitaires ou caritatives à l'étranger. Aujourd'hui, je reçois Betsy Baoud, déléguée diocésaine de l'Œuvre d'Orient. Bonjour Betsy.
1: Bonjour Claire.
0: Alors depuis plus de 170 ans, l'Œuvre d'Orient est engagée auprès des chrétiens d'Orient dans 23 pays, dont le Liban, dont vous êtes originaire. Il y a juste un an, je vous avais invité pour nous parler de ce qui se passait au Liban. Malheureusement, les problèmes de ce pays sont toujours d'actualité et il m'a semblé important de vous proposer de venir nous dire comment la situation a évolué. Alors Betsy, est-ce que vous pouvez nous préciser le contexte de la guerre au Liban actuellement ?
1: Oui, alors l'offensive israélienne au Liban a été déclenchée par l'attaque menée par le Hezbollah contre Israël. Et malheureusement, elle survient dans un contexte déjà d'extrême fragilité, puisque depuis plusieurs années, les Libanais subissent une succession de crises, que ce soit économique, sociale ou politique. Et cette nouvelle guerre ravive le traumatisme de septembre 2024, lorsque plus d'un million de personnes avaient été déplacées à travers le pays. Et aujourd'hui, malheureusement, beaucoup redoutent que ces départs ne deviennent définitifs et qu'ils ne puissent jamais regagner leurs terres. Aujourd'hui, donc, la population libanaise est finalement prise en étau dans un conflit qu'elle n'a pas vraiment choisi. Et sans action rapide, le risque est vraiment immense, celui de voir disparaître des communautés entières, des communautés qui sont porteuses d'une histoire, d'une foi et même d'un modèle unique de coexistence.
0: Alors, vous nous dites que des Libanais ont dû se déplacer. Alors, qu'est-ce qui est mis en place pour accueillir les réfugiés dans les autres régions du Liban ?
1: Alors, que ce soit à Beyrouth ou dans d'autres régions du pays, des communautés chrétiennes accueillent les déplacés, comme elles l'avaient d'ailleurs fait lors des crises précédentes. Donc, ce sont des églises, des centres sociaux et des associations qui s'organisent pour héberger les familles, et cela sans distinction d'appartenance religieuse. Mais face à l'ampleur des déplacements et en l'absence malheureusement d'un État pleinement opérationnel, ce sont aujourd'hui ces communautés religieuses et ces associations libanaises, mais aussi internationales, qui portent le poids de la réponse humanitaire, mais avec des moyens parfois dramatiquement insuffisants.
0: Mais on peut l'imaginer vu l'importance de tous ces réfugiés.
1: Oui.
0: Et quel bilan maintenant on peut faire de cette guerre au Liban ?
1: Alors, le bilan de la guerre est vraiment assez lourd, puisqu'il y a plus de 900 morts, dont une centaine d'enfants, plus de 2000 blessés et environ 800 000 déplacés dans un pays, rappelons-le, de 5 millions d'habitants. Donc, et finalement, pour une guerre qui n'est pas vraiment la leur. Alors, un cessez-le-feu a quand même été est officiellement entré en vigueur le 16 avril au soir, après 46 jours de guerre entre Israël et le Hezbollah.
0: Oui, 800 000 déplacés pour un pays de 5 millions d'habitants, ça fait déjà une bonne proportion de population qui ne peuvent plus rester chez eux.
1: Oui.
0: Alors, qu'est-ce que ça change pour eux, justement, pour ces populations ? Comment ça se passe ?
1: Alors, ce cessez-le-feu veut dire, pour des millions de Libanais déplacés, d'abord l'espoir d'un retour. Donc, malgré les appels à la prudence des autorités, il y a beaucoup de personnes qui ont déjà repris la route vers leur village, notamment vers le sud du pays. Mais malgré tout, ce retour reste incertain, puisque le cessez-le-feu a malheureusement été violé à plusieurs reprises, faisant de nouvelles victimes, dont deux soldats français de la FINUL.
0: Mais quand ils reviennent dans leur village ou dans leur ville, ils ne sont pas sûrs de retrouver leur maison. Certaines ont été détruites, comme
1: bien
0: on
1: sûr.
0: Croit ce qu'on voit à la télévision.
1: Oui, exactement. Il y a eu beaucoup de destruction et cela rend le retour encore plus difficile.
0: Plus difficile. Alors, des négociations politiques entre Israël et le Liban, est-ce que c'est possible ?
1: Alors, durant cette période de cessez-le-feu, il y a eu certaines négociations. En fait, sur le plan politique, le Liban exige le retrait de l'armée israélienne de son territoire, tandis qu'Israël, de son côté, réclame le désarmement du Hezbollah et prévoit de maintenir une zone tampon au sud du pays. Par contre, cette création de zone tampon pourrait entraîner l'exil irréversible des habitants qui ont dû quitter leur village.
0: Alors, vous nous avez dit qu'il y a eu plus de 900 morts, mais on a aussi appris un cas un peu particulier, c'est la mort d'un prêtre libanais tué lors d'une frappe israélienne. Alors, qu'est-ce qui s'est passé ?
1: Alors, il s'agit du père Pierre El-Rahi, C'est un prêtre maronite de Cléa, un village du sud du Liban. Il a été tué à son domicile par un tir d'artillerie qui a également blessé 4 autres personnes. Ce tir d'obus, en fait, est intervenu alors qu'un premier obus avait endommagé une première maison du village et que les habitants tentaient d'évacuer les personnes blessées par ce premier tir. Des actes de guerre comme celui-là visent en fait à déstabiliser le Liban tout entier et tuent malheureusement des civils innocents. Mais la mort d'un prêtre qui ne voulait pas quitter sa paroisse a marqué une nouvelle escalade dans la violence aveugle.
0: Et sans doute un peu de découragement dans les populations et dans la paroisse.
1: Qui résistaient et qui voulaient rester vraiment dans leur village à tout prix.
0: Oui, alors justement, certains villages chrétiens résistent et refusent de partir. Ils restent là malgré tout.
1: Oui, alors malgré les ordres d'évacuation et les bombardements qui se succèdent, la plupart des habitants des villages chrétiens du Sud-Liban ont choisi de rester chez eux pour défendre leur terre. Ils disent « cette terre est la nôtre, cette terre que le Christ a foulée il y a plus de 2000 ans avec la Vierge Marie et bénie. Nous ne voulons pas de cette guerre qui, depuis octobre 2023, ne s'arrête pas. On veut vivre en paix. »
0: Mais alors, dans quelles conditions ils vivent, ces gens-là ?
1: Alors, une partie de ceux qui sont restés sont, depuis début avril, vraiment coupés du monde. C'est le cas du triangle de villages d'Ain Ebel, Rmesh et Debel, concernés par les combats. En fait, les convois humanitaires qui les ravitaillent en denrées alimentaires, en eau, et en médicaments, mais aussi en carburant, n'ont pas pu leur parvenir pendant un long moment. Mais malgré cela, ils s'accrochent et ils résistent, et parfois au prix de leur propre vie. Donc, par exemple, le 12 mars 2026, 3 jeunes de Ain Ebel ont été tués lors d'un assaut israélien par drone, alors qu'ils étaient tout simplement en train de réparer une antenne sur le toit d'une maison, afin de tenter de rétablir les communications Internet. Et il y a une jeune Libanaise originaire de ces villages qui a vu les guerres se succéder et aspire aujourd'hui à une paix vraiment durable. Je vous lis une partie de son témoignage. On a toujours gardé espoir, c'est la nature du peuple libanais qui a la foi. À chaque fois qu'on se dit qu'on ne peut plus résister, une fenêtre d'espoir s'ouvre. À chaque fois, on se ramasse, comme on dit, on continue en espérant que ça va s'améliorer. Et puis de nouveaux conflits surviennent. C'est comme si tous les grands de ce monde se disputaient chez nous, mais malgré tout, on reste.
0: Beau témoignage de cette femme qui garde espoir malgré tout. Oui. Alors qu'est-ce qui les aide à tenir, tous ces gens-là ?
1: La foi. En fait, ce qui les aide à tenir, c'est vraiment leur foi, leur prière. Ils prient avec dévotion Saint Charbel et surtout la Vierge Marie qui, comme ils le disent, est leur dernier espoir. Ils ont vraiment le sentiment que c'est la seule qui les protège et protège leur terre. Par exemple, une maison de l'un de ces 3 villages a été bombardée à 3h du matin et la famille est sortie intacte. Pour eux, c'est définitivement un miracle.
0: Oui, je pense que Saint-Charbel doit être ardemment prié au Liban actuellement.
1: Oui, exactement.
0: Et puis peut-être en France par tous les Libanais.
1: Oui.
0: Et quelles sont maintenant les œuvres, les actions de l'œuvre d'Orient au Liban ?
1: Alors, l'œuvre d'Orient apporte premièrement un soutien direct aux personnes déplacées. Par exemple, le 19 avril, les volontaires de l'œuvre d'Orient au Liban étaient au patriarcat maronite pour une journée organisée avec Caritas Liban. Et lors de cette journée, ils ont contribué à la distribution de repas chauds servis par une association libanaise qui s'appelle la Cantine de Marie. Et ils ont distribué près de 500 coupons alimentaires aux familles présentes. L'œuvre d'Orient soutient également les hôpitaux chrétiens qui accueillent les victimes de cette guerre, tels que l'hôpital Jaitaoui et l'hôpital des Filles de la Charité. Et bien sûr, elle organise des convois d'aide humanitaire vers le sud du Liban. Le 20 avril, elle a pu accompagner le premier convoi d'aide humanitaire à Ain Ebel, Debel Hermesh au sud Liban. En fait, c'était le premier convoi parce que les autres convois humanitaires ne pouvaient pas arriver à ces villages-là.
0: Pendant plusieurs mois, les convois n'ont pas pu passer.
1: Oui, exactement. Et donc, ce camion de 30 tonnes de nourriture et de kits d'hygiène a pu être acheminé grâce au soutien de la fondation CMA-CGM. Et en présence du nonce apostolique de Caritas Liban et escorté par la FINUL, c'est donc le premier convoi humanitaire qui a pu rejoindre ce village chrétien où les habitants sont vraiment coupés du reste du pays et privés de ressources. Et ils sont bien sûr menacés de disparaître par les combats alentour. Et c'était le 7e camion que l'œuvre d'Orient affrète et accompagne au sud Liban depuis le début du conflit.
0: Mais alors en attendant, il manque de nourriture. Ça doit être dramatique.
1: Oui, oui, de nourriture et puis de produits de première nécessité.
0: Mais oui. Alors, tous ces, sous ces convois, je suppose que ça ne doit pas se faire sans risque.
1: Non, bien sûr, il y a énormément de risques. Monseigneur Hugues de Voilemont, le directeur de l'œuvre d'Orient, s'est rendu au Liban pour fêter Pâques et pour témoigner de la solidarité et de la communion de l'association avec les chrétiens d'Orient. Le convoi humanitaire qui l'accompagnait a dû être accompagné à un moment par des soldats de l'ONU qui partaient en reconnaissance pour voir si le convoi pouvait avancer. Sauf qu'un soldat des casques bleus parti en reconnaissance a été blessé et donc le convoi a dû rebrousser chemin. Et pendant 2 semaines, aucun convoi humanitaire n'a pu parvenir à ces villages isolés.
0: Ça doit être absolument désolant de voir que les convois n'arrivent pas.
1: Oui, bien sûr.
0: Et qu'ils n'ont pas leur ravitaillement. Incroyable. Oui. Alors en France, qu'est-ce qui est mis en œuvre pour aider les chrétiens d'Orient?
1: Alors, l'œuvre d'Orient organise des veillées de prière pour la paix au Liban, notamment à Notre-Dame du Liban à Paris ou encore à Versailles, et même ici à Chartres, où nous avons proposé un petit temps de prière le 16 avril, et où nous essayons de faire célébrer une fois par an une messe en rite maronite, donc c'est le rite le plus présent au Liban, à la cathédrale de Chartres.
0: Oui, il y a eu cette veillée de prière, donc j'ai pu m'y rendre. C'était quand même sympathique de voir que ce jour-là, à la messe de 6h15, hein, le soir, il y avait plus de monde que d'habitude. Ça veut dire que les gens avaient répondu à l'appel des chrétiens d'Orient et du recteur de la cathédrale pour venir prier à la messe, prier après et ensuite écouter les responsables des chrétiens d'Orient. C'était, je pense, un beau moment qu'on a vécu là.
1: Exactement. C'est la prière, c'est l'une des premières règles ou bien l'un des premiers point sur lequel insiste l'œuvre d'Orient, puisque c'est la façon de témoigner de notre union avec nos frères chrétiens d'Orient.
0: D'accord. C'est vraiment une communion, un moment essentiel de communion entre eux et nous, les chrétiens.
1: Oui.
0: Eh bien, merci Betsy d'avoir éclairé nos auditeurs sur ce que vit essentiel de communion entre eux et nous, les chrétiens.
1: Oui.
0: Eh bien, merci Betsy d'avoir éclairé nos auditeurs sur ce que vivent les chrétiens d'Orient.

Et voilà notre Beethoven encore amoureux. Il s'agit de la femme du bibliothécaire du prince Razumovski, qui s'appelle Marie Kien, c'est une Alsacienne. Alsacienne originaire de Colmar, et surtout, c'est une pianiste remarquable. En été 1808, Beethoven, amoureux, lui propose alors de venir, et il lui dit « goûter l'allégresse jouissance de la joyeuse et belle nature ». Il aimait beaucoup se promener. Mais le mari apprend la chose et il se fâche. Alors, notre musicien lui envoie un mot d'excuse. « Je vous ai dit moi-même que je suis parfois très mal élevée. Jamais, jamais, vous ne trouverez un défaut de noblesse de mes sentiments. Dès mon enfance, j'ai appris à aimer la vertu et tout ce qui est beau et bon. » Le mari... Bon, il est content du mot d'excuse, mais il se dit, il vaut mieux que je m'en aille. Si bien que le mari emmène sa femme à Paris, et là, à Paris, elle acquiert une grande réputation de pianiste. Fin de l'histoire. Alors, que deviennent les relations de Beethoven avec Thérèse? Je ne sais pas si vous vous souvenez de Thérèse de Brunswick. Romain Roland, le biographe le mieux informé, nous dit qu'elle passe 2 saisons à Carlsbad. Elle souffre d'une déviation de la colonne vertébrale. Les indications que l'on possède à ce jour sont pas très complètes. Et puis c'est un petit peu confus. On sait tout de même, par un de ses amis, qu'elle joue les sonates de Beethoven d'une façon qui tourne la tête au maître. Non seulement au maître, mais à ses disciples aussi. Janvier 1809, Beethoven passe au service de Jérôme, roi de Westphalie, comme directeur de la musique de cour. Vous savez que Jérôme, c'est l'un des frères de Napoléon. Ou à Cassel. Cassel, ça se trouve au nord de Dunkerque. Il a été invité. Donc, voilà les Alors, seulement voilà, les événements décident autrement. Napoléon est devenu le protecteur d'un empire. Alors, c'est lui qui se dit protecteur, en réalité le souverain.

empire semblable par ses dimensions à celui qu'avait Charlemagne. La paix règne un temps, mais une paix chargée de menaces, il y a des intrigues, des trahisons. Dès 1806, la guerre se rallume. Napoléon écrase la Prusse à Auerstädt et à Iéna, écrase les Russes à Friedland. C'est alors que Napoléon donne à Jérôme le royaume de Westphalie et pense prendre à l'Autriche son plus grand musicien, Beethoven bien sûr. Hein. Au printemps 1809, les Autrichiens donc se ruent sur tous les fronts de la guerre à la fois. L'Autrichien à l'époque, hein, c'est vraiment l'ennemi de la France. Hein. Et l'on pense que l'édifice qui est construit par Napoléon va s'effondrer. Eh bien, la réponse de Napoléon, elle est absolument foudroyante. En 5 jours, 5 victoires. Tengen, Abenberg, Landshut, Eckmühl, Ratisbonne. Le 6 juillet, victoire de Wagram. Alors, il s'ensuit bien sûr un traité, le traité de Vienne. Napoléon récupère 4 provinces. Mais le prestige de l'empereur commence à décliner. Pourquoi ? Eh bien parce que les troupes n'ont plus la même discipline. En attendant, les Français qui ont gagné alors occupent Vienne. Un officier de Napoléon vient même rendre visite à Hind, qui est toujours en vie, hein, et que Beethoven admire beaucoup. Assis au piano, il chante un air de la création. Alors Hind est absolument ému qu'un Français fasse ça, il l'embrasse. Il embrasse l'ennemi de son pays. Seulement Hind est déjà très très vieux. Et il meurt le 31 mai. Beethoven continue de composer. C'est le concerto de l'empereur, qui n'est pas dédié à Napoléon, mais à l'archiduc Rodolphe. Il lui dédie aussi la sonate « Les adieux », la sonate « L'absence » et « Le retour ». Sur l'état d'esprit de Beethoven en cette année 1809, nous avons des témoignages d'un baron, le baron de Trémont. Maintenant, il déteste, je parle de Beethoven, hein, il déteste la France et les Français. Il est devenu extrêmement sauvage, il loge sur le rempart, Trémont lui rend visite. Qu'est-ce qu'il dit du logement ? Il dit que c'est un logement de 2 pièces, mal propre, en désordre. Des morceaux de musique s'entassent sur un vieux piano à queue, poussiéreux. Les chaises de paille supportent les restes d'un repas mêlé à du linge. Trémont, eh bien, il plaît à Beethoven. Alors, il se revoit, parle de philosophie, de religion, de politique, de lettres et de Shakespeare. Beethoven parle en mauvais français et puis Trémont en mauvais allemand, mais ils arrivent à se comprendre quand même. Hein. Je vous ai dit que Beethoven répudie la France. Et cependant, il y viendrait volontiers. Et pourquoi donc ? Pour entendre au Conservatoire de Paris, les symphonies de Mozart. Malgré toutes ces réserves, l'image de Napoléon continue de l'éblouir. Trémont écrit qu'il admire cette élévation d'un point de départ si inférieur. Il admire aussi ses idées démocratiques. Un jour, il dit à Trémont : « Si je vais à Paris, est-ce que je serai obligé d'aller saluer votre empereur ?» Alors Trémont lui répond que non, à moins d'être, évidemment, demandé. « Et pensez-vous qu'il me demandera ?» dit Beethoven. On n'en sait rien. On n'en sait rien parce que Beethoven ne va pas à Paris. En 1810, le rédacteur d'une revue artistique française classe le compositeur premier, Hind, pardon, deuxième Mozart, troisième Beethoven. Et il ajoute que la plupart des ouvrages de Beethoven ont un cachet grandiose, original, qui émeut vivement. Eh bien, c'est ce que recherchait Beethoven, justement, c'est-à-dire émouvoir. Nous allons faire une première pause musicale.

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Nous sommes dans les années 1810, où Beethoven continue à composer, après par exemple avoir écrit le fameux concerto pour l'empereur, l'empereur Rodolphe, hein, pas Napoléon. D'après la tradition, c'est en mai 1810 que le maître rompt son projet d'union avec la fameuse Thérèse de Brunswick. Alors ça coupe pas ses relations quand même avec la famille qui l'a toujours aidé, hein. Même avec Thérèse d'ailleurs, parce qu'elle continue à jouer ses sonates, et même elle lui envoie un dessin qui le représente sous la forme d'un aigle qui fixe le soleil. Beethoven, à ce moment-là, fait la connaissance d'une autre dame, Elisabeth Brentano. C'est la fille d'un riche commerçant de Francfort. Elle a 25 ans et nous possédons une lettre que le musicien lui aurait écrite dans laquelle ce n'est qu'admiration et compliments. Mais cette jeune femme est absolument insupportable. Elle se jette à la tête de beaucoup d'hommes et finit par épouser quelqu'un d'autre, c'est-à-dire Hakim d'Arnim, un écrivain. Et ils s'en vont pour Berlin. Beethoven sort, songe à épouser quelqu'un d'autre. Thérèse Malfatti. Elle est la nièce d'un médecin très connu. Elle a 20 ans, un physique agréable, fort exubérante. Alors il la demande en mariage. Eh bien, c'est non. En 1817, elle épousera d'ailleurs le baron de Drasdick. Sur cette relation du compositeur et de la jeune fille, nous n'avons qu'une lettre où le professeur donne des conseils à son élève et lui confie son amour de la nature. Il y reviendra beaucoup, Beethoven, sur l'amour de la nature. Il dit « Aucun homme ne saurait aimer la campagne autant que moi ». Alors, ça fait quand même beaucoup d'échecs pour lui, hein. Donc, tant d'échecs finalement, alors, le décourage. Il écrit même à un ami « Pour toi, pauvre Beethoven, il n'y a point de bonheur au dehors. Il faut que tu crées tout en toi-même. Dans le monde des idées seulement, tu trouveras des amis. » Et il rencontre une énième demoiselle, Amalie Sebald. Elle fait partie d'une famille de musiciens, possède une belle voix de soprano. Eh bien, la belle va épouser un fonctionnaire dans l'administration de la justice en 1815. Une question se pose de savoir à qui Beethoven a adressé la lettre qui s'appelle, qu'on connaît bien, à l'immortel bien-aimé, où il dit « mon ange, mon tout, mon moi ». Romain Rolland, dont je vous ai déjà parlé, a analysé la chose à fond. Elle a été écrite en 1812 à Teplitz, où Beethoven est venu s'installer le 5 juillet, après un nouveau voyage à Prague. À quelle femme Beethoven destine-t-il cette plainte sur un amour condamné au sacrifice et au renoncement? Eh bien, nous ne le savons pas. Beethoven s'installe donc à Teplitz. C'est au nord de Prague. C'est une station thermale célèbre et il y rencontre une société intéressante. Mais il commence à être sourd. Et sa surdité et la singularité de son caractère, finalement, font que les gens le fuient. Lors d'une promenade solitaire, il rencontre Rahel Levin, la femme de Charles August Van Hagen von Hesse. Elle est accompagnée d'un jeune homme. Ce dernier, très aimable, aborde Beethoven. Et c'est le début de relations. Le compositeur s'assoit au piano, joue ses compositions les plus récentes, ou bien improvise. Rahel lui propose de lui fournir des livrets pour sa composition dramatique. Et Beethoven accepte avec enthousiasme. Dans le groupe de lettrés qu'il y a là à Teplitz, se trouve un professeur, disciple de Kant. En pleine occupation française, il vient de prononcer son discours à la nation allemande. C'est Johann Gottlieb. Il s'entend bien avec Beethoven. Lui aussi l'a cru au salut de l'humanité par les doctrines de la Révolution française. Lui aussi a cru à la mission civilisatrice de la France, à l'héroïsme républicain de Bonaparte.
et tous les deux rêvent d'une Union européenne, déjà. En mai 1812, Beethoven achève la 7e symphonie. Certaines audaces d'écriture choquent les mélomanes, mais il refuse de changer le moindre détail. Malheureusement, sa surdité s'accroît. Dans la conversation, il n'entend plus les mots. Il rencontre alors Goethe, écrivain allemand, qu'il admire. Il dit qu'il le lit tous les jours. Octobre 1812, Beethoven se rend à Linz. C'est une ville d'Autriche tout à fait au bout. Il s'installe chez son frère Nikolaus, qui est apothicaire. C'est de Litz qu'est datée la 8e symphonie. Beethoven ne la place pas sur le même plan que ses symphonies précédentes. On l'appelle la Petite Symphonie. Le 8 décembre 1813, le public de Vienne est convié à entendre la 7e au cours d'un concert organisé par Johann Melzel. C'est un original établi à Vienne comme maître de musique. C'est lui qui a inventé le métronome. Il invente aussi des automates. Il se lie à Beethoven, pour lequel il fabrique des cornets acoustiques. Le concert est donné au profit des soldats autrichiens et bavarois blessés à la bataille de Hanau. C'est dans Teplitz que la Russie, l'Autriche, la Prusse, l'Angleterre concluent une alliance contre qui ? Contre Napoléon. Celui-ci a perdu tous ses alliés. La domination française en Allemagne est réduite à néant. Ce qu'il avait créé, Napoléon, ça s'appelait la Confédération du Rhin. Partout retentit l'appel à la délivrance des Français. Le concert donné par Maelzel comprend la victoire de Wellington à Vitoria. Beethoven l'a dédié au prince régent d'Angleterre, le futur George IV. Beethoven dirige. L'œuvre est, paraît-il, médiocre, mais de nature à flatter l'amour-propre du public viennois, qui, lui, est absolument enchanté. Le 27 février 1814, Beethoven donne un nouveau concert, cette fois-ci à son profit. Heureusement, car ses bienfaiteurs ne le paient plus à cause, eux, de leurs propres difficultés financières. Une petite remarque, le roi d'Angleterre ne daigne pas s'apercevoir que la symphonie lui est dédiée. Et Beethoven dit, en grommelant comme toujours, il aurait bien pu au moins m'envoyer une tortue ou un couteau. Jusque-là, Beethoven n'est apprécié finalement que d'une élite. Et tout à coup, il obtient un large succès. Ah bon ? Eh bien oui, mais c'est grâce à une musique qu'il appelle « musique politique », une musique de défilé militaire. Ben oui, il faut bien vivre quand même. 1814, Napoléon est vaincu. Les alliés entrent dans Paris. On crée une pièce, La Bonne Nouvelle, et on demande à Beethoven de composer le chœur. Édouard Herriot, l'ancien maire de Lyon, dit que l'on éprouve de la tristesse à penser que Beethoven s'associe au procès provoqué par les douleurs de la France et la capitulation du 31 mars. Le tsar Alexandre, le roi Frédéric Guillaume, Schwarzenberg, représentant de l'empereur d'Autriche, font dans Paris une entrée triomphale. Le 29 novembre 1814, les impératrices d'Autriche et de Russie, la reine de Prusse, de nombreux personnages, assistent à une audition. Ils écoutent la 7e symphonie de Beethoven. C'est un succès. Cependant, les Viennois, eux, continuent à préférer la musique légère. Après tant de musique politique et de fanfare guerrière, comme dit Beethoven, il compose deux sonates admirables pour piano et violoncelle en juillet et août 1815. Il les dédie à la comtesse Marie Erdödy. Elles seront jouées par le maître, d'ailleurs, Pablo Casals. Nous allons faire une deuxième pause musicale.

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Nous sommes arrivés en l'année 1815 et Beethoven vient de composer deux sonates absolument admirables pour piano et violoncelle. Pour l'instant, je vous ai parlé quand même des œuvres de Beethoven, pas tellement finalement de l'homme lui-même. Eh bien, je vais vous en parler. On peut dire, c'est tout de même un cas. Il tempête souvent. Il s'emporte contre la domestique, ou contre un directeur de théâtre, ou contre un éditeur de musique. Ses ennemis imaginaires sont nombreux. Il déteste la musique italienne, le gouvernement de l'Autriche, les logements orientés au nord. Il s'aperçoit qu'on s'est trompé en numérotant ses œuvres. Ça le fait absolument exploser. Puis, d'un seul coup, il tombe en interminable silence. Son langage se hérisse d'expressions comiques, de sarcasme. Il est extrêmement violent. Il a un invité et comme la cuisinière entre sans avoir été appelée, il lui jette tout le plat de nouilles dans son tablier. Parlant de sa femme de ménage, un de ses amis lui conseille de ne pas lui taper dessus. Il pourrait avoir des ennuis avec la police. Il prépare volontiers ses repas lui-même. Il fait sa soupe au pain en cassant des œufs et lance contre le mur ceux qu'il juge peu frais. Ses invités le trouvent coiffé d'un bonnet de nuit, en tablier bleu, préparant des mixtures absolument invraisemblables. Il distille son café dans un alambic. Ici et là, un fromage, un salami, des bouteilles de vin rouge, du vin rouge d'Autriche, parce que Beethoven est un gros buveur. Hein. Sa demeure est-elle bien un appartement? Cherubini dit « C'est une cage d'ours ». Les plus malveillants disent que c'est le cabanon d'un fou. Mais il se confie une fois à Rossini et il dit « Je suis un malheureux ». Il le dira souvent ça. Il aime se promener en forêt. Il s'arrête parfois dans une cave viennoise. Il s'installe à une table isolée, allume sa longue pipe, réclame des journaux, des harengs-sorts et de la bière. En quelques lieux qu'on le rencontre, il a toujours l'air d'un homme inquiet. Il ne se trouve à son aise qu'à la campagne. Quand il parle de la campagne, il dit « dans le jardin de Dieu ». Si on le reçoit, on découvre vite son caractère tout en contraste. Dans un moment de fureur, il essaye de briser une chaise sur la tête du prince Lichnowsky. Mais après un accès de colère, voilà tout d'un coup qu'il éclate de rire. Il aime le calembour, la grosse plaisanterie. Son élève et aussi archiduc, l'archiduc Rodolphe, lui demande une fanfare pour un carnaval. Beethoven répond « La musique du cheval demandée arrivera au plus grand galop chez votre Altesse impériale. » Goethe dit de lui que c'est un personnage indompté. En fait, sa prétendue misanthropie lui vient de sa surdité. Elle a commencé assez tôt. Il dit que ses oreilles continuent à bourdonner jour et nuit. Depuis presque 2 ans, j'évite, dit-il, toutes les réunions parce qu'il ne m'est pas possible de dire aux gens « je suis sourd ». Il s'est déjà rendu compte de ce mal en 1802. En 1810, il a même songé au suicide. Bientôt, le fabricant de piano qui s'appelle Broadwood Stretcher lui fabrique des pianos spéciaux. Il doit communiquer par des cahiers de correspondance. Alors on en a une quantité incroyable, hein, où tout est noté, toutes sortes de choses, de ce qu'il dit lui et de ce que disent aussi ses interlocuteurs. Mais si Beethoven souffre des vibrations du monde, il s'ouvre de ses oreilles, les vibrations du monde intérieur, vraiment, il les ressent. Et c'est ça qui lui permet de composer. Alors non seulement le pauvre souffre des oreilles, mais il souffre aussi des yeux. C'est la petite vérole qui lui a laissé la vue très faible. Il boit énormément de punch et le docteur Warwick dit que cela le conduit au bord de la tombe. Beethoven finalement a 2 passions, son art et l'honneur. Il dit que la création musicale ne doit jamais être entreprise à heure fixe. Il travaille à plusieurs choses à la fois,
selon l'inspiration. C'est dans l'improvisation qu'il triomphe. Ses dons naturels ont été développés par son excellente éducation d'organiste. On admire son extrême vélocité, sa vigueur. Il contribue au perfectionnement du piano. Il joue à merveille les oratorios de Handel, les fugues de Bach. Il joue les doigts très courbés. Toute sa vie, Beethoven se montre vraiment soucieux de progrès moral. L'injustice le révolte, surtout si elle vient des grands. Or, les grands, il les fréquente. Au centre de sa morale, un amour sincère de l'humanité, une tendresse pour les pauvres et les malheureux. Par exemple, il offre à des institutions charitables plusieurs œuvres en toute propriété. Il dit que sans cœur, un homme ne peut pas exister. On l'a parfois accusé d'avarice, mais il est obligé de travailler pour payer son cordonnier, son boulanger. Et s'il fait des placements, c'est pour son neveu Karl. Alors là, ça, vraiment, celui-là, c'est un poème. Hein. À propos de ce neveu, il s'en occupe beaucoup. Il veut qu'un ecclésiastique lui enseigne ses devoirs de chrétien. Et même s'il parle de Dieu, Beethoven n'est pas un pratiquant, finalement. Il est passionné par la politique. On peut le classer comme un démocrate républicain. Ça, ça lui sera reproché. Hein. Il suit avec exactitude les événements qui agitent le pays. Il n'aime pas le système absolu de l'Autriche. Il reste profondément allemand. À la fin de sa vie, Beethoven se tournera vers les Anglais. Il reporte sa confiance sur ce peuple parce qu'il dit que c'est un peuple à qui on peut faire confiance. Il trouve que les Anglais ont la tête sur les épaules. Il admire le fonctionnement de la Chambre des communes, le fait que les artistes sont soutenus et surtout rémunérés. Il n'y a que l'Angleterre que le musicien admire. Alors, une autre partie du monde le séduit aussi, c'est l'Antiquité. Il a lu donc les anciens et il croit au bienfait de l'éducation classique. Tout homme, dit-il, qui veut être plus ou mieux qu'un artisan, doit avoir reçu pendant 5 ou 6 ans une culture générale et désintéressée. Alors il comble de son mieux ses lacunes, vous rappelez qu'il a peu fait, il a peu été à l'école, hein, en lisant Homère, mais son favori c'est Plutarque. Il dit que ce dernier l'a conduit à la résignation. Dans ses cahiers, il consigne ses projets de lecture. Alors il veut lire la Divine Comédie de Dante, mais aussi Shakespeare, parce que Shakespeare l'éblouit. L'adagio du premier quatuor s'inspire de la scène du tombeau dans Roméo et Juliette. L'acteur Henry Anschutz suggère à Beethoven d'écrire une partition sur le sujet de Macbeth. Et dans des sonates, particulièrement dans l'Appassionata, on retrouve Shakespeare. Beethoven dit lui-même « Lisez la tempête de Shakespeare. J'y traduis l'extase du jeune prince de la tempête à l'apparition de l'ingénue Miranda. » Il lit Shakespeare et cette lecture déclenche en lui un choc qu'il transforme en musique. Les autres lectures de Beethoven, c'est Goethe. Il est absolument subjugué. Ajoutons aussi un autre écrivain allemand, Schiller. Beethoven lui emprunte d'ailleurs le fameux « Hymne à la joie » publié en 1786. Cet hymne qui dit « Oublions la haine, la vengeance, pardonnons à notre ennemi mortel, courage et force dans les dures souffrances. Qu'il soit pardonné à tous les pécheurs et que l'enfer ne soit plus. » À Goethe, Beethoven emprunte un lied, puis des mélodies pour soprano. En 1822, Beethoven dit en parlant du poète, je parle de Goethe, hein, quelle influence il a eue sur moi. Aucun poète ne se laisse mettre en musique aussi bien que lui. La bibliothèque de Berlin possède les cahiers de conversation de Beethoven. Il a commencé à les utiliser en avril 1819. On y trouve les réponses des interlocuteurs et parfois les questions du maître. La lecture en est difficile parce que les notes sont rapides, les écritures forcément diverses, beaucoup d'abréviations, et on y découvre le fameux neveu Karl.
Lorsque le frère de Beethoven, qui s'appelle Caspar, est décédé, le musicien a engagé une bataille juridique acharnée contre sa belle-sœur pour obtenir la tutelle de Karl. Parce qu'avant de mourir, son frère avait rédigé un testament dans lequel il demande justement que Ludwig soit le tuteur de son fils. Finalement, Beethoven obtient la tutelle du neveu. Le neveu vit avec lui. Beethoven veut lui donner la meilleure des éducations et le force à faire des études de piano avec Czerny. Tous ceux qui ont fait du piano connaissent Czerny. Hein. Ce qui fâche Beethoven, c'est que le neveu est peu doué. Non seulement il est peu doué, j'ajouterais, mais il est paresseux. Les amis proches du musicien lui disent de laisser tomber ce neveu. Mais il semble que Beethoven veuille devenir le père du gamin. D'ailleurs, quand il lui écrit, parfois il utilise l'expression « mon fils ». Et il signe « ton bon et fidèle père ». Seulement, Karl est paresseux. Il a même violé une domestique. Il a volé de l'argent. Eh bien, Beethoven ne lui retire pas son affection. Finalement, il le fait entrer à l'université de Vienne, où il étudie les langues. Et le Karl en question se révèle bon dans les affaires. Pour être certain qu'il se conduira bien, Beethoven le fait épier. On trouve aussi dans les cahiers l'admiration que le musicien a pour Cherubini. Cela côtoie des remarques plus terre à terre. Son cuisinier écrit « Voulez-vous du hareng sort rôti ?» Peu à peu, Beethoven, on peut dire, s'enfonce dans l'infortune. Ses amis se dispersent. Il ne lui en reste qu'un, l'avocat Bach, et certains compagnons de brasserie devant lesquels il expose ses idées républicaines. Il fréquente aussi le palais de l'archiduc Rodolphe. Sa situation matérielle ne s'améliore pas du tout. Ceux qui le protégeaient décèdent, ou déménagent, ou alors sont malades. Beethoven s'exclame alors « Je n'ai point d'amis, je suis seul au monde ». Nous allons faire une dernière pause musicale.

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Beethoven, qui est de plus en plus sourd, qui aussi a des problèmes avec ses yeux et qui a de moins en moins de revenus. Il dit lui-même, « Je n'ai point d'amis, je suis seul au monde. » Et il doit dépenser. Pourquoi ? C'est parce qu'il dépense beaucoup pour le fameux neveu. Ses revenus sont modestes, mais il veut que son neveu devienne un homme cultivé, un citoyen éclairé. En réalité, le neveu est un schnappant. Et voilà qu'une étoile est née. Rossini triomphe avec le barbier. Dans les cahiers de conversation, on peut lire de la part de Beethoven, c'est un barbouilleur. Mais oui, mais le public aime ça. Financièrement, c'est toujours catastrophique. Le 19 avril 1819, il écrit « La sonate a été composée dans des circonstances pressantes car il est difficile d'écrire pour gagner du pain. Voilà où j'en suis. » Pour améliorer sa situation, Beethoven songe à partir en Angleterre. Finalement, il y renonce, par affection pour le garnement de neveu. Il se réfugie souvent à la campagne. Il dit qu'il est impossible que quelqu'un aime la nature autant que lui. Il se promène dans les bois autour de Baden ou de Mödling. Il fréquente aussi les auberges. C'est dans l'une d'elles qu'il rencontre Schubert. Pour celui-ci, Beethoven est un dieu. Pendant l'été 1820, d'ailleurs, il prépare la messe solennelle, la Missa Solemnis. Dans ses cahiers, on trouve de tout, même des recettes de cuisine, mais aussi des réflexions politiques. Et voilà ce qu'il dit à propos de Napoléon. « Si Napoléon revenait maintenant, il pourrait s'attendre à un meilleur accueil de l'Europe. Il a su tenir les rênes. Nos descendants seront mieux appréciés. Comme Allemand, j'ai été son plus grand ennemi, mais les conditions actuelles m'ont réconcilié avec lui. » Et il les énumère et il termine. « Il fallait donner au monde la paix et de bonnes lois et ne plus vouloir de conquêtes. » En même temps qu'il écrit les dernières sonates, Beethoven s'attelle à la messe en ré et à la 9e symphonie. En 1823, il a terminé les 2e et 3e mouvements. Au cours de ses méditations, il envisage de substituer au final instrumental habituel un final avec cœur. En même temps, il devient complètement sourd et perd la vue. Parfois, il ne peut pas sortir parce que, vous allez trouver ça curieux, mais c'est vrai, il a des souliers troués et ne peut pas s'en acheter d'autres. Il est écrasé de dettes, ruiné par les besoins de son neveu. Pour ses compositions, il reçoit peu d'argent. L'intendant général de la musique impériale lui demande de travailler, mais en suivant ses indications à lui. Eh bien, évidemment, Beethoven refuse. L'empereur déteste Beethoven et il dit « c'est un démocrate orageux ». Une lueur dans cette tristesse. Il rencontre un gamin d'une dizaine d'années, un enfant prodige qui admire Beethoven. Il a même une photo de lui au-dessus de son piano. À Reding, dans la plaine hongroise, eh bien, il s'agit de Franz Liszt. Ce dernier, paiera, d'ailleurs, l'érection d'un monument au maître Beethoven. 7 mai 1824, concert avec la messe en ré et la 9e symphonie. Le programme annonce que M. Ludwig van Beethoven en personne prendra part à la direction du concert. Le succès est immense. La salle est comble. Il y a pourtant une loge de vide, celle de l'empereur. Beethoven commence alors une 10e symphonie, mais symphonie qui ne verra pas le jour. Il est vraiment malade. Il crache le sang. Il passe les mois d'octobre et novembre 1826 chez son frère. Fin novembre, il rentre à Vienne. Son frère a refusé de l'y conduire, alors il part dans la voiture du laitier. Pendant la nuit du voyage, il couche dans une chambre misérable d'une auberge par un temps humide et glacé. Il est saisi de fièvre et se met à tousser. Il arrive absolument exténué, frissonnant. Le neveu laisse passer plusieurs jours avant d'appeler enfin un médecin. Il souffre de pleurésie et d'hydropisie. Il reçoit des visites, mais il y reconnaît rarement les amis.
Le dimanche soir 25 mars 1827, il perd connaissance. Il rend l'âme le 26 mars 1827, entre 5h et 6h de l'après-midi, tandis qu'une tempête de neige s'abat sur les villes. Et j'ai noté une phrase de Beethoven qui m'a beaucoup plu et que je vous dis. Jouer une mauvaise note, c'est insignifiant. Toucher sans passion, c'est impardonnable. Au revoir à tous.

0: Bonjour Raymond Richard au micro. Eh bien, nous nous retrouvons avec Marlise Esmagnot pour Tournepage.
1: Et nous allons vous présenter deux livres. Un qui s'appelle « Journal d'un libraire qui ne croyait plus aux histoires » et l'autre qui s'appelle « Sauver Mozart » mais qui en fait est le journal d'Otto Steiner. Donc on s'est dit « Ah, les deux sont journal, on va voir ».
2: Et ce sont des livres de contraste l'un par rapport à l'autre qui ont en commun quand même de l'humour. Alors, il y en a un, c'est un humour flagrant, en gros, du début jusqu'à la fin, malgré une situation qui peut paraître un peu tristoune. Et l'autre, c'est simplement parce que le héros a un esprit très, enfin, décapant, quoi.
1: Ah oui, il faut quand même l'imaginer, hein. Il faut imaginer l'histoire. Et si ça correspond à une réalité, imaginez quand même la réalité.
2: Oui, oui, oui. C'est pour ça que j'ai adoré ce livre aussi.
1: Alors, voilà. Sauver Mozart. C'est édité chez Babel, l'auteur est Raphaël Gerusalmi.
2: Je crois que c'est un premier opus.
1: Oui, et le sous-titre, c'est « Journal d'Otto Steiner ». Un journal qui s'étend de juillet 39 à août 40 de quelqu'un qui est à l'hôpital, en Autriche. Et puis, bah, vous voyez tout de suite les dates. Nous allons vivre un certain nombre d'événements avec ce personnage qui déroule, jour après jour, son histoire. On le prend, il est à l'hôpital.
2: Et c'est dur d'être à l'hôpital, parce que c'est quelqu'un qui a une grande personnalité, et c'est pas la grande forme. Il y a un petit moment que j'ai lu ce livre, mais quand même, ça m'avait frappé, ça.
1: Et disons, il est très, très réaliste, très malade depuis hier, radio du thorax, envie de dévaliser l'armoire de pharmacie. Ça ne va pas. J'ai pas la force de l'écrire. Donc on voit de temps en temps des moments...
2: C'est ce qu'on appelait subclaquant quand j'étais jeune.
1: Voilà. Il règne un calme étonnant, agréable ici. Les jours se suivent et se ressemblent. Les toussotements, la crasse, la déprime. Mais le dimanche est un jour magique, même pour nous, juste parce que c'est dimanche.
2: Bon, c'est un livre assez sombre quand même. Hein.
1: Alors, c'est sombre. Et puis, pourquoi le titre « Sauver Mozart » ? Alors, il faut quand même en parler un petit peu.
2: Oui.
1: C'est un mélomane.
2: C'est essentiel.
1: Oui, c'est essentiel. Moi, j'avoue que j'ai commencé par lire ce livre parce que, justement, c'était marqué « Sauver Mozart ». Je me suis dit « Ah, bon ». Alors, je suis tombée de haut en me disant « Ah, mais qu'est-ce que c'est que ça ?» Et puis après, on découvre que, quand même, Mozart est constamment présent en arrière-plan. En arrière-plan, parce qu'il s'agit de juger les prestations de chorales militaires ou de chorales qui viennent dans la zone. Bah, parce que nous nous trouvons aussi à Salzbourg.
2: Voilà, et lui était...
1: Il est hospitalisé,
2: mais en plus c'est un mélomane pour le moins averti. Hein.
1: Oui, parce qu'il entend, il entend les fausses notes, si j'ose dire.
2: Oui, enfin bon, moi aussi, si tu vas par là, c'est pareil que je suis terrible dans un concert, parce que je fais la grimace dès qu'il y a une fausse note et qu'il ne faut pas
1: faire la grimace.
2: Voilà.
1: Bon. Mais j'ai trouvé aussi intéressant, parce que pour les personnes qui se disent... La guerre, c'est fini. C'est vrai, c'est fini. Et puis, ça fait 80 ans et plus. Mais, en même temps, ça rend ce qui se vit... Parce que souvent, bon, on est tellement habitué par la télévision à voir des images de guerre que, bon, bah, voilà, finalement, on nous annonce les morts. Et là, on voit que... Là, il n'y a pas... Ben, finalement, oui, il y a la mort de ceux qui sont tellement malades que la tuberculose les a...
2: A eu raison de...
1: A vaincu, voilà, c'est ça. Mais c'est ça aussi qui me paraît l'intérêt de ce livre. C'est se repérer. Dans un roman, c'est mieux qu'une description historique, parce que les descriptions historiques, on se dit, ben, les historiens sont là pour faire ça. Mais là, eh bien, on est dans la peau du personnage, et puis on sent... On nous partage ses sentiments, sa sensibilité, etc. Effectivement, nous sommes 1939-40 en Autriche, c'est-à-dire au moment où il va y avoir le coup d'État contre l'Autriche, les rencontres entre Hitler et Mussolini, c'est-à-dire qu'en fait, il y a aussi toute une histoire. Et une histoire qui ne dit pas son nom, parce que finalement, j'imagine que la guerre en Ukraine, ce sera dans les livres d'histoire dans 50 ans.
2: Et que... C'est ce que j'étais en train de me dire à l'instant, là. Oui, c'est ça. Et... En fait, on s'aperçoit que c'est une banalité de dire là, que le petit H de l'histoire est le grand H de l'histoire. Ben oui, mais on en est toujours là. Hein.
1: Voilà, et on n'imagine pas. Et là, je trouve qu'un roman rend mieux qu'un bon cours, qu'un discours, que... Voilà. Donc, lisez ce roman. Et puis, avec avec les bonnes surprises, justement, des rencontres musicales ou bien des rencontres humoristiques. Mais c'est vrai aussi qu'il y a...
2: La fin.
1: C'est... La fouille, la vie contrainte, le moment où on met tout le monde dehors pour voir ce qui se passe, pour trouver ce qui est délictuel, et puis aussi les dénonciations, et puis voilà, toute cette vie quotidienne, avec aussi un peu la relation entre le monde hospitalier, le monde des malades, et puis le monde à l'extérieur. Et quand on sait que dans cet univers, disons, hitlérien, les malades étaient les gens à détruire quand même.
2: Et on voit aussi très bien comment peut souffrir quelqu'un comme le héros de ce livre, qui est un livre très court mais très intense, avec sa forte personnalité.
1: Et sa perspicacité sur ce qui se passe.
2: Tout. Et en même temps, il est cloué là. Et il dépend de tout et de tout le monde. Et ça, c'est les grandes souffrances de la dépendance des malades. Ça, c'est quelque chose qui me parle. C'est épouvantable, ça. En plus de
1: des malades, on peut dire aussi, par analogie, de ceux qui sont dépendants des autres.
2: Oui.
1: Les malades,
2: oui,
1: absolument. Vieux, enfin, bref,
2: absolument.
1: Voilà, la dépendance. Eh bien, donc, à lire, mais pas quand on est en période dépressive. Donc, Sauver Mozart... chez Babel.
2: Et c'est de Raphaël
1: Jérusalmi.

0: Alors l'autre livre, Journal d'un libraire qui ne croyait plus aux histoires.
1: Alors celui-là, je l'avais acheté à cause du titre. Parce que d'abord, dès qu'il y a écrit libraire ou librairie, c'est compulsif. J'achète parce que je dis toujours que les librairies, c'est ma maison. Et en fait, je n'ai pas été déçue du tout.
0: Non, parce que c'est un libraire qui ne voulait pas être libraire. Il ne voulait plus lire de livres. Il ne voulait plus lire de livres. Alors, bon, alors, c'est agréable à lire. C'est... Bon, on l'entend discuter avec quelqu'un sur quel animal tu aimerais être. Alors, eh bien, un okapi, je pense, c'est joli. Les okapis, ils sont grands, mais pas trop, assez solitaires. Ils n'ont que très peu de prédateurs. Ce qui m'arrange, je serais nul face à un prédateur. Eh bien, ça, c'est le ton du livre. Et dans beaucoup de choses, là, c'est un passage, mais j'ouvre au hasard. Je me souviens de son mari. Il semblait épuisé quand il est entré, hirsute, mal rasé, l'air gentil. Il semblait manquer de sommeil depuis des jours et marchait en traînant des pieds, comme s'il n'avait pas la force de les soulever, ne serait-ce que de quelques millimètres. C'est-à-dire que même sur les choses les plus... voilà, il y a toujours la petite remarque qui fait que les choses passent.
1: Et alors, il est très facétieux parce que l'auteur s'appelle « Le libraire se cache ».
0: Oui.
1: Ah, ça m'a... Rien que ça, hein.
0: C'est son pseudo.
1: C'est son pseudo, oui. J'espère qu'il va écrire beaucoup, beaucoup, beaucoup, parce que vraiment, c'est un régal. Alors, il y a tout. Il y a beaucoup de tendresse.
0: Oui. Et puis, alors, on passe... Alors, ça n'est pas un journal jour après jour, comme celui qui s'étend, le précédent, qui s'étend sur un an à peu près. Là, c'est vraiment... Il s'étend sur une certaine période, mais on est... dans une famille, dans les relations d'enfance avec sa maman, qui lit beaucoup, elle.
1: Oui.
0: Et qui ne veut pas être dérangée quand elle lit.
1: Alors ça, c'est toujours un petit peu ennuyeux quand on est l'enfant d'une maman qui lit énormément.
0: Et qui lit n'importe quand. C'est-à-dire qu'elle a expliqué qu'il fallait comment tu fais ton thé, et voilà, débrouille-toi le matin.
1: Mais débrouille-toi parce que moi, j'ai...
0: J'ai autre chose à faire, j'ai à
1: dire. Aujourd'hui, j'ai autre chose à faire. C'est pas comme dans la chanson des pour enfants, je dois mettre une bouteille à la mer. Et ça commence bien, ça commence par il faut savoir appeler un chat, et ce bâtiment moche est moche. Il est fissuré, non ravalé, les vitrines sont sales. Et voilà comment son histoire commence.
0: Parce que c'est là qu'il va installer sa librairie.
1: Oui, c'est un peu un libraire forcé.
0: Et un libraire mystérieux.
1: Oui. Je suis confiant, hyper confiant. Voilà, on va dire ça. On sait déjà à quoi s'en tenir, on va dire ça.
0: Et puis l'accueil des lecteurs, et puis comment il choisit les livres pour eux. Alors ça, je trouve que ça, c'est le secret du livre. Comment je choisis les livres pour les conseiller aux lecteurs. Ça, c'est quand même assez intéressant.
1: Mais on va pas vous le dire parce que c'est un secret.
0: Non,
1: c'est vraiment... C'est savoureux. Moi, je l'ai acheté pour le titre, hein, je viens de le dire, et j'ai pas été déçue, en fait, du tout.
0: Non, mais quand ça se lit, on ne lâche pas.
1: Oui.
0: Et puis, il y a des histoires d'amitié, des histoires de relations familiales, des histoires de relations avec ce libraire qui est seul chez lui, vieux célibataire, enfin bon. Eh bien, il a des relations avec des enfants qui viennent chercher des livres. Il a des relations avec ce personnage qui vient tous les jours, mais qui n'achète jamais un livre. Mais quand même, qui... avec qui il crée des relations. Et c'est sa femme qui est une lectrice. Donc, enfin, c'est très intéressant et vivant. Et puis, en même temps, c'est la vie du village, la solidarité du village, les fêtes au village. Et comment... Bon, tu ne t'étais pas inscrit pour cette kermesse. Eh bien, attends. Je vais m'intéresser.
1: On va s'arranger.
0: On va s'arranger. Le voisin trouve l'arrangement.
1: Et puis, non, parce qu'en fait, ça commence un peu tristoun, quoi.
0: Oui.
1: Ça commence, ben, je suis là, mais franchement, c'est pas moi qui ai choisi.
0: Il n'est pas puni à l'école parce qu'il avait mis des chaussettes dépareillées et qu'il ne voulait absolument pas que ça se voie sur la photo de classe. Je vous assure que ce passage est quand même hilarant.
1: Oui, mais c'est franchement, je me suis régalée, je ne regrette pas de l'avoir. Comme quoi, le titre, hein? Parce que là, on ne met même pas son nom, c'est Le libraire se cache, merci. Et le journal d'un libraire qui ne croyait plus aux histoires, voilà, ça m'a plu.
0: Mais je trouve que c'est plutôt plaisant et agréable à lire.
1: Je sonnale d'un libraire qui ne croyait plus aux histoires. Voilà, ça m'a plu.
0: Mais je trouve que c'est plutôt plaisant et agréable à lire.
1: Je savais pas où j'allais. Si, je me

0: S'il te plaît, monsieur le libraire qui se cache, est-ce que tu voudrais bien vite, vite, vite nous écrire un nouveau livre ? Ce serait bien.
1: C'est ce qu'on pourrait lui dire. Oui. Donc, le journal d'un libraire qui ne croyait plus aux histoires, c'est dans la collection J'ai lu. L'auteur, c'est Le libraire se cache. Et derrière l'auteur, c'est Kevin Le Catelinet. Mais derrière cet auteur et derrière ce pseudo, il y a vraiment un livre amusant, une bonne lecture pour les vacances.
0: Non, c'est vraiment, moi, à recommander vivement. Même si on ne part pas en vacances.
1: Ah oui, bonne lecture de toute façon. Mmh. Eh bien, chers auditeurs, à bientôt sur les ondes de Radio Grand Ciel. Et puis, ne ratez pas de lire ces livres.
0: Au revoir.
1: Bonne semaine à tous. 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
3: Bonjour à tous et bienvenue dans ce nouveau numéro de Cinémag. Cinémag, qu'est-ce que c'est ? Eh bien, c'est votre magazine hebdomadaire de cinéma sur Radio Grand Ciel tous les vendredis à 17h45 avec une rediffusion le samedi à 16h45. Et le lundi à 8h15. Et qu'est-ce qu'on y développe dans Cinémag ? Eh bien, vous le savez, 3 semaines sur 4, je vous propose une émission d'actualité avec un petit tour des dernières nouvelles concernant le cinéma et les séries, mais aussi la liste des films à découvrir au cinéma, le Cinécentre de Dreux, notre partenaire inamovible depuis la création de cette émission, et le tout agrémenté de quelques petites critiques par-ci, par-là, afin de vous permettre de vous faire un meilleur avis. Et on attaque notre dernière série d'émissions avant la trêve estivale, puisque vous retrouverez à partir de juillet Cinémag dans une formule un peu plus allégée, puisque je vous donnerai rendez-vous non plus 3 semaines sur 4, mais simplement 1 semaine sur 2, toujours avec la même formule, voire quelques améliorations si on a le temps. Et donc on ne va pas rompre les habitudes. Et on commence tout de suite notre émission avec le fameux tour habituel des actualités de la semaine. Et donc on commence avec une triste nouvelle, puisque le monde du cinéma et de la bande dessinée a perdu il y a quelques jours une voix singulière, celle de Marjan Satrapi, qui est décédée à l'âge de 56 ans. Pour ceux qui ne connaîtraient pas cet artiste, c'était une figure majeure de la culture franco-iranienne, et elle laisse derrière elle une œuvre profondément personnelle qui a marqué toute une génération. Alors pourquoi je parle plutôt de cette autrice de bande dessinée dans une émission de cinéma ? Eh bien, avant tout, c'est parce qu'elle a réalisé Persepolis, le film inspiré de son roman graphique, dans lequel elle racontait son enfance en Iran pendant la révolution islamique et son exil en Europe. Une œuvre qui avait été universellement reconnue et qui allait connaître un destin exceptionnel, puisque donc d'abord une BD, puis adaptée pour le grand écran en 2007, co-réalisée donc par Marjan Satrapi elle-même. Le film va bouleverser le public et la critique, puisqu'elle obtiendra quand même le prix du jury au Festival de Cannes et sera même nommé aux Oscars. Mais bon, réduire Marjan Satrapi uniquement à Persepolis serait un petit peu injuste, puisqu'au cinéma, elle a également signé Poulet aux prunes, une autre adaptation d'une autre bande dessinée, ainsi que des œuvres plus inattendues comme The Voices ou encore un Radioactive consacré à Marie Curie, des films qui n'ont pas connu le succès de Persepolis, malheureusement. Marjan Satrapi nous a quittés quelques mois après son mari, à l'âge donc de 57 ans. Et on reprend le cours de notre émission avec quelques news cinéma qui n'ont rien à voir. Et vous savez évidemment que les biopics sont à la mode en ce moment. On a commencé à faire un peu tout le monde. Et voilà que, on va avoir un nouveau biopic plutôt inattendu. Puisque ce sera la star de la pop country des années 90 qui aura droit à son biopic. Et c'est donc, vous l'aurez peut-être reconnu, Shania Twain. L'actrice-réalisatrice Lea McKendrick a en effet été choisie pour écrire et réaliser le film, qui portera simplement le titre Shania. Le long métrage reviendra sur la vie et la carrière de la chanteuse.

0: chanteuse canadienne, 5 fois récompensée aux Grammy Awards et auteur de tubes devenus incontournables comme « Man, I Feel Like a Woman » ou « You're Still the One ». Alors, pour l'instant, aucun détail sur l'intrigue n'a été dévoilé, mais bon, on attend de voir ce que ça va donner. On enchaîne avec l'acteur Hugh Jackman, le Wolverine de Marvel, qui va ajouter un nouveau personnage plus qu'iconique à sa filmographie, puisque l'acteur australien a en effet été choisi pour interpréter le célèbre pirate Long John Silver dans une nouvelle adaptation au cinéma de L'île au trésor, le classique de Robert Louis Stevenson, publié en 1883. Et à la réalisation, Ridley Scott, qui continue d'enchaîner les projets à un rythme impressionnant, de presque 2 films par an. Et alors, autre nouvelle d'importance, le scénariste du film, donc de cette nouvelle adaptation, ce ne sera autre que Jack Thorne, que vous connaissez certainement, puisque c'est un scénariste anglais qui a été multi-récompensé pour sa série Adolescence, qui a vraiment fait le buzz l'année dernière, et qui a aussi récemment adapté Sa Majesté des Mouches en série, qui est actuellement diffusée sur Canal+. Reste désormais à savoir qui donnera la réplique à Hugh Jackman dans ce nouveau film, à préciser qu'aucune date de tournage ni de sortie n'a été annoncée. Ridley Scott, je vous le disais, quant à lui, il prépare déjà la sortie de son prochain film, The Dog Stars, un film de science-fiction, pour le mois d'août. À 88 ans quand même, le réalisateur de Gladiator, Alien et Seul sur Mars n'a visiblement aucune intention de ralentir la cadence. Allez, on va terminer nos news avec un petit tour du côté du cinéma français et de Franck Dubosc, acteur, humoriste, mais surtout réalisateur et scénariste, qui a été récompensé, on le rappelle, l'année dernière d'un César pour Un ours dans le Jura, un excellent film que je vous recommande. Franck Dubosc, sur son compte Instagram, il a révélé le casting de son nouveau film intitulé 5h48 Place des Martyrs, et on y retrouvera quelques grands noms du cinéma français, notamment Catherine Fraud, Benoît Poulvord, Vincent Macaigne, Emmanuel Béart ou encore Denis Podalydès. Et bien sûr, Franck Dubosc lui-même, puisque c'est lui qui tiendra le premier rôle dans son film, qui est celui de Gilles, un chauffeur de bus. Alors, d'après Franck Dubosc, l'histoire se passe au Havre, et on va suivre donc un chauffeur d'autobus du petit matin qui va décider d'un coup de prendre ses passagers en otage, mais en les prévenant d'abord, en leur demandant leur avis. Alors pourquoi 5h48 parce que c'est l'heure du départ de ce bus qui va quitter donc la place des Martyrs tous les matins. Franck Dubosc va donc prendre 7 ou 8 passagers en otage et il affirme que ce n'est pas une comédie noire mais plutôt un film dramatique dans lequel il va injecter un peu de comédie et il l'espère fera rire et pleurer. Ce sera un thème sérieux. Et quand on voit ce que Franck Dubosc a réussi à faire avec Un ours dans le Jura, ma foi, on peut lui faire confiance. En tout cas, moi, j'irai voir ce film. C'était le tour des nouveautés de la semaine. Et on va s'intéresser un petit peu maintenant, comme on le fait généralement une fois sur trois, au fameux box-office qui confirme une tendance déjà visible depuis le printemps, celle que les salles de cinéma continuent de très très bien résister, avec un public qui alterne toujours entre grosses franchises américaines, biopic populaire et un cinéma d'auteur un petit peu plus ambitieux. Le CNC, le Centre National de la Cinématographie, évoque d'ailleurs un mois de mai à près de 15 millions d'entrées, qui est en très très forte progression par rapport à 2025. Alors la grande nouveauté de la semaine, c'est évidemment Scary Movie 6, le retour de la franchise parodique des frères Wayans, qui avait été lancée au début des années 2000. Ce Scary Movie 6, en dépit d'un tout petit budget, démarre très très fort, avec environ 500 000 entrées estimées sur la semaine, selon les projections professionnelles. Le film, il joue évidemment sur la nostalgie, puisqu'on retrouve l'esprit absurde des potages des premiers épisodes entre des tournements de films d'horreur récents et humour volontairement grotesque. Alors, le public visé, il est clair, les trentenaires et les quadragénaires qui ont grandi avec la saga. En vrai, c'est pas un film absolument terrible, je l'ai trouvé très très faible, très parodique, mais avec de l'humour qui fonctionne plus trop actuellement. C'est finalement très très sage. Donc bon, c'est une grosse déception ce Scary Movie et moi je ne le conseille absolument pas, sauf si vous êtes vraiment très nostalgique hein, de ce genre de film. Derrière, on retrouve quoi? Alors, on retrouve la bataille de Gaulle, mais ça, on y reviendra dans quelques instants. Et ben sinon, Star Wars, hein, The Mandalorian et Grogu qui continue sa carrière en demi-teinte, hein, parce que après une semaine plutôt convaincante, eh bien, le film perd du terrain et il arrive péniblement à 700 000 entrées cumulées au début du mois de juin. La fréquentation du film, elle a chuté de plus de 50% entre sa première et sa deuxième semaine d'exploitation. Et vraiment, c'est très très peu en termes de résultats. Trop peu, hein, même pour une franchise de cette ampleur. On parle quand même de Star Wars. À titre de comparaison, hein, le film le moins réussi de Star Wars, qui était Solo, hein, A Star Wars Story, eh ben, il faisait mieux au même stade de son exploitation, puisqu'il cumulait, après deux semaines, 900 000 entrées. Le spin-off hein, donc consacré à Han Solo avait finalement terminé sa carrière à environ 1,5 million d'entrées. Et à ce rythme, on peut estimer que The Mandalorian et Grogu ne devraient même pas atteindre ce score, voire ils ne devraient peut-être même pas atteindre en France le cap du million de billets vendus. Autre très gros morceau hein, du moment, c'est toujours Michael, le biopic consacré à Michael Jackson, dépasse désormais les 5 millions d'entrées en France. Malgré les polémiques hein, autour de la représentation de l'artiste, eh bien, le public répond massivement présent, que ce soit bah, les plus vieux nostalgiques, voire même les plus jeunes. Moi, j'ai beaucoup de jeunes autour de moi qui me disent « Ah, on a trop aimé Michael Jackson ». Moi, vous savez ce que j'en pense. Hein, j'en avais parlé dans une précédente émission. Voilà, ça fonctionne. Ça fonctionne bien. 5 millions d'entrées, c'est vraiment très, très bien pour Michael. Même constat hein, pour Le Diable s'habille en Prada 2, qui en dépit d'un mauvais bouche à oreille, poursuit un excellent parcours, puisqu'il cumule déjà plus de 2,5 millions d'entrées. Mais les résultats hein, de cette semaine montrent aussi que le cinéma plus exigeant peut encore exister dans les classements, puisque Histoire parallèle, hein, le nouveau drame signé Asghar Farhadi, bah, continue de séduire un public plutôt destiné à l'art et à l'essai. Le réalisateur hein, d'Une séparation, il réunit donc dans ce film Isabelle Huppert, Virginie Efira et Vincent Cassel dans un thriller psychologique construit autour des secrets familiaux et des récits qui s'entrecroisent. Alors certes, hein, les entrées, elles sont très modestes face aux mastodontes américains, mais le maintien, il est bon et le film bénéficie d'excellentes critiques. Du côté des continuations, eh bien, c'est Obsession, le film d'horreur, qui se détache largement avec une progression hors norme de sa fréquentation, puisque plus 50% lors de son quatrième week-end, hein, c'est un vrai buzz hein, ce film d'horreur, qui cumule 720 000 spectateurs hein, et qui va largement dépasser le million. L'abandon, le film sur Samuel Paty se distingue aussi avec une hausse de ses entrées, un total porté à 521 000 spectateurs en 26 jours. On va arriver vers les 800 000, 1 million au total. Solide forme aussi hein, pour L'être aimé, avec 155 000 spectateurs cumulés depuis le Festival de Cannes, et qui finira autour des 250 000. Côté déception, hein, plusieurs nouveautés françaises peinent à émerger, hein, à savoir notamment La Bataille de Gaulle, L'Âge de Fer. Hein, le film avait pourtant un positionnement ambitieux, puisque c'était une fresque historique, un sujet très français, un casting solide. Mais malgré un bon démarrage aux premières séances parisiennes, eh bien, le bouche à oreille semble plus mitigé, et le film s'est retrouvé derrière Scary Movie 6, hein, pour sa sortie nationale. Il doit donc enregistrer à peu près 314 000 recrues en 5 jours. Et c'est moins que Le Chant du Loup, le film précédent du réalisateur, hein, Antonin Baudry, au même stade. Bon, on verra ce que ça donne et si le film pourra renverser la tendance, puisque je vous rappelle que la suite sort le 3 juillet. Sinon, hein, dans les déceptions, L'Objet du délit hein, qui ne fonctionne pas bien. Donc voilà, il y a des succès et puis il y a aussi beaucoup d'échecs cette semaine au box-office. Eh bien écoutez, le temps file hein, et c'est pour moi le temps de vous dire au revoir, de vous remercier d'être resté jusqu'au bout de cette émission. J'espère qu'elle vous aura plu et qu'elle vous aura intéressé. Quant à moi, je vous donne rendez-vous la semaine prochaine pour un nouveau Cinémag. En attendant, allez au cinéma. Et prenez soin de vous.
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3: L'avion du pape retardé par un problème technique, mais il devrait bientôt quitter les Canaries pour rejoindre l'Italie après 6 jours en terre espagnole. Nous entendrons les remerciements de Léon XIV aux autorités à l'église locale. Le pape ému par leur témoignage de foi. Il les invite à lever les yeux vers le ressuscité, un message qui a touché les fidèles. Nous les entendrons. Bilan aussi de ce voyage avec le président de la conférence épiscopale. Et dans ce journal, nous reviendrons aussi sur les derniers temps forts vécus ce vendredi à Tenerife, la messe célébrée en la solennité du Sacré-Cœur de Jésus et la visite d'un centre d'accueil devant des migrants originaires de pays francophones. Léon XIV s'est exprimé en français, les invitant à faire don du trésor d'humanité et des rêves de culture qu'ils ont apportés avec eux en Espagne. Nous l'entendons.
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3: Bonsoir à tous. Le voyage apostolique du pape en Espagne s'achève donc. Léon XIV se trouve en ce moment même dans l'avion Iberia qui le reconduira à Rome, pour l'instant sur le tarmac en raison d'un problème technique. À Rome où il est attendu dans un peu plus de 4h40 avec à bord sa traditionnelle conférence de presse face à quelques 80 journalistes qui l'ont accompagné tout au long de ce 4e déplacement à l'étranger. Avant de quitter l'île de Tenerife tout à l'heure, le pape a pris congé de la reine émérite, du roi également, des autorités locales sur le tarmac. Il avait déjà pris soin de remercier les Espagnols pour leur accueil et témoignage de foi. On l'écoute.
5: Je repars pour Rome, ému par la grande affection qui m'a entouré et réconforté par les témoignages de foi et d'amour envers l'Église, expression du grand cœur catholique de l'Espagne. Depuis ce port, qui porte le nom de la Sainte Croix, ma pensée embrasse le monde et ses blessures qui meurtrissent des populations entières. À tous, je voudrais adresser la devise de ce voyage. Levez les yeux. Oui, tournons notre regard vers le Christ crucifié. Son cœur est la source de la miséricorde, seul capable de sauver l'humanité qui a besoin de pardon et de réconciliation pour parvenir à une paix véritable et durable. Levons les yeux comme l'a fait Marie, la mère de tous ceux qui souffrent. Et guidée par elle, reprenons la route avec espérance. Chers frères et sœurs, merci de tout cœur. Restons unis dans la prière et dans la communion, dans le Christ et dans la Sainte Église.
6: Gracias de corazón. Permanezcamos unidos en la oración y en la comunión en Cristo y en la Santa Iglesia.
3: Le pape exprimant tout à l'heure donc ses remerciements aux autorités qui l'ont accueilli au Palais Royal, au Parlement, à Madrid, mais aussi à l'Église espagnole qui s'est mobilisée avec enthousiasme et efficacité pour sa venue. Ce furent 6 journées intenses, denses, qui ont réuni des centaines de milliers de personnes à Madrid pour la veillée avec les jeunes, à la messe du lendemain, à Barcelone pour la bénédiction de la Tour du Christ, à la Sagrada Familia d'Antoni Gaudi. On se souvient des milliers de fidèles dans la montagne de Montserrat pour vénérer avec Léon XIV la Moretena. Et il y a eu enfin toutes ces rencontres de ces dernières heures dans les îles Canaries. Au terme de ce périple en 4 étapes, je vous propose d'écouter les impressions conclusives du cardinal Arguello, le président de la conférence épiscopale espagnole.
7: Yo estas horas pensaba que todo el trabajo de preparación ha sido intenso porque no ha habido mucho tiempo.
8: Je veux dire que à ce stade, je me disais que tout le travail de préparation avait été intense car le temps avait été compté. Mais maintenant, je pense au travail que représente le fait d'accueillir cet élan et ce puissant appel lancé par le pape et qui, grâce à Dieu, est entré par la porte de la joie. Je crois que la joie ressentie en présence du pape, l'enthousiasme de tant de personnes dans les rues, rue. Les acclamations à son égard sont une joie qui ne jaillit que de la rencontre avec le Seigneur dans l'Église. Il nous appartient désormais de saisir cet élan et de le vivre pleinement avec des annonces, des propositions concrètes. Il est vrai aussi que le pape a beaucoup parlé de fragilité, de limites, afin que nous ne fassions pas de notre fragilité, de nos limites, une excuse, mais que nous y voyions plutôt des possibilités. Comment les transformer en une occasion de croissance pour l'Église, dans la communion, dans le zèle missionnaire et dans le témoignage de la charité.
9: En ardor misionero y en testimonio de la caridad.
3: Le cardinal Arguello au micro de Patricia Inestrosa de la rédaction hispanophone de Radio Vatican. Le président de la conférence épiscopale évoquait la joie. Je vous propose d'écouter la joie de quelques fidèles venus à Tenerife pour voir le pape.
10: Nous venons soutenir la communauté chrétienne pour qu'on nous voit, car on dit toujours qu'il n'y a plus de chrétiens, que la religion est une chose dépassée, qu'elle n'est plus en phase avec notre époque. Et nous sommes ici en grand nombre aux îles Canaries qui se trouvent à 3000 km de la péninsule. Il y a du monde, il y a vraiment du monde. Nous sommes ici pour témoigner que la foi est toujours vivante et que seul Dieu est notre rocher, notre chemin, notre vérité et notre vie.
11: C'est une expérience génial de pouvoir l'avoir près de nous. Nous sommes colombiennes, alors avoir l'occasion d'être ici et de pouvoir le voir, pouvoir ressentir la foi catholique dans toute sa splendeur, et c'est vraiment génial. Je suis très heureuse. Le message que je retiens, c'est la paix, l'unité et l'égalité. Cet amour qu'il nous transmet, qui est le reflet de Jésus.
3: Des propos recueillis par Cécilia Moutfoil en marge de la quatrième et dernière messe du pape célébrée en début d'après-midi en la solennité du Christ du Sacré-Cœur de Jésus et en présence de 80 000 fidèles en bord de mer sur le port de Santa Cruz, le compte-rendu d'Augustine Assa, envoyé spécial à Tenerife.
12: Face à l'immensité de l'océan et du ciel qui entoure l'archipel des Canaries et depuis Tenerife, au cœur de routes migratoires de l'Atlantique, le pape a invité les fidèles à contempler une autre forme d'infini, celle de l'amour de Dieu pour l'humanité.
6: Pero el corazón de Jesús nos revela cómo no perdernos en un dynamismo estéril.
12: Le cœur de Jésus nous révèle comment ne pas nous perdre dans un dynamisme stérile, a expliqué le pape, tout en mettant en garde contre les dérives d'une société dominée par l'agitation, la consommation et la recherche du profit. Dans un territoire dont l'économie repose largement sur le tourisme, l'évêque de Rome a appelé habitants comme visiteurs à redécouvrir la simplicité, la gratitude et la capacité d'apprécier les relations humaines et de ne pas tout réduire au commerce et au profit. Il y a vie quand on donne vie, a affirmé le souverain pontife, qui a ensuite évoqué la situation des migrants qui traversent l'Atlantique pour rejoindre les Canaries. Le Saint-Père a appelé les chrétiens à offrir non seulement une aide matérielle, mais aussi une véritable fraternité, rappelant que les pauvres et les migrants ont appris beaucoup de choses qu'ils gardent dans le mystère de leur cœur. Augustine Assa, Tenerife, pour Radio Vatican.
3: Et ce vendredi, comme hier à Grande Canarie, le thème de la migration était en effet au cœur des rendez-vous du pape. Léon XIV a commencé sa journée dans un centre d'accueil aujourd'hui où vivent près de 700 migrants venus pour la plupart d'Afrique de l'Ouest. Et pour l'unique fois de ce voyage, le pape s'est d'ailleurs exprimé en français dans son discours. Il est notamment revenu sur la figure de deux saints partis des Canaries pour évangéliser l'Amérique, Hermano Pedro et José Anchieta. Comme eux, il a invité les migrants à donner ce qu'ils ont, tout en accueillant ce qui leur est offert. Léon XIV.
6: Je vous invite également à faire don du trésor d'humanité, du rêve et des cultures que vous avez apporté à ces îles et à être ouvert à ce qui vous est offert. Nous devons vivre cet échange avec responsabilité, en pensant à l'avenir des générations futures auxquelles nous voulons léguer l'héritage d'une civilisation de l'amour, où les migrations ont un message important à communiquer, car elles peuvent devenir une occasion de rencontre et d'enrichissement mutuel entre les peuples. Chers frères et sœurs, nous sommes tous, d'une certaine manière, des migrants. Nous sommes tous des pèlerins en route vers la patrie céleste. Aidons-nous les unes les autres à faire de cette traversée un lieu plus humain pour tous, en apportant chacune ce que nous pouvons.
3: Le pape Léon XIV, dans son premier discours au centre de l'AIRSS, les racines en français, c'était ce vendredi matin. Le pape qui s'est aussi adressé aux trafiquants d'êtres humains, repentez-vous, il existe la justice divine, arrêtez-vous, convertissez-vous. C'était lors d'une autre rencontre avec les acteurs de l'intégration des migrants sur la place du Christ de la Laguna de Tenerife. Le pape a rappelé que l'argent arraché à la vulnérabilité des pauvres ne donnera ni paix, ni honneur, ni avenir. Une intervention des interventions à retrouver sur notre site internet vaticannews.va, comme tout d'ailleurs les grands événements de ce voyage qui s'achève avec un peu de retard en Espagne puisque l'avion du pape est toujours en ce moment sur le tarmac de l'île de Tenerife, l'avion qui a un problème technique mais devrait partir d'ici peu. Il est attendu à Rome, le vol dure 4h40, donc voilà, on espère dans 5h. Voilà, c'est la fin de ce journal, merci de l'avoir suivi, merci de votre fidélité. L'actualité revient sur le voyage du pape demain dans notre émission Vox Mundi. Une excellente soirée à toutes et tous, un excellent week-end.
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0: Bonjour à toutes et à tous. Les infos départementales vous sont présentées par votre serviteur Christophe Jubien. Menu de l'actualité, le préfet de Eure-et-Loir, Hervé Jonathan, a réuni la presse à Chartres pour présenter le dispositif qu'il a mis en place pour assurer la sécurité publique pendant la Coupe du Monde de football. C'est que les incidents survenus en Eure-et-Loir lors de la finale PSG-Arsenal, même s'ils n'ont pas atteint le niveau de dangerosité constaté à Paris, n'ont pas non plus été sans conséquences.
1: En Eure-et-Loir, nous avons connu quelques débordements d'une bien moins grande gravité que ce qui s'est passé sur d'autres parties du territoire national. Néanmoins, nous avons constaté effectivement des débordements, des dégradations de biens et surtout des atteintes à la mise en danger de la vie d'autrui, notamment de policiers et de gendarmes, par des auteurs qui ont été interpellés, puisque nous avons conduit 7 interpellations donc et 4 gardes à vue. Et parmi ces interpellés, il y avait sur 7 interpellés 6 mineurs, donc qui renvoient effectivement à la responsabilité parentale, parce que les pouvoirs publics y apportent une réponse ferme, déterminée, pour neutraliser, empêcher ces débordements. Mais les parents doivent aussi jouer leur rôle.
0: Quelles seront les opérations qui seront menées pendant cette Coupe du Monde? Les dispositifs n'ont rien d'exceptionnel, mais néanmoins, ils sont très réactifs.
1: Alors, d'abord, la Coupe du Monde est un moment, en général, d'émotion collective, hein, notamment ce que nous espérons tous si l'équipe de France va jusqu'au bout. Et puis, le football est un sport particulièrement populaire, hein, qui génère des émotions collectives, une liesse populaire. Et notre rôle, notre devoir, c'est de permettre à nos concitoyens de vivre ce moment de fête, ce moment fort sportif, cette célébration sportive, en toute sécurité, de le vivre en famille, avec des amis, pour exprimer cette joie, mais que cette joie puisse se faire dans la sécurité, dans le respect des personnes et des biens. Et c'est notre rôle et notre devoir. Et nous y veillerons. Donc j'ai donné des consignes d'extrême fermeté, de détermination pour neutraliser ou empêcher tout débordement et pouvoir interpeller les auteurs d'atteintes aux personnes, notamment lorsqu'elles mettent en danger la vie d'autrui, notamment des policiers, pour ensuite les déférer, les mettre à la disposition de la justice, parce que les auteurs des débordements doivent répondre de leur acte. C'est notre ligne de conduite. Sur cet événement qui dure un mois, donc c'est long, avec des moments plus ou moins intenses en fonction des matchs, nous serons notre dispositif. La ligne de conduite, c'est la fermeté, mais c'est la réactivité et aussi la proportionnalité par rapport au dispositif. Je le répète, notre ligne de conduite, c'est de permettre à nos concitoyens de vivre ce moment en toute sécurité, et de neutraliser ceux qui tenteraient de porter atteinte effectivement à la sécurité collective en conduisant des actes d'atteinte aux personnes ou aux biens.
0: Interdiction des mortiers d'artifice, ça va de soi?
1: Bien évidemment, j'ai interdit sur l'ensemble de la durée de la Coupe du Monde la vente ou le transport d'artifice ou de mortier, parce qu'effectivement, nous l'avons constaté lors de la Ligue des Champions, certains l'ont utilisé de manière dangereuse, tant pour eux-mêmes d'ailleurs que aussi pour d'autres passants et aussi à l'égard des policiers.
0: Certaines municipalités, c'est le cas de Chartres notamment, vont aménager des fan zones durant cette Coupe du Monde. Alors, elles n'ont pas besoin d'avoir l'autorisation de la préfecture. Néanmoins, on ne pourra pas faire n'importe quoi dans ces fan zones.
1: Hein. Oui, les fan zones relèvent de la responsabilité des organisateurs, notamment des communes. Ça s'appelle la gestion de foule. Donc, c'est important que ça soit dans des lieux adaptés, avec effectivement des mesures de contrôle à l'entrée, notamment dans la palpation, qu'on empêche toute consommation d'alcool et que les choses se déroulent de la meilleure façon possible. Donc j'ai confiance dans le partenariat que nous avons avec les collectifs locales qui savent gérer ce genre de situation, qui sont professionnels, avec la police municipale. Donc elles seront mobilisées. Nous avons des réunions de travail avec les grandes communes qui organisent ces manifestations. Et donc nous verrons ensuite comment les suivre. Puis, sachant que nous constatons que effectivement la vigilance et surtout doit être accrue, notamment sur face à des attroupements spontanés qui se déroulent à l'issue de ces matchs.
0: Généralement dans le fan zone, oui, ça se passe bien. L'après match, c'est un peu plus difficile. On l'a vu. À Chartres, il y a beaucoup de voitures, par exemple, des gens qui boivent en conduisant, etc. Difficile là, pour les forces de l'ordre. On peut pas arrêter tout le monde, bien sûr.
1: Non, mais il s'agit pas d'arrêter tout le monde. Il s'agit de permettre à nos concitoyens de vivre ce moment de fête de manière joyeuse, mais dans le respect de la sécurité, de ne pas mettre sa vie en danger, notamment pour des conduites imprudentes en termes de circulation. Et il faut respecter le code de la route, même lorsque l'équipe de France a gagné un match, parce que sinon on met en danger sa vie, celle de sa famille, aussi celle des piétons ou des autres usagers de la route.
0: C'était Hervé Jonathan, préfet de Eure-et-Loir. Hervé Jonathan a également réagi à l'incendie qui a détruit mercredi le nouveau site de production des chips Belzia à Boisville-la-Saint-Père. Le préfet d'Eure-et-Loir a appelé les dirigeants de l'entreprise Mathieu et Clémence Maison pour les assurer de son soutien. Nous sommes prêts à mobiliser tous les leviers à notre disposition, que ce soit au niveau de la prise en charge des salariés au travers du dispositif de l'activité partielle, car cette destruction va générer du chômage technique. Mais nous pouvons aussi agir en cas de problème de trésorerie avec nos propres dispositifs. Nous agirons également au niveau de la réorganisation de la production de l'entreprise, explique le préfet d'Eure-et-Loir. Pour honorer ses commandes, le chef d'entreprise sera amené à travailler le dimanche. D'ores et déjà, Hervé Jonathan a mobilisé plusieurs directions interministérielles de la préfecture, à commencer par la direction départementale des finances publiques, la direction de l'emploi, du travail, des solidarités et de la protection des populations. Nous allons accompagner cette entreprise et nous allons tout faire pour aider ses fondateurs et leurs familles pour qu'ils puissent surmonter ce coup du sort et cette adversité, a conclu le préfet d'Eure-et-Loir. Le président du conseil départemental et de l'agglo du pays de Dreux, Christophe Ledorven, vient d'être réélu à la tête des Républicains d'Eure-et-Loir, un poste qu'il occupait en intérim depuis le décès d'Olivier Marleix. Christophe Ledorven explique que Bruno Retailleau l'a vivement encouragé à poursuivre sa mission de président départemental. « Je me suis engagé auprès des militants pour faire de notre parti un mouvement vivant et un vrai lieu de formation à l'image de ce qui se passait au RPR du temps de Martial Taugourdeau et qui a disparu avec la naissance de l'UMP. Le collectif pour l'accueil des exilés et la régularisation des sans-papiers d'Eure-et-Loir organise son 49e lundi des sans-papiers, lundi 15 juin au cinéma Les Enfants du Paradis à Chartres, une soirée spéciale qui abordera la problématique des CRA, les centres de rétention administrative dans lesquels sont enfermées les personnes étrangères auxquelles l'administration ne reconnaît pas le droit de séjourner en France. La soirée débutera à 18h avec Louise Tassin, auteur d'un livre intitulé « Comme on les ferme dans le bar du cinéma avec un buffet partagé. Et puis il y aura la projection à 19h30 du documentaire Devant contre-champ de la rétention d'Annick Redolfi, projection suivie d'un temps d'échange avec Louise Tassin qui est sociologue mais également membre d'un institut Convergence Migration. Voilà, c'est donc lundi 15 juin à partir de 18h au cinéma Les Enfants du Paradis à Chartres à l'initiative du collectif pour l'accueil des exilés et la régularisation des sans-papiers. Ce week-end, à l'occasion des Journées européennes de l'archéologie, le service d'archéologie préventive du département propose au public de découvrir ses métiers, ses méthodes et ses découvertes à travers deux rendez-vous ouverts à tous. Samedi 13 juin à la médiathèque de Jeanville-en-Beauce de 9h30 à midi et de 14h à 18h dans le cadre de l'itinérance de l'exposition Creuse toujours, ça m'intéresse. Le service d'archéologie proposera des échanges autour des fouilles locales avec présentation de vestiges issus des opérations menées à Jeanville-en-Beauce et Toury, et puis des ateliers d'initiation à la céramologie et à l'archéozoologie, c'est-à-dire la manipulation de tessons de poterie et d'ossements animaux. Et puis samedi 13 juin à 14h et dimanche 14 juin à 10h, ce sera au village de l'archéologie à Chartres, aux abbayes Saint-Brice. Le service d'archéologie préventive animera un stand de présentation de ses missions et de ses interventions actuelles dans le département, ainsi que des ateliers familiaux, dont une initiation à la fouille archéologique, ainsi qu'un atelier de manipulation de vestiges et découverte des différentes spécialités de l'archéologie. Voilà, ce journal est terminé. Prochain rendez-vous de l'actu départemental, ce sera lundi soir à partir de 18h15. D'ici là, passez un excellent week-end à notre écoute, si possible,

0: Bonjour à toutes et à tous. Au micro et à la réalisation, Claire Levassor, à la technique, Simon Martin. Aujourd'hui, Histoire d'en savoir plus va vous permettre de découvrir Oriane Papin, poétesse qui a rencontré une classe de seconde du lycée Notre-Dame de Chartres dans le cadre de mes cours de français, grâce au dispositif Livre et auteur d'aujourd'hui. Nous allons donc échanger à distance avec cette autrice de talent et nous vous passerons quelques extraits de la chaleureuse rencontre en présentiel avec les élèves. Bonjour Oriane.
1: Bonjour Claire, bonjour Simon, je suis très heureuse de vous retrouver ici. Merci beaucoup pour votre invitation.
0: C'est un plaisir partagé. Tout d'abord, je vais peut-être expliquer ce qu'est le dispositif Livre et auteur d'aujourd'hui. Ce dispositif est conçu par Cyclique Centre Val-de-Loire et il est soutenu par le Conseil Régional. Il a pour objectif de faire découvrir aux lycéens la littérature contemporaine et les auteurs vivants. Les enseignants qui déposent une candidature pour leur classe, dont j'étais, doivent donc choisir parmi une présélection de 6 œuvres, 3 livres qu'ils proposeront à la lecture de leurs élèves, un roman, une BD et un recueil de poésie. Pour ma part, j'ai tout de suite accroché avec votre recueil intitulé « C'était pour du beurre », pour son apparente simplicité, en réalité très travaillée, et aussi pour son sujet, les souvenirs d'enfance, qui me semblaient particulièrement prégnants pour de jeunes adolescents. Comment en êtes-vous venu à aborder ce sujet ?
1: Alors ce sujet et ce projet est né de la rencontre entre deux thématiques qui sont un peu omniprésentes dans ma tête et du coup dans mes projets d'écriture. C'est d'une part la fiction et le rapport qu'entretiennent les humains aux différentes formes de réalité. Et par ailleurs, la continuité et les ruptures qu'il y a entre la période de l'enfance et l'âge adulte. Et c'est en faisant se rencontrer ces deux thématiques que je me suis rendu compte que dans mon cas, la seule chose qui a véritablement changé en profondeur dans mon rapport au monde, c'est la relation à la fiction au fil du temps. Et je me suis rendu compte que dans l'enfance, la réalité était vraiment considérée comme un bloc assez indifférencié et que c'est en grandissant qu'on apprend la fiction de manière intentionnelle. Elle a souhaité, elle a vouloir. Donc c'est ça qui m'a intéressée. J'ai trouvé ça aussi très intéressant d'observer sur le terrain de l'enfance parce que j'ai le sentiment que ce qu'on peut voir en enfant se voit à l'œil nu, là où chez l'adulte, il faudrait utiliser plutôt un microscope pour accéder à ces choses plus adaptées à la vie. Et c'était aussi une manière pour moi de raconter qui je suis, les origines de ma propre fiction, parce que je crois que c'est vraiment la meilleure manière de connaître un humain que de regarder les fictions dans lesquelles il évolue.
0: Et comment vous est venue l'idée du titre ?
1: Alors le titre, pendant l'écriture, il n'y avait pas de titre. J'ai longtemps été sans titre, alors j'ai dû, pour des dossiers administratifs, à un moment donné, poser un titre, et le titre, on va dire, du manuscrit, c'était « Les origines de la fiction ». C'est seulement pendant la conception du livre que Muriel Zac, qui est l'autrice notamment du feuilleton d'Hermès et également la compagne de mon éditeur, Bruno Doucet, qui a repéré ce vers qui est, donc c'était pour du beurre, qui est le dernier vers d'une des pages du livre, et elle a trouvé qu'il y avait un potentiel titre dans cette expression qui nous vient, qu'on utilise essentiellement pendant l'enfance pour dire qu'on fait par exemple une partie pour de faux dans laquelle on ne va pas compter les points. Et du coup, on a trouvé, donc Muriel, Bruno et moi, que ce titre annonçait bien à la fois l'ancrage en territoire d'enfance et le questionnement sur fiction et réalité.
0: Je sais que ce n'est pas le premier recueil que vous concevez. Et quels sont vos sujets de prédilection ?
1: Alors, dans les deux premiers recueils qui sont parus, donc en 2020, il y avait Poste Restante dans la collection Polder et en 2023, Je veux te connaître aux éditions de l'Aigrette. Et dans ces deux recueils, la thématique centrale, c'était l'amour. L'amour amoureux et aussi, de manière plus large, les liens humains qui nous tiennent les uns aux autres. Et je pense que c'est ça le sujet de prédilection qui est au cœur de toute mon écriture. J'ai une approche plutôt anthropologique de l'écriture. J'aime beaucoup observer les humains, la manière, enfin les vivants aussi dans leur ensemble, la manière dont ils se positionnent, ils s'accommodent de cette du fait qu'on soit tous arrivés dans la vie et qu'il nous faille trouver un sens. Et voilà, c'est ce qui m'a amenée à l'écriture. C'est pour ça que j'écris depuis que je suis toute petite, avec une prise de notes, en notant tout ce que je remarque sur la vie, le vivant, les vivants. Et je l'ai toujours vécu d'ailleurs plus comme une sorte d'enquête plutôt que l'écriture de poèmes. Pour moi, c'est ça, c'est l'observation des vivants, c'est consigner le monde et puis essayer de trouver dans tout ça une ébauche de sens peut-être. Bon, en tout cas, ça en reste à l'observation. Enfin, c'est de l'observation en tout cas. Je sais pas si j'arrive à dégager du sens.
0: Pour mettre en appétit nos auditeurs, pourriez-vous nous lire un poème de ce recueil ?
1: Oui, avec grand plaisir. Bien sûr, on y a cru que la vie n'était rien d'autre qu'une partie de cache-cache, puisqu'il fallait décoller les coquillages des rochers, plonger la main tout au fond du paquet de céréales, taper joue droite ou joue gauche, localiser la grande ours et Charlie, ramasser les châtaignes, creuser dans le sable, deviner la couleur des pétales, dire quelle main délivrer les pistaches et chercher les trèfles à quatre feuilles. Nous étions prêts à renverser le monde pour y trouver au moins une réponse.
0: Vous pratiquez régulièrement la lecture à voix haute de vos œuvres. Est-ce que vous considérez que la poésie, elle est avant tout destinée à être entendue ?
1: Alors, je pense que je fais pas d'hierarchie entre les deux destinations, lecture et lecture orale scénique. Je pense que les deux coexistent et sont vraiment complémentaires. Ce que je peux vous dire, c'est que lorsque j'écris, j'ai besoin vraiment de valider mes textes à la fois visuellement et vocalement. Pour moi, les deux sont indispensables et j'écris vraiment à voix haute. J'écris, je lis. C'est un rapport comme ça, une alternance continue. Et je sais qu'un texte a atteint son stade d'aboutissement à mes yeux et à mon oreille juste au moment où il va glisser de manière fluide à la fois sur le papier et à l'oreille.
0: Pour ma part, j'ai été particulièrement sensible aussi à l'aspect humoristique de vos poèmes, notamment dans celui-ci. Il me fallait tous les jours habiller, biberonner, changer de couche, rassurer, ausculter, bercer, donner le bain, promener en poussette dans les bras, mettre des pansements, disputer, voir la fièvre, faire l'école, papoter avec d'autres mamans, donner les médicaments, la fessée, veiller, s'inquiéter, s'endormir, épuiser une poupée sur le ventre. J'ai vidé tout le bon capital maternel entre 3 et 9 ans. C'est amusant car moi qui suis beaucoup plus âgée que vous, je me retrouve tout à fait dans ce type de souvenirs et les élèves évidemment plus jeunes se sont eux aussi retrouvés dans d'autres souvenirs. Ainsi, Léa a choisi de vous lire ce poème. Au commencement, nous n'avions peur de rien, le bruit peut-être. Après, nous avons su les loups, les monstres et les sorcières. Et puis, il a fallu faire attention. Aux feux rouges, aux inconnus, aux guêpes, aux noyaux, aux allumettes, aux lacets des fées, aux méduses, aux doigts dans les portes, au soleil, aux escaliers, aux couteaux. Comment expliquez-vous que ce sujet soit si universel ?
1: Alors dans ce poème précis, celui que vous venez de lire, je pense qu'on porte tous les peurs de nos parents en nous et que la peur se transmet particulièrement fort puisqu'elle est liée à la survie de l'espèce. Après, sur l'universalité de la thématique de l'enfance, c'est la seule période de la vie dans laquelle on est tous forcément passés en tant que vivants. Je pense qu'il y a quelque chose biologiquement, culturellement de commun. Après, je l'explique pas plus que ça parce que quand j'écris ce texte, moi, ce qui m'intéressait, c'était de parler de mes propres singularités. Je m'attendais pas forcément à une telle universalité. Et d'ailleurs, je l'ai découvert pendant l'écriture que je pense que plus on est honnête dans l'expression de ses singularités, plus on arrive à toucher paradoxalement à de l'universel humain. Voilà, c'est euh, je, J'ai pas plus d'explications que ça. On est tous d'une même espèce, donc j'imagine qu'il y a un terrain très fort commun émotionnellement et cérébralement.
0: Et peut-être que la clé de cette prégnance, elle est finalement donnée dans l'avant-dernier poème du recueil. Je ne sais pas pour vous, mais moi, l'enfance, c'est pas comme si c'était hier, c'est maintenant et pour toujours. Je suis entièrement d'accord avec ce poème. D'ailleurs, à quel moment choisissez-vous l'ordre dans lequel vous allez placer vos poèmes? Par exemple, pourquoi celui-ci est-il l'avant-dernier?
1: Alors, par rapport, juste pour rebondir sur ce poème, je me sens vraiment très proche de deux vers de Jacques Brel, qui sont « Il nous fallut bien du talent pour être vieux sans être adulte ». Et je pense que je suis en bonne voie d'y arriver, de ne pas passer par la case adulte. Je voulais le garder plutôt vers la fin, celui-là, pour différentes raisons. Alors déjà, il y a apparemment plutôt un ordre chronologique de croissance, enfin voilà, des différentes étapes de l'enfance dans mon recueil, même si c'est pas forcément là-dessus que moi j'ai travaillé. Au niveau de la construction de mon texte, je voulais qu'il y ait donc le fil de la fiction et des fictions de la fiction adulte qui soit là de part en part. Ensuite, j'ai beaucoup veillé à alterner les textes en fonction de leur longueur, avec des rythmes plus courts, des rythmes plus longs. Il y a aussi des textes qui sont faits pour se répondre. J'aime beaucoup le faire. Il y a certains endroits où il y a un poème et puis le suivant ou celui d'après qui lui répond. J'ai aussi fait en sorte d'alterner les sujets plus joyeux, on va dire, et puis d'autres plus difficiles, parce que c'était vraiment très important pour moi de ne pas proposer quelque chose de triste ou de, enfin voilà, de trop d'émotions négatives au lecteur. Je sais pas pourquoi, mais je préserve toujours le lecteur de cela. Et je pense que j'ai bien réussi, puisque j'ai surtout des retours sur la joie et la lumière qui se dégage, et voilà, les poèmes qui pourraient évoquer des choses un petit peu plus difficiles passe tranquillement.
0: Vous concevez votre poésie comme un concentré de vie et vous utilisez à ce propos l'image d'une huile essentielle. Est-ce que vous pourriez nous expliquer cette métaphore ?
1: Oui, tout à fait. En fait, j'ai besoin que mes poèmes soient vraiment un concentré de vie, et je trouve qu'il y a deux étapes dans la conception des huiles essentielles qui correspondent bien à ça, aux deux étapes de l'écriture. Une étape où il faut être vraiment au cœur du monde, collecter, recenser, cueillir le monde. Et ensuite, une étape de distillation très lente, à basse pression. Et là, c'est vraiment l'étape où je m'enferme dans mon bureau, un processus qui est long et solitaire, contrairement à la première étape où il faut une effusion de vie.
0: Et c'est ce travail de d'épure, de distillation qui m'a séduite. Et j'ai tenté de le faire éprouver à mes élèves aussi. Je leur ai demandé, à partir d'une photo, de se remémorer un souvenir d'enfance, et en particulier de retrouver toutes les sensations qui y sont liées, puis de les restituer en un minimum de mots. Je les ai ensuite enregistrés, lisant leurs textes, que j'ai regroupés par thème, et quelques élèves ont réalisé un habillage musical pour les accompagner. Voici les deux premières de ces capsules sonores, respectivement habillées par Malo et Margot, avec l'aide de Vivaldi.
2: Oiseaux noirs, girafes jaunes, éléphants gris. Leurs cris graves dans nos oreilles, doux, rugueux, en fonction des animaux, l'humidité de la forêt mélangée à girafes jaunes, éléphants gris. Leurs cris graves dans nos oreilles, doux, rugueux, en fonction des animaux, l'humidité de la forêt mélangée à cette forte odeur de cacao.

0: Je sentais l'odeur de la neige fraîche le matin avec un super bon goût dessus. J'entendais mes skis qui se tapaient entre eux, cela résonnait comme les cloches de l'église, l'odeur de la neige qui prenait place tout doucement.
1: Les poils si doux du chien, l'odeur cannelée du vin chaud, les paysages époustouflants des montagnes, bonheur des repas extérieurs.
2: L'odeur de la neige sale, près des érables enneigés, me monte aux narines et me rappelle les pancakes de maman.
3: Avec ma famille qui parle fort, l'odeur du feu de cheminée, des gâteaux qui embaument mes narines, touchant des surfaces rugueuses ou douces par curiosité, c'était donc cela mes souvenirs d'enfance.
4: Comme l'a si bien dit une élève, si on avait eu plus de temps, on aurait enlevé davantage de mots. Je crois qu'ils ont donc parfaitement compris votre manière de travailler, proche de celle d'un sculpteur, que vous avez expliqué ainsi.
5: Retravailler un texte, c'est plus supprimer des mots qu'en rajouter. Des fois sans modifier, mais vraiment, enfin, en tout cas dans ma manière de travailler, c'est ce que je pense. Je pense que l'inutile est toujours quelque chose qui dilue, qui détourne et qui rend les choses moins puissantes. Il y a des textes pour lesquels essayer de les agrandir, c'est forcément les abîmer et les rendre moins efficaces, en fait. Quand j'écris qui a besoin de qui quand ils nous tiennent la main. Voilà, c'est juste une question. Une question qui fait comprendre qu'en fait, les parents ont très besoin de leurs enfants pour tenir. En fait, la main, c'est souvent plus les parents qui ont envie de la tenir que les enfants qui, eux, pourraient partir en courant, faire leur vie, etc. Et souvent, il y a beaucoup de parents, en tout cas, que ça rassure d'avoir des enfants. C'est une présence qui rassure. C'est eux qui ont besoin des enfants et pas l'inverse. Et en fait, là, vous voyez, sur un texte comme ça, qui est ultra court, essayer de l'agrandir, ça aurait été vraiment lui faire perdre de l'intensité.
4: Travail d'épure, donc, un peu à la manière de haïku, comme dans ce poème-ci, par exemple. Popcorn, barbe à papa, île flottante, la preuve par trois qu'ici tout est possible. Je vous propose d'écouter à nouveau les travaux d'écriture des élèves regroupés dans deux autres capsules, toutes deux habillées par Malo.

0: maman et ses cheveux bouclés et ses bisous magiques et sa cuisine suave.
1: Je regarde cet objet, ce caillou rugueux que je m'apprête à peindre et qui me servira d'offrande pour la fête des mères.
0: Enroulée dans la douceur et le réconfort de ma couette, j'entendais maman dans la cuisine, l'odeur des cookies sucrés et apaisantes. Concentrée sur mon film préféré passant à la télé, j'attendais les cookies avec impatience.
2: Ma déesse sur ma table de chevet, l'odeur de lavande sortant de ma couette, le goût de mes bonbons en tenant ma déesse bouillante, et aussi le cri de mes Pokémon préférés.
0: Mon plutôt tout doux à qui je voulais faire un câlin, et puis à maman aussi qui cachait un petit être vivant, à la bonne odeur des gaufres qui cuisaient, et puis qui ont fini au bon endroit, bien en sécurité, pas comme maman et mamie criant dans l'ascenseur.
2: Ce parfum si sucré de maman, vanille, bergamote et monoï, cri des cigales, nuit d'été.
0: Les doux parfums d'enfance éveillent ma mémoire, le monoï m'enveloppe d'un tendre territoire, les mets de ma mère apaisent mes pensées, et l'odeur de mon sport murmure les années passées.
3: Des couleurs vives éclatent dans l'école en fête, des rires d'amis résonnent, doux comme la crêpe à la cantine, sous la lumière, la joie danse et s'arrête, un instant sacré qui sent l'enfance divine.
0: Le château sous un ciel clair et doux, des odeurs de friandises s'envolaient dans le vent, mon cœur qui bat trop fort, la peur et les plaisirs mêlés, et les cris des foules remplissaient tout l'espace.
2: Encore caché dans la cour, souvent dans ces jours ensoleillés, ceux qui cherchent parcours inlassablement jusqu'à nous trouver.
0: Un espace vide rempli par des danseuses, ébloui, impossible de voir le public, la laque et la chaleur des projecteurs s'entremêlent, le costume qui gratte et les articulations qui craquent. Un léger sourire se dessine sur le visage de ma mère. À chaque tour, la bonne odeur des sucreries se faufile dans mes narines, le pompon frôle le bout de mes doigts, le rire de mon papa se cache dans les cris de la foule.
4: Si le réconfort et les plaisirs gustatifs constituent souvent des petites madeleines de Proust, test que j'ai lu à mes élèves à cette occasion, l'enfance n'est pas toujours rose.

0: ce qui transparaît par exemple dans ce poème. Là-bas, on s'est pris plus de coups, de deuil et de points de suture qu'aujourd'hui. Et pourtant, on a continué à sourire en trempant les mouillettes dans nos œufs à la coque. Voici une nouvelle capsule sonore de texte d'élèves qui évoque les sensations mitigées, à la limite du malaise.
1: Juste moi, mon chewing-gum perdu dans les bruits de l'aéroport, me perdant dans ces magasins gigantesques et m'accrochant au comptoir avec cette vague odeur de médicaments donnant la mort.
2: Moi plus jeune, entouré de tous ces bruits et de toutes ces saveurs, essayant de les déchiffrer, caché sous un coin sombre sous l'escalier.
3: Jadis, cet arbre feuilli laissa apparaître une odeur sucrée délicieuse, pendant que des cris d'enfants résonnaient. La joie me fit rayonner et l'eau à la bouche monta.
0: Beaucoup de vos poèmes proposent aussi une vision un peu critique des adultes, comme si ceux-ci vivaient moins intensément l'instant, moins sérieusement. Est-ce que vous pensez que nous souvenir des sensations éprouvées dans notre enfance peut nous aider à être davantage présents au monde et peut-être de meilleurs adultes?
4: Oui, c'est vrai que j'aime bien me moquer avec tendresse des adultes qui se trouvent sérieux là où je vois, quant à moi, l'ampleur de leur légèreté. Et pour moi, ce qui caractérise vraiment l'enfance, c'est le sentiment d'inadaptation. Quand on vit tout, qu'on ressent tout pour la première fois, on n'est pas acclimaté, on n'est pas à la bonne température. Et je trouve que c'est cet état-là qui est très important et très intéressant, parce que quand on est inadapté, on n'est pas à la bonne température, on n'est pas fondu dans le monde et on le sent encore. Je pense que c'est vraiment dans cet écart, dans ce petit inconfort thermique, que naît l'œil ouvert, la vigilance, et que ça permet de faire naître l'émerveillement, mais aussi le sentiment d'indignation quand il y a lieu de s'indigner, puisque si on est habitué, blasé face à tout ce qui se passe dans le monde, on n'a plus cet aspect-là. Donc je pense qu'effectivement, c'est quelque chose d'important pour à la fois individuellement et collectivement d'avoir cette possibilité de ressentir les choses telles qu'elles sont dans toute leur intensité et leur unicité.
0: Auriane, il va maintenant falloir malheureusement clore notre échange. J'ai fait un petit bilan avec mes élèves de ce moment de rencontre avec vous. Ils sont nombreux à évoquer l'intérêt de cette approche vivante du travail d'écrivain et à avoir apprécié votre disponibilité, notamment lors des fameuses dédicaces auxquelles vous vous êtes gentiment prêté. Et vous, je sais que dans le cadre de ce dispositif, vous avez rencontré de nombreuses classes. Qu'est-ce que vous avez tiré de ces rencontres? Seriez-vous prête à renouveler l'expérience?
4: Oui, j'ai passé vraiment une semaine fabuleuse. J'ai été très bien accueillie par Julie et Anna de Cyclique, par les élèves, par les enseignants. Ça a été d'une densité émotionnelle assez rare, puisque j'ai rencontré cette classe au fil des jours. Et c'était vraiment très émouvant de découvrir toutes les activités qui avaient été menées, toutes les créations réalisées en classe avant ma venue, de pouvoir partager ce qui me tient le plus à cœur. Je pense que pour moi, il n'y a rien de plus magique. Donc oui, j'aimerais renouveler cette expérience avec grand, grand plaisir.
0: Travaillez-vous actuellement sur un nouveau projet d'écriture ?
4: Oui, tout à fait. Je suis assez incapable de vivre sans le compagnonnage de l'écriture, donc il y a toujours un projet. Et là, en ce moment, je suis en finalisation d'un projet. J'organise les textes, je renforce les liens entre eux. C'est un projet autour d'une maladie rare. Une maladie si rare qu'elle ne porte pas de nom, et de la manière dont l'écriture sert à créer du sens là où la science ne peut pas en donner.
0: Bon. On va suivre la prochaine parution, sans doute, de ce recueil. En tout cas, merci pour ce temps que vous nous avez accordé. Et surtout, merci pour vos écrits qui ont l'élégance de l'apparente simplicité et qui nous font vibrer et réfléchir. Pour tous nos auditeurs qui voudraient vous lire, je rappelle que le recueil autour duquel nous avons échangé s'intitule « C'était pour du beurre ». C'est en plus un très bel objet. Il est édité chez Bruno Doucet. Merci aux 32 élèves de la classe de seconde Canberra pour leur participation à cette émission grâce aux enregistrements qui ont été réalisés. Merci à Cyclique qui permet cette approche vivante de la littérature. Merci à Simon Martin, un autre poète, pour son assistance technique. Je vous propose de nous quitter en écoutant « Ne regrette rien » de Benjamin Biolay en duo avec Aurel San, musique que vous avez choisie. Mais auparavant, nous écoutons la dernière capsule sonore réalisée par les élèves. Au revoir, Oriane.
4: Au revoir, merci beaucoup, Claire.
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Les archives de Paris Match, le poids des mots, le choc des photos, recèlent des trésors, comme ce reportage sur les années Peace and Love, Woodstock et White, la ferveur des festivals. Joey Cooker à Woodstock, l'ancien plombier de Sheffield, devient une star. 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

À l'été 1969, année érotique selon Serge Gainsbourg, 500 000 personnes convergent près de Woodstock dans l'État de New York pour un rassemblement qui deviendra un symbole du phénomène hippie et de la contre-culture américaine. Johann Baez, Diamond and Rust.

À Woodstock, on attendait 50 000 spectateurs. Il en est venu 500 000 payés $15 au dessinateur Arnold Schlocknick, mort à 85 ans le 15 juin 2022, l'affiche du festival de Woodstock, une colombe posée sur un manche de guitare, promettait 3 jours de paix et de musique du 15 au 17 août 1969. Les billets à $7 la journée ou à $18 pour les 3 jours se sont arrachés. Mais les Brothers and Sisters, qui en sont dépourvus, n'ont pas renoncé pour autant. Jefferson Airplane, Somebody to Love. Ça a été enregistré en 1967. 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

Les autorités inquiètes ont tout fait pour que le festival soit un échec. D'abord, malgré son nom, ce n'est pas à Woodstock, à 2 heures de voiture de New York, qu'il a eu lieu. The Who, My Generation.

0: La municipalité a retiré son accord. Et il a fallu se rabattre sur un patelin complètement paumé, Bethel, 100 kilomètres plus au sud. Un éleveur de bovins a retiré ses vaches et a loué un pré de 243 hectares où a été érigée une scène immense avec une sono, tenez-vous bien les amis, de 10 000 watts. Il fallait bien ça pour Janis Joplin, Cry Baby.
1: Janis Joplin!

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1: Effrayé par la foule qui convergeait vers le site, le gouverneur de l'État a déclaré celui-ci « zone d'urgence » et annoncé à la radio l'annulation du festival. Mais évidemment, personne ne l'a cru. Surtout pas Leonard Cohen avec son « Alléluia ».

Alors, devant les milliers de jeunes qui continuaient d'affluer, les organisateurs n'ayant rien à perdre et plus rien à gagner, ont laissé tout le monde entrer à l'œil. Et la fête a enfin commencé. Rien ne pourra la gâcher, cette fête. Pas même une averse diluvienne pendant laquelle le public entonnera un hymne à la pluie et improvisera des toboggans de boue. The Pretty Things, Road Runner.

Peu d'incidents graves, finalement. Les hippies de la Hug Farm, une communauté déjà active lors des Summers of Love de San Francisco, secourent ceux qui font un mauvais trip de LSD. Joan Baez, Santana, Jay Cooker, Janis Joplin, Grateful Dead, Jefferson Airplane, les Who, popstars et groupes mythiques se succèdent sur la scène. Le dernier à y monter sur cette scène sera Jimi Hendrix, qui exécutera, au sens propre du terme, The Star Spangled Banners, en donnant à ses riffs de guitare le son des bombardements au Vietnam. Musicalement, Woodstock n'a sans doute pas été le meilleur festival de l'histoire du rock. Qu'importe, il reste dans la mémoire collective celui qui, déplaçant la contre-culture hippie de la côte ouest des États-Unis à la côte est, a le plus contribué à la légende du Flower Power. Le voici, Jimi Hendrix, avec sa guitare et l'hymne américain. Marie-France Guimard, je vous dis au revoir et à bientôt pour un nouveau numéro de Jazz Rétro, enregistré et réalisé pour vous par Philippe Maillard dans les studios du Rocasse de Radio Grand Ciel.

0: Bonjour, Raymond Richard au micro avec Michel Bourgès-Menory et aujourd'hui Madame Marie-Christine Collot. Merci à tous les deux d'être là pour cette émission. Bienvenue en Europe.
1: Marie-Christine Collot est secrétaire générale du mouvement européen. Je tiens à le préciser parce que nous sommes une émission sur l'Europe et ça fait plaisir d'avoir justement cet engagement.
0: Quelqu'un qui est fondamentalement pro-européen. Sans arrière-pensée. Quelquefois, vous devez vous dire « Ah, c'est pas si bien que ça, mais quand même, j'y suis. » Voilà. Et alors, justement, vous venez d'Orléans et vous êtes un peu responsable de ce qui se passe pour l'Europe dans la région centre. Et il y a eu ce challenge des jeunes d'Europe. Alors, parlez-nous de ce challenge.
2: Alors, le challenge...
0: Donc, on vient de remettre les prix, si j'ai bien compris.
2: Tout à fait. Donc, le challenge est organisé par la région Centre-Val-de-Loire, parce qu'ils ont une commission, donc ils sont porteurs de projets. La région Centre-Val-de-Loire reçoit les subventions. Et dans ce cadre-là, au niveau du joli mois de l'Europe, mois de mai, ils ont décidé de s'orienter vers les jeunes. Et donc, c'est la troisième année que ce challenge est créé. Et donc, il consiste à solliciter les jeunes de 15 à 21 ans pour produire une vidéo sur l'Europe. Une courte vidéo d'entre 2 et 4 minutes.
0: Et on les aide pour cela, parce qu'il faut avoir du matériel quand même, quoi qu'ils en ont.
2: Le maintenant. Matériel, ça c'est les téléphones portables, ça c'est
0: le téléphone portable, c'est ça, voilà.
2: Ils savent bien faire ça.
0: Pour ce qu'on fait.
2: Ils savent très bien faire ça. Bon, souvent, c'est les enseignants qui les encadrent.
0: D'accord.
2: Les enseignants les encadrent, donc par contre, il faut qu'ils recherchent des données sur l'Europe, parce qu'il y a beaucoup de choses fausses, donc il faut effectivement qu'ils arrivent à trouver des bonnes
0: oui,
2: références.
0: Normalement, dans les lycées, il y a de bonnes sources, mais enfin, encore faut-il aller les consulter.
2: Voilà, aller les consulter, exactement. Donc, dans le cadre de ce challenge, donc, qui s'adresse à toute la région, il y a eu 4 lauréats dont un lauréat en Eure-et-Loire. Et c'est des jeunes qui venaient du lycée Rémi Bello, de Nogent-le-Rotrou. On a eu 2 lauréats sur Bourges et un autre, notre lauréat de Châteauroux.
0: Ah, mais ça, j'oserais presque dire, ça fait plaisir parce que ce sont en région centre, des gens qui sont de Bourges, de Châteauroux et de Eure-et-Loire, c'est-à-dire pas Tours, Orléans et Blois.
2: Tout à fait.
0: Ça, c'est amusant. Enfin bon, il se trouve que c'est comme ça.
2: Il se trouve que c'est comme ça.
0: De quoi ont-ils parlé?
2: Alors, ça dépend. Ils ont chacun choisi un thème. Enfin, le thème, c'était « Jeunes, exprimez-vous ». Et c'était « Comment l'Europe change votre quotidien ». Donc, il fallait qu'ils recherchent des thèmes qui, effectivement, l'Europe était importante dans leur vie. Alors, on a une vidéo sur l'alimentation. En fait, c'est des jeunes qui ont fait un peu un genre humoristique en regardant qu'effectivement, dans une épicerie, par exemple, il y a énormément de produits européens. Il y a les oranges qui viennent d'Espagne, il y a les pâtes qui viennent d'Italie. Enfin, donc, ils sont rendus compte que c'était important, l'Europe était importante parce qu'il y avait des échanges commerciaux. Et ils ont pointé tout de suite que l'euro était très, très important. Parce que,
0: ah oui, sur l'euro, ça c'est important, c'est parce que c'est l'argent qu'ils ont dans leur poche.
2: Exactement, donc ils se sont rendus compte que c'était très important d'avoir une monnaie commune. Donc, ne serait-ce que par la monnaie commune, ils étaient reliés déjà à l'Europe.
0: Et puis on ne peut pas, quand on passe la frontière, on n'a plus à changer, ça fait faire des économies.
2: Dans une autre vidéo, il y a un jeune qui était un franco-allemand et qui effectivement a exprimé sa joie d'être européen puisqu'il s'est rendu compte qu'il pouvait facilement aller voir sa famille et qu'il n'y avait plus de frontières et qu'on n'avait pas à attendre des heures comme on faisait avant puisque du coup on pouvait passer de frontière à frontière.
0: Quand on pouvait passer la frontière, quelquefois on attendait un petit moment.
2: Exactement, voilà. Mais là, donc, et lui étant franco-allemand, il s'était dit c'est très intéressant parce que j'ai ma famille en allemand, je peux la voir quand je veux et je n'ai pas besoin de documents particuliers ni d'attendre. Donc ça, c'était une deuxième vidéo. On a une troisième vidéo une troisième vidéo qui était qui expliquait effectivement tous les apports juridiques, à savoir le droit européen, à savoir les avantages que l'Europe avait procuré au niveau des congés payés, au niveau des aides, la dernière directive sur les congés payés qui en fait maintenant on peut avoir des congés payés en étant en arrêt maladie. Ça, c'est l'Europe qui avait fait cette directive, qui n'avait pas été transposée, qui a attendu 10 ans pour être transposée en France.
0: Ça m'a toujours chiffonné un peu. C'est que dans certains cas, quand l'Angleterre était là, on disait les mauvais élèves. Mais quand il y avait une directive qui avait été adoptée, ils l'adoptaient tout de suite. Et ça m'avait frappé parce que finalement, quand ils étaient européens, ils étaient vraiment européens.
2: Oui, alors qu'effectivement, en
0: alors
2: France,
0: que dans certains cas, la directive, elle attend un certain temps.
2: On a tendance à traîner des pieds, exactement.
0: Oui, c'est ça.
2: Donc voilà, donc c'était, il y avait plusieurs aspects, et puis sur la liberté, disons. Et ce qui était intéressant, c'est qu'à la fin, bon, les jeunes étaient venus donc présenter leurs vidéos, mais il y a effectivement un jeune qui nous a dit, donc, sans soi, que ça était déguidé, en disant, maintenant, il n'y a plus de frontières entre les pays européens, et ben du coup, l'Europe, c'est la paix. Et ça a été quand
0: Sauf
2: même...
0: Sauf que là, c'est...
2: Oui, non, mais... Il a ressenti ça.
0: Oui.
2: Et je pense que justement, les jeunes n'ont pas la notion que ça peut être. On est menacé, en fait.
0: Que la paix est menacée, parce que c'était vraiment le sentiment qu'on avait après l'après-guerre, si j'ose dire.
2: Tout à fait.
0: On construisait les jumelages, on construisait des relations européennes pour construire la paix.
2: Oui, tout à fait.
0: Alors que maintenant, on avait l'impression que c'est tellement acquis que.
2: Oui, c'est ça. C'est un peu le risque, c'est le fait que ce soit acquis, que du coup, ils sont plus.
0: Endormis.
2: Voilà.
0: D'accord. Il y a eu beaucoup de, parce que là, vous avez évoqué les lauréats, il y avait beaucoup de lycées ou d'établissements scolaires, ou est-ce qu'il y avait aussi des gens indépendants?
2: Non, c'était que l'établissement scolaire.
0: C'était que les établissements scolaires.
2: Alors du coup, alors ça a permis aussi donc d'emmener ces jeunes à Paris, ceux qui étaient lauréats et une partie de leur classe. On les a emmenés à Paris fin avril, visiter l'Institut Jacques Delors.
0: Oui.
2: Avec donc la directrice de l'Institut qui leur a expliqué qui était Jacques Delors, et ce qu'il avait fait et à quoi servait l'Institut. Et ça les a vraiment intéressés parce qu'ils n'avaient pas entendu parler de Jacques Delors.
0: Parce que là, c'était franco-français, donc là, ça leur plaisait.
2: Non, mais parce qu'ils n'avaient pas entendu parler de Jacques Delors. Et c'était...
0: C'est vrai, ça c'est...
2: Et ça, c'était assez incroyable. C'est une génération.
0: Non, ce n'est pas incroyable. En fait, eux, ils sont nés après Jacques Delors.
2: Oui, tout à fait, mais... La directrice de Jacques Delors disait qu'effectivement, en France, on n'avait pas la notion des hommes célèbres, en fait. On ne célébrait pas. Et d'ailleurs, elle nous a signalé que quand Jacques Delors était décédé, il y a eu en Portugal et en Espagne, il y a eu 3 jours de deuil national, alors qu'en France, il n'y a eu rien de particulier. Donc, on n'a pas la notion, en France, on ne célèbre pas, bon, à part
0: de nos hommes politiques qui ont marqué l'Europe.
2: Et donc après cette journée, cette matinée à l'Institut Jacques Delors, nous sommes allés à Europa Experience, qui est un centre donc fait par l'Europe derrière à Paris, derrière la Madeleine. Et donc c'est un jeu de rôle et on les met dans l'état d'être députés européens.
0: Ça c'est intéressant.
2: C'est très intéressant. Oui, c'est très intéressant. Donc ça dure 2 heures, le jeu de rôle dure 2 heures et donc on propose aux jeunes deux propositions de loi. Et c'est à eux de débattre en gardant l'image du groupe politique où ils ont été inscrits arbitrairement, entre guillemets.
0: Ah oui, ils ont été arbitraires. Dans le jeu de rôle, on inscrit les gens de façon un peu arbitraire dans tel parti.
2: Voilà. Et puis donc, il faut qu'ils prennent la position du parti et qu'ils la défendent dans les commissions. Et on s'est aperçu que c'était très fastidieux. Je ne sais pas si les jeunes se sont aperçus de ça, mais c'était parce qu'on n'arrêtait pas. On allait en hémicycle, après on allait en commission, après on refaisait un amendement, on revenait, on repartait. Enfin, on a beaucoup en 2 heures, on a bien bougé. Et c'était très très instructif. Et je pense que au début les jeunes étaient un peu frileux parce qu'ils n'osaient pas trop prendre la parole. Et à la fin, au moment de la restitution, ils trouvaient que le temps que leur était imparti était vraiment trop court. Ils avaient envie de dire plus de choses que ça.
1: Ils ont découvert la vie parlementaire.
2: Voilà, ils ont découvert la vie parlementaire européenne.
0: Et c'est lourdeur.
1: L'engagement
2: européen. Et c'est lourdeur. C'est lourdeur. Mais bon, je pense qu'ils étaient très, très ravis, très contents de ce genre d'expérience parce que on a toujours tendance à critiquer les choses. Et là, ils étaient dans la peau d'un député européen et ils se sont rendus compte que c'était pas si facile et surtout qu'il fallait faire des compromis.
0: Voilà. C'est ça, négocier, apprendre la négociation, parce que et ça, c'est quelque chose qui nous manque en France.
2: Tout à fait.
0: Et puis, même nos hommes politiques, moi je dis s'écharpent, mais enfin, il faudrait bien se rendre compte que pour gouverner, il faut être avec, pour tout le monde, en fait.
2: Oui, tout à fait. Et donc là, justement, au niveau de l'Europe, là, on s'est rendu compte qu'effectivement, il fallait faire des compromis, que les amendements, il fallait modifier les amendements, puisque sinon, ça ne passait pas dans différents groupes parlementaires.
0: Est-ce que ça a amené à évoquer la majorité européenne, puisque la majorité européenne bloque quand même un peu l'avancée de l'Europe, le fait d'être constamment obligé d'être à l'unanimité dans les décisions européennes?
2: Ah oui, c'est pas du
1: conseil.
0: Ils auraient pu être évoqués.
2: Oui, non, ils ont pas. Non, déjà, ils étaient déjà. C'est déjà
0: Le rôle des députés, voilà, c'est déjà
2: députés,
0: ça.
2: C'est déjà important pour eux. Et bon, c'était un peu guidé, hein. C'était pas, ils avaient forcément des propositions. C'était un choix multiple, hein. Ils avaient quelques propositions. Il fallait qu'ils choisissent les propositions. C'était pas quand même spontané. Ils ne pouvaient pas. Ils avaient pas toutes les données. Mais si vous voulez, on a parlé d'une loi sur l'Internet.
0: Oui.
2: C'était très intéressant parce que c'était savoir si effectivement il fallait mettre sa vraie identité sur en tant que quand on allait sur Internet ou s'il fallait garder le fait d'être
0: un pseudo.
2: Voilà, un pseudo. Et donc en fait pour eux les jeunes disaient oui, il faut la vraie identité. Et puis après ils se sont rendus compte que si on était lanceur d'alerte si on avait la vraie identité, c'était très compliqué. Dans un pays libre ça allait à peu près, mais quand on est dans un pays un peu plus dictatorial, on se retrouve en prison, on peut plus faire de lanceur d'alerte.
0: Mais est-ce qu'ils se sont rendus compte aussi que sous couvert du pseudo, les gens disent quelquefois un peu n'importe quoi?
2: Oui, non, mais ça, ils le savent tout à fait. Et ça, ils en sont les premiers victimes, souvent. Parce qu'ils
0: sont à la fois aussi, les acteurs et les victimes.
2: Voilà, le harcèlement cyber chez les jeunes, c'est très...
0: Cyberharcèlement.
2: Cyberharcèlement, c'est très important chez les jeunes.
0: Ils en ont parlé?
2: Oui,
0: ils
2: en ont parlé.
0: Ça a été évoqué.
2: Bon, après, c'était pas non plus forcément
0: pas l'objet.
2: Le sujet. Mais si vous voulez, c'était pas l'objet. Mais c'est vrai que c'était intéressant de voir que ça leur posait des questions et ils se rendaient compte que, du coup, l'Europe intervenait dans leur vie. Parce que Internet, le
0: manie. Oui, parce que justement, c'est la législation européenne, c'est la première du monde
2: tout
0: pour
2: à
0: limiter
2: fait.
0: Un peu le,
2: tout à fait, tout à fait.
0: Le n'importe quoi sur les réseaux.
2: Oui, tout à fait. Donc, ils se sont rendus compte que c'était important effectivement, les députés avaient des choses importantes à faire et que ça pouvait se rejaillir sur leur vie quotidienne. Et c'était bien parce que c'était tout à fait ce qu'on avait, nous, en challenge, c'était quel est l'impact de l'Europe sur ta vie quotidienne, on disait aux jeunes. Donc ça refermait la boucle de ce qu'on avait proposé.
0: Voilà, donc ça, c'était le challenge Jeune Europe. Et d'autres aspects de la vie régionale, pour 3 ou 4 minutes?
1: Non, mais c'est aussi la remise... De au lauréat.
2: Alors après, oui, alors, mercredi dernier, il y avait effectivement, dans l'hémicycle de la région centre, il y a eu la cérémonie officielle.
1: Donc le 20 mai.
2: Ils étaient mis à l'honneur, les jeunes étaient mis à l'honneur de leur vidéo.
1: À Orléans.
2: Et il y avait donc un représentant de la Commission européenne, monsieur Alain Von Rijck, et puis il y avait deux personnes de Bruxelles. Qui donc venaient voir un peu... Bon, c'était dans le cadre de notre... Il n'y avait pas que cette cérémonie-là, mais c'était aussi dans le cadre de... Donc, on les mettait en valeur et on leur a fait un peu parler de ce qu'ils ressentaient. Et c'était expliquer leur vidéo. Bon, voilà, c'était important pour eux d'être...
0: Acteurs,
2: et puis d'être connus. D'être connus devant un certain nombre de personnes. Et puis voilà, il y avait le président du conseil régional, M. François Bonneau. Il y avait sa déléguée Delphine Benassi. Et bon, ils se sont sentis très valorisés, en fait. Et puis je pense qu'il y aura forcément des répercussions médiatiques. Ils ont pris des photos, enfin... C'était important, et notamment les jeunes de Châteauroux, parce que du coup, c'est la première fois qu'ils sortaient de leur département, en fait, si vous voulez.
0: Oui, alors ça, c'est quelque chose de frappant,
2: oui.
0: C'est que les jeunes, c'était mon expérience de prof, dans certains cas, De Dreux ne connaissaient pas Paris.
2: Tout à fait. Et ben, c'était
0: Châteauroux, même chose.
2: Châteauroux, ils ne connaissaient pas Orléans, ils n'étaient jamais venus à Orléans. Ils étaient accompagnés par un adulte, mais ils n'étaient jamais venus à Orléans, donc ça leur a fait... une expérience. Et ils ont aussi beaucoup parlé d'Erasmus aussi, mais c'était pas forcément que le sujet, ça, Erasmus. Mais ils ont aussi beaucoup parlé d'Erasmus qui était.
0: Oui, parce que ça les intéresse au premier chef.
2: Voilà, exactement, ça les intéresse.
0: D'autant plus que la région centre, me semble-t-il, avait une politique de voyage en Europe pour toutes les classes de collège.
2: Oui, c'est possible, oui, vous en savez mieux que moi puisque vous êtes enseignante. Mais effectivement, il y avait une politique. Mais c'est aussi, je vous dis, je pense que c'est aussi quand même Erasmus pour eux, c'est quand même quelque chose, ça représente quelque chose d'important. Et il y a justement une personne qui disait que, enfin, une responsable d'Europe Direct, c'est qu'il y avait maintenant un corps volontaire des Européens. Donc on pouvait s'engager en tant que... Une responsable d'Europe Direct, c'est qu'il y avait maintenant un corps volontaire des Européens. Donc on pouvait s'engager en tant qu'Européens pour aller dans un

0: pour essayer quelque chose.
1: Merci Marie-Christine d'être venue nous parler à Radio Grand Ciel de ce challenge jeune d'Europe. Nous allons poursuivre pour voir aussi que le mois de mai, c'est le mois de l'Europe.
0: C'est le joli mois de l'Europe, exactement, selon les termes retenus officiellement pour en souvenir de la déclaration de Robert Schuman, qui était un ministre français des Affaires étrangères à l'époque, autrefois, en 1950, et il a prononcé...
1: Un des acteurs importants de l'Europe, en effet.
0: C'était le premier événement de construction de la construction de l'Europe actuelle, donc en souvenir du 9 mai 50, et donc à la suite de ça, on a décidé au niveau européen de consacrer tout le mois de mai comme joli mois de l'Europe. Et donc avec la célébration de ces souvenirs, mais aussi des événements qui ont été développés un peu partout sur notre continent, parmi les 27 États membres. Donc en France, il y a eu beaucoup d'événements qui ont été faits. Le mouvement européen lui-même en a organisé un bon nombre un peu partout en France, notamment à Strasbourg, et puis
1: et à Bruxelles.
0: Également à Bruxelles. Alors simplement...
1: À Bruxelles.
0: On va dire à Bruxelles, il y a eu le 9 mai même, sur la Grande Place de Bruxelles, donc la place principale de Bruxelles, un événement extraordinaire avec toute la place qui était avec une foule immense et un immense drapeau gigantesque qui a été tenu autour par les participants et qui a couvert quasiment toute la place. Donc des dizaines et des dizaines de mètres, je sais pas, au moins 100 mètres de drapeaux et tout, c'était extraordinaire et ça a été filmé et le président du mouvement européen Guy Verhofstadt, qui est l'ancien premier ministre autrefois belge, était là, il est le président du mouvement européen au plan international, au plan de l'Europe. Il était participé à cet événement, il tirait le drapeau avec les représentants de la Commission européenne et puis surtout tous les citoyens européens qui étaient réunis là. Donc c'est quand même l'endroit, une capitale de l'Europe, Bruxelles, importante, sachant que la plupart des réunions qui doivent être organisées pour faire avancer ou en tout cas traiter des questions européennes se passent là-bas. Donc voilà un événement qui a marqué les esprits.
1: Et ça, c'était nouveau.
0: Et c'était nouveau. C'était vraiment quelque chose d'inattendu et de spectaculaire. Alors, un autre événement qui est à souligner sur le plan, justement, de cette fête de l'Europe, c'est à Strasbourg, qui est le siège du Parlement européen, et où se tiennent, évidemment, toutes les réunions parlementaires, en tout cas les réunions plénières, qui décident
1: De l'application de la loi, parce que finalement c'est là qu'on vote la loi.
0: Et donc toute la législation européenne, eh ben, il faut qu'elle soit actée, surtout avec l'accord du Parlement européen. Et donc là, au sein même du Parlement européen, il y a eu toute une série d'événements qui ont été faits, avec ouverture au grand public. Des milliers de participants sont venus. Il y a eu avec évidemment le mouvement européen sur place, mais aussi les autorités locales, les représentants du Parlement européen. Donc il y a eu vraiment un grand événement qui était là. Donc c'était également à souligner.
1: J'imagine qu'à Strasbourg, la capitale de l'Europe, on le vit, ça se fête.
0: Oui, c'est clair que là,
1: c'est
0: l'Europe, c'est pas quelque chose d'inconnu, et on le voit quasiment tous les jours. L'Europe, c'est Strasbourg pour une grande part de ce qui se passe au niveau européen. Donc, mais néanmoins, c'est important de souligner parce que.
1: Parce que là, ça se fête. Finalement, c'est au moment où on se rend compte qu'il y a une certaine désaffection vis-à-vis de l'Europe qu'on se dit « Ah, mais peut-être, il faudrait peut-être se ressaisir ». Alors, est-ce que c'est un signe du ressaisissement ou est-ce que c'est... C'est pas l'enterrement de première classe,
0: j'espère. On va voir, évidemment, avec l'actualité, on va en toucher un mot, évidemment, maintenant. Mais je dirais qu'il y a, à cette occasion-là aussi, dans ce cadre de ce

0: mois de mai, il y a eu plusieurs événements à souligner, des remises de prix, et notamment également à Strasbourg. Eh bien, à Strasbourg, il y a eu la première fois l'ordre européen du mérite qui a été créé et qui a été attribué par le Parlement européen et avec toute une série de lauréats donc, qui ont été récompensés, et à commencer par le président ukrainien, Volodymyr Zelensky, qui a reçu
1: Ce prix de l'Europe.
0: ce prix de l'Europe, qui était cet ordre du mérite. Madame Merkel, Angela Merkel, pour son action d'autrefois, qu'elle a faite
1: Oh, mais
0: en
1: c'est marrant, je
0: faveur,
1: pensais à elle, parce que
0: il
1: vraiment,
0: y a
1: c'était
0: eu
1: une femme
0: vraiment.
1: politique très, très intéressante. Puis, à partir du moment où elle est partie, on ne l'a plus vue.
0: Oui, alors il y a eu une vingtaine de personnes qui auraient été retenues, et le Parlement européen donc a créé cette action, cet événement pour saluer toutes les contributions qui ont été faites en faveur de l'intégration européenne et pour la défense de ces valeurs, des valeurs de l'Europe et de l'état de droit. Et donc ça, c'est très important. Et évidemment, cet ordre du mérite a été remis par la présidente du Parlement européen, Madame Roberta Metsola, et également par la présidente de la Commission qui était présente pour cette
1: Bah,
0: remise
1: qui en plus était une amie de Madame Merkel.
0: en plus de Madame
1: Ça.
0: Merkel, ça c'est vrai autrefois, quand elle était ministre de la Défense en Allemagne. Donc, c'est toutes ces personnes qui ont été reconnues comme des membres distingués. Alors, il y en a eu d'autres
1: Est-ce qu'il y a des
0: après.
1: Français? Un
0: Alors,
1: paquet?
0: parmi les Français, il y a eu, je regarde s'il y est dans ma liste,
1: Thierry Breton, par exemple, moi
0: il y
1: j'aurais dit.
0: a eu.
1: Enfin bon, je ne suis pas membre du jury.
0: Il y a eu Jean-Claude Trichet, ancien président de la Banque centrale européenne, qui a été récompensé aussi parmi les Français. J'essayais de voir parmi la liste,
1: Oui.
0: mais il y en a d'un peu tous les pays.
1: Oui, bien sûr. Mais
0: Mais
1: ça me paraît très
0: c'est pas que des
1: important.
0: personnalités politiques. Il y a même eu
1: Oui, parce que
0: des
1: Jean-Claude Trichet, c'était gouverneur de la Banque de France,
0: oui,
1: puis.
0: de la Banque centrale
1: Puis la
0: européenne.
1: BCE,
0: Donc,
1: oui.
0: il y a eu aussi l'ancien Premier ministre de Pologne, Buzek, pour tout ce qu'il avait fait, qu'il était aussi ancien président du Parlement européen. Il y a eu toute une série de personnes qui ont été récompensées. Et donc, je ne vais pas
1: Non,
0: passer en revue
1: non, mais
0: l'ensemble de la
1: simplement,
0: liste,
1: disons que.
0: mais même dans le milieu sportif, il y a eu
1: D'accord, c'est-à-dire que là,
0: des reconnus
1: on se
0: parce
1: dit
0: qu'ils ont fait quelque chose qui
1: pour l'Europe.
0: conforte l'Europe, qui milite pour les droits humains, pour les. Donc voilà.
1: C'est-à-dire l'Europe, là, l'Europe se fête. Oui, c'est intéressant. Moi, j'ai vu avec eux, enfin, que dans les projets du voyage du pape, il y aurait peut-être d'aller s'incliner devant la tombe de Robert Schuman. L'Église était
0: Ah oui.
1: favorable,
0: Oui.
1: était vraiment très favorable à cette construction européenne, c'est-à-dire cette rencontre de peuples différents.
0: Alors, il y a aussi un autre prix, puisqu'on est toujours dans le mois de l'Europe, et cette fois-ci, c'est le prix Charlemagne.
1: Ah oui,
0: Et
1: ben
0: le
1: bien
0: prix
1: sûr.
0: Charlemagne, eh bien, c'est un prix qui est remis à Aix-la-Chapelle,
1: Oui.
0: et qui a récompensé cette année le Mario Draghi, qui est
1: Encore le monde de la finance.
0: encore, ben, il était surtout dans le monde politique, hein, au niveau
1: Oui.
0: italien. Mais surtout, il a agi quand il était président de la Banque centrale européenne. Il a fait beaucoup de choses pour l'Europe et pour défendre la monnaie unique, l'euro. Et dernièrement, et notamment dernièrement en raison de l'actualité politique préoccupante, il a présenté un rapport dont on continue de s'inspirer au niveau européen pour justement faire avancer l'intégration européenne et défendre
1: Notamment
0: l'Europe
1: et
0: dans
1: défendre notamment l'euro.
0: l'euro, mais pas seulement, c'est-à-dire de proposer toute une série de mesures justement pour que l'Europe puisse se conforter et se réaliser.
1: Se conforter, se réaliser politiquement. Là,
0: politiquement,
1: c'est vrai que
0: surtout dans un monde incertain comme actuellement. Donc voilà, c'était pour indiquer.
1: Donc ça,
0: tout
1: c'était
0: cela.
1: Le joli mois d'Europe.
0: Le joli mois de l'Europe.
1: Alors quand même quelques nouvelles politiques.
0: Et avant peut-être même de pour aller toujours dans cette intégration plus importante de l'Europe, on va toucher un mot à l'instant sur l'actualité à cet égard, mais il y a eu quand même une dernière proposition de la Commission européenne tout à fait récente qui s'est tenue là au mois de mai pour dire, eh bien, pour mieux comprendre l'Europe et la vivre, eh bien, on va proposer que tous les voyages en train au sein de l'Union européenne, il y aura un billet unique pour les citoyens européens. Donc c'est un quelque chose.
1: L'unification du chemin de fer, ça c'est donc, très intéressant.
0: À l'échelle, bon, c'était donc pour rendre aussi concrètement les déplacements plus faciles,
1: oui.
0: Pour pas changer de billet quand on passe d'un train à l'autre, d'un pays à l'autre, etc. Mais donc c'est une proposition qui est faite par la Commission européenne. Alors maintenant, elle va être étudiée par,
1: les
0: États membres et par le Parlement européen. Mais c'est quelque chose qui est quand même est assez original. Et qui, quand on parle du mois de joli mois de l'Europe, ben je trouve que c'est quelque chose à souligner.
1: C'est drôle parce que vous savez que, vous le savez bien, Thalys est passé devenu Eurostar. Il n'y a plus de Thalys, c'est
0: voilà,
1: Eurostar
0: voilà,
1: maintenant.
0: Eurostar.
1: Et Eurostar, c'est pour aller en Angleterre, quoi.
0: Voilà.
1: Enfin bon.
0: Et puis aussi, quand on va, il y a le train qui va directement aussi de Paris aux Pays-Bas, passe par la Belgique, etc.
1: Ah oui, oui, bien sûr, mais il n'empêche que c'est Eurostar maintenant, le système anglais et
0: européen aussi. Alors voilà.
1: Alors,
0: en ce qui concerne l'actualité européenne, comme chaque
1: deux
0: année,
1: minutes
0: comme chaque
1: au
0: mois,
1: maximum,
0: comme
1: une
0: chaque
1: minute.
0: Mois, l'actualité est assez sombre sur le plan international à cause de la guerre entre les États-Unis, Israël et l'Iran. On va pas approfondir là-dessus, mais simplement pour dire que il y a eu quand même sur le plan des relations, notamment avec l'Amérique, un accord qui a été établi entre le Parlement européen et les États membres de l'Union pour acter le fait que les droits de douane américains imposés à l'Europe seraient maintenus à 15% indépendamment de ce qu'avait dit, contrairement à ce qu'avait dit M. Trump à l'époque, il voulait tout rechanger. Et donc c'est un événement où également il y a eu, grâce au Parlement européen, le fait de
1: une limitation de la casse.
0: Prendre aussi, et notamment vis-à-vis, on ne va pas rentrer dans les détails puisqu'on n'a plus
1: le
0: temps.
1: Non, parce qu'on n'a pas beaucoup de temps.
0: Mais en ce qui concerne les importations d'acier, etc., exportations. Donc il y a eu un accord qui a été formulé donc, sur ce plan-là. Alors voilà. Ensuite,
1: donc, bonne nouvelle pour l'Europe.
0: D'autres choses, mais on va pas, on n'a plus le temps d'en parler. Mais
1: donc,
0: en tout cas, il y a des aspects positifs malgré la conjoncture internationale.
1: Ben voilà, nous concluons sur les aspects positifs européens et pour le reste, chers auditeurs, allez voir votre journal favori, rubrique Europe. Bonne semaine à tous et à bientôt sur les ondes de Radio Grand Ciel.

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2: Ici Radio Grand Ciel, de notre studio de Châteaudun, pour notre émission « La santé sous les tropiques ». C'est Henri qui enregistre et nous allons écouter Jean-Marie.
3: Alors aujourd'hui, nous allons vous parler de la douleur. Soulignons d'emblée que la douleur n'est pas l'apanage des pays tropicaux, mais qu'elle est répandue sur toute la surface de notre planète bleue. On peut aussi rappeler cet adage universel « On s'habitue à tout, sauf à la douleur ». Et Charles Baudelaire écrivait « Sois sage, ô ma douleur, et tiens-toi plus tranquille. Tu réclamais le soir, il descend, le voici. » Une atmosphère obscure enveloppe la ville. Aux uns portant la paix, aux autres le souci. Il nous faut distinguer la douleur aiguë et la douleur chronique. La douleur aiguë, récente, transitoire, va disparaître rapidement. Elle est généralement ressentie comme intense. Parfois, elle va s'installer dans la chronicité. La douleur aiguë est un signal d'alarme. Elle peut entraîner un réflexe salvateur, par exemple, retirer vivement la main lorsqu'elle est au contact d'un objet brûlant. Elle nécessite de rechercher activement une cause dont le traitement entraînera sa disparition définitive. Au-delà de 3 mois, il est convenu de dire que la douleur est passée à la chronicité. Il faut cependant tout faire pour la combattre. Par exemple, éviter les situations qui vont la réveiller ou l'accentuer. La douleur chronique est comparée à une maladie. Elle peut témoigner d'une affection encore évolutive, telle des rhumatismes ou un cancer. Elles peuvent aussi être séquelaires, tantôt avec un zona cicatrisé, en particulier au niveau du visage, tantôt à la suite d'un traumatisme accidentel ou bien de l'amputation d'un membre. La douleur chronique peut retentir sur la vie quotidienne. Elle peut être source de fatigue, de repli sur soi. Parlons maintenant de la formation de la douleur. Elle procède de 2 processus différents. Soit elle apparaît au niveau des terminaisons sensitives, soit elle prend naissance sur le trajet des nerfs qui relie ces cellules au cerveau. Il est important de les distinguer car elles relèvent d'un traitement différent. Dans la première situation, la plus fréquente, nos cellules sensorielles périphériques sont activées par une hyperstimulation, par un excès de messages. Elles témoignent d'un excès de perception nocive. La terminologie médicale parle de douleur nociceptive. Nos cellules sensorielles sont situées au niveau de la peau, des muscles, des articulations, ainsi que dans les séreuses qui enveloppent nos viscères. La plèvre recouvre les poumons, le péricarde recouvre le cœur. Le péritoine recouvre nos viscères abdominaux. Lorsque les organes creux sont en souffrance, ce peut être à cause d'un spasme ou d'une distension. Lorsque le tronc nerveux est lésé, probabilité moins fréquente, on parle de douleur neurogène ou bien de désafférentation par perturbation du flux nerveux afférent allant vers le cerveau. Elles ont une tonalité de brûlure avec des décharges électriques en éclair. Comment apprécier l'intensité d'une douleur? Les paroxysmes douloureux se lisent sur le visage des malades. Ils peuvent entraîner un certain degré d'agitation. C'est le cas de la colique néphrétique liée à la distension des cavités rénales par un calcul qui bloque l'uretère. Et l'on dit que la colique néphrétique entraîne une agitation frénétique. L'intensité d'une douleur continue est difficile à évaluer. On peut demander au malade de lui donner un chiffre, de 1 pour la douleur minimale, à 10 pour la douleur maximale, mais lui-même a souvent du mal à la chiffrer. Quels sont les médicaments utilisés pour lutter contre la douleur? En cas de lésion tissulaire périphérique, situation la plus fréquente, les médicaments sont classés selon 3 niveaux d'efficacité. Le niveau 1, qui comporte le paracétamol, l'aspirine et les AINS. Le niveau 2 comprend les morphiniques mineures, à savoir la codéine et le dextropropoxyphène. Le niveau 3, ce sont les morphiniques majeures. En cas de lésion des troncs nerveux, si les traitements dont nous venons de parler sont insuffisants, on aura recours aux antidépresseurs tricycliques tels le laroxyl ou la naframinil. Avec les antidépresseurs, le soulagement n'est pas immédiat, mais plus rapide que dans les syndromes dépressifs psychologiques. On pourra aussi utiliser les anticonvulsivants tels le tégrétol ou le rivotril. Quoi qu'il en soit, on recherchera un équilibre entre la posologie du médicament et son efficacité, tout en sachant que plus la dose nécessaire est élevée, plus elle expose à des effets secondaires néfastes. Le délai d'action des traitements antalgiques dépend de la voie d'introduction. Le plus court est l'administration intraveineuse, puis intramusculaire, puis sous-cutanée. Le délai d'action le plus long concerne les médicaments pris per os, c'est-à-dire par la bouche. Le médicament peut aussi être déposé sous la langue, c'est la voie sublinguale. Parlons maintenant de quelques cas particuliers et tout d'abord de la dépanocytose, maladie héréditaire qui est présente en Afrique tropicale et aux Indes. Dans cette affection, les globules rouges du sang peuvent, dans certaines circonstances, se déformer en fossiles alors que leur aspect habituel est celui d'un disque. Il s'ensuit alors une obstruction des petits vaisseaux à l'origine de crises douloureuses. Il faut alors bien hydrater le malade, si besoin à l'aide d'une perfusion, lui faire respirer un mélange riche en oxygène et administrer un traitement antalgique de niveau 1, voire 2, voire même 3 selon l'intensité de la douleur. Après 24 heures, le traitement antalgique sera arrêté progressivement. Parmi les situations particulières, parlons aussi des douleurs du membre fantôme qui surviennent après une amputation, surtout au niveau des membres inférieurs. Cette amputation peut être réalisée dans le cadre d'une chirurgie de guerre pour les personnes victimes de mines antipersonnelles. Ces mines sont encore plus délétères chez les enfants, vu leur petite taille. Lors de l'explosion, s'il n'y a pas de prise en charge dans les 6 heures, la mortalité augmente de façon importante par hémorragie et surinfection. L'amputation d'un membre peut aussi être nécessaire dans la lèpre, lorsque l'atteinte des troncs nerveux a entraîné d'importants troubles de l'atrophicité au niveau des extrémités. Ce peut être aussi le cas pour certains malades diabétiques ou fumeurs dont les artères sont obstruées. Les douleurs du membre fantôme sont souvent paroxystiques, sur fond permanent. Lorsque l'extrémité du nerf sectionné et renflé en névrome, on réalise sa destruction par alcoolisation. Sinon, on peut avoir recours à un appareil de neurostimulation dont l'électricité est fournie par des batteries rechargeables. Les prothèses confectionnées pour permettre de remarcher après une amputation ne sont pas toujours utilisées à cause des douleurs d'appui au niveau du moignon. Au décours de certaines interventions chirurgicales, les douleurs opératoires peuvent être vives et surtout est tout un protocole de traitement antalgique préventif est mis en œuvre. Chirurgie gynécologique, chirurgie de genoux, etc. Chez les grands brûlés également, sont administrés des produits antidouleurs au moment des pansements. En conclusion, rappelons l'adage « mieux vaut prévenir que guérir ». Moins d'accidents égale moins de douleurs. Moins de maladies égale moins de souffrances. La revue pour les infirmiers d'Afrique dont nous nous sommes inspirés pour cette émission parle aussi des douleurs chez les malades atteints du sida. Douleurs liées aux maux de tête, aux aphtes dans la bouche, à l'atteinte nerveuse et musculo-articulaire, en particulier au niveau des mains et des pieds. Au revoir, chères auditrices, chers auditeurs. Aujourd'hui, nous avons parlé de la souffrance physique, mais n'oublions pas la souffrance morale, qui nécessite aussi une bonne prise en charge. Et n'oublions pas ce proverbe africain, « L'intelligence guérit la maladie, le cœur guérit les malades ».

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1: Je n'aime point cordialement les jésuites, mais toutes les hérésies les ont toujours détestées, ce qui leur triomphe. Je n'en dis pas plus. Pour la paix de mon royaume, si je les renvoie contre mon gré, du moins je ne veux pas qu'on croie que j'ai adhéré à tout ce que les parlements ont fait et dit contre eux. Déclaration du roi Louis XV en 1767 à propos des jésuites.
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1: Le 16 août 1773, dit-on en pleurant, le pape Clément XIV signe le bref Dominus ac Redemptor qui abolit la Compagnie de Jésus. C'est un geste fort parce que, en supprimant les jésuites, on a le sentiment d'effacer plus de 2 siècles d'histoire du catholicisme. Fondée en 1534 par Ignace de Loyola, reconnue en 1540 par le pape Paul III, la Compagnie de Jésus a été sans doute le plus grand ordre de la réforme catholique à la fin du XVIe siècle et au XVIIe siècle. On peut même dire que c'est encore une très belle institution au XVIIIe siècle. En 1710, on compte, le chiffre est précis, 19 998 jésuites. En 1749, ils sont 22 589, répartis en 39 provinces, dont 13 se situent hors d'Europe. Derrière ces chiffres, il y a 609 collèges, 176 séminaires, 335 résidences, 273 missions, 61 noviciats où se forment les futurs pères jésuites. Et il y a même des régions d'Europe où l'on voit leur nombre croître de manière intéressante. Ainsi, la province d'Autriche, qui passe pour la période 1710-1749 de 1220 personnes à 1772, ou la province de Pologne, qui pour la même période passe de 644 membres à 1050. Qu'est-ce qui fait que la Compagnie de Jésus reste un élément fort du catholicisme en ce début du XVIIIe siècle? D'abord, c'est l'immense réseau des collèges. Ces collèges qui ont débuté à la fin du XVIe siècle et se sont développés de manière considérable au XVIIe siècle, ils appliquent encore ce qu'on appelle la Ratio Studiorum de 1599, c'est-à-dire les programmes qui sont utilisés pour l'enseignement jésuite. Les humanités ont leur place, l'histoire, mais il y a également des nouveautés pédagogiques. D'abord, on va de plus en plus insister sur les langues vernaculaires, la bonne maîtrise du français, de l'allemand, de l'espagnol. Mais également, autre nouveauté pédagogique, c'est le rôle même de ce qu'on pourrait appeler l'éducation physique. Le corps n'est pas que pour penser, mais aussi pour agir, pour se développer. Et il y a également des habitudes pédagogiques qui font le prestige des jésuites. C'est par exemple la disputatio, la capacité que les professeurs jésuites ont de donner un sujet sur lequel ils font débattre leurs élèves. Ce n'est pas totalement nouveau, mais cette pratique est généralisée à toute l'Europe jésuite. D'autre part, ils sont aussi les confesseurs du roi, en particulier en France. Et ça joue sur cette image du jésuite qui est proche du pouvoir et qui peut éventuellement l'influencer. Parmi les confesseurs du roi les plus célèbres, il y a le fameux père Lachaise qui donnera son nom au cimetière. Il y a également les missions, car Ignace de Loyola, avant de penser lutter en Europe contre le protestantisme, voulait plutôt élargir le catholicisme à l'échelle du monde. Et donc, à partir de la deuxième moitié du XVIe siècle, on va retrouver des jésuites en Inde, en Chine, que l'on songe à Matteo Ricci, ou bien jusqu'au Japon, avec François Xavier. Mais c'est essentiellement en Amérique latine que l'on va retrouver les grandes missions jésuites, en particulier dans ce qu'on va appeler le Paraguay, qui couvre une bonne partie du monde amazonien. La première mission en Amazonie a été créée en 1609 sous protection du roi d'Espagne, à l'époque Philippe III, et du pape. Au total, une trentaine de missions sont établies sur une zone assez ample, à peu près 300 à 400 kilomètres du nord au sud, et environ autant de l'est à l'ouest. Aujourd'hui, en Argentine, en Uruguay, au Brésil, au Paraguay. Sur le plan spirituel, il y a une dévotion au Sacré-Cœur qui est légitimement développée par la Compagnie de Jésus. Plusieurs ouvrages sont publiés à ce sujet au XVIIIe siècle. J'en cite un du père jésuite Jean Croiset, qui a écrit en 1704 « La dévotion au Sacré-Cœur de notre Seigneur Jésus-Christ ». Donc, vous le voyez, en cette première moitié du XVIIIe siècle, la façade de la Compagnie de Jésus est encore extrêmement forte, extrêmement belle, et pourtant, elle va subir, à partir clairement des années 1750, une série d'offensives.

Ces offensives contre les pères jésuites ont pris plusieurs aspects. D'abord, justement, contre les missions. Il se trouve que, en 1750, avait été signé entre les couronnes du Portugal et d'Espagne le traité de Madrid qui reconfigurait les frontières entre les deux empires en Amérique du Sud. Or, les Portugais voulaient véritablement mettre au pas les missions jésuites, d'autant plus que ces missions qui avaient concerné environ 150 000 Indiens Guarani étaient devenues de véritables concurrents contre les exploitations coloniales de production agricole, et les colons portugais vivaient mal cette concurrence. D'autre part, les jésuites avaient une tendance à empêcher le commerce des esclaves. Ils protégeaient dans les missions les Indiens. Et par là même, les Portugais, qui étaient le grand pourvoyeur d'esclaves de l'Amérique latine, beaucoup plus que les Espagnols, eh bien, voyaient dans ces missions jésuites une indéniable gêne. Eh bien, progressivement, à partir de 1754, la couronne du Portugal s'est lancée dans une éradication progressive des missions. Par moments, cela s'est fait de manière relativement pacifique, mais par moments, cela a été un objet de guerre. Il y a eu ce qu'on appelle la guerre des Guarani entre 1754 et 1756. Officiellement, 1500 Indiens ont été tués, plus probablement aux alentours des 10 000, et les Portugais ayant eux-mêmes perdu quelques centaines de soldats. Donc, les missions se terminent finalement en tragédie pour les jésuites. Et d'ailleurs, je vous renvoie au film de 1986 de Laurent Joffé, « Mission ». D'autre part, il y a également une politique des monarchies de l'absolutisme éclairé qui vise à abaisser la puissance de l'Église, l'influence de l'Église, et la Compagnie de Jésus est perçue comme un levier important de cette influence. Vous avez à Lisbonne le marquis de Pombal qui, à la fin des années 1750, devient principal ministre du roi Joseph Ier et qui va indéniablement débuter une politique extrêmement agressive vis-à-vis des jésuites, non seulement en Amérique latine comme nous venons de le voir, mais également vis-à-vis du système scolaire. Pedro Pablo de Aranda, président de Castille, du Conseil de Castille, sous le roi Charles III, va lui aussi se lancer dans une politique d'abaissement des jésuites. La France ne va pas échapper à ce phénomène. La France est déchirée entre jansénistes et jésuites. La question janséniste est une ancienne question qui remonte au XVIIe siècle, qu'on avait cru régler avec la bulle papale Unigenitus en 1713, mais en fait les parlements sous Louis XV s'emparent de la question, sont en faveur des jansénistes pour abaisser les jésuites qu'on accuse d'être trop proches de Rome. Et ce conflit va aboutir véritablement à un phénomène d'expulsion. Le Portugal débute une expulsion en 1759, suivi de la France en 1764, de l'Espagne, du royaume de Naples, du duché de Parme en 1767. Le pape de l'époque, Clément XIII, refuse d'ailleurs d'accueillir les jésuites parce qu'il ne veut pas donner le sentiment de céder à la pression des monarchies catholiques qui le poussent à réduire l'influence des jésuites en supprimant tout simplement l'ordre. C'est son successeur, le pape Clément XIV, élu en 1769, qui, pressé par les ambassadeurs des monarchies catholiques, va finalement céder et, comme je l'indiquais au début de ma chronique, signer le bref du 16 août 1773 qui détruit officiellement et abolit officiellement la Compagnie de Jésus. En l'apprenant, Diderot prit sa plume et écrivit à D'Alembert « Les araignées sont en train de se dévorer entre elles, c'est une heureuse nouvelle ».

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2: En partenariat avec la Vigie Mémorial des déportés de la Mayenne, nous vous proposons d'ouvrir cet été une page méconnue de la Seconde Guerre mondiale, le service du travail obligatoire. Ceci en compagnie de Marie-Claude Tourtelier, historienne professeure d'histoire agrégée et vice-présidente de la Vigie. Marie-Claude Tourtelier, bonjour.
3: Bonjour Emmanuel.
2: Alors, la semaine dernière, nous avons relaté le passage de la contrainte du STO à la collaboration active avec la relève volontaire. Mais pour cela, il a fallu rendre légale cette collaboration.
3: Oui, donc à partir de 1942, on passe donc au service du travail obligatoire. Là, on peut utiliser le terme. Alors, en deux temps, une première loi, ce n'est pas celle qui est la plus connue, mais elle est néanmoins très importante. C'est la loi de septembre 1942. Donc, première loi. Alors, loi dite de la relève forcée. Donc, on est en août 1942. Et à ce moment-là, Sauquel, que j'avais évoqué donc la semaine dernière, prend une ordonnance sur la mise au travail des Européens au service de l'Allemagne. Il faut que tous les travailleurs européens soient mis au service de l'Allemagne. Donc, le processus du travail forcé va s'accélérer partout. En France, les autorités allemandes d'occupation craignent que cette réquisition provoque des soulèvements et que ça renforce la résistance. On est donc en 1942, la résistance est déjà bien organisée. Donc les autorités d'occupation veulent que cette ordonnance soit convertie en une loi française pour, entre guillemets, que ça passe mieux. Le gouvernement de Vichy va accepter donc de rédiger cette loi, donc d'organiser lui-même la réquisition. Alors le gouvernement de Vichy, lui, fait un calcul politique, il se dit que si c'est lui qui présente la loi, eh bien les Français vont en déduire que le gouvernement Vichy est toujours souverain, qu'il exerce toujours le pouvoir et qu'il négocie toujours à égalité avec l'occupant, ce qui n'est pas tout à fait la réalité. Celui qui prépare le texte, c'est Pierre Laval, et donc c'est son entourage, dont le fameux Jean Bichelonne, qu'on avait évoqué la semaine dernière, en concertation avec les autorités allemandes. D'ailleurs, Pierre Laval avait pris prétexte de cette concertation pour dire « on m'a forcé la main, j'ai essayé de lutter, j'ai rien pu faire, c'est pour ça que la loi est comme elle est finalement ». Donc le 4 septembre, cette loi est soumise au ministre du gouvernement. Alors qu'est-ce qu'elle prévoit, cette loi ? Elle prévoit que tous les Français, mal physiquement, c'est le terme qui est utilisé, pas hommes, mais mal physiquement, aptes et de 18 à 50 ans, pourront être assujettis à effectuer tous travaux que le gouvernement jugera utiles dans l'intérêt supérieur de la nation. Donc on remarque que dans les termes de la loi, on ne parle pas d'Allemagne, on n'utilise pas les mots ouvriers, on n'utilise pas le mot réquisition, voilà. Donc c'est très euphémisé, mais personne n'est dupe. Tout le monde comprend bien que c'est une loi pour envoyer des ouvriers en Allemagne. Alors il y a des peines qui sont prévues pour les contrevenants qui ne s'y soumettraient pas, donc de la prison, 6 jours jusqu'à 5 ans si on est récidiviste. Des amendes d'un montant de 16 000 à 30 000 francs, ce qui était très élevé parce que le salaire moyen à l'époque était de 1 500 francs. Donc les amendes étaient tout à fait prohibitives. Alors il faut souligner que cette première loi a soulevé une fronde à Vichy. La présentation au ministre de Vichy le 4 septembre a provoqué donc une fronde, la seule de toute l'histoire de Vichy. Il y a 4 ministres qui ont refusé de signer le décret. Et il y en a 3 qui finalement se sont soumis, mais le 4e, qui était Jacques Leroy-Ladurie, le père d'Emmanuel Leroy-Ladurie, l'historien bien connu, qui a démissionné et qui a rejoint la résistance. Et il avait dit d'ailleurs que ce dispositif creuserait un fossé, le terme, c'est ce qu'il utilise, creusera un fossé entre le peuple et nous, et il se remplira du sang des travailleurs. Donc il avait bien pressenti le tour dramatique qu'allait provoquer donc cette première loi. Alors le rejet est très net, on a beaucoup de témoignages, notamment par les rapports de préfets, on comprend bien que la loi d'abord elle devient une préoccupation première de l'opinion. Raphaël Spina, l'historien donc spécialiste du STO, dit que c'est une loi de leur propre pays qui oblige les travailleurs à s'expatrier en Allemagne. Donc c'est un cas unique dans l'Europe occupée. Ailleurs, donc, ce ne sont pas des lois du pays qui ont expatrié. Et ça ne pouvait que brouiller le sens du devoir civique hein, et compromettre la cohésion nationale. Puisque comment comprendre que ceux qui vous dirigent prennent une loi qui vous oblige à aller travailler pour vos ennemis ? Bon. Mais cette fois-ci, le dispositif est efficace. Au 31 décembre, les 250 000 hommes qui avaient été réclamés par Sokel sont partis. Alors, en partie parce que l'administration s'est montrée très efficiente. Les préfets, les inspecteurs du travail se sont mobilisés, sans trop d'état d'âme. On a des inspecteurs qui ont signé les contrats à la place des ouvriers quand ils les sentaient trop récalcitrants. On a donc procédé au recensement des travailleurs d'usine. On a déterminé des quotas par entreprise. Donc il incombait au patron de désigner nominativement les partants. Donc dans les instructions officielles, on expliquait qu'il fallait cibler en priorité les hommes non mariés. Ou les mariés, mais sans enfants. Avec une petite exception, c'est les mariés depuis moins de 2 ans. On disait, bon, faut ménager quand même l'installation du jeune couple. Il y a les prisonniers de guerre, les anciens prisonniers de guerre qui sont exemptés, on va les faire repartir, et les pères de 3 enfants et plus, qui sont donc considérés comme trop chargés de famille. Alors le gouvernement de Vichy dit que c'est une loi de justice, parce que... c'est normal que donc les jeunes ouvriers, les célibataires, se sacrifient. Mais ça revient en fait à exercer une pression morale sur ces jeunes ouvriers et sur ces célibataires, parce que s'ils se dérobent, eh bien, on va les soupçonner donc de briser donc des familles, parce que donc des pères, des époux vont devoir partir à leur place, puisqu'il va bien falloir partir. Et on voit bien que les autorités, la presse ont largement usé de ce chantage affectif. Un jeune célibataire qui ne se présente pas pour partir en Allemagne, il est décrit sous les traits d'un égoïste qui ne fait pas son devoir, qui va obliger un vieux travailleur, un père de famille à se sacrifier à sa place. Ce sont donc des personnes qui sont dénoncées comme des individus oisifs, égoïstes. Et c'est un chantage qui a forcément fonctionné. Notamment parce que beaucoup d'entreprises sont de petites unités, tout le monde se connaît. Donc dès que le patron affiche la liste, on sait parmi les ouvriers qui sont les pères de famille qui pourraient se trouver désignés si les célibataires refusent de partir. Les requis n'avaient que très peu de temps donc pour se décider, 2 ou 3 jours au plus, donc c'était pas possible de trouver une solution alternative. D'autant qu'à l'époque, il n'y a pas encore trop de perspectives quand même du côté de la résistance, il n'y a pas encore de maquis. Donc, tous les témoignages concordent. Hein, la plupart des requis se sont rendus seuls à la gare, avec leurs valises à la main, leurs papiers en règle. Sans doute aussi parce que il existe dans la France de l'époque un fort légalisme acquis. C'est-à-dire qu'on a l'habitude d'obéir. Hein, voilà, on ne désobéit pas. La loi vous demande, vous fait injonction, vous obéissez.
2: C'est encore la base du volontariat quand même.
3: Alors, ce n'est pas le volontariat, c'est on obéit. Voilà. Et
2: on
3: parfois,
2: obéit.
3: Effectivement, il y a une part de résignation aussi. Hein, les ouvriers, beaucoup savent que il va falloir partir tôt ou tard. Donc on se résigne à partir. Mais c'est un dispositif qui a vraiment empoisonné les relations sociales et professionnelles, parce que très vite, on voit bien que c'est la classe ouvrière qui doit se soumettre. Donc les relations sont très délabrées entre les ouvriers et ceux qui ne sont pas ouvriers. Les ouvriers se sentent injustement donc pressés, alors que les paysans, eux, y échappent, les étudiants échappent, les fils de la bourgeoisie qui ne sont pas ouvriers vont échapper au dispositif. Les tensions entre les ouvriers puis les familles de ceux qui sont déjà partis en Allemagne au titre de la relève, ou les familles de prisonniers de guerre. Et donc ces familles font pression sur ceux qui ne sont pas partis, disant « nous, ça y est, on a donné, donc il faut que vous partiez ». Les ouvriers qui sont réquisitionnables et ceux qui ne le sont pas parce qu'ils travaillent dans des usines prioritaires, c'est-à-dire des usines qui fournissent à l'Allemagne. Les ouvriers et les cadres, parce que les ouvriers sont les premiers donc à partir, puisque on demande donc d'abord des bras. Les ingénieurs, les contremaîtres ne sont pas concernés. les jeunes et les plus âgés. Les plus âgés échappent à la réquisition. Et puis, il y a aussi ceux qui sont convoqués et ceux qui ne le sont pas encore. Et donc, on ne devance pas, évidemment, la convocation. Alors, il y a ceux qui se disent, bon, je ne suis pas convoqué, j'attends, voilà, je ne vais pas la devancer, j'espère que je ne le serai pas. Voilà, ce qui suscite, évidemment, une certaine jalousie chez ceux qui sont convoqués. Alors, pour faire accepter la réquisition, il y a des contraintes de travail. Donc, on promet des garanties. La loi prévoit une prime d'équipement, le maintien des assurances sociales, le maintien des allocations familiales, la garantie du retour à l'emploi à la fin du contrat, et puis le maintien d'un demi-salaire français. Au début, parce que ça ne va pas donc effectivement être mis en œuvre jusqu'en 1944.
2: On est loin des conditions idylliques du tout début du STO.
3: Tout à fait, tout à fait. Alors, il faut signer donc un contrat de travail. Alors, comme je le disais, hein, c'est parfois l'inspecteur du travail qui le signe. Hein. Pour les autorités allemandes, cette signature est utilisée comme argument pour dire que l'ouvrier est donc un travailleur libre et volontaire puisqu'il a signé son contrat. Alors, certains signaient par crainte de, justement, de ne pas avoir les avantages promis, voilà, ou parfois, effectivement, pour éviter les ennuis, parce que certains se disaient, de toute manière, comme il faut partir, je ne vais pas commencer par provoquer des ennuis en ne signant pas. Alors après, il y a d'autres qui hésitaient à signer parce qu'ils se disaient qu'en signant, ils allaient passer pour des volontaires et puis après la guerre, ils auraient du mal à faire valoir des droits à réparation. Donc c'est les hésitants qui ont finalement signé, mais c'est la main de l'inspecteur qui signe. De toute façon, ces contrats se sont vite révélés être des chiffons de papier parce qu'ils étaient signés pour un an ou pour deux ans. Mais de toute façon, ils ont tous été prolongés d'office sur ordre de Sauckel. Et évidemment, les recrues qui s'étaient laissées encore convaincre ont été écœurées, bien sûr, parce que là, la promesse était clairement trahie. Et le gouvernement de Vichy s'est senti donc effectivement très gêné à l'égard de l'opinion, tout à fait scandalisé, bien sûr, par ce nouveau marché de dupes.
2: Donc, comme ça a fonctionné qu'à moitié, que c'était bancal, il a fallu procéder à une autre mesure.
3: Exactement, exactement. C'est la loi du 16 février 1943. Alors, c'est celle qui est la plus connue.
2: C'est la méthode dure.
3: Voilà, c'est celle qui instaure, à proprement parler, le service du travail obligatoire par donc un système de conscription et dont la mise en œuvre a débouché, là, effectivement, sur des rafles et des réquisitions brutales. Alors, on est donc au début de l'année 1943. L'économie allemande est aux abois. La bataille de Stalingrad est perdue. Donc là, clairement, le front de l'Est vient de connaître un coup définitif pour l'Allemagne. À l'époque, le front de l'Est met hors de combat 150 000 hommes par mois. Donc l'Allemagne a besoin d'1,5 million de bras, dont 800 000 pour la production d'armement. Bon. Donc Sauckel remet la pression sur l'ensemble donc des pays occupés, mais donc notamment sur la France, et il exige à nouveau 200 000 manœuvres supplémentaires et 150 000 spécialistes de la métallurgie. Donc, avec toujours la même idée, une loi française pour organiser cette nouvelle réquisition. Laval prépare une nouvelle loi et prétend toujours que, puisqu'il fait une loi, c'est qu'il a conservé le contrôle de la situation. Alors, le problème pour Laval, c'est qu'il ne peut pas donc prendre une loi sur le modèle de celle de septembre, parce qu'elle a très fortement détérioré le climat social et civil, comme je l'expliquais. Il faut trouver une autre modalité qui suscite évidemment moins de tensions entre les catégories de travailleurs. Donc, la seule solution, c'est mobiliser par classe d'âge sur le modèle de la conscription militaire. Tout le monde sera concerné, sans différence de classe sociale. Là, ceux qui seront concernés, ce sont donc ceux qui seront nés en 1920, en 1921, en 1922. Donc,
2: quel que soit leur statut.
3: Tous les jeunes hommes nés en 1920, 1921 et 1922. Et en 1920, en 1921, en 1922.
2: Donc, quel que soit leur statut.
3: Tous les jeunes hommes nés en 1920, 1921 et 1922. Bon.

0: ne l'obligeait pas. Voilà, cette signature n'était pas requise par la Constitution. Donc, ça a pu donc être mis en œuvre, mais sans la signature donc du maréchal. Ça ne l'exonère pas de ses responsabilités. Que personne ne se méprenne sur ce que je viens d'expliquer. Alors, les classes 20, 21, 22 sont des classes démographiques pleines. Ils seront requis pour 2 ans. Alors, il y a un certain nombre d'exemptions qui sont prévues, et puis des sursis pour les étudiants, comme pour la conscription militaire. Hein. Les Français sont très familiers du dispositif. Alors, pour la petite histoire, il faut savoir que les conseillers du ministère avaient baptisé le dispositif « Service obligatoire du travail ». L'abréviation donnait « SO ». Service obligatoire du travail. Alors, ça a été très vite raillé, bien sûr, et on s'est rendu compte de la bévue. Donc, on l'a rebaptisé en service du travail obligatoire. Donc là, évidemment, il n'y avait plus de raillerie possible. Bon.
1: Dommage pour les adversaires.
0: Alors, les recensements se font dans l'obéissance, parce que y a toujours ce réflexe légaliste. Cela dit, on voit déjà que certains disparaissent après s'être fait recenser pour ne pas répondre à la convocation. Donc on voit effectivement déjà des réflexes de refus. C'est là aussi qu'on va observer les premières arrestations, les premières rafles brutales. Et ça va intimider quand même suffisamment pour que les premiers départs réussissent. En mars 1943, plus de 126 000 départs ont eu lieu. Et donc les notes qu'on a dans les archives de la Sûreté Générale rapportent que la population effectivement est très affectée. Le mot « déportation » est fréquemment employé. C'est le mot qui est employé, y compris dans les textes de contre-propagande de la Résistance. Alors, c'est vrai que le contexte est très démoralisant à l'époque. Et c'est aussi ce qui pousse sans doute un certain nombre à se soumettre. Les Alliés piétinent encore en 1943, la victoire est encore loin, la résistance semble assez impuissante. De Gaulle n'est encore loin d'avoir consolidé son autorité sur l'ensemble de la résistance. C'est un moment très très difficile. Et donc cette loi de février 1943 va être donc plus violente dans son application que la précédente, parce que Sauquel ne cesse de réclamer des départs supplémentaires. En mai, il réclame 120 000 départs supplémentaires. En juin, 100 000 départs supplémentaires. Et donc Laval est obligé de radicaliser la mise en œuvre du STO pour ne pas avoir à prendre une nouvelle loi, ce qui aurait été politiquement totalement intenable. Alors, comment est-ce qu'il procède? Eh bien, il décide que pour la classe 1922, il n'y aura aucune exemption. Donc, les étudiants doivent partir, ils n'ont plus de sursis. Les paysans de cette classe sont sacrifiés, ce qui est contradictoire avec la ligne défendue par Vichy jusqu'ici, puisqu'elle prétendait les protéger. Et puis, départ peu connu mais très révélateur de cette radicalisation, ce sont les ouvriers de la classe 22 qui travaillaient pour l'organisation Todd. Donc, ils travaillaient déjà dans des conditions très très difficiles d'ailleurs, méconnues mais très difficiles. Ils travaillaient déjà pour l'Allemagne nazie en France. Eh ben, ils sont raflés littéralement à la sortie du chantier. Dans certains cas, avec des vétérans de la LVF, de la Légion des volontaires français. Ils sont vraiment embarqués comme du bétail, avec l'impossibilité de repasser chez eux. Ils n'ont même pas pu prévenir leur famille avant leur départ. Ils sont envoyés directement en Allemagne. On décide que pour se marier, il faut être en règle avec le STO. Donc, dans les documents qui sont prescrits pour constituer votre demande de mariage, il faut prouver que vous êtes en règle avec le STO. Un fonctionnaire qui est réfractaire sera systématiquement révoqué. Quand on est contrôlé, on doit avoir sa carte de travail sur soi parce que tout défaut vous fait passer pour un chômeur, donc on vous envoie en Allemagne puisque vous ne travaillez pas, ou pour quelqu'un qui est en situation illégale et ça vous désigne pour l'Allemagne. Toute personne qui embauche des ouvriers alors qu'ils devraient être, ils entreraient normalement dans le cadre du STO sera traduite devant un tribunal allemand. Donc tout est fait pour radicaliser

0: chose, les préfets régionaux ont plein pouvoir, notamment pour interdire d'exercice les médecins qui sont déclarés coupables de délivrer trop d'exemptions, puisque, comme je l'expliquerai, il faut un certificat médical. Les réfractaires qui sont arrêtés peuvent être internés, expédiés en Allemagne sans jugement, sur simple arrêté administratif. Donc on voit bien, les amendes, les révocations, les internements se multiplient.
1: Ah oui, ils ne sont même pas jugés en France,
0: ils sont traduits
1: devant un tribunal allemand.
0: Ils sont envoyés en Allemagne sans jugement, mais sans jugement en Allemagne non plus. Hein. Donc, il y a des opérations de contrôle qui se multiplient dans les trains, dans les gares, en pleine rue. Et donc ça, c'est vraiment quelque chose qui crispe énormément les Français. Et les maires ont pour obligation d'afficher, comme pour les déserteurs, la liste de tous les jeunes de leur commune qui ont l'âge d'être requis, avec l'adresse, la profession, la situation à l'égard du STO. C'est-à-dire que toute la société est mise sous surveillance. Un certain nombre de maires ont démissionné parce qu'ils ne voulaient pas se soumettre à cette obligation. Mais le fait est que ça a permis, entre guillemets, un dernier succès, hein, avec beaucoup de guillemets. 390 000 personnes ont été expédiées en Allemagne entre le 1er janvier et le 14 juillet 1943.
1: Dont des femmes ?
0: Alors non, parce que les femmes, la question des femmes est importante parce que elles n'ont finalement pas été réquisitionnées. Donc dans la loi de septembre 1942, la possibilité le prévoyait. Mais cette possibilité n'a pas été mise en œuvre. Et dans celle de février, donc, cette possibilité n'a pas été donc appliquée non plus. Donc les Françaises qui sont parties travailler en Allemagne l'ont fait en tant que volontaires. Alors c'est difficile d'établir les chiffres. Hein. Les chiffres, les différentes sources dont on dispose considèrent qu'au 30 septembre 1944, il y aurait eu un peu plus de 42 000 Françaises en Allemagne. Et les motivations, alors elles ont été très caricaturées après la guerre, mais la plupart échappaient à une situation difficile, c'est-à-dire trouver un emploi qui leur était difficile à trouver en France, du fait des options idéologiques de Vichy, qui voulait faire revenir les femmes au foyer. Alors, il y a un cas un peu particulier, c'est celui des épouses de prisonniers de guerre, qui pouvaient rejoindre leur mari et vivre avec eux à condition de travailler pendant un an en Allemagne. On ne sait pas vraiment combien de femmes ont fait usage de cette possibilité, mais très peu, selon les archives allemandes, notamment parce que les prisonniers en fait, de guerre ne le souhaitaient pas. Hein. Ils ne voulaient pas que leurs femmes risquent les bombardements, et ils ne voulaient pas non plus retarder donc leur retour. Alors, en septembre 1943, les autorités allemandes ont négocié de nouveaux accords. C'est ce qu'on appelle les accords Speer-Bichlon et puis les accords Laval-Sockel en octobre. Alors, à l'automne 1943, la société a pris conscience de la possibilité et de la force du refus de masse. Voilà, c'est-à-dire que les gens se disent, si tout le monde refuse, ni Vichy ni les Allemands ne pourront contraindre autant de gens, sauf à déclarer la guerre à toute la société. Et ça, ils sont tout à fait conscients que c'est pas possible. Donc, ils ont pris conscience de la force du refus de masse. Et c'est donc la raison pour laquelle les départs se sont effondrés à l'automne. Et c'est la raison pour laquelle les autorités allemandes, à ce moment-là, ont préféré, ont changé de stratégie. C'est-à-dire qu'on stoppe les prélèvements de main-d'œuvre pour ne pas nourrir le maquis non plus. Et on va donc plutôt réquisitionner sur place pour mettre au travail dans des usines françaises pour l'effort de guerre allemand. Voilà. Et 1944 va consacrer la fin du STO, puisque les dernières lois qui ont été prises au début de 1944 n'ont jamais été mises en œuvre. Heureusement d'ailleurs, parce qu'elle prévoyait de réquisitionner quasiment tout le monde, tous les hommes de 16 à 60 ans et toutes les femmes de 18 à 45 ans. Bon. Mais les services de sécurité allemands ont refusé de traquer les réfractaires, et puis la résistance a tout fait pour l'empêcher, notamment en volant les registres d'état civil, en détruisant les bureaux du STO. Et puis là, il est clair que les entrepreneurs français n'en veulent pas.
1: Bien, merci Marie-Claude Tourtellier. On se retrouve la semaine prochaine justement pour parler des réfractaires.
0: Merci.
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3: Et nous entrons, Laurent, dans notre deuxième jardin à Quimper.
4: Il y a quatre jardins au centre-ville. On a vu le merveilleux jardin du prieuré d'inspiration médiévale. Nous sommes ici dans le jardin exotique. On va aller voir un jardin méditerranéen juste au-dessus en empruntant la muraille médiévale. C'est vraiment un ravissement complet, c'est très exotique.
3: On se ce ne sont pas des plantes endémiques de
4: non,
3: la Bretagne.
4: Non, effectivement. Mais alors, vous voyez, ces hauts murs donnent au sud et donc concentrent un petit peu la chaleur et permettent justement à cette végétation qui n'est pas a priori bretonne.
3: Mais qui s'est acclimatée.
4: Exactement. Vous voyez, on a un jardin de palmiers juste devant. Et je trouve, on le verra tout à l'heure.
3: Le fameux palmier breton.
4: Naturellement. En passant donc sur la muraille, que ça a des airs andalous. On a derrière nous le chevet de la chapelle des Jésuites. C'est vraiment assez extraordinaire que cette vue.
3: Jardin exotique depuis quand ?
4: Depuis 1979.
3: Ah, donc c'est un jeune jardin.
4: Ah oui, tout à fait. Ces jardins-là, ils ont été aménagés dans les jardins des chanoines et puis de la communauté religieuse qui occupait autrefois les bâtiments qui sont ici. Donc aujourd'hui, c'est les jardins de la retraite, puisqu'en fait, c'était une communauté religieuse où des femmes pouvaient faire retraite aussi. Donc là, nous longeons la dernière tour de l'enceinte médiévale de la ville, ce qu'on appelle la tour d'Evée, et nous allons gagner le jardin méditerranéen.
3: On passe d'un jardin à l'autre, on monte, on descend, il y a des escaliers.
4: Et voilà la vue dont je vous parlais, avec ce chevet imposant entre les palmiers, et ça ne fait pas très breton, même si le ciel, en l'occurrence, est bien breton.
3: Il pleut quand même, normalement, deux fois plus à Quimper qu'à Paris. Hein.
4: Mais Quimper n'est pas la ville de France où il pleut le plus.
3: Non, c'est où ?
4: Vous allez me faire beaucoup d'ennemis.
3: Ah oui ?
5: Allez, j'ose le dire, les villes françaises où il pleut le plus sont davantage à l'est, mais pas dans le nord. Le podium 2025 est Annecy, Chambéry et Grenoble.
4: Donc, jardin méditerranéen.
3: C'est un jardin avec des pierres au sol. Hein.
4: Exactement, c'est très pierreux.
3: C'est minéral.
4: Exactement.
3: Des oliviers ?
4: Oliviers, on appelle ce jardin le jardin de la paix également. Présence d'oliviers, naturellement, symbole de paix. Et donc, la pergola ancienne, en quelque sorte. Mais c'est vraiment très agréable. Alors, ce qui est amusant, c'est que ce jardin est le point de rendez-vous des lycéens de Quimper. On a au-dessus de nous plusieurs lycées et collèges. Alors, je dis au-dessus de nous en montrant le haut de la rue Élie Fréron. Donc il y a différents lycées et collèges. Et donc les jeunes se donnent rendez-vous ici. Ouais. Magnifique vue aussi sur la cathédrale que nous allons aller donc découvrir dans un instant.

0: Suivez le guide à Quimper. Nous allons, Laurent, terminer notre découverte de Quimper avec la pièce maîtresse de Quimper. Il faut toujours terminer avec la pièce maîtresse, le premier joyau de Quimper, celui qu'on voit de loin et on en parle depuis le début de notre enregistrement. La cathédrale de Quimper, la cathédrale Saint-Corentin.
1: Cathédrale Saint-Corentin, donc véritable emblème de Quimper, un des plus beaux édifices gothiques de la France de l'Ouest, qui mesure 92 mètres de long, 35 mètres au niveau du transept, et qui s'élève jusqu'à 75 mètres.
0: On peut monter ?
1: Non, alors, on monte tous les derniers dimanches du mois. C'est des réservations qu'on peut prendre sur Internet, dans la flèche sud, en réalité. Donc, c'est tous les derniers dimanches du mois. Mais vraiment, il y a beaucoup de... Beaucoup d'appelés et peu d'élus.
0: Il faut réserver. Combien de temps à l'avance, alors?
1: Généralement, c'est mis en ligne sur donc notre site...
0: De l'Office de tourisme.
1: Et de la Maison du patrimoine. Il y a deux moyens d'y accéder. En tout début de mois, on ne sait jamais trop quand. Soit le premier, soit le deux, soit le trois.
0: Pour la fin du mois.
1: Voilà. Ce que nous recommandons, puisque je travaille aussi à l'Office de tourisme, c'est de se connecter tous les jours à partir du premier pour être parmi les premiers à sauter sur le peu de places mises en vente. C'est interdit au-dessus de 8 ans et il faut quand même une bonne condition
0: interdit
1: physique.
0: En dessous de 8 ans.
1: En dessous de 8 ans, oui. J'ai dit au-dessus. En dessous, excusez-moi.
0: Oui, sinon ça limite.
1: Faudra couper.
0: Et on y monte à pied?
1: Oui, bien sûr.
0: Combien de marches?
1: Vous me posez une colle, je ne saurais vous répondre.
2: Laurent, ce sont 211 marches.
1: La cathédrale, en fait, a été restaurée très récemment. Le portail a été restauré ultérieurement. On voit d'ailleurs dans les teintes qu'il y a des dates.
0: Moins gris.
1: Voilà, exactement, des dates de restauration différenciées. Il y a une seule entrée, en fin de compte, donc c'est pas un double portail comme dans certaines autres cathédrales. Ça allège peut-être un petit peu l'ensemble.
0: Et puis il y a une place à côté, vaste, qui est dédiée à quoi?
1: Alors, c'est la place Laennec. Vous avez la statue de Laennec juste...
0: Avec son stéthoscope.
1: Exactement, juste devant la mairie. Vous avez là le musée des Beaux-Arts à côté, qui est un des plus riches musées des Beaux-Arts de France.
0: Bon, on entre. Entrons.
1: Donc, la cathédrale a été construite en plusieurs étapes. Tout a commencé au niveau du chœur en 1239, lorsque le nouvel évêque, Monseigneur Reynaud, a choisi de faire édifier une cathédrale gothique sur ou à la place de l'ancienne cathédrale romane. 13e siècle, c'est le chœur, début en 1239. Ensuite, il y a eu des guerres civiles en Bretagne. En France, c'est la guerre de Cent Ans. Nous, c'est la guerre de succession de Bretagne, qui est une dépendance, si je puis dire, de la guerre de Cent Ans. Et une fois que tous ces troubles ont été terminés, on avait une nouvelle dynastie en Bretagne, la dynastie des Montfort, qui a financé la construction de gros édifices religieux. Et c'est en particulier à eux que l'on doit l'achèvement de la nef et du transept, donc 15e siècle, et on voit sur ce portail, sur le tympan, les blasons des Montfort, justement la nouvelle dynastie. Bien entendu, ils ont été martelés à la Révolution.
0: Donc ça a pris quand même quelques siècles, bien sûr, cette affaire-là.
1: Et les flèches, ça a été terminé au 19e siècle, 1854-1856.
0: Donc ça fait 6 siècles, hein, c'est ça ?
1: 6 siècles en tout à fait.

0: en Bretagne, au pays des...
1: Nous entrons avec Laurent Paubert dans la cathédrale de Quimper, mais pensons avant à notre hébergement quimpérois et découvrons un hôtel 4 étoiles situé dans le quartier historique de Locmaria, au bord de l'Aude. Voyageurs d'un instant, ici bat le
2: cœur. Relit à Nechar et Braise. Suivez le guide en Bretagne.
1: Catherine et Hervé Laurent, nous sommes devant votre ginkgo. J'avoue que je ne sais plus très bien ce que c'était, hein, le ginkgo. Bah, vous allez nous le dire. Et puis, je pense qu'il y a un certain nombre de clients qui vous posent la question, mais ginkgo, pourquoi ginkgo? Quel est le lien ginkgo avec Quimper et ce quartier? Nous sommes dans le quartier de Locmaria, c'est ça?
3: Oui, tout à fait. Et le ginkgo, c'est un arbre qu'on trouve un petit peu partout dans le monde, qui peut être plus que millénaire. Donc qui est aussi le symbole de pérennité qu'on retrouve dans beaucoup de jardins de préfecture d'ailleurs, sur cette même symbolique.
1: On l'appelait aussi l'arbre aux 40 écus.
3: Oui, tout à fait.
1: Et c'est pour ça que vous êtes dit l'arbre aux 40 écus, on va faire de bonnes affaires avec notre hôtel.
4: La pérennité, c'est le seul arbre qui ait résisté à Hiroshima, donc on s'était dit qu'il était bien ancré, il avait ses racines et c'était une bonne base pour nous.
1: Ah ouais, ça vient de là.
4: Vous avez un magnifique jardin qui se situe derrière le théâtre de Cornouailles, et c'est un jardin tropical très ancien, et vous avez un ginkgo qui doit avoir 130 ans. Et les 40 écus, de mémoire, c'est justement la personne qui a ramené ça en France, qui l'avait acheté 40 écus, mais c'est aussi par rapport à ces feuilles qui sont d'un jaune doré et qui font penser aux écus d'or, quoi.
1: Nous sommes, Catherine et Hervé, vraiment dans un quartier patrimonial de Quimper. On n'est pas dans une zone périphérique. Votre hôtel n'est pas aux zones périphériques comme il y en a tellement qui n'ont pas de charme. Ici, il y a un charme fou.
3: Oui, c'est le cœur de ville. Et historiquement, on est sur le site d'un port romain par lequel a été importé les vignes d'ailleurs sur nos régions, parce que les vignes étaient présentes en Bretagne à l'époque. Peut-être que le climat était un petit peu différent.
1: Mais bon, les constructions ne sont pas les constructions romaines là autour de nous qui sont massives et imposantes.
3: Non, les constructions romaines sont dans le sous-sol. Et effectivement, le prieuré, c'est le monument encore présent, parce que Quimper était effectivement une ville où le clergé était extrêmement présent jusqu'à la Révolution.
1: Et si on regarde, là, nous sommes devant votre ginkgo, si je regarde, je vois à la fois, au premier plan, une construction tout à fait contemporaine, et puis en arrière-plan, le corps du bâtiment, beaucoup plus historique.
3: Oui, alors le bâtiment dans lequel se situe l'hôtel est un bâtiment qui date de 1830. C'est une construction qui a été faite en extension à la garnison napoléonienne, qui était dans le prieuré, en fait, à la suite du clergé. Ici, c'était le jardin du prieuré, et dans lequel, d'ailleurs, il y avait un ruisseau qui traversait là où est le parking aujourd'hui, qui était utilisé par les lavandières à l'époque.
1: Et redites-moi, la vocation du bâtiment, c'était ?
3: Eh bien, c'était une extension de la garnison napoléonienne.
1: Ah, donc la garnison, il dormait déjà. C'était déjà un hôtel, hôtel de garnison.
3: En quelque sorte, oui.
4: Après-guerre aussi, après la Seconde Guerre mondiale, il y avait une crise du logement sur la ville de Quimper. Donc c'est vrai qu'ils ont créé ces petits bâtiments pour accueillir des familles, justement, à la recherche de logements.

0: Alors cet hôtel, le Ginkgo, le spa, etc. Pour vous, Catherine et Hervé, on peut dire que c'est une aventure quand même.
1: Ah oui, la création d'activités, quelle qu'elle soit, est une aventure. Et créer un hôtel près d'un jardin remarquable, près d'une église millénaire, dans un site historique...
0: On ne fait pas ce qu'on veut.
1: Et non, tout à fait, on ne fait pas du tout ce qu'on veut. Et il y a des temps d'attente qui sont extrêmement longs.
2: Même pour la grille en fer forgé qui a été faite de manière contemporaine, ça a été soumis par l'architecte des bâtiments de France. Le dessin a été validé par lui. Ça a pris énormément de temps, rien que sur la façade.
0: Lui donner aussi un look contemporain, vous saviez que ça allait être sujet à discussion.
2: Oui, tout à fait. Mais là, pour le coup, la grille a été décidée par l'architecte. Nous ne sommes pas intervenus là-dessus. Je ne sais pas si vous avez deviné ce que ça représente. Mais ça
0: c'est un peu abstrait pour moi, là.
2: Oui, ça représente des écorces d'arbres, en fait, en négatif. Donc,
0: c'est
2: voilà.
0: Pas le Ginkgo, là, non.
2: Non, c'est pas le Ginkgo.
1: Il faut le percevoir de loin.
0: Et à l'intérieur du bâtiment, du corps principal, il y a forcément quelques travaux.
1: Ah, effectivement, tout a été complètement reconstruit. Il n'y a que les murs extérieurs à la charpente.
0: C'était une coquille vide.
1: Tout a été démoli à l'intérieur et seuls les murs extérieurs et la charpente ont été conservés.
0: Il y a combien d'étages?
1: Il y a trois niveaux.
0: Ah, trois niveaux.
1: On a 20 chambres, mais en fait, c'est 20 chambres et suites. La moitié en suite, suite junior et suite, et la moitié en chambre. Et ce sont tous des espaces généreux, puisque les plus petites chambres font 25 mètres carrés.
0: Oui, ça, on est bien au-dessus de la moyenne.
1: Hein. Ouais. Et suite jusqu'à 50 mètres carrés.
0: Ça a duré combien de temps, les travaux?
1: Ah, les travaux ont duré une dizaine d'années.
0: Ah, une dizaine d'années?
1: Oui, tout à fait.
2: Rien que pour le gros œuvre, oui, c'est une dizaine d'années.
1: Les autorisations, ça a dû démarrer en 2006, le projet, avec la ville. Les travaux d'aménagement, en ce qui nous concerne, jusqu'en 2018.
0: Tout ça avec la ville de Quimper.
1: Alors, la ville de Quimper avait cédé l'espace à un promoteur, si vous voulez. Et après, le promoteur, lui, a été confronté, effectivement, aux fouilles archéologiques sur l'espace
0: normal,
1: du jardin,
0: hein.
1: En faisant les fondations,
0: combien
1: puis
0: de temps,
1: au bâtiment de France.
0: Combien de temps de fouilles? 6 mois?
1: Ah non, je crois que ça a duré un peu plus que ça.
0: Ah, plus,
1: ouais, tout à fait.
0: Ouais.
1: Donc c'est pour ça que le jardin est rehaussé d'ailleurs, hein, parce qu'en fait, aujourd'hui, quand ils font des fouilles, ils prélèvent une partie pour les archives et les musées.
0: Et pour
1: les générations futures. Voilà. Et donc le jardin est rehaussé de 30 cm, et nous, on ne peut pas y planter tout ce qu'on veut, puisque vous voyez, notre Ginkgo est en pot.
0: Oui, c'est ça. Il est
1: on ne peut pas avoir des racines de plus de 30 cm.
0: Et vous n'organisez pas des activités fouilles avec les clients de l'hôtel?
1: Pas encore. À Quimper, pour les activités fouilles, c'est facile. À chaque fois qu'il y a des fondations à faire, de toute façon, il y a des choses.
0: C'est toujours gagnant.
1: Ouais.

0: Alors, on entre dans votre hôtel qui, une fois qu'on est à l'intérieur, est plutôt contemporain, mais vous mariez aussi cette trace historique et le contemporain. Par exemple, dans la salle du petit déjeuner, j'ai vu ça. Donc, dans la salle du petit déjeuner, qui est tout à fait contemporaine, reste le mur d'avant, enfin le mur du bâtiment, et avec une ouverture, une fenêtre, et vous lui donnez un côté vraiment avec de la végétation.
1: Toute l'architecture d'origine est toujours présente. Ben, il y a cette extension de la salle petit déjeuner. Et demain, quand on ne sera pas là, effectivement, on peut restituer l'immeuble tel qu'il était.
0: Ah, oui, on peut retirer la partie qui est devant pour une autre activité, une nouvelle vie. Vous étiez déjà dans l'hôtellerie auparavant ?
1: Oui, complètement. On avait déjà créé un établissement dans un lieu très touristique et très culturel aussi. Un peu sur les mêmes critères. D'ailleurs, on capte la même clientèle qui vient s'imprégner de la vie locale, de son artisanat, de sa culture d'une façon générale. Oui. C'était dans un autre pays, avec un climat différent.
0: Ah oui, c'était où ?
1: C'était à Marrakech.
0: Marrakech. Non, mais entre nous, il pleut un peu plus quand même à Quimper qu'à Marrakech, non ?
1: Oui, tout à fait. Mais la pluie n'est pas un problème. Hein. Vous savez, aujourd'hui, les gens, on s'aperçoit, on reçoit des gens de plein de régions du sud.
0: Ils souffrent de la sécheresse.
1: Et de la chaleur.
0: Ouais, et de la chaleur.
1: Ouais, complètement. Et qui se trouve bien ici, même en plein été, on peut faire du sport, on peut bouger.
0: Il y a quelques décennies, quand on a vu arriver dans la moitié nord, et même, moi je viens de Lorraine, en Lorraine, des touristes du sud, on trouvait ça bizarre finalement que des gens du sud viennent passer des vacances dans l'est ou dans le nord-est ou au nord de la Loire, disons. Eh bien, tout a changé.
1: Oui, c'est vrai, complètement. Oui, on a même beaucoup de gens du sud de la France qui viennent s'installer maintenant chez nous.
2: Quimper est quand même capitale de la Cornouaille, donc ce qui fait que par rapport à l'international, c'est vrai que Quimper est très connu. Il commence par le Mont-Saint-Michel, bien sûr, Saint-Malo, Quimper, Vannes, c'est le triangle d'or, on va dire. Mais c'est vrai que de Quimper, vous pouvez sillonner en étoile. Vous avez accès à Pont-Aven très facilement. Et toute la côte Bigouden et la presqu'île Le Crozon où vous êtes allé aussi. C'est pour ça que les gens aiment venir ici et sillonner sur 3-4 jours la région.
0: Puis s'ils séjournent chez vous, c'est intime finalement, puisqu'il n'y a qu'une vingtaine de chambres, on n'est pas dans un énorme hôtel et c'est très très tranquille et calme. Hein.
2: C'est ça.
1: Ça reste un lieu de quiétude. Hein. Les gens choisissent l'hôtel pour ça, on est en cœur de ville, ils posent leur voiture et ils vont visiter les musées, la cathédrale, la cité médiévale à pied.
0: Et il y a un parking.
1: Et on est entouré de jardins.
0: Et il y a des jardins et on peut garer sa voiture, son véhicule. Oh, et c'est le prieuré alors à côté.
1: Oui, tout à fait.
0: Donc il y a un peu cette atmosphère un peu prioré à l'intérieur de l'hôtel aussi.
1: Oui, bien sûr. Complètement, c'est complètement inspiré. Tout comme le jardin, on s'est complètement inspiré du jardin remarquable qui est juste derrière aussi. Oh.

0: Retour dans ce Suivez le Guide à Quimper, à la cathédrale, avec Laurent Paubert.
1: Des Gemermat et Braise, bienvenue en Bretagne.
2: Nous entrons dans cette sublime cathédrale et naturellement nous ne pouvons qu'être frappés par la lumière. En fait, la Bretagne est connue pour le granit. Moi, quand j'étais jeune et que je venais ici, on avait des murs de granit, donc des murs très gris, qui ont été cholés, qui ont été blanchis. La cathédrale a retrouvé, il y a une vingtaine d'années maintenant, l'aspect qu'elle avait au 15e siècle. Au 15e siècle, elle était ainsi, c'est comme à Chartres, je ne sais pas si vous...
3: Non, pas encore. Alors, je vois qu'elle est haute, hein, effectivement. Mais alors bon, ce qui surprend quand on entre, et on ne s'attend pas à ça, c'est qu'elle n'est pas complètement droite, la cathédrale. Elle prend un angle comme ça, elle tourne un peu à gauche.
2: Effectivement.
3: C'est inattendu.
2: Tout à fait. Alors, ça n'est pas le seul cas en France, mais je crois que c'est le cas où c'est le plus accentué. Pourquoi ?
3: C'est pas parce que les architectes à l'époque étaient un peu bourrés, c'est pas ça.
2: Non, rassurez-vous. Donc, on a commencé par le chœur. Je vous le rappelle, et c'est donc la nef qui n'a pas suivi l'axe du chœur. Pourquoi les architectes ont-ils changé l'orientation de la cathédrale ? Voulaient-ils imiter l'inclinaison de la tête du Christ sur la croix ? Voulaient-ils relier à la nouvelle nef gothique une ancienne chapelle romane, donc de la première cathédrale romane ? Voulaient-ils que la nouvelle façade de la cathédrale soit davantage alignée avec la rue Quéréon que nous avons quittée, qui était déjà la principale artère commerçante? Il est probable que l'explication la plus plausible, disons, c'est peut-être un faisceau de tout ça, mais la principale explication tient certainement au fait que lorsque l'on prolonge...
3: Si on l'avait vraiment construite dans l'axe...
2: Voilà, on se serait rapproché trop de la rivière Laudée.
3: Ça aurait pu la fragiliser.
2: Et ça aurait fragilisé les fondations, effectivement. Donc, quand on construit une cathédrale, autant construire pour l'éternité. Donc, c'était quand même un peu étrange de prendre des risques inconsidérés.
3: Alors, moi, je n'en ai jamais vu de cathédrale qui bifurque comme ça, qui prend un angle afin d'arriver vers le chœur, qui serpente, finalement.
2: En quelque sorte, tout à fait. Enfin, heureusement, elle ne fait qu'un angle, donc...
3: Oui. C'est pas un labyrinthe non plus. Hein.
2: Voilà.
3: Non. Et puis alors, bon, on note la richesse des vitraux, effectivement.
2: Alors, les vitraux, il y a plusieurs étages, si je puis dire, de vitraux. Les vitraux du rez-de-chaussée ont été détruits lors de la Révolution française et datent donc du 19e, quand ils ont été reconstruits. Au premier niveau, donc dans les fenêtres hautes, on a des vitraux du 15e siècle, donc fin 15e. Les vitraux du chœur sont antérieurs et on observe, d'ailleurs on l'observe mieux quand on est dans le transept, comme on le sera tout à l'heure, une très nette différence entre les vitraux du chœur et les vitraux du transept, ce qui témoigne des progrès formidables accomplis par les maîtres
3: verriers
2: dans l'usage des couleurs et la variété des tons.

0: Il n'y a pas de vitraux contemporains?
1: Alors si, on va aller en voir un. Justement, je voulais juste revenir sur un point. C'est que nous sommes, vous l'avez dit, dans la cathédrale Saint-Corentin. Ouais. Qui est Saint-Corentin? Saint-Corentin est un des premiers évêques bretons. Donc, je l'ai raconté tout à l'heure, à la fin de l'Empire romain ici, c'est l'Armorique. Et donc, il y a eu des arrivées de Bretons, entre autres Saint-Corentin, qui s'est installé au nord de Quimper et vivait dans la solitude, recueilli d'une forêt.
0: C'était un ermite, finalement.
1: Exactement, totalement. Et un beau jour, le roi Gralon, je vous en ai
0: dont
1: parlé,
0: on a parlé
1: tout à l'heure.
0: Et de sa fille, mais sa fille n'entre pas dans l'histoire. Non,
1: voilà.
0: On laisse
1: non. Le roi Gralon, chassant dans la forêt, perd son chemin et il tombe sur Saint-Corentin, lui demandant comment quitter la forêt. Alors Saint-Corentin lui indique comment faire. Le roi Gralon, qui meurt de faim, il a erré, perdu dans la forêt plusieurs jours, demande à Saint-Corentin s'il n'a pas quelque chose à manger. Il faut savoir que Saint-Corentin se nourrissait chaque jour de la moitié d'un poisson qu'il remettait dans une fontaine le soir, il repoussait pendant la nuit.
0: Donc miraculeux. C'est toujours le même poisson, finalement.
1: Exactement. Et donc, Saint-Corentin indique au roi et à sa suite le même poisson et réussit sa multiplication des pains, en quelque sorte.
0: Mais des poissons.
1: Des poissons, voilà. Réussit à nourrir le roi et sa suite avec un seul poisson. Et donc, pour le remercier, le roi Gralon lui offre de devenir le premier évêque de sa nouvelle capitale, Quimper, et donc Saint-Corentin est le premier évêque de Quimper. Et il faut d'ailleurs savoir que jusqu'à la Révolution française, Quimper s'est appelé Quimper-Corentin. Quimper-Corentin, associant les deux noms. Sous la Révolution, Quimper s'est appelé Montagne sur Odée. Odée, c'est notre fleuve, et la montagne, c'est le Frugy, dont nous parlions tout à l'heure, qui, de ses 70 mètres, domine la ville.

0: et la vie des paroissiens. Elle va s'arrêter au moment de la Révolution.
1: Comme dans toute la France, il va y avoir le culte de l'être suprême que les autorités montagnardes vont tenter de substituer. Et puis Napoléon, sous l'Empire, va progressivement faire rentrer les choses dans l'ordre. On a eu à Quimper, comme partout ailleurs naturellement, des évêques jureurs, donc qui juraient fidélité à la constitution civile du clergé. On a eu, ça c'est amusant, Monseigneur Expilly, qui, après la proclamation de la constitution civile du clergé, a été le premier évêque constitutionnel de France. Vous savez qu'on avait les réfractaires d'un côté et les jureurs de l'autre, donc Monseigneur Expilly à Quimper, a été le premier évêque constitutionnel de France. Un de ses successeurs jureurs, Monseigneur Audrin, qui avait été premier vicaire du diocèse de Vannes et qui, à ce titre, avait voté la mort du roi, donc lui a succédé. Et en 1800, il a été assassiné par des chouans.
0: Ça en est passé, hein, des choses.
1: Vous remarquez cette Vierge à l'enfant. L'enfant, vous devez de profil reconnaître.
0: Ah oui, mais c'est Napoléon.
1: C'est Napoléon, donc voilà. C'est un sculpteur.
0: Napoléon
1: Ier. Napoléon Ier, c'est un sculpteur naturel.
0: Mais il lui manque des doigts. Hein.
1: Oui.
0: Pouce cassé.
1: Mais donc sculpteur.
0: Mais ça, c'est amusant, ça.
1: Fan de Napoléon, très certainement.
0: Donc le Christ Napoléon.
1: En quelque sorte.
0: Ouais.
1: Je réponds à votre question. Le vitrail moderne.
2: Ici, un vitrail.
1: Oui. Donc, il date de l'an 2000 environ, qui lui est une artiste de confession juive et qui raconte l'histoire de Santigdu. Santigdu, dont vous voyez la statue ici et le reliquaire. Santigdu, c'est quelqu'un de très important pour les Quimpérois. C'est un moine du 14e siècle qui, pendant la grande peste, hein, la grande peste qui a décimé, qui a même fait plus que ça l'Occident, s'est dévoué, donc Santigdu s'est dévoué pour ses compatriotes, ses concitoyens, si j'ose dire, quimpérois. Naturellement, il a attrapé la peste, il en est mort, mais son exemple a été suivi, et en souvenir de ce personnage, on a toujours aujourd'hui des gens qui viennent déposer dans la petite corbeille que vous avez là devant l'autel, des bouts de pain qui sont distribués aux pauvres en souvenir de Santigdu. Santigdu, c'est le petit saint noir. Santigdu, le petit saint noir en breton.

0: On approche, Laurent, d'une peinture colossale. Hein.
1: Voilà donc une fresque qui représente le miracle du père Monnoir. Père Monnoir qui a re-christianisé la Bretagne après les guerres de religion et qui a reçu, on voit l'ange ici, qui a reçu le don de la langue bretonne. Puisque naturellement, les Bretons à l'époque...
0: Parlaient breton exclusivement.
1: Exactement. Donc grâce à ce don de la langue bretonne, il a pu réévangéliser la Bretagne.
0: Ah, et donc instantanément, il a parlé le breton.
1: Tout à fait, tout à fait. Ça serait très utile pour
0: il
1: nos...
0: Il n'y avait pas de smartphone pour le faire.
1: Non.
0: Et vous, Laurent, vous parlez breton ?
1: Non, hélas, à part Joyeux Noël et ce genre de choses. Juste un mot peut-être, ici je vous parlais des flèches de la cathédrale, on les doit à cet évêque, Monseigneur Graveran, dont on voit qu'il tient les plans justement des flèches de la cathédrale, donc c'est lui au milieu du 19e siècle qui a achevé ces flèches.
0: Et les flèches qui elles-mêmes sont lancées. Hein.
1: Voilà, exactement, tout à fait. Dernier mot intérieur. On a ici un groupe de trois statues peintes, un homme bien habillé, un pauvre air un peu déguenillé, et au milieu on a Saint-Yves qui est le patron de la Bretagne, qui avait une réputation de rendre une justice rapide et tout à fait équitable. Et un jour cet homme riche est venu se plaindre auprès de Saint-Yves, enfin, du futur Saint-Yves, de ce qu'un mendiant était là, rôdé autour de chez lui, a humé les odeurs de la cuisine, et il a exigé une compensation pour la gêne incommensurable que ça lui causait. Alors bien sûr, Saint-Yves a été un peu surpris, et en réfléchissant un petit peu, il a demandé à l'homme riche s'il avait quelques pièces sur lui. Naturellement, bien sûr. Donc il a pris les pièces, les a jetées sur le sol, les a fait sonner, et a répondu à l'homme riche, « Eh bien voilà, le son de l'argent paye pour l'odeur du repas.
0: » Et c'est Jeanne d'Arc à côté ?
1: Tout à fait, donc grande sainte, dont l'image est dans de très nombreuses églises, Saint-Corentin, bien entendu.

0: C'est ici qu'on se quitte, Laurent ?
1: Absolument, ben je vous remercie beaucoup, c'était très agréable de
0: cheminer. C'est moi qui vous remercie.
1: Pas de problème, pas de problème.
0: Toutes celles et ceux qui sont avec nous vous remercient.
1: Je les invite à venir s'extasier devant notre cité de Quimper, le Roi Gralon, les Vieilles Rues.
0: Voilà, et avec, souhaitons-le, des auditrices et des auditeurs quimperoises et quimperois.
1: Aussi, donc on relève les numéros de département à l'office de tourisme, donc je pourrais vérifier que l'émission aura eu un réel impact.

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1: Je vous souhaite d'avoir l'opportunité de découvrir Quimper avec Laurent Paubert. Et pour terminer ce Suivez le guide quimperois, débutons la visite du musée départemental breton, ouvert en 2018 dans l'ancien prieuré de Loc Maria, en breton, le lieu consacré à Marie.
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3: Bonjour, bienvenue au musée départemental breton. Je suis Solène Roux, la directrice du musée, et je serai accompagnée par Myriam Lescaut, médiatrice et publique au musée.
4: Alors, il fait beau à Quimper, magnifique soleil, ciel bleu, et nous sommes dans la cour du musée, mais si nous sommes dans la cour du musée, on peut dire que nous sommes dans la cour du palais épiscopal ?
3: Oui, nous sommes dans l'ancienne demeure des évêques de Quimper, avec un bâtiment dont la partie la plus ancienne est la tour de Rouen, qui date du 15e siècle, et une aile qui date du 16e et une autre aile du 18e siècle, et le bâtiment est classé au titre des monuments historiques.
4: Voilà, et cette cour qui jouxte vraiment la cathédrale de Quimper, et qui est finalement l'autre mur du palais épiscopal et du musée.
3: Oui, oui, nous sommes les voisins de la cathédrale. C'est pour ça que ce bâtiment a été construit juste à côté de la cathédrale. C'était pour permettre que les évêques puissent aller directement à la cathédrale.
4: C'est agréable, cette cour, non ?
3: C'est un très bel endroit et c'est pour ça aussi qu'au musée, on développe beaucoup la programmation estivale dans cet endroit parce que c'est vrai que c'est un
4: concert.
3: Magnifique écrin. Concerts, contes...
4: Barbecue.
3: Pas
4: non,
3: barbecue,
4: pas de barbecue.
3: On fait food truck crêpes.
4: Ah, food truck crêpes.
3: Ouais.
4: Nous entrons ?
3: C'est parti.
4: Allez, je vous suis.

0: première salle quand nous entrons, Solène ?
1: Oui, dans l'accueil du musée, en fait, on accueille les visiteurs dans l'ancienne cuisine du Palais des Évêques. Donc on voit dès l'entrée l'ancien puits, le four, l'énorme cheminée. Donc on accueille les visiteurs par le lieu de convivialité.
2: Dans la première salle, qui était du coup l'ancien cellier du Palais des Évêques, on arrive devant des dépôts de haches, des bijoux en or, donc vraiment à l'âge du métal et d'utilisation. On avait tout ce qu'il fallait en Finistère pour faire des objets en métaux. Et en face de ces objets, on va avoir plutôt l'arrivée des Romains dans le Finistère et chez les Osismes, du coup, le peuple qui était là à cette époque-là. Et avec des objets de pierre, où on va plutôt montrer comment les Gaulois et les Romains vont se mélanger et vont mélanger leur style de vie.
0: Ils vont cohabiter, vraiment.
2: Exactement. Voilà. Tant que ça nuit pas à la puissance romaine, à cette époque-là, on a un petit mélange des genres, du coup.
0: On a appris, depuis les premières rencontres ici à Quimper, que dès qu'on creuse dans le sous-sol à Quimper, on est sûr de tomber sur des vestiges archéologiques.
2: Exactement, même dans tout le Finistère,
0: Finistère.
2: Il y a énormément de terrains de fouilles pour les archéologues.
0: Les particuliers dans leur jardin.
2: Ouais, ça peut arriver aussi, mais dans ce cas-là, on appelle quand même les archéologues.
0: Donc il y a des pièces assez monumentales ici. Hein.
2: Oui, là on est sur des stèles, des bornes minières, des tombeaux, donc vraiment.
0: Des bornes minières, c'est.
2: C'est l'ancêtre des panneaux routiers finalement. Donc ça va indiquer le kilométrage et où on se trouve et où on va, mais en version beaucoup plus grosse que ce qu'on a aujourd'hui. On continue du coup vraiment chez les Romains et le mode de vie plutôt dans les maisons romaines. Du coup. Et au centre de la pièce, on a une énorme mosaïque qui vient d'une ancienne villa gallo-romaine, des thermes d'une ancienne villa gallo-romaine qui a été trouvée à Pontcroix.
0: Et c'est où par rapport
2: à Quimper, c'est à une 30 minutes de Quimper à peu près. On est sur une découverte fortuite justement à un agriculteur qui retournait son champ et qui a commencé à tomber sur la villa. Donc il y a eu une grosse fouille dessus et donc on a ramené le sol, la mosaïque au musée. Et puis tout autour, on va avoir plein de petits objets de la vie quotidienne, donc des lampes à huile, des fioles à parfum, des statuettes de dieux et déesses.
0: En Finistère, il y a toujours un champ de fouilles quelque part ?
2: Oui, toujours, oui. Nos collègues archéologues sont toujours en train de fouiller. Tous les étés, il y a des grosses campagnes de fouilles qui s'effectuent. Pas que l'époque romaine, pour le coup.
0: Si je vous dis, je vois devant moi de très beaux vases.
2: Alors, ce ne sont pas des vases, ce sont des urnes funéraires, soit en verre, soit en céramique, qui montraient justement que les Romains pratiquaient l'incinération.
0: C'est revenu finalement au XXe siècle, mais ça existait déjà.
2: Oui, on n'a rien inventé de nouveau. Et on va voir que, voilà, suivant les périodes, les rites funéraires évoluent et marquent une époque.

0: Bon, combien de siècles avons-nous parcouru en 3 mètres?
1: Là, on a parcouru 12 siècles. Ouais, 12 siècles. Donc, on a fait un petit pas pour le visiteur, un grand pas dans l'échelle temporelle. Et on parlait justement des rites funéraires qui évoluent. Et on arrive dans la salle des gisants avec Troïlus de Mondragon.
0: Il y a des gisants célèbres là?
1: Alors, pour nous, ils sont célèbres. Pour le commun des visiteurs, peut-être pas.
0: Troïlus
1: de Mondragon.
0: Que sait-on de Troïlus de Mondragon?
1: Il devait être assez riche puisqu'il a un tombeau qui est assez impressionnant et qui est très très décoré, sculpté. C'est à la fin de cette mode-là, un peu ailleurs, mais nous, dans le Finistère, on garde cette mode un peu longtemps parce qu'on a de quoi sculpter assez facilement. Donc on est vraiment sur des gros décors avec plein de blasons pour montrer aussi ses alliances. Et c'est un espace où on a aussi des vitraux d'église. Ça donne une lumière assez particulière à la pièce et à l'ambiance de cette pièce-là. On peut peut-être ajouter aussi qu'à partir d'ici et dans tout le reste du musée, vous allez avoir plein de petits espaces aussi pour les familles de médiation pour aussi appréhender le musée facilement, même quand on a...
0: Avec les enfants.
1: Voilà, exactement. De 3 à peu importe l'âge, finalement, on a quand même plein de petits outils qui permettent de comprendre aussi, de comprendre tout ça.
0: Mais je suis persuadée que Troïlus de Mondragon fascine les enfants.
1: Oui, il est assez impressionnant quand même. En plus, il est très grand puisqu'à cette époque-là, on représente les chevaliers pour leur côté chevaleresque. Donc, on représente
0: très grand. Réellement, il n'était pas aussi grand.
1: Non, on les représente plus grand, plus jeune, plus beau, plus fort. Voilà, on met un peu tout.
0: On veut vivement que j'ai mon gisant. Alors.
1: Voilà, tout ce qui fait le côté chevalier, on va le retrouver dans ce gisant-là. Donc c'est vrai que c'est assez impressionnant.

0: Changement de salle, il y a du monde. Hein.
1: Oui, là, on arrive dans la salle dédiée aux saints. Et en Bretagne, il y a plus de 900 saints différents.
0: Donc, ils ne sont pas tous là.
1: Nous, on n'en a pas tant que ça, finalement, de présenter. Ils ont tous une histoire assez incroyable pour des saints et des martyrs. Donc, on en a plusieurs ici qui sont sculptés en bois ou en pierre. Ça dépend des certaines statues. Pareil, qui sont des sauvetages d'églises. Hein, qui, ouais. Pour ça qu'ils sont arrivés aussi ici.
0: Le musée ne pille pas dans les églises.
1: Non, pas du tout.
2: On sauve et on restaure.
1: C'est une salle aussi intéressante parce qu'il y a une grande baie vitrée qui offre une vue aussi sur la cour et la cathédrale. Donc, c'est toujours un petit endroit aussi sympathique pour s'arrêter.
0: Mais alors, y a-t-il une statue de votre saint voisin, Corentin ?
1: Pas ici. On en a en haut, au deuxième étage, mais pas ici. Ici, on va avoir, par exemple, le saint Trémeur, qui est un saint breton, qui a la tête dans ses mains.
0: Donc, il est décapité.
1: Il a été décapité, mais comme c'est un saint, il est reparti avec sa tête.
0: Sa tête sous le bras.
2: C'est beaucoup d'histoires assez,
1: horribles, la galerie des saints.
0: Ouais. Ça, c'est votre quotidien, alors.

0: Quand on monte à l'étage, on passe sur la découverte thématique des salles. Donc la partie sur les costumes.
1: C'est diversifié, vraiment.
0: Oui, on a cette particularité au musée départemental breton d'avoir des collections qui traitent un grand différent de choix de forme des objets et des œuvres.
1: Le musée est installé, vous l'avez dit, je ne sais plus, dans le palais épiscopal depuis quand ?
0: Dans le palais des évêques, la transition s'est faite dans les années 80. Donc là, on arrive dans le nouvel accrochage des salles costumes du musée, qui s'intitule « Mode et clichés ». Car on a voulu proposer aux visiteurs un regard croisé entre photographie et costume.
1: Donc photo d'époque.
0: Photo d'époque, donc plutôt 19e jusque dans les années 1920. Et les costumes qui font le parallèle avec les photographies présentées.
1: Donc photo d'époque, costume d'époque. Ce ne sont pas des reconstitutions de costumes.
0: Non, ce sont des originaux et des collections qui sont très anciennes aussi dans le musée, parce que le fond de costumes a commencé dans les années 1880.
1: Donc On a commencé à préserver les costumes.
0: Oui, le musée breton a vraiment été un des initiateurs dans cette collecte d'un patrimoine vestimentaire.
1: Auquel on n'attachait pas forcément de la valeur.
0: Hein. Oui, c'était un musée pionnier sur cette thématique qu'on continue toujours à développer. Alors là, ce sont des femmes en costume glasique qui sont reconnaissables avec ce corselet très échancré. Et en fait, juste quand vous retournez, vous avez les costumes qui sont présentés avec l'homme aussi en tenue glasique de la même période qui porte le bragoubraz, cette culotte bouffante qui est aussi typique du 19e dans les habits bretons. Ce que je ne t'ai pas dit aussi, c'est que la première salle montre les vêtements du quotidien. Donc on dit costume, on a l'impression que ce sont des tenues particulières, mais en fait ce sont les vêtements de tous les jours des hommes et des femmes qui habitaient le territoire, avec vraiment des spécificités par micro-territoire. Vous avez une bigoudaine ici, un couple du territoire de Quimper, une personne de Fouesnant, une femme de Châteaulin.
1: Donc on peut identifier.
0: Oui, vraiment.
1: Alors chaque géographiquement, c'est très proche.
0: Que des territoires du Finistère.
1: Est-ce que toutes les personnes au sein du même territoire portaient le même costume ? C'était un peu un costume uniforme ou pas ?
0: Alors les codes, les coupes sont les mêmes. Après, les couleurs pouvaient varier. Mais on voit que par exemple, au 19e et début 20e, la couleur est présente. Il y a une diversité qui est montrée. La petite particularité également, on montre un cape au bras. Donc là, vous voyez cet homme qui est en tenue avec une cape.
1: Qui le recouvre complètement.
0: Oui. Et c'est l'ancêtre, en fait, du sac de couchage qu'on connaît aujourd'hui. Oui, et qui, on le voit sur la photographie, les marins pêcheurs s'embêtaient pour être protégés quand ils dormaient à même le bateau ou dans les abris du marin pour se tenir chaud. Ils pouvaient être doublés avec une doublure en laine.
1: Debout, ça a un côté un peu fantomatique.
0: Hein. Ouais, c'est une pièce qui étonne souvent les visiteurs.

0: Donc là, effectivement, on change de salle et c'est plus habillé.
1: Voilà, dans la deuxième salle, on est vraiment sur tout ce qui concerne les rites de passage au fur et à mesure de la vie. Et puis également, quelle tenue on va porter pour telle et telle grande occasion. Donc on commence avec la première tenue de l'enfant qui va être sa tenue de baptême, l'ange habillé. Ou la première tenue de l'enfant qui va être sa tenue de baptême, l'ange habillé, ou la petite robe en dentelle qui est présentée également juste à

0: Jean-Paul Gaultier.
1: Exactement. Là, vous voyez celle-ci, si je ne vous disais pas qu'elle a été portée par un garçon, vous ne pourriez pas le deviner. Il n'y a aucun signe qui montre que cette tenue était portée par un garçon. Et ensuite, les jeunes filles vont commencer à porter un habit qui va être le même que celle de sa mère, avec la même coupe, et les hommes, costume, veste, pantalon.
0: Et après, hommes et femmes sont toujours coiffés. Enfin, portent toujours une coiffe.
1: Coiffe ou chapeau.
0: Ou chapeau. Donc le mariage.
1: Le mariage, avec ce couple de Quimper également, où on voit que le faste se déploie sur la tenue.
0: Est-ce que les familles gardent des tenues traditionnelles aujourd'hui?
1: Ben oui, la preuve, c'est qu'en fait, certaines tenues nous arrivent en don, par des noms de particuliers, notamment celle-ci. Et ben, heureusement que les gens ont gardé. Si on peut raconter l'histoire de ces costumes aujourd'hui, c'est aussi parce que des particuliers les ont gardés au sein de leur famille.
0: Et puis, on termine avec le deuil, le mantelet de deuil, je le lis.
1: Ben oui, je parlais de toutes les occasions qui font partie de la vie. Ben, le deuil en fait partie également. Et on montre cette cape de deuil et cette tenue de deuil. Le deuil est très codifié en Bretagne. On a le deuil, le demi-deuil, avec des durées qui sont
0: variable
1: en fonction du lien de parenté avec la personne.
0: Donc un deuil plein, c'est combien de temps? Un deuil à temps plein, ouais, on pourrait dire ça.
1: C'est 3 ans.
0: 3 ans.
1: Oui, et donc certaines personnes pouvaient porter du noir toute la vie parce que...
0: Parce qu'ils enchaînaient les deuils.
1: Voilà, exactement. Entre les deuils et les demi-deuils, on pouvait vite avoir porté tout au long de sa vie une tenue de deuil.
0: Deuil, demi-deuil, même en gastronomie, mais plutôt à Lyon, la poularde demi-deuil, rendue célèbre par Eugénie Brasier, la mère Brasier, on glisse des lamelles de truffes sous la peau d'une poularde, laissant apparaître par transparence les taches noires de truffes. Mais là, nous ne sommes plus en Bretagne. Fin de ce Suivez le Guide dans le Finistère. Grand merci Laurent Paubert, qui en quelques émissions nous a vraiment fait découvrir Quimper. Nous retrouverons Solène Roux et Myriam Lescaut au musée départemental breton. Merci Catherine et Hervé Laurent à l'hôtel et spa Ginko. Suivez le Guide en Bretagne, préparé avec la complicité de Clémence Karadec, Finistère 360 et Christine Martin pour ses précieux conseils et sa voix. Réalisation Romane Feocchio. Les sites internet toutcommenceenfinistère.com, quimper-tourisme.bzh, l'appréciation de Braise comme Bretagne, et hôtel-jingco.com.
2: Kenavo Arvechal. Au revoir et à bientôt.

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0: La parole du jour avec le père Dominique Aubert du sanctuaire de la Divine Miséricorde de Galardon.
1: Dernière rencontre aujourd'hui sur la conversion telle qu'elle a été présentée dans le petit journal par Jésus à Sœur Faustine. Dans un monde où aujourd'hui tout semble se régler par le célèbre et redoutable œil pour œil, dent pour dent de l'ancienne loi dans l'Ancien Testament, à un moment où l'Église, fragilisée tout au moins dans nos pays occidentaux, se creuse la tête pour trouver de nouveaux chemins pour évangéliser et se situer dans une société qui a perdu tous ses repères, que doivent faire les chrétiens que nous sommes? Plutôt que de chercher des nouveaux trucs, des nouveaux machins, des nouveaux chemins, plutôt que de passer son temps à essayer d'être créatif, j'entends cela depuis 50 ans que je suis prêtre, le chrétien n'est-il pas invité aujourd'hui et d'une manière urgente et radicale à renouveler profondément son désir de conversion personnelle et collectif, autrement dit à entrer dans un long carême? N'oublions pas que la première parole du Christ en venant en ce monde a été « Convertissez-vous ». Mais attention, non pas une conversion qui chercherait à saupoudrer un peu plus de Jésus dans nos vies. La conversion à laquelle nous sommes appelés, si nous voulons être crédibles dans le monde d'aujourd'hui et attirer au Christ ceux qui sont sur nos chemins, autrement dit évangélisés, c'est celle qui est si bien décrite par Sainte Faustine dans ce passage de son petit journal au numéro 255 et qui fait écho aux émissions de ces derniers jours. Ce n'est pas nous qui évangélisons en fait, c'est le Christ qui évangélise à travers nous, à travers nos pauvres vies. « Transforme-moi, demandera Sainte Faustine, transforme-moi afin que je sois un instrument. » C'est le sujet de la méditation que nous avons faite le vendredi 28 mai au sanctuaire de la Miséricorde de Galardon, après la messe de 18h. Voici ce qu'écrit Sœur Faustine dans son petit journal pour le mois de mai 1933, à la demande et à l'intention de son père spirituel, le père Michel Sopochko. Je me cacherai aux yeux de mon entourage chaque fois que je ferai le bien, afin que Dieu seul soit ma récompense, comme une petite violette cachée dans l'herbe qui ne blesse pas le pied de celui qui la piétine, mais exhale son parfum et, s'oubliant elle-même, s'efforce de faire plaisir à la personne qui l'a écrasée. Cela est certes très difficile pour ma nature humaine, mais la grâce de Dieu me vient en aide. Fin de citation. Le jour de ses vœux perpétuels en avril 1933, Sœur Faustine formule trois demandes à Jésus. L'une, qui concerne le triomphe de l'Église et une lumière particulière pour tous les prêtres qui la confesseront dans sa vie. L'autre, pour sa congrégation. Et la troisième, pour les agonisants et la délivrance des âmes du purgatoire. Puis, elle remercie Jésus de lui avoir conféré, en la prenant pour épouse, les insignes de sa royauté, dit-elle, que même les anges ne possèdent pas, la croix, le glaive et la couronne d'épines. L'année 1933 est jubilée de la Passion du Christ et fait d'autant plus sens pour Sœur Faustine, 28 ans, qui unit son sacrifice de manière toute spéciale au sacrifice de Jésus crucifié. L'image de la petite violette est donc loin d'être mièvre. De cette petite fleur cachée dans les herbes plus hautes et écrasée, sans l'avoir méritée, sous les pas du monde insouciant ou sans scrupules. Son parfum, presque insoupçonnable, est le don qu'elle fait d'elle-même pour son bourreau, dans un sacrifice qui n'est connu finalement que de Dieu. La jeune religieuse fera un peu plus tard le vœu de se consumer pour le salut des âmes qui ont perdu l'espérance en la miséricorde de Dieu, en union avec ceux qui, dans l'Église, seront pour elle le jardin de sa sanctification personnelle, ses pères spirituels et sa congrégation qui permet ses noces avec le Christ. Il n'y a pas de petit acte d'offrande. Tous nos actes d'offrande entrent dans le grand trésor de l'Église pour être redistribués en grâce selon la volonté du Seigneur, où il veut et quand il veut. Et nous devons surtout demander la conversion des âmes de ceux qui nous demandent des grâces. L'acte d'offrir des sacrifices, de petits sacrifices de la vie quotidienne, autant que des sacrifices plus longs sur la durée de notre vie, ou qui engagent notre vie tout entière, cet acte, qui touche toujours plus profondément notre vie surnaturelle invisible aux hommes, et que nous verrons un jour briller au ciel, cet acte est toujours pris en considération par le Christ parce qu'il est lié à son propre sacrifice volontaire. Il est toujours recueilli par ses mains et porté devant le trône du Père. Cet acte est posé sur la patène pendant la messe. Il est, comme le dit Sainte Faustine, immergé dans la coupe du sang du Christ. Et il en est de même pour toutes nos œuvres de miséricorde. Comme dit Sainte Faustine dans ce passage, « Je me cacherai aux yeux de mon entourage chaque fois que je ferai le bien, afin que Dieu seul soit ma récompense. » En effet, dans l'œuvre de miséricorde, il ne s'agit pas de faire seulement une bonne action, un acte charitable, ou même de s'efforcer de faire plaisir à l'autre, car de tels actes nous disent seulement nous-mêmes. Mais il s'agit d'accorder au Christ de passer par nous afin qu'il ait temporairement les moyens corporels, matériels, temporels, financiers même, d'agir concrètement auprès de nos prochains. Il s'agit d'accorder au Christ de passer par nous. Ce sera là une œuvre de Dieu et non pas une œuvre humaine. Et nous le savons bien, le résultat déborde toujours ce qu'on imaginait. C'est là la véritable œuvre d'évangélisation à laquelle nous sommes appelés à participer. Ce n'est donc pas nous qui sommes les acteurs de ces œuvres, même si c'est nous qui agissons, mais c'est le Seigneur. Nous lui abandonnons notre résistance physique, psychologique, et nous lui confions nos clés, et il fait en nous et à travers nous comme il veut pour atteindre nos frères, les guérir, les nourrir et aussi leur indiquer le sentier de la conversion. Et le plus extraordinaire, c'est que la seule récompense, comme dit Faustine, n'est pas seulement dans une récompense en espérance à venir au ciel, quand le Seigneur pèsera notre vie au temps du jugement. Non, elle est dans la jouissance de l'union immédiate, instantanée avec le Seigneur, dans cette œuvre dans laquelle nous nous oublions nous-mêmes, afin, écrit sœur Faustine, que Dieu seul soit ma récompense. Alors, ne désirons donc que cette union immédiate au Christ, car elle nous régénère sans cesse et nous convertit sans cesse. Mais cette union au Christ, nous connaissons bien à quel prix elle est rendue possible. C'est au prix de la couronne d'épines, de la croix et du glaive. Jésus ne cesse de rappeler à sainte Faustine, en paraphrasant le prophète Isaïe, au chapitre 49, verset 16, pour lui montrer combien chacune de ses offrandes d'elle-même lui est extrêmement précieuse. « Ah, que ton âme m'est chère! Je t'ai inscrite sur la paume de mes mains et tu t'es gravée dans mon cœur d'une profonde blessure. »

0: Bonjour, Raymond Richard au micro pour l'émission Église en marche, et c'est le père Jean-Pierre Quetta qui est prêtre à Dreux qui va nous parler de l'Église en marche à Dreux. Voilà. Merci Jean-Pierre d'être à Radio Grand Ciel, et nous vous évoquions l'intérêt de l'assemblée paroissiale qui s'est déroulée la semaine dernière. Et j'imagine que c'est quelque chose qui est assez commun dans les différentes églises. Et en l'évoquant, Jean-Pierre, vous disiez, dans mon pays, voilà comment ça se passe.
1: Oui, exactement.
0: Alors,
1: oui.
0: Comment ça se passe, justement?
1: Bon, d'abord, je vous remercie pour cette émission « L'Église en marche » qui nous permet de parler un peu de l'assemblée paroissiale que nous avons vécue, effectivement. Et ça a été très bien de vivre ces moments avec les paroissiens dans leur représentation. Et je dirais que c'est quelque chose qui, dans la pastorale, qui existe dans toutes les églises locales, et chez moi aussi, dans mon diocèse, ça existe, mais sous une forme un peu différente quand même. Ouais.
0: Oui, on parle de conseil.
1: Oui, chez nous, on parle de conseil, et ça ne se fait pas une seule fois, ça se fait trois fois, en début d'année, au milieu de l'année et à la fin de l'année. En début d'année, c'est pour donner
0: le top départ
1: et puis aussi les orientations et puis le plan pastoral à suivre. Et au milieu de l'année pastorale, c'est-à-dire au mois de février, on réunit encore les mêmes, enfin, quand je dis les mêmes représentants, c'est tous ceux qui sont les mouvements, associations.
0: Tout ce qui se vit dans le...
1: Tout ce qui se vit dans la paroisse. Il y a l'enfance missionnaire, il y a la jeunesse, il y a les associations des femmes, de jeunes.
0: Ceux qui font de la musique, ceux qui font de la liturgie.
1: Oui, oui. Tous les acteurs liturgiques.
0: Ouais. Ceux qui lisent la Bible, tout.
1: Tout le monde. Chacun prend part. C'est vrai que ce n'est pas tous les membres qui sont convoqués, mais chaque groupe a des membres délégués pour les représenter au conseil paroissial.
0: Donc ça veut dire qu'auparavant, vraisemblablement, ils ont discuté entre eux de ce qu'ils allaient dire.
1: Oui, ça se prépare dans les groupes et on délègue qui sont ceux qui doivent participer. Et ils viennent au nom du groupe, l'enfance missionnaire, ceux qui sont...
0: Il y a à la fois les responsables, mais en même temps les enfants.
1: Les enfants eux-mêmes, c'est surtout les enfants eux-mêmes.
0: Est-ce que ça change beaucoup le fait que, par exemple pour les enfants, qu'il y ait le responsable du groupe ou celui qui les anime, et puis les enfants eux-mêmes? Est-ce que ça change quelque chose?
1: Ça change beaucoup. Parce qu'après, quand il y a les encadreurs des enfants, ce qu'ils disent, ce n'est pas toujours la même chose que ce que les enfants eux-mêmes ils vont dire. Hein.
0: Oui.
1: Voilà. Et chez nous, au moment du conseil paroissial, il y a tous les représentants auront forcément la parole. Voilà, pour dire soit en ce qui les concerne dans leur petit groupe, quel est l'accompagnement dont ils ont besoin, quelles sont leurs attentes et quelles sont leurs difficultés, ils vont l'exprimer et le curé doit prendre note pour essayer de voir avec son conseil autour de lui, voir comment il faut résoudre toutes ces questions de chaque groupe.
0: D'accord.
1: Oui, il est vrai aussi que par rapport au temps donné, ce n'est pas la même chose. Nous le faisons sur deux jours pleins. Voilà, parce que si on veut que tout le monde ait la parole, il faut donner aussi le temps suffisant pour cela. Voilà.
0: J'entends cela. Du coup, l'assemblée paroissiale qui a eu lieu ici, vous êtes apparu à la fois un temps riche peut-être, mais
1: oui,
0: aussi
1: un temps riche, court.
0: Oui. Et peut-être insuffisant.
1: Oui, ben justement, c'est, quand je dis court, c'est dans ce sens-là. Ce n'est pas dans la concision forcément. Et c'est vrai que ça a été très bien. J'ai apprécié vraiment l'attitude et l'engagement de tous les participants qui ont été très efficaces. Et puis, j'ai beaucoup aimé. Mais je suis un peu resté sur ma soif, mais aussi peut-être parce que j'étais habitué à un système qui n'est pas exactement le même. Voilà. Peut-être si
0: oui,
1: on était rentré dans certains détails.
0: Oui, c'est ça. En fait, chacun n'a pas pris la parole.
1: Exactement.
0: Voilà. Oui, et ouais. C'est vrai que là, c'est un peu embêtant parce que, de fait, quand on la prend, eh ben, à la fois, on se dit, ben, il faut bien dire les choses, puis en même temps, on se sent mal parce que, ah, mais vous ne pourriez pas dire vous aussi ce que vous ressentez.
1: C'est vrai.
0: Et puisque j'y étais, et puisqu'à un moment donné, j'ai dit ce que je pensais, c'est vrai que quelquefois, je me dis, mais il faudrait bien qu'il y ait d'autres qui parlent. Parce qu'à la sortie, dire, ah ben non, là, j'aurais pas dit ça comme toi. D'accord, mais pourquoi tu ne l'as pas dit à ce moment-là?
1: Oui, ou bien, c'est ça.
0: Ah, j'étais d'accord avec toi, même chose. Pourquoi tu ne l'as pas dit à ce moment-là? Et je crois que ça, c'est important.
1: Oui, c'est important, mais pour y arriver, il faut aussi accorder le temps qu'il faut.
0: Il faut du temps, c'est vrai.
1: Il faut du temps. Et ce temps, certainement, c'est vrai qu'il y a le curé et puis son conseil qui décide de quel temps il faut donner, mais il le donne aussi en fonction, probablement, de la possible disponibilité des participants. Si je suis sûr que si aujourd'hui ici le curé il dit que ce conseil, enfin plutôt cette assemblée paroissiale va se tenir de 9h ou à 18h, je suis sûr que il y en a qui vont dire qu'ils ne peuvent pas, ils ne peuvent pas.
0: Ben à la limite, ils peuvent venir voilà. Au moins partiellement. Oui. Non, mais c'est vrai ce que vous dites, mais c'est trop facile parce que de ce fait. On joue sur les délégations et j'ai observé par exemple que lorsqu'on fait les synthèses, bon alors vous donnez vos papiers. Alors déjà quand on il y a un écrémage, quand on est dans un groupe, qu'on prend des notes, on écrème parce qu'on entend ce qu'on veut bien entendre. Et même si on essaie d'être très très très fidèle, il y a un écrémage. Ensuite, la personne qui fait la synthèse, ben elle est pas dans notre tête, dans la tête de ceux qui ont écrit ou qui ont donné leurs notes. Donc un deuxième écrémage. Et la synthèse des synthèses, à la fin, ça ne ressemble plus du tout à ce qui s'est dit.
1: Oui.
0: Et c'est cela est un peu embêtant.
1: Oui.
0: Par contre, donc là, il y a sur le fond, peut-être à revoir. Mais il y a aussi, moi j'ai trouvé que c'était très positif, le fait de que tous ces gens viennent et qu'ils soient là et qu'ils jouent le jeu. Voilà. Ce que j'ai regretté pour ma part, c'était très très bien organisé, mais c'est tellement bien organisé qu'il n'y a pas la liberté d'une expression.
1: C'est vrai.
0: Bon. Alors, à vous de parler maintenant, parce que là, c'est moi qui interview et là, c'est moi qui dis mon avis.
1: C'est sûr. Je pense aussi que c'est la conséquence, justement, du peu de temps dont nous disposions. Parce que quand tu ne disposes pas de beaucoup de temps, il faut l'organiser de sorte à ce que, au moins les premiers objectifs que tu puisses les atteindre là, dans ce peu de temps-là.
0: Oui.
1: Voilà, il n'y avait pas beaucoup de temps. Et donc, du coup, il fallait aussi restreindre un peu les expressions. Voilà.
0: Ça contraint à rentrer dans un ordre.
1: Oui, dans un ordre qui peut être un inconfort à un moment donné. Mais le temps dont nous disposons fait que on n'a presque pas le choix, à moins de voir autrement et accorder plus de temps pour que les gens aussi aient plus de temps de parole.
0: Je pense que c'est très important que la parole circule.
1: Oui.
0: Parce que si la parole circule, on peut mettre le doigt sur ce sur quoi on n'est pas d'accord, ou ce sur quoi on est d'accord aussi d'ailleurs. Et puis s'il y a des écarts ou des conflits, le fait qu'on reste sur ce non-dit, on reste sur « elle est comme ça, il est comme ça ». Et ça, c'est très embêtant.
1: Oui, mais en même temps, je trouve que la parole circule, ça dépend de tout le monde. Et je ne pense même pas que ça dépende plus des premiers responsables que de ceux qui participent. Parce que c'est eux qui accordent le temps, en réalité.
0: Oui.
1: Donc, s'ils sont d'accord, normalement, le curé, il va pas refuser d'accorder le temps dont les gens ont besoin. Lui, il est là pour cela. Donc, si les gens sont d'accord qu'il y ait beaucoup plus de temps, ben, ce sera la joie du curé de pouvoir accorder aussi ce temps et que chacun puisse s'exprimer. Ça ne peut qu'enrichir, en fait, les débats et puis aussi l'engagement.
0: Et aller au fond des choses.
1: Oui, aller au fond des choses. Et résoudre aussi les petits soucis, les petits problèmes qui se cachent et qui ont besoin vraiment d'être démasqués et traités.
0: Oui, bien sûr, il faut traiter les choses parce qu'autrement, elles nous reviennent un jour ou l'autre.
1: Oui, ça c'est clair, oui.
0: Voilà, parce qu'on se dit, ben tiens, mais pourquoi ça, on n'en a pas discuté, hein? Bon, voilà. Mais en même temps, ce qui me frappe, c'est la grande richesse de l'Église. Parce que finalement, quand on s'aperçoit qu'il y a tant de services, il y a 30 ans ou 40 ans, il y avait quelques mouvements, et là, maintenant, il y a une diversité. Je ne sais pas comment vous ressentez ça, parce qu'en Afrique, c'est la même chose, chez vous?
1: Oui, c'est...
0: Une bien plus grande diversité.
1: Oui, une bien plus grande diversité, comme je dis. En fait, ce que je viens de donner ici comme étant le mode de fonctionnement de nos paroisses, au niveau des décisions et au niveau aussi de l'engagement de chacun, ça s'inscrit en fait dans la pastorale globale de chaque diocèse. Alors, je peux dire, chez nous, chaque diocèse a un plan pastoral. Et ça se renouvelle. Chaque fois qu'un plan pastoral est établi, il est établi pour 5 ans.
0: Mm-hmm.
1: Voilà, ça veut dire prendre tout le temps de l'élaborer avec tout ce qu'il faut. Et c'est ce plan pastoral quinquennal que nous suivons dans les paroisses. Et à chaque fois, il y a d'abord un conseil diocésain qui se réunit, qui réunit les représentants des paroisses autour de l'évêque et qui décide de la couleur qu'il faut donner à notre année pastorale avec toutes les composantes. Personne n'est exclu. Et déjà, le diocèse fait le top départ et envoie dans les résolutions les paroisses, dans leurs paroisses, et aussi à faire leurs conseils paroissiaux autour de ce que l'évêque, avec ses différents conseils aussi, avec les laïcs, tous les représentants, voilà, diocésains, qui renvoient la balle dans les paroisses, et les curés rassemblent aussi leurs conseils pour dire « voici les orientations données par notre évêque ». Et voilà dans notre paroisse ce que nous allons faire comme activité pastorale cette année. Les jeunes, voilà ce que, en fonction de ce que l'évêque a décidé, choisissez vous-même ce que vous pouvez faire comme jeune, votre part dans l'église. Et les jeunes vont proposer des activités, les femmes vont proposer des activités en fonction du thème général.
0: Mmh.
1: Voilà. Et c'est ce que nous allons, avec des propositions concrètes, pour chaque groupe, il y a des propositions qui seront retenues en début d'année dans les paroisses, et c'est ce qu'il faut mettre en œuvre. Au mois de février, tous se réunissent, évaluent tout ce qui avait été retenu comme activité pastorale à mener, à quel niveau nous en sommes, qu'est-ce qui a été bien fait, qu'est-ce qui ne l'a pas été, quelles sont les suggestions et quelles sont les solutions. Voilà. C'est pratiquement jusqu'au bout des 5 ans où on a encore un nouveau plan pastoral qui relance tout le monde.
0: Comment se vit la démocratie dans l'Église?
1: C'est ça. Oui, c'est ça. C'est exactement ça.
0: Parce que
1: voilà. L'évêque ne vient pas, par exemple, dire « voilà ce que nous allons faire ». Et puis, il donne des notes dans les paroisses. Non. Au lieu de faire cela, il rassemble toutes les paroisses. Ils disent « voilà ». Et puis, il a un comité qui est chargé, en fait, de cela. Le comité lui rend compte. Et c'est lui qui convoque, maintenant, le conseil pastoral diocésain. Voilà.
0: Donc, une vie d'église qui est enracinée dans le cœur de chaque participant, en gros.
1: Exactement. Et ben, d'ailleurs, pour que ça puisse bien fonctionner, il faut que, justement, chaque participant puisse se dire « cette mission, c'est ma mission aussi à moi ». Et tant qu'on ne s'est pas approprié cette mission, l'engagement devient difficile. Et pour s'engager aussi, il faut prendre part aux décisions. Voilà,
0: oui.
1: Sinon après, c'est comme si ça vient de l'extérieur, c'est beaucoup plus difficile à faire.
0: Ouais. Eh bien, le temps s'écoule. Et merci Jean-Pierre d'être venu à Radio Grand Ciel pour parler de cette assemblée paroissiale qui a été fort riche, mais pour voir comment ça peut s'améliorer.
1: Exactement. Et pour moi, je pense que c'est ma première fois de la vivre, hein, l'assemblée paroissiale. Et donc, peut-être pour les prochaines fois, si j'ai des propositions, je pourrais les apporter. Mais ce qu'on ne connaît pas, d'office, c'est difficile de dire, voilà, je crois qu'on peut faire ceci, qu'on peut faire cela. Mais c'était formidable, de mon point de vue, de voir comment ça s'est passé. La convivialité, l'engagement, le sérieux. En même temps, c'était vraiment
0: riche.
1: Riche, avec un esprit.
0: Et signe de l'Évangile.
1: Oui. Et un esprit de famille, surtout. Voilà. C'était très bien. Merci.
0: Eh bien, aux auditeurs, je dis bonne semaine à tous et à bientôt sur les ondes de Radio Grand Ciel.

0: Bonjour chers auditeurs, Geneviève Naudin. Aujourd'hui, émission accueil et visite dans la cathédrale de Chartres, préparée par les guides conférenciers de la paroisse Notre-Dame, avec aujourd'hui Capucine Soupeau. Bonjour Capucine.
1: Bonjour Geneviève.
0: Et nous allons parler particulièrement de la concordance du labyrinthe dans la cathédrale de Chartres.
1: C'est ça, parler du labyrinthe de la cathédrale de Chartres pour ce qu'il est.
0: Voilà, alors donc, pourquoi des labyrinthes dans les églises? Déjà, première question.
1: Alors, à sa naissance en 1200, dans la cathédrale, c'est un dessin que l'on connaît déjà dans beaucoup de civilisations.
0: Oui.
1: Mais, de fait, il n'y a aucune évocation dans la Bible, ni dans l'Ancien Testament, ni dans le Nouveau Testament. Et pourtant, eh bien, à l'aube du XIIIe siècle, il est tracé au sol, dans la nef, d'un certain nombre de cathédrales gothiques. Il y en a à Reims, à Sens, à Auxerre, à Chartres, à Amiens et à Saint-Quentin.
0: Tous différents.
1: Tous différents. Et leur fonction, eh bien, il semblait que c'était un chemin qui permettait de célébrer la résurrection du Christ. Et il y avait comme une chorégraphie sur ces labyrinthes qui étaient effectués sur la musique, sur le chant du Victime Pascalis, par l'évêque et les chanoines.
0: Et mais c'est un chant qui parle de quoi ce...
1: Victime Pascalis, c'est un chant qui rend gloire à Jésus ressuscité.
0: Ah oui, c'est la au
1: victime,
0: moment de Pâques.
1: La victime pascale, voilà.
0: D'accord.
1: À Chartres, on ne sait pas très bien si c'était pratiqué. Et on sait quand même que tous ces labyrinthes étaient visibles et accessibles à tous. Voilà. D'accord. À cette époque, eh bien, la nef était libre d'accès, le chœur est réservé à la liturgie des heures et à la messe, mais la nef est disponible à tous, il n'y a aucun siège. Voilà.
0: D'accord. Et alors, donc, on a vu pourquoi. Alors, quelle est l'évolution, donc, de cette pratique sur le labyrinthe au cours des siècles?
1: Eh bien, c'est un petit peu difficile de s'y retrouver.
0: Oui.
1: À partir de la contre-réforme vers le XVIe siècle, apparaissent les bancs et les chaises qui sont mises à disposition des fidèles. Et en fait, c'est un peu lié au développement des prêches de plus en plus longs. Voilà. Oui. La liturgie chrétienne deviendrait-elle purement intellectuelle? On pourrait se poser comme question.
0: C'était une façon de former aussi d'instruire les chrétiens.
1: Bien entendu. Voilà. Donc, installation des chaises et puis généralisation vers 1870. Et là, la liturgie, on peut se poser une question. Est-ce que la liturgie deviendrait un spectacle puisqu'on est tous assis?
0: Ah oui, et on se lève plus. On reste assis.
1: On reste assis, on se lève, on s'assied un petit peu comme aujourd'hui, bien sûr.
0: Voilà. Oui, d'accord.
1: Et les labyrinthes vont complètement disparaître sous les chaises. À Reims, à Sens et à Auxerre, on les détruit.
0: Oui.
1: Resteront celui de Chartres, qui est le plus ancien, et qui est vraiment authentique. Celui d'Amiens, il a été détruit au 19e, puis refait à l'identique. Et enfin, celui de Saint-Quentin, qui n'est que du 14e siècle. Voilà. Et à Chartres, on a une gravure du 17e, vers 1696, qui nous montre des personnages noblement vêtus qui le parcourent. Et on se pose la question, est-ce que c'était une démarche individuelle ou collective? On ne saurait pas bien répondre. Voilà. Est-ce qu'ils étaient devenus un parcours de dévotion personnelle? On ne sait pas trop. Voilà.
0: Ah oui, d'accord. Donc, on n'a aucun écrit sur
1: On a très, très peu d'écrits sur le labyrinthe. Pourquoi les chanoines l'ont-ils inscrit au sol de la cathédrale? On manque vraiment de documents. Les seuls documents dont on a trace, c'est lorsqu'il y a eu des délibérations du chapitre des chanoines qui désiraient enlever ces chemins. Et on a pu lire qu'ils étaient qualifiés de « amuses folles » pour ceux qui ont du temps à perdre.
0: Ah oui,
1: et suite à ces délibérations, eh bien, c'est comme ça que beaucoup ont été détruits dans les églises. Voilà.
0: Ouais. Mais aujourd'hui, alors, comment l'interpréter? Donc, à la lumière aussi de la cathédrale.
1: Bien.
0: Parce qu'il a été construit en parallèle avec la cathédrale, mais avec aussi son symbolisme.
1: Complètement, complètement.
0: Alors, parle-nous de tout ça.
1: Alors, aujourd'hui, il y a comme une redécouverte par les chrétiens, ces dernières décennies, et la prière dans le labyrinthe a gagné en popularité, notamment en Amérique du Nord.
0: Ah oui.
1: Sa signification et sa finalité demeurent pourtant quand même un peu ambiguë, et elles ouvrent à la voie à de nombreuses interprétations et utilisations. Les chrétiens ont commencé à pratiquer la marche dans le labyrinthe comme moyen de chercher Dieu en s'engageant pleinement, corps et âme, dans la prière. Ont-ils tort? Sont-ils tordus? Mais... bien que le mot labyrinthe ne figure pas dans la Bible, partout dans les Écritures transparaît une expérience identique.
0: Ah bah, tu peux nous en citer quelques-unes.
1: Alors, l'expérience identique de ceux qui marchent, de ceux qui cheminent dans la foi et ressentent la présence de Dieu et qui se réjouissent de cette présence au cours de leur cheminement. Et ce qui est réel également dans l'expérience de celui qui parcourt le labyrinthe aujourd'hui. Mmh. Alors j'évoquais les Écritures, et puis ensuite je pourrais aussi évoquer les vitraux qui sont autour du labyrinthe. Alors dans les psaumes, la thématique de la marche revient très très souvent. Elle est déployée dans un aspect des plus charnels, comme je dirais préfigurant l'incarnation du Seigneur. Par exemple, « Ce peuple a le cœur égaré, il n'a pas connu mes chemins » au psaume 94. « Devant moi, tu as ouvert un passage » au psaume 30. « Certains erraient dans le désert sur des chemins perdus, ils souffraient. Dans leur angoisse, ils ont crié vers le Seigneur. Il les conduit sur le bon chemin, les mène vers une ville où s'établir » psaume 106. Quand je dis mon pied trébuche, ton amour, Seigneur, me soutient. Psaume 93. Envoie ta lumière et ta vérité, qu'elle guide mes pas. Psaume 42. C'est toi qui allonges ma foulée, sans que faiblissent mes chevilles. Psaume 17. Voilà. Et là, on sent bien que le labyrinthe est comme un pèlerinage, une entreprise charnelle, une ascèse terrestre. Tout ça est en jeu. Elles prennent tout l'homme et lui apprennent à être ce qu'il est et à n'être que ce qu'il est devant Dieu. Et ce sont des choses qu'on entend souvent dire dans le chemin de Compostelle quand on rencontre des pèlerins qui nous disent « Je suis confronté à ma réalité et en même temps, je suis dans un univers plus grand que moi ». Voilà.
0: Et dans la Bible, on a quelques textes qui parlent d'un pèlerinage, d'un cheminement, etc.
1: Bien sûr, on a plusieurs textes qui parlent de ça, et je pense souvent au texte de Michée au chapitre 6. On t'a fait savoir, homme, ce qui est bien, ce que Yahvé attend de toi, rien d'autre que ceci, accomplir la justice, aimer la bonté, et marcher humblement avec ton Dieu.
0: Oui. Et puis, on a aussi les pèlerins d'Emmaüs.
1: Alors, pour en revenir aux pèlerins d'Emmaüs et aux vitraux qui sont autour du labyrinthe, bien sûr, il y a ce fameux vitrail des pèlerins d'Emmaüs où c'est en marchant avec le Christ qu'ils vont le reconnaître.
0: Oui.
1: Voilà, et donc c'est bien cette expérience qui nous est proposée de faire en marchant dans le labyrinthe, reconnaître la présence de Dieu à nos côtés. Alors d'autres vitraux également, c'est celui qui rappelle le plus le centre du labyrinthe. Si vous vous souvenez, le centre du labyrinthe, c'est une tige avec une fleur à 6 pétales.
0: Qui est exceptionnel en fait.
1: C'est absolument magnifique. Bon, comme réalisation d'œuvre d'art, c'est fait avec de la pierre. Et bien, cette tige et cette fleur évoquent, est en consonance avec le grand vitrail de la façade occidentale qui évoque la tige de Jessé, le rejeton qui sera habité des dons de l'Esprit de Dieu et qui se retrouve au sol, au bout du chemin. Voilà. Alors, il y a cette très belle référence à Isaïe 11. Et puis, juste au-dessus du centre du labyrinthe, donc dans la nef, il y a une très, très belle petite rose qui représente Marie, qui tient un petit médaillon dans lequel est représenté Jésus. Et autour de Jésus, il y a les six dons de l'Esprit, six colombes qui représentent bien les dons de l'Esprit. Et cette petite rose est très semblable
0: à la rose du labyrinthe.
1: À la rose du labyrinthe, au centre du labyrinthe. Et ça nous dit que peut-être le bout du chemin, c'est aussi la rencontre avec le Christ, les dons de l'Esprit Saint, pour accomplir son chemin, marcher humblement avec son Dieu. Tout simplement.
0: C'est le but.
1: C'est labyrinthe. Tout à fait le but du labyrinthe.
0: Alors, quand peut-on parcourir justement ce labyrinthe à Chartres ?
1: Alors, le labyrinthe est ouvert, c'est-à-dire dégagé des chaises, de 10h du matin, de 10h30 plutôt, 10h30 à 5h, tous les vendredis, du début du carême jusqu'à la Toussaint. Voilà.
0: D'accord.
1: Et nous faisons un accueil pour toutes les personnes qui viennent du monde entier.
0: Du monde entier.
1: Du monde entier. Alors, certains viennent avec des idées toutes préparées. Ils ont une notion du parcours du labyrinthe qui n'a peut-être pas toujours un rapport avec la tradition chrétienne. Et puis, il y a ceux qui viennent qui n'a peut-être pas toujours un rapport avec la tradition chrétienne. Et puis, il y a ceux qui viennent, qui découvrent

Dame de Chartres sont à la disposition de chacun pour une visite de la cathédrale, soit sur des thèmes particuliers, donc en plus des visites programmées pour chaque jour. Donc, pour tout renseignement, s'adresser au 02 37 21 75 02, qui est le service accueil et visite de la cathédrale, ou par courriel, donc visite.cathedrale@diocesedechartres.fr. Donc, au revoir, chers auditeurs, et à bientôt dans notre cathédrale de Chartres. Mais surtout, venez profiter de la fraîcheur aujourd'hui dans notre cathédrale. Et il y a toujours quelque chose à remarquer, même si vous l'avez vu, revu et revu, il y aura toujours quelque chose à redécouvrir. À bientôt, chers auditeurs.

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2: Pour achever notre méditation sur l'abandon, je vais revenir sur un ouvrage dont nous avons parlé tout au début, « Éloge spirituel de l'abandon » paru aux éditions Artege et écrite par la romancière Cécilia Duterre. Elle nous invite à l'abandon spirituel. Elle nous invite à sortir de cette pseudo-toute-puissance dans laquelle, soi-disant, nous vivons aujourd'hui pour ouvrir notre être à la dimension transcendante de l'existence. La volonté est importante dans notre vie, mais nous ne pouvons pas toujours agir sur le cours des choses. Nous ne pouvons pas toujours maîtriser les circonstances de notre vie et bien des choses échappent à notre contrôle. On l'apprend, par exemple, face aux obstacles et à la souffrance. Eh bien, selon Cécilia Duterre, entrer dans la sagesse de l'abandon, c'est ouvrir son cœur à la dimension plus grande de la vie et remettre sa destinée en confiance à plus grand que soi. S'abandonner à plus grand que soi implique bien sûr d'ouvrir le champ de la liberté, de considérer que l'être humain peut librement acquiescer à une vérité plus grande que soi. Cette vérité plus grande, elle l'appelle Dieu. On peut s'interroger s'il y a une réelle différence entre le lâcher-prise qui est suggéré très souvent aujourd'hui par les guides de développement personnel et l'abandon de soi entre les mains de Dieu. La différence est importante car le lâcher-prise du développement personnel est sans doute une condition mais pas suffisante pour s'abandonner entre les mains de Dieu. Parce qu'il y a un paradoxe dans le développement personnel. Ces méthodes nous enseignent à être plus performants, plus forts, plus, je dirais, égocentriques.

nous apprend à lâcher prise quand on ne peut pas agir. Alors que la voie de l'abandon consiste à se désapproprier de notre ego, à nous décentrer de nous-mêmes. En fait, c'est une véritable transformation de l'être qui s'ouvre à cette dimension et qui amène à une conversion. C'est savoir s'appuyer sur ce socle de solidité qui est Dieu et sur cette confiance que nous allons traverser les épreuves ensemble avec lui et que derrière l'épreuve, il y aura une possibilité d'avancer vers la lumière. Ça n'est pas un gonflement de l'ego, ça n'est pas le fruit d'une technique. Cécilia Duterte, dans son ouvrage, se réfère aux grandes figures de la mystique chrétienne, je dirais habituelles, comme Maître Eckhart ou Thérèse de Lisieux, mais aussi à des personnages moins connus, moins cités en tout cas, comme étant des maîtres spirituels. Et elle nous fait remarquer que ces grands mystiques ont connu la voie de l'abandon. L'abandon, pour eux, était un cœur à cœur avec Dieu par la prière, le dialogue, en faisant vivre la présence de Dieu en nous, en essayant de comprendre ce que Dieu attend de nous avec ce que nous sommes, avec nos dons, avec nos faiblesses aussi, avec nos charismes propres. Et chaque mystique a eu une façon personnelle de tisser ce dialogue, de comprendre ce que Dieu attendait d'eux. Chaque mystique a eu une façon personnelle de s'abandonner. Beaucoup d'entre eux ont connu des épreuves, des situations tragiques même. Alors elle cite Edith Stein, décédé à Auschwitz, le 9 août 1942, le pasteur Dietrich Bonhoeffer, résistant, exécuté le 9 avril 1945, ou encore Saint Maximilien Kolb, père franciscain anti-nazi, assassiné le 14 août 1941 à Auschwitz. Ils ont traversé de très grandes épreuves, les plus grandes qu'un homme ou une femme puisse traverser. Mais ils ont su accepter ce qui se présentait à eux, ils ont su résister à la détresse et à la haine. Ils se sont abandonnés même au cœur de l'enfer.

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1: Bien sûr, une question qui jaillit à chaque fois que nous évoquons des grands mystiques, c'est la question de savoir si ce qu'ils ont vécu n'est pas extraordinaire, n'est pas inimitable et est réellement à la portée de tout un chacun. Il faut répondre positivement, nous dit Cécilia Duterre. Mais chacun à son échelle. Il s'agit d'une sagesse, d'une recherche, d'une quête pour ajuster nos comportements, nos actes aux enseignements du Christ. Chacun peut faire cet ajustement, car le Christ est en quelque sorte, pour elle, la figure même de l'abandon. Repensons à cette prière d'abandon qui est la sienne lors de son agonie au Mont des Oliviers. « Père, si tu le veux, éloigne de moi cette coupe, cependant, que soit faite non pas ma volonté, mais la tienne. » Oui, dit-elle, Jésus s'est aussi senti abandonné sur la croix, et, en réponse en quelque sorte, il a remis son esprit à Dieu. Comme nous l'avons dit précédemment, souvent, l'épreuve, la douleur d'une séparation, le deuil peuvent être source de blessures d'abandon. Eh bien, ces mêmes choses peuvent jouer un rôle différent. Non pas nous enfermer dans une angoisse et une peur de l'abandon, mais au contraire, nous ouvrir à une confiance sans limite. Et parlant des grands mystiques, parlant de Saint Jean de la Croix, parlant de Mère Thérésa, elle nous rappelle que même dans la nuit de la foi, ils ont su continuer à croire, même lorsqu'ils ne sentaient plus Dieu à leur côté, qu'ils avaient peut-être l'impression d'être abandonnés par Dieu, ils ont poursuivi leur route. Dans une grande difficulté intérieure, mais qui ne transparaissait pas à l'extérieur. Enfin, dans son ouvrage, elle cite aussi Etty Hillesum, cette juive néerlandaise morte à Auschwitz, qui a aussi vécu cette épreuve de la foi. Face à la terreur qu'elle a vécue au cœur même de la Shoah, elle disait que si Dieu cessait de l'aider, c'était à elle d'aider Dieu. Et elle a donné cette très belle image de Dieu au fond d'un puits. Le puits, c'est son cœur, son être profond. Et c'est à elle d'enlever les gravats et les pierres qui obstruent le puits. Son acte de résistance est d'avoir réussi à garder Dieu en elle dans le terrible contexte de la Shoah. Et pour terminer, permettez-moi de vous laisser avec un extrait de la prière de Charles de Foucault, connu comme « Prière d'abandon ». Mon Père, je m'abandonne à toi. Fais de moi ce qu'il te plaira. Quoi que tu fasses de moi, je te remercie. Je suis prêt à tout, j'accepte tout. Pourvu que ta volonté se fasse en moi, en toutes tes créatures, je ne désire rien d'autre, mon Dieu.
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2: 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Ce sera à partir de minuit.

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3: Évangile de Jésus-Christ selon saint Matthieu. En ce temps-là, Jésus prit la parole et dit « Père, Seigneur du ciel et de la terre, je proclame ta louange. Ce que tu as caché aux sages et aux savants, tu l'as révélé aux tout-petits. Oui, Père, tu l'as voulu ainsi dans ta bienveillance. Tout m'a été remis par mon Père. Personne ne connaît le Fils sinon le Père. Et personne ne connaît le Père sinon le Fils, et celui à qui le Fils veut le révéler. Venez à moi, vous tous qui peinez sous le fardeau, et moi je vous procurerai le repos. Prenez sur vous mon joug, devenez mes disciples, car je suis doux et humble de cœur, et vous trouverez le repos pour votre âme. Oui, mon joug est facile à porter et mon fardeau léger. »

Chers amis, bonne fête du Sacré-Cœur encore. C'est la fête de l'amour de Jésus pour nous. C'est la fête de Jésus qui n'est qu'amour. C'est aussi la fête des prêtres, un petit peu étant donné que le curé d'Ars a dit « Le sacerdoce, c'est l'amour du cœur de Jésus ». Je nous confie, chers frères et sœurs, à votre prière. Priez pour que nous soyons de bons dispensateurs de l'amour du Christ, de bons dispensateurs de sa miséricorde. Alors Jésus, dans l'évangile qu'il nous a été proposé d'entendre, nous demande cette chose curieuse. Alors que nous sommes fatigués, il nous propose que nous soyons chargés de son joug, de porter quelque chose supplémentairement. Et cela est étrange, n'est-ce pas? Sauf si nous savons ce qu'est un joug. Le joug, c'est cette pièce de cuir qui vient se poser sur le cou des bêtes de somme pour les aider à mieux tirer la charrette à laquelle ils sont reliés, pour que la corde qui les relie à cette charrette n'entame pas leur peau, n'entame pas leur cuir, leur chair. Vous voyez ? Le joug, c'est ce qui leur permet de porter sans blessure, sans être blessé, leur croix. Donc Jésus n'a pas l'intention, malheureusement, on pourrait dire, de nous débarrasser de nos croix. Par contre, il a l'intention de nous aider à les porter plus facilement. Un joug, paraît-il, est toujours double, c'est-à-dire qu'il ne se pose pas sur une seule bête de somme, mais sur une autre. Les bêtes de somme, paraît-il, tirent leur charrette à deux. De cette façon, il y a plus de force. Pourquoi ne pas imaginer que Jésus est cette autre bête de somme, qu'il est cet autre bœuf, si vous voulez? Quand il nous dit « Prenez sur vous mon joug », ce n'est pas du haut du ciel qu'il nous le dit. « Venez que je vous charge de mon joug que pour ma part je ne vais pas porter. Mon joug, c'est celui que je porte. Je suis déjà en dessous sur la terre et je vous propose tout simplement d'être revêtu du joug dont moi je suis déjà revêtu. » Et donc, vos croix, nous allons les porter tous les deux. Nous allons les porter ensemble, pardon. Alors, quand on se retrouve comme cela, sous le joug du Christ, eh bien, il est juste à côté de nous. Nous nous retrouvons coude à coude, cœur à cœur, on pourrait dire. Et de cette façon, on répare son cœur. Son cœur souffre de quoi? Eh bien, de ce que nous soyons séparés de lui. Il le dit très clairement à Sainte Marguerite Marie en 1875, vous savez, il lui montre son cœur, il lui dit « Voici ce cœur qui a tant aimé les hommes et qui en retour ne reçoit que des ingratitudes. Le cœur de Jésus souffre de n'être pas aimé. De ce qu'en retour, de tous ces flux d'amour pour nous, eh bien, nous lui opposions de froids refus. » Nous réparons le cœur de Jésus dans la mesure où nous sommes cœur à cœur avec lui, dans la mesure où nous lui tenons compagnie. Jésus souffre de notre indifférence, surtout. Alors c'est en lui tenant compagnie, tout simplement, qu'on répare son cœur. Nous fêtons son cœur, nous devons l'honorer et le réparer de cette façon très simple, en étant avec lui. Regardez, Saint Jean est contre Jésus, contre son cœur, tout en étant à table. Cela nous dit que cette intimité de cœur est une intimité de table, est une intimité familière. Nous tenons compagnie à Jésus tout simplement. Nous sommes avec lui comme en famille et c'est de cette façon que son cœur aimant est réparé. Je fais ma tambouille avec lui, je lui parle. Comme dit le Saint Curé d'Ars, la prière c'est une étonnante familiarité. Je tiens compagnie à Jésus et de cette façon, je répare son cœur, je lui fais du bien. Parce que le cœur de Jésus est un cœur divin, mais aussi un cœur humain capable d'être blessé parce qu'il nous aime vraiment. Et quand nous sommes à son égard, quand nous ne sommes à son égard que froideur, il souffre véritablement. Ce n'est pas pour rire qu'il nous a aimés, c'est pour de vrai. Et donc quand nous ne l'aimons pas en retour, eh bien nous le blessons vraiment. Par contre, nous réparons son cœur quand nous lui tenons compagnie. C'est cette façon simple, vous voyez, qu'il nous est donnée pour l'aimer, pour réparer son cœur. On lui tient compagnie tout simplement. Dans le secret, la grotte nous livre un message. C'est dans le fond de la grotte que cela se passe. Je rentre dans la sinuosité du Christ. Je me mets
dans le rocher qu'il est lui-même, comme la tourterelle du Cantique des Cantiques. Et là, je me repose et je lui procure de la joie. Cette autre façon de lui faire plaisir, c'est de communier en y mettant notre cœur, en y mettant toute notre attention. Sainte Bernadette disait cela dans la communion, dans son carnet de notes intimes, elle écrivait cela. Dans la communion, Jésus me donne son cœur. Je suis donc cœur à cœur avec lui. Je suis son ami, je suis son épouse. Donc, ce cœur à cœur se fait, comme nous le disions, par une simple familiarité. Il a lieu, il a cours aussi dans l'Eucharistie, à la messe. Quand je vais communier, c'est comme si je posais mon cœur contre le cœur de Jésus, sur le cœur de Jésus. Vous savez, quand un miracle eucharistique a lieu, quand le corps voilé de Jésus, parce qu'il est voilé, il n'apparaît que comme du pain. Ce n'est pas du pain, c'est le pain de vie, c'est le corps du Christ. Mais il apparaît sous les espèces du pain, il apparaît voilé. Quand il se dévoile, qu'est-ce qu'on voit ? Un morceau de cœur. Non pas un morceau de muscle général, lambda, mais du myocarde, le cœur. Donc l'Eucharistie et le cœur vont toujours ensemble. Regardez les deux fêtes du cœur de Jésus et du Saint-Sacrement se côtoient à 5 jours de distance. Cela est pour nous dire que c'est la même chose en fait. Quand je communie, quand je mange le pain de vie, eh bien je me retrouve tout près du cœur. Encore faut-il que je sois attentif, que je me recueille. Que le Seigneur nous donne cette grâce-là de nous avancer profondément dans le rocher pour que nous puissions faire une communion vraiment très intime. Quand j'ai reçu Jésus, je lui parle, je ne le laisse pas tout seul. Je lui dis mes croix. Comme disait le Saint Curé d'Ars, la prière c'est dire ses croix. Il disait aussi la prière c'est une étonnante familiarité, comme je vous le disais tout à l'heure. C'est un peu la même chose. Je m'épanche sur son cœur et de cette façon, je le répare.

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3: Le portement de croix et les apparitions de Kibéo. De la première épître de Pierre, c'est pour vous que le Christ a souffert, il vous a laissé un modèle afin que vous suiviez ses traces. Le 28 novembre 1981, dans le collège de Kibéo, au Rwanda, Marie apparaît à Alphonsine, âgée de 16 ans. Elle se présente comme Nyina wa Jambo, la mère du Verbe. Quelques mois plus tard, deux autres élèves, Nathalie et Marie-Claire, la voient aussi. L'essentiel des apparitions a lieu en 1982 et 1983. Et pour Alphonsine, elles se prolongeront jusqu'en 1989. Les apparitions durent des heures entières avec abondance de paroles, ce qui correspond à la mentalité locale. Nous sommes dans un pays de la parole. Ijambo et le vocable Nyina wa Jambo consonnent de façon intraduisible avec cette caractéristique. Marie appelle à la conversion, car, dit-elle, le monde se porte très mal. Elle demande la pratique du jeûne. Pour Alphonsine, pendant le carême 1983, ce sera un jeûne absolu, avec l'Eucharistie pour toute nourriture. Alphonsine et Nathalie feront chacune l'expérience de voyage mystique. Tandis que leur corps est dans un état proche du coma durant plusieurs heures, la Vierge leur montre la demeure de ceux qui ont un cœur de lumière, la demeure des souffrants qui se tiennent pieusement avec les yeux tournés vers en haut, enfin l'endroit de ceux qui connaîtront éternellement des tourments. Le 15 août 1982, la Vierge est en larmes et les jeunes filles ont des visions effrayantes. Un fleuve de sang, des personnes qui s'entretuent, des cadavres abandonnés sans sépulture. Ces images se sont avérées prophétiques du génocide de 1994. Kibéo même sera marqué par les horreurs de la guerre civile. Plus de 10 000 Tutsis seront brûlés vifs dans l'église où ils s'étaient réfugiés. Ainsi, un des pires massacres a lieu là même où la Vierge avait averti de prier et de changer de vie. Le drame du Rwanda est une image des maux encourus par l'humanité si elle ne se tourne pas vers Dieu. La souffrance est présentée comme chemin obligé pour le ciel. Pour des oreilles d'Européens modernes, il faut bien des précautions pour ne pas sembler versé dans le dolorisme. À Kibéo, la Vierge Marie ne prend pas tant de pincettes. La souffrance, qui est fruit du péché, devient remède au péché. D'une part, en jouant un rôle d'avertissement. D'autre part, en portant des fruits de réparation. Celle qui se tenait près de la croix, amoureusement consentante, comme dit Vatican II, introduit ses enfants dans la souffrance salvifique. Pour accompagner ce chemin, elle donne mission d'enseigner le chapelet des sept douleurs. Ce chapelet, développé par l'ordre des servites de Marie, avait été connu même au Rwanda, avant de tomber dans l'oubli. Marie demande à Marie-Claire qu'il soit récité, particulièrement les mardis et vendredis, ainsi que durant le carême. Ce chapelet se compose non pas de dizaines, mais de septaines, composées chacune d'un Notre Père et de sept « Je vous salue Marie ». Ces septaines sont séparées, non par un gros grain, mais par une médaille, chaque médaille représentant l'une des douleurs de Marie. Voici comment se prie le chapelet des sept douleurs. D'abord l'acte de contrition, puis Première douleur de Marie, la prophétie de Siméon. Deuxième douleur, la fuite en Égypte. Troisième douleur, la perte de Jésus au temple. Quatrième douleur, le chemin de croix. Cinquième douleur, la crucifixion. Sixième douleur, la descente de croix. Septième douleur, la mise au tombeau. La douleur de Marie étant annoncée, on récite un Notre Père, sept Je vous salue Marie, puis l'invocation. Mère de miséricorde, gardez présente à notre cœur la passion de Jésus. Notre-Dame des douleurs, vous qui avez souffert avec votre Fils, offrant avec lui son sacrifice, faites-nous participer à son chemin de croix. Mère des sept douleurs, mère des innombrables douleurs de vos enfants, faites que nos souffrances soient un prolongement de sa passion pour porter du fruit.
2: Dans quelques instants, suivez la prière du chapelet en direct de la grotte de Lourdes.

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1: Vierge Marie, je vous recommande mon fils Michael et pour la guérison de ma douleur pulmonaire. Merci Vierge Marie.
2: Notre-Dame de Lourdes, je viens vous confier Pasquin qui doit subir une deuxième intervention chirurgicale aujourd'hui du cœur. Merci Marie.
3: Merci de sortir ma fille de la dépression. Merci Notre-Dame de Lourdes.
4: Frères et sœurs, soyez les bienvenus à Lourdes dans cette grotte de Massabielle où la Vierge Marie, l'Immaculée Conception, est apparue à Bernadette. En ce jour de la solennité du Sacré-Cœur de Jésus, nous méditons le mystère douloureux du rosaire. Avec tous ceux et celles qui nous rejoignent maintenant au moyen de la télévision ou de la radio, nous prions aux intentions que nous portons dans nos cœurs, celles qui nous sont confiées et aux intentions de tous les pèlerins reçus aujourd'hui. Au nom du Père et du Fils et du Saint-Esprit, je crois en Dieu le Père Tout-Puissant, Créateur du ciel et de la terre, et en Jésus-Christ, son Fils unique, notre Seigneur, qui a été conçu du Saint-Esprit et né de la Vierge Marie, a souffert et sous Ponce Pilate, a été crucifié, est mort, a été enseveli et descendu aux enfers, le troisième jour est ressuscité des morts, est monté aux cieux, est assis à la droite de Dieu, le Père Tout-Puissant, d'où il viendra juger les vivants et les morts. Je crois en l'Esprit Saint, à la Sainte Église catholique, à la communion des saints, à la rémission des péchés, à la résurrection de la chair, à la vie éternelle. Amen. Prions aux intentions de notre Saint-Père, le pape Léon, et d'une manière particulière pour son prochain voyage apostolique en France. Notre Père qui es aux cieux, que ton nom soit sanctifié, que ton règne vienne, que ta volonté soit faite sur la terre comme au ciel. Je vous salue Marie, pleine de grâce, le Seigneur est avec vous. Vous êtes bénie entre toutes les femmes, et Jésus, le fruit de vos entrailles, est béni.
5: Sainte Marie, Mère de Dieu, priez pour nous pauvres pécheurs, maintenant et à l'heure de notre mort. Amen.
4: Je vous salue Marie, pleine de grâce, le Seigneur est avec vous. Vous êtes bénie entre toutes les femmes, et Jésus, le fruit de vos entrailles, est béni.
5: Sainte Marie, Mère de Dieu, priez pour nous pauvres pécheurs, maintenant et à l'heure de notre mort. Amen.
4: Je vous salue Marie, pleine de grâce, le Seigneur est avec vous. Vous êtes bénie entre toutes les femmes, et Jésus, le fruit de vos entrailles, est béni.
5: Sainte

0: Ô Marie conçue sans péché. Premier mystère douloureux, l'agonie de Jésus. Jésus dit à ses apôtres, mon âme est triste à en mourir. Demeurez ici et veillez avec moi. Avec Marie, confions au cœur compatissant de Jésus toutes les personnes qui sont seules dans leur détresse, spécialement ceux atteints de maladies graves et ceux qui entrent en agonie. Notre Père qui es aux cieux, que ton nom soit sanctifié, que ton règne vienne, que ta volonté soit faite sur la terre comme au ciel. Je vous salue Marie, pleine de grâce, le Seigneur est avec vous. Vous êtes bénie entre toutes les femmes, et Jésus, le fruit de vos entrailles, est béni.
1: Sainte Marie, Mère de Dieu, priez pour nous pauvres pécheurs, maintenant et à l'heure de notre mort. Amen.
0: Je vous salue Marie, pleine de grâce, le Seigneur est avec vous. Vous êtes bénie entre toutes les femmes, et Jésus, le fruit de vos entrailles, est béni.
1: Sainte Marie, Mère de Dieu, priez pour nous pauvres pécheurs, maintenant et à l'heure de notre mort. Amen.
0: Je vous salue, Marie, pleine de grâce, le Seigneur est avec vous. Vous êtes bénie entre toutes les femmes, et Jésus, le fruit de vos entrailles, est béni.
1: Sainte Marie, Mère de Dieu, priez pour nous pauvres pécheurs, maintenant et à l'heure de notre mort.
0: Je vous salue Marie, pleine de grâce, le Seigneur est avec vous. Vous êtes bénie entre toutes les femmes, et Jésus, le fruit de vos entrailles, est béni.
1: Sainte Marie, Mère de Dieu, priez pour nous pauvres pécheurs, maintenant et à l'heure de notre mort. Amen.
0: Je vous salue Marie, pleine de grâce, le Seigneur est avec vous. Vous êtes bénie entre toutes les femmes, et Jésus, le fruit de vos entrailles, est béni. Je vous salue Marie, pleine de grâce, le Seigneur est avec vous. Vous êtes bénie entre toutes les femmes, et Jésus, le fruit de vos entrailles, est béni.
1: Sainte Marie, Mère de Dieu, priez pour nous pauvres pécheurs, maintenant et à l'heure de notre mort. Amen.
0: Je vous salue Marie, pleine de grâce, le Seigneur est avec vous. Vous êtes bénie entre toutes les femmes, et Jésus, le fruit de vos entrailles, est béni.
1: Sainte Marie, Mère de Dieu, priez pour nous pauvres pécheurs, maintenant et à l'heure de notre mort. Amen.
0: Je vous salue Marie, pleine de grâce, le Seigneur est avec vous. Vous êtes bénie entre toutes les femmes, et Jésus, le fruit de vos entrailles, est béni.
1: Sainte Marie, Mère de Dieu, priez pour nous pauvres pécheurs,
0: je vous salue Marie, pleine de grâce, le Seigneur est avec vous. Vous êtes bénie entre toutes les femmes, et Jésus, le fruit de vos entrailles, est béni.
1: Sainte Marie, Mère de Dieu, priez pour nous pauvres pécheurs, maintenant et à l'heure de notre mort. Amen.
0: Je vous salue Marie, pleine de grâce, le Seigneur est avec vous. Vous êtes bénie entre toutes les femmes, et Jésus, le fruit de vos entrailles, est béni.
1: Sainte Marie, Mère de Dieu, priez pour nous pauvres pécheurs, maintenant et à l'heure de notre mort. Amen.

0: Ô Marie conçue sans péché.
1: Priez pour nous pécheurs.
0: Deuxième mystère est douloureux, la flagellation. Du livre du prophète Isaïe. Ce sont nos souffrances qu'il portait et nos douleurs dont il était accablé. Prions pour la sanctification de tous les prêtres et demandons à Jésus miséricordieux de nous donner un cœur bienfaisant et miséricordieux envers les autres. Notre Père qui es aux cieux, que ton nom soit sanctifié, que ton règne vienne, que ta volonté soit faite sur la terre comme au ciel.
1: Donne-nous aujourd'hui notre pain de ce jour. Pardonne-nous nos offenses, comme nous pardonnons aussi à ceux qui nous ont offensés. Et ne nous laisse pas entrer en tentation, mais délivre-nous du mal.
2: Je vous salue Marie, pleine de grâce, le Seigneur est avec vous. Vous êtes bénie entre toutes les femmes, et Jésus, le fruit de vos entrailles, est béni.
1: Sainte Marie, Mère de Dieu, priez pour nous pauvres pécheurs, maintenant et à l'heure de notre mort. Amen.
2: Je vous salue Marie, pleine de grâce, le Seigneur est avec vous. Vous êtes bénie entre toutes les femmes, et Jésus, le fruit de vos entrailles, est béni.
1: Sainte Marie, Mère de Dieu, priez pour nous pauvres pécheurs, maintenant et à l'heure de notre mort. Amen.
2: Je vous salue Marie, pleine de grâce, le Seigneur est avec vous. Vous êtes bénie entre toutes les femmes, et Jésus, le fruit de vos entrailles, est béni.
1: Sainte Marie, Mère de Dieu, priez pour nous pauvres pécheurs, maintenant et à l'heure de notre mort. Amen.
2: Je vous salue Marie, pleine de grâce, le Seigneur est avec vous. Vous êtes bénie entre toutes les femmes, et Jésus, le fruit de vos entrailles, est béni.
1: Sainte Marie, Mère de Dieu, priez pour nous pauvres pécheurs, maintenant et à l'heure de notre mort. Amen.
2: Je vous salue Marie, pleine de grâce, le Seigneur est avec vous. Vous êtes bénie entre toutes les femmes, et Jésus, le fruit de vos entrailles, est béni.
1: Sainte Marie, Mère de Dieu, priez pour nous pauvres pécheurs, maintenant et à l'heure de notre mort.
3: Je vous salue Marie, pleine de grâce. Le Seigneur est avec vous. Vous êtes bénie entre toutes les femmes. Et Jésus, le fruit de vos entrailles, est béni.
1: Sainte Marie, Mère de Dieu, priez pour nous pauvres pécheurs, maintenant et à l'heure de notre mort. Amen.
3: Je vous salue Marie, pleine de grâce. Le Seigneur est avec vous. Vous êtes bénie entre toutes les femmes, et Jésus, le fruit de vos entrailles, est béni.
1: Sainte Marie, Mère de Dieu, priez pour nous pauvres pécheurs, maintenant et à l'heure de notre mort. Amen.
3: Je vous salue, Marie, pleine de grâce. Le Seigneur est avec vous. Vous êtes bénie entre toutes les femmes, et Jésus, le fruit de vos entrailles, est béni.
1: Sainte Marie, Mère de Dieu, priez pour nous pauvres pécheurs,
3: je vous salue Marie, pleine de grâce. Le Seigneur est avec vous. Vous êtes bénie entre toutes les femmes. Et Jésus, le fruit de vos entrailles, est béni.
1: Sainte Marie, Mère de Dieu, priez pour nous pauvres pécheurs, maintenant et à l'heure de notre mort. Amen.
3: Je vous salue Marie, pleine de grâce. Le Seigneur est avec vous. Vous êtes bénie entre toutes les femmes. Et Jésus, le fruit de vos entrailles, est béni.
1: Sainte Marie, Mère de Dieu, priez pour nous pauvres pécheurs, maintenant et à l'heure de notre mort. Amen.

0: Ô Marie conçue sans péché. Troisième mystère douloureux, le couronnement d'épines. Ils le revêtirent de pourpre et lui posèrent sur sa tête une couronne d'épines qu'ils avaient tressée. Seigneur Jésus, mets ta paix dans tous les cœurs blessés. Donne-nous la force du pardon qui seul libère les cœurs du poids de la rancœur. Notre Père qui es aux cieux, que ton nom soit sanctifié, que ton règne vienne, que ta volonté soit faite sur la terre comme au ciel.
1: Je vous salue Marie, pleine de grâce, le Seigneur est avec vous. Vous êtes bénie entre toutes les femmes, et Jésus, le fruit de vos entrailles, est béni.
2: Sainte Marie, Mère de Dieu, priez pour nous pauvres pécheurs, maintenant et à l'heure de notre mort. Amen.
1: Je vous salue Marie, comblée de grâce, le Seigneur est avec vous. Vous êtes bénie entre toutes les femmes, et Jésus, le fruit de vos entrailles, est béni.
2: Sainte Marie, Mère de Dieu, priez pour nous pauvres pécheurs, maintenant et à l'heure de notre mort. Amen.
1: Je vous salue, Marie, comblée de grâce, le Seigneur est avec vous. Vous êtes bénie entre toutes les femmes, et Jésus, le fruit de vos entrailles, est béni.
2: Sainte Marie, Mère de Dieu, priez pour nous pauvres pécheurs, maintenant et à l'heure de notre mort.
1: Je vous salue Marie, comblée de grâce, le Seigneur est avec vous. Vous êtes bénie entre toutes les femmes, et Jésus, le fruit de vos entrailles, est béni.
2: Sainte Marie, Mère de Dieu, priez pour nous pauvres pécheurs, maintenant et à l'heure de notre mort. Amen.
1: Je vous salue Marie, comblée de grâce, le Seigneur est avec vous. Vous êtes bénie entre toutes les femmes, et Jésus, le fruit de vos entrailles, est béni.
2: Sainte Marie, Mère de Dieu, priez pour nous pauvres pécheurs.
3: Je vous salue Marie, pleine de grâce. Le Seigneur est avec vous. Vous êtes bénie entre toutes les femmes et Jésus, le fruit de vos entrailles, est béni.
2: Sainte Marie, Mère de Dieu, priez pour nous pauvres pécheurs, maintenant et à l'heure de notre mort. Amen.
3: Je vous salue Marie, pleine de grâce. Le Seigneur est avec vous. Vous êtes bénie entre toutes les femmes et Jésus, le fruit de vos entrailles, est béni.
2: Sainte Marie, Mère de Dieu,
3: je vous salue Marie, pleine de grâce. Le Seigneur est avec vous. Vous êtes bénie entre toutes les femmes. Et Jésus, le fruit de vos entrailles, est béni.
2: Sainte Marie, Mère de Dieu, priez pour nous pauvres pécheurs, maintenant et à l'heure de notre mort. Amen.
3: Je vous salue Marie, pleine de grâce. Le Seigneur est avec vous. Vous êtes bénie entre toutes les femmes. Et Jésus, le fruit de vos entrailles, est béni.
2: Sainte Marie, Mère de Dieu,
3: je vous salue Marie, pleine de grâce. Le Seigneur est avec vous. Vous êtes bénie entre toutes les femmes. Et Jésus, le fruit de vos entrailles, est béni.
2: Sainte Marie, Mère de Dieu, priez pour nous pauvres pécheurs.
0: Gloria Patri et Filio. Gloria Patri et Filio, et

0: Ils se saisirent de Jésus et il sortit portant lui-même sa croix. Et Jésus dit, « Ma vie, nul ne la prend, mais c'est moi qui la donne. » Seigneur, tu es doux et humble de cœur. Viens apaiser les tensions entre les peuples, afin qu'ils s'engagent pour la paix et console tous ceux qui vivent dans l'isolement social, qui ressent l'angoisse et ceux qui sont accusés à tort. Notre Père qui es aux cieux, que ton nom soit sanctifié, que ton règne vienne, que ta volonté soit faite sur la terre comme au ciel.
1: Pardonne-nous nos offenses, comme nous pardonnons aussi à ceux qui nous ont offensés, et ne nous laisse pas entrer en tentation, mais délivre-nous du mal.
2: Je vous salue, Marie, pleine de grâce. Le Seigneur est avec vous. Vous êtes bénie entre toutes les femmes, et Jésus, le fruit de vos entrailles, est béni.
1: Sainte Marie, Mère de Dieu, priez pour nous pauvres pécheurs.
2: Je vous salue, Marie, pleine de grâce. Le Seigneur est avec vous. Vous êtes bénie entre toutes les femmes, et Jésus, le fruit de vos entrailles, est béni.
1: Sainte Marie, Mère de Dieu, priez pour nous pauvres pécheurs, maintenant et à l'heure de notre mort. Amen.
2: Je vous salue, Marie, pleine de grâce. Le Seigneur est avec vous. Vous êtes bénie entre toutes les femmes, et Jésus, le fruit de vos entrailles, est béni.
1: Sainte Marie, Mère de Dieu, priez pour nous pauvres pécheurs, maintenant et à l'heure de notre mort. Amen.
2: Je vous salue, Marie, pleine de grâce. Le Seigneur est avec vous. Vous êtes bénie entre toutes les femmes, et Jésus, le fruit de vos entrailles, est béni.
1: Sainte Marie, Mère de Dieu, priez pour nous pauvres pécheurs, maintenant et à l'heure de notre mort. Amen.
2: Je vous salue, Marie, pleine de grâce. Le Seigneur est avec vous. Vous êtes bénie entre toutes les femmes, et Jésus, le fruit de vos entrailles, est béni.
1: Sainte Marie, Mère de Dieu, priez pour nous pauvres pécheurs, maintenant et à l'heure de notre mort. Amen.
2: Je vous salue, Marie, pleine de grâce. Le Seigneur est avec vous. Vous êtes bénie entre toutes les femmes, et Jésus, le fruit de vos entrailles, est béni.
1: Sainte Marie, Mère de Dieu, priez pour nous pauvres pécheurs, maintenant et à l'heure de notre mort. Amen.
2: Je vous salue, Marie, pleine de grâce. Le Seigneur est avec vous. Vous êtes bénie entre toutes les femmes, et Jésus, le fruit de vos entrailles, est béni.
1: Sainte Marie, Mère de Dieu, priez pour nous pauvres pécheurs, maintenant et à l'heure de notre mort. Amen.
2: Je vous salue, Marie, pleine de grâce. Le Seigneur est avec vous. Vous êtes bénie entre toutes les femmes, et Jésus, le fruit de vos entrailles, est béni.
1: Sainte Marie, Mère de Dieu, priez pour nous pauvres pécheurs, maintenant et à l'heure de notre mort. Amen.
2: Je vous salue, Marie, pleine de grâce. Le Seigneur est avec vous. Vous êtes bénie entre toutes les femmes, et Jésus, le fruit de vos entrailles, est béni.
1: Sainte Marie, Mère de Dieu, priez pour nous pauvres pécheurs, maintenant et à l'heure de notre mort. Amen.
2: Je vous salue, Marie, pleine de grâce. Le Seigneur est avec vous. Vous êtes bénie entre toutes les femmes, et Jésus, le fruit de vos entrailles, est béni.
1: Sainte Marie, Mère de Dieu, priez pour nous pauvres pécheurs, maintenant et à l'heure de notre mort.

et in saecula saeculorum. Amen. Ô Marie conçue sans péché, cinquième mystère est douloureux, Jésus meurt sur la croix. Jésus dit, tout est accompli. Mon Dieu, pourquoi m'as-tu abandonné?

0: nez. Puis, inclinant la tête, il remit son esprit. Avec Marie, confions à Jésus, vainqueur de la mort, tout le défunt de nos familles, toutes les âmes du purgatoire et tous ceux et celles qui sont morts en ce jour. Notre Père qui es aux cieux, que ton nom soit sanctifié, que ton règne vienne, que ta volonté soit faite sur la terre comme au ciel.
1: Donne-nous aujourd'hui notre pain de ce jour. Pardonne-nous nos offenses, comme nous pardonnons aussi à ceux qui nous ont offensés. Et ne nous laisse pas entrer en tentation, mais délivre-nous du mal.
0: Je vous salue, Marie, pleine de grâce. Le Seigneur est avec vous. Vous êtes bénie entre toutes les femmes, et Jésus, le fruit de vos entrailles, est béni.
1: Sainte Marie, Mère de Dieu, priez pour nous pauvres pécheurs, maintenant et à l'heure de notre mort. Amen.
0: Je vous salue, Marie, pleine de grâce. Le Seigneur est avec vous. Vous êtes bénie entre toutes les femmes, et Jésus, le fruit de vos entrailles, est béni.
1: Sainte Marie, Mère de Dieu, priez pour nous.
0: Je vous salue, Marie, pleine de grâce. Le Seigneur est avec vous. Vous êtes bénie entre toutes les femmes, et Jésus, le fruit de vos entrailles, est béni.
1: Sainte Marie, Mère de Dieu, priez pour nous, pécheurs, maintenant et à l'heure de notre mort. Amen.
0: Je vous salue, Marie, pleine de grâce. Le Seigneur est avec vous. Vous êtes bénie entre toutes les femmes, et Jésus, le fruit de vos entrailles, est béni.
1: Sainte Marie, Mère de Dieu, priez pour nous pauvres pécheurs, maintenant et à l'heure de notre mort. Amen.
0: Je vous salue, Marie, pleine de grâce, le Seigneur est avec vous. Vous êtes bénie entre toutes les femmes, et Jésus, le fruit de vos entrailles, est béni.
1: Sainte Marie, Mère de Dieu,
0: je vous salue, Marie, pleine de grâce. Le Seigneur est avec vous. Vous êtes bénie entre toutes les femmes, et Jésus, le fruit de vos entrailles, est béni.
1: Sainte Marie, Mère de Dieu, priez pour nous pauvres pécheurs, maintenant et à l'heure de notre mort. Amen.
0: Je vous salue, Marie, pleine de grâce. Le Seigneur est avec vous. Vous êtes bénie entre toutes les femmes, et Jésus, le fruit de vos entrailles, est béni.
1: Sainte Marie, Mère de Dieu, priez pour nous pauvres pécheurs, maintenant et à l'heure de notre mort. Amen.
0: Je vous salue, Marie, pleine de grâce, le Seigneur est avec vous. Vous êtes bénie entre toutes les femmes, et Jésus, le fruit de vos entrailles, est béni.
1: Sainte Marie, Mère de Dieu, priez pour nous pauvres pécheurs, maintenant et à l'heure de notre mort.
0: Je vous salue, Marie, pleine de grâce. Le Seigneur est avec vous. Vous êtes bénie entre toutes les femmes, et Jésus, le fruit de vos entrailles, est béni.
1: Sainte Marie, Mère de Dieu, priez pour nous pauvres pécheurs, maintenant et à l'heure de notre mort. Amen.
0: Je vous salue, Marie, pleine de grâce. Le Seigneur est avec vous. Vous êtes bénie entre toutes les femmes, et Jésus, le fruit de vos entrailles, est béni.
1: Sainte Marie, Mère de Dieu, priez pour nous pauvres pécheurs,

0: Ô Marie conçue sans péché, prions le Seigneur. Seigneur notre Dieu, dans le cœur de ton Fils meurtri par nos péchés, tu nous prodigues avec miséricorde les trésors infinis de ta tendresse. Nous t'en prions, fais que dans l'hommage fervent de notre piété, nous lui rendions aussi les devoirs d'une juste réparation. Lui qui vit et règne avec toi, dans l'unité du Saint-Esprit, Dieu pour les siècles des siècles.
1: Amen.
0: Le Seigneur soit avec vous.
1: Et avec votre esprit.
0: Que Dieu Tout-Puissant vous bénisse, le Père, le Fils et le Saint-Esprit.
1: Amen.
0: Notre-Dame de Lourdes,
1: priez pour nous.
0: Notre-Dame de Lourdes,
1: priez pour nous.
0: Notre-Dame de Lourdes,
1: priez pour nous.
0: Sainte Bernadette,
1: priez pour nous.

Bernard de Clairvaux, 12e siècle. T'aimer autant que tu es aimable. Je veux t'aimer, Seigneur, dans la mesure où tu me donneras de le faire et autant que j'en serai capable. Sans doute, je ne puis te témoigner tout l'amour qui t'est dû, car je ne saurais faire l'impossible. Quand tu jugeras bon de m'en donner les moyens, je t'aimerai davantage. Jamais, pourtant, Seigneur, je ne t'aimerai autant que tu es aimable. Tes yeux voient mon insuffisance, mais je sais que tu inscris dans ton livre ceux qui font ce qu'ils peuvent, même s'ils ne peuvent pas tout ce qu'ils doivent.

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1: Amis et fidèles auditeurs, bienvenue à l'écoute de notre programme. Le pape a conclu ce vendredi son voyage apostolique en Espagne. Au dernier jour de son périple dans la péninsule ibérique, le Saint-Père a notamment célébré une eucharistie au port de Santa Cruz de Tenerife, le port maritime principal des îles Canaries où il est arrivé jeudi. Les détails sur la conclusion de cette visite apostolique dans ce journal. Autre focus, le message du pape aux prêtres à l'occasion de la journée de prière pour la sanctification sacerdotale institué par le pape Jean-Paul II en 1995. La journée se célèbre chaque année en la solennité du Sacré-Cœur de Jésus. L'actualité de l'Église sur les continents nous conduira au Mozambique, où ont eu lieu ce vendredi les obsèques de Monseigneur Osorio Chitorio Afonso, évêque du diocèse de Quelimane, retrouvé mort samedi 6 juin au matin à son domicile épiscopal de Quelimane. Nous écouterons également dans ce journal Monseigneur Gabriel Sayaogo, président de la conférence épiscopale du Burkina Niger, avec qui nous parlerons de l'assemblée plénière de la conférence en cours à Ouagadougou. C'est tout pour les titres, les détails dans quelques instants.
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0: Arrivé dans le pays samedi 6 juin, le pape a conclu son voyage apostolique en Espagne ce vendredi à Tenerife, la capitale de la communauté autonome des îles Canaries, où il est arrivé le matin. Point d'orgue de son voyage dans la péninsule, le pape a célébré une messe au port de Santa Cruz de Tenerife en présence de milliers de fidèles, notamment des nombreux migrants. Dans son homélie, le pape a remercié les habitants de l'île, disait-il, pour ce que vous êtes et pour ce que vous faites, en faisant de cette île un lieu où l'on peut rencontrer le cœur du Christ dans les visages amicaux et hospitaliers de personnes et de communautés fraternelles. Retour donc sur cette célébration eucharistique avec notre envoyé spécial à Tenerife, Augustine Astin.
1: Face à l'immensité de l'océan et du ciel qui entoure l'archipel des Canaries et depuis Tenerife, au cœur des routes migratoires de l'Atlantique, le pape a invité les fidèles à contempler une autre forme d'infini, celle de l'amour de Dieu pour l'humanité.
2: Pero el corazón de Jesús nos revela cómo no perdernos en un dynamismo estéril.
1: Le cœur de Jésus nous révèle comment ne pas nous perdre dans un dynamisme stérile, a expliqué le pape, tout en mettant en garde contre les dérives d'une société dominée par l'agitation, la consommation et la recherche du profit. Dans un territoire dont l'économie repose largement sur le tourisme, l'évêque de Rome a appelé habitants comme visiteurs à redécouvrir la simplicité, la gratitude et la capacité d'apprécier les relations humaines et de ne pas tout réduire au commerce et au profit.
2: Hay vida cuando se da vida.
1: Il y a vie quand on donne vie, a affirmé le souverain pontife, qui a ensuite évoqué la situation des migrants qui traversent l'Atlantique pour rejoindre les Canaries. Le Saint-Père a appelé les chrétiens à offrir non seulement une aide matérielle, mais aussi une véritable fraternité, rappelant que les pauvres et les migrants ont appris beaucoup de choses qu'ils gardent dans le mystère de leur cœur. Augustine Asta, Tenerife, pour Radio Vatican.
0: Merci Augustine. Et avant la célébration eucharistique, le pape a rencontré dans la matinée un groupe de migrants accueillis au centre de Las Raíces. Après avoir suivi le témoignage de certains d'entre eux, le pape a dans son discours rappelé que nous sommes tous des pèlerins en route vers la patrie céleste, et dont nous les uns les autres à faire de cette traversée un lieu plus humain pour tous, en apportant chacun ce que nous pouvons, a dit le pape. On écoute un extrait du discours du Saint-Père.
2: Je vous invite également à faire don du trésor d'humanité, du rêve et des cultures que vous avez apporté à ces îles et à être ouvert à ce qui vous est offert. Nous devons vivre cet échange avec responsabilité, en pensant à l'avenir des générations futures auxquelles nous voulons léguer l'héritage d'une civilisation de l'amour, où les migrations ont un message important à communiquer, car elles peuvent devenir une occasion de rencontre et d'enrichissement mutuel entre les peuples. Chers frères et sœurs, nous sommes tous, d'une certaine manière, des migrants. Nous sommes tous des pèlerins en route vers la patrie céleste. Aidons-nous les unes les autres à faire de cette traversée un lieu plus humain pour tous, en apportant chacune ce que nous pouvons. Mon prédécesseur, le cher pape François, aimait utiliser l'image des racines pour souligner la nécessité de ne pas oublier nos origines, de rester unis et de faire confiance au Seigneur.
0: Et nous avons pu recueillir les réactions de quelques fidèles ayant pris part à ces différentes rencontres. Quel enseignement retenir des messages du pape? Nous vous proposons ces témoignages.
3: Pour moi, c'est le thème de la famille, c'est la réalité que nous vivons et on dirait que c'est en décadence maintenant, que c'est un thème du passé, que ça ne vaut plus la peine, que c'est un modèle qui n'est plus d'actualité. Et le pape est venu nous dire que nous ne devons pas avoir peur de fonder une famille et de se marier.
4: Je m'appelle Saïr et j'ai 21 ans. Moi, c'est la devise « Lever le regard » qui est la phrase la plus populaire que je retiens de cet événement. Aujourd'hui, les jeunes ont leur regard fixé sur le téléphone portable, sur le sol, chacun pour soi. Là, on nous appelle à regarder les autres pour avancer.
5: Para todos nos está abriendo mucho el corazón. À tous, le pape nous ouvre grand le cœur, mais surtout aux institutions, car les migrants, c'est un problème qui nous concerne tous, pas seulement ici, mais partout en Europe, partout dans le monde. Il faut en finir avec ces différences sociales aussi importantes. Qui te dit que demain, ça ne sera pas toi qui traversera une situation difficile, où tu dépendras de la charité? Et surtout, s'unir, c'est ce qu'il nous faut.
6: Je suis content parce que je vois beaucoup de personnes et je n'espérais pas de tantes. Alors, je crois que nous, les chrétiens, ne sommes pas une minorité. Il y a beaucoup de gens qui aujourd'hui ne baptisent pas les enfants et ne se marient pas à l'église. Et je crois que cette visite changera la perspective.
0: Retour enfin sur la célébration eucharistique la veille au stade Las Palmas, messe par laquelle le pape avait conclu son étape sur l'île de Grande Canarie. Après une journée largement consacrée aux défis migratoires qui frappent l'archipel, le Saint-Père est revenu dans son homélie sur l'importance de la charité, de la gratuité et de l'humilité dans l'accueil. Compte rendu de notre envoyé spécial sur l'île, Alexandra Sirgon.
2: Amar es con natural al hombre, más aún es condición de plenitud de su misma existencia.
7: Aimer est inhérent à l'homme, mieux encore, c'est la condition de la plénitude de son existence même. Devant des dizaines de milliers de fidèles débordant de joie, vêtus de jaune et de bleu aux couleurs du club de foot de Las Palmas, le pape Léon XIV a enjoint à manifester cet amour avec l'accueil, le partage, le don désintéressé dont font preuve les habitants de l'île canarienne. Mais la charité ne doit pas se limiter à une simple assistance matérielle, a mis en garde le Saint-Père.
2: Notre caridad no debe ser mero assistencialisme.
7: Mais intégrer les personnes pour leur pleine réalisation spirituelle, intellectuelle et physique et leur insertion digne et constructive dans la communauté. Le souverain pontife s'est arrêté sur une autre qualité centrale du Christ, l'humilité. Ceux qui prétendent tout savoir et ne pas avoir besoin ni de Dieu ni des autres manquent le silence nécessaire pour écouter en eux-mêmes et chez leurs frères et sœurs le battement caché de l'amour.
0: Et nous l'avons dit à l'occasion de la journée de prière pour la sanctification sacerdotale célébrée chaque année en la solennité du Sacré-Cœur de Jésus, le Saint-Père a adressé un message aux prêtres du monde entier, les invitant à la sainteté, un appel divin, dit-il, qui traverse les siècles et qui résonne encore aujourd'hui avec force pour chaque croyant et d'une manière particulièrement exigeante, les prêtres. Les détails avec Jean-Paul Kamba.
8: La sainteté, avertit le pape, n'est pas un idéal abstrait, mais l'identité même de quiconque participe à la vie du ressuscité. Dieu nous invite à participer à sa propre sainteté, précise Léon XIV, qui s'interroge. Comment un cœur humain si vulnérable peut-il répondre à un appel si élevé? Pour le prêtre, estime le pape, la réponse se trouve dans le côté ouvert du Seigneur Jésus. L'union avec le cœur du Christ, poursuit-il, n'est pas réservée à une élite. C'est un chemin quotidien et sacramentel. Le prêtre doit donc constamment raviver la grâce de son ordination par l'Eucharistie, la prière et le service humble. Le souverain pontife dessine ainsi le visage du pasteur idéal, contemplatif dans l'action, miséricordieux et joyeux dans le don de soi. À notre époque marquée par les divisions et les peurs, le monde a besoin des témoins vivants, artisans de paix et de tendresse. Le Sacré-Cœur de Jésus, insiste le pape, reste l'icône par excellence de l'amour divin, un amour tout-puissant, précisément parce qu'il est capable de se rendre vulnérable, de transformer la souffrance en grâce, la douleur en espérance.
0: Et des nouvelles de l'Église nous parvenant du continent. Ce vendredi 12 juin a eu lieu la messe de Requiem de Monseigneur Osorio Chitora Afonso, retrouvé mort samedi 6 juin au matin à son domicile épiscopal de Quelimane. L'office funèbre qui s'est tenu à la paroisse de Nossa Senhora de Livramento, cathédrale de Quelimane, a été présidé par le nonce apostolique au Mozambique, Monseigneur Luis Miguel Munoz Cardaba, au cours cours de l'Eucharistie, un message du pape a été lu dans lequel le souverain pontife a tenu à exprimer toute sa douleur et la solidarité de l'Église tout entière. En attendant, a écrit le souverain pontife, que les circonstances de ce crime soient pleinement élucidées, j'implore le réconfort de l'espérance et je prie pour que le Seigneur accueille ce pasteur généreux et pour que ce moment de douleur soit vécu dans la foi à la lumière du Christ ressuscité, au bénéfice de la bien-aimée Église mozambicaine à laquelle j'accorde la bénédiction apostolique afin qu'elle reste ferme dans l'annonce du pardon et de la concorde. Après la célébration eucharistique, l'urne contenant le corps de Monseigneur Osorio a été transportée par avion à Nampula, où les funérailles auront lieu ce samedi 13 juin au cimetière du clergé de l'archidiocèse de Nampula. Place à présent à l'actualité sociale et politique sur le continent. Le Nigeria a tué plus de 13 000 terroristes au cours de l'année écoulée, a déclaré vendredi le président Bola Tinubu, assurant que le nombre de victimes de l'insurrection djihadiste dans le pays avait diminué de 81% depuis son arrivée au pouvoir en 2023. La déclaration a été faite lors d'une allocution télévisée à l'occasion de la célébration de la Journée de la démocratie. Dans le pays, candidat à sa réélection en janvier, le président Tinubu a déclaré l'état d'urgence sécuritaire à l'échelle nationale en novembre dernier, alors que son gouvernement s'efforçait de répondre à une vague d'enlèvements de masse et de violences djihadistes. L'épidémie d'Ebola qui sévit dans l'est de la République démocratique du Congo continue de gagner du terrain avec une augmentation du nombre de cas et une propagation à de nouvelles zones géographiques, a averti vendredi l'Organisation mondiale de la santé. Selon les chiffres communiqués par le ministère congolais de la santé et relayés par l'OMS, 676 cas confirmés, dont 136 décès, avaient été enregistrés jeudi au sujet de cette souche rare Bundibugyo à l'origine de l'épidémie, contre laquelle il n'existe ni vaccin ni traitement homologué à 7 heures. La grande majorité des infections se concentre dans la province de l'Ituri, mais des cas ont désormais été recensés dans 34 zones de santé réparties entre l'Ituri, le Nord Kivu et le Sud Kivu, a indiqué l'OMS. La justice marocaine a condamné 18 personnes à des peines allant d'un an de prison avec sursis à 10 mois ferme pour entrave à la circulation sur une autoroute pendant le mouvement de contestation de jeunes Gène Z212 à l'automne dernier, a annoncé vendredi la défense de l'affaire. Les faits ont eu lieu à Casablanca, dans l'ouest du Maroc, dans le contexte des rassemblements pacifiques du collectif des jeunes Gène Z212 qui exigeait des réformes dans les secteurs de la santé et de l'éducation et la fin de la corruption. Les évêques du Burkina Faso et du Niger sont réunis à Ouagadougou, la capitale du Burkina, dans le cadre de l'assemblée plénière de la conférence épiscopale. Au cœur des échanges, le fonctionnement et l'efficacité des commissions épiscopales. Les évêques des deux pays, nous dit Monseigneur Gabriel Sayaogo, président de la conférence épiscopale, veulent doter aux différentes commissions des structures et des règlements clairs. Le prélat commence par nous rendre compte de leur récente visite Ad Limina.
9: En rencontrant et le Saint-Père et les responsables des dicastères, nous avons surtout été édifiés par le souci que chacun porte pour la bonne marche de l'Église, le souci que chacun porte, surtout le Saint-Père, pour que ses frères dans l'épiscopat puissent gouverner l'Église universelle avec lui. Le Saint-Père a surtout voulu que les évêques du Burkina Faso et du Niger maintiennent entre eux une certaine communion, communion dans la pensée, communion dans la prière, communion dans l'action. Il a redit à plusieurs reprises dans son message qu'il nous a livré, il n'y a pas d'évangélisation vraie si les pasteurs ne sont pas unis entre eux. Et je crois que le pape a redit avec ses propres mots ce que le Concile Vatican II nous disait déjà. L'Église ne peut progresser qu'en renforçant les liens de communion entre ses membres, à commencer par les pasteurs.
8: Les commissions épiscopales sont au cœur de vos échanges notamment. Quelle est leur importance actuelle sur le terrain et comment prévoyez-vous de renforcer leur efficacité?
9: Si justement nous prenons ces commissions épiscopales comme des dicastères ministériels, nous savons que dans un dicastère, dans un ministère, il y a toujours un premier responsable. Il y a un personnel d'appui, il y a des compétences, il y a des expertises. Donc le premier responsable qui est l'évêque, responsable de la commission, ne peut pas travailler s'il n'a pas des gens qui sont experts en une matière, qui peuvent lui donner des orientations, lui donner des avis, lui donner des conseils afin qu'il puisse décider et donner des orientations. Donc la première action à faire pour nous, c'est d'abord qu'il y ait des statuts clairs, un règlement intérieur clair à l'intérieur de cette commission épiscopale, de manière à ce que celui qui arrive comme responsable de la commission, je veux dire comme secrétaire général, puisque c'est l'évêque qui est responsable, que le prêtre ou le laïc qui arrive comme secrétaire général de cette commission-là sache qu'est-ce qui est attendu de lui. Qu'à la fin d'une année, à la fin d'un exercice, l'évêque soit en mesure de lui demander « Rends-moi compte de comment tu as géré la commission au cours de l'année. » Donc, je disais, il faut qu'il y ait des cahiers de charges, il faut qu'il y ait des statuts clairs, des règlements intérieurs clairs. Il faut aussi des cahiers de charges clairs pour que celui qui est là, il sache qu'il n'est pas seul, il travaille avec d'autres personnes et que cette personne-là puisse même justement donner des orientations à ses collaborateurs, à ses collaboratrices, afin que le travail se fasse dans une certaine synergie. Ce que nous pouvons encore faire, c'est faire des sessions de formation en lien avec les attributions de ces commissions épiscopales. Il ne sert à rien de donner un champ d'apostolat à quelqu'un. Il faut lui permettre d'avoir les outils nécessaires. Il faut lui permettre d'avoir les compétences nécessaires. Donc la formation est nécessaire pour nous, pour que ce que nous mettons dans ces commissions-là puisse bien rendre. Et comme je disais tout à l'heure, qu'il est normal qu'à la fin de l'année, l'évêque demande un certain compte rendu, un certain feedback de ce que l'autre a pu faire en l'accompagnant dans l'administration de cette commission-là. Il faut que les rapports que nous faisons suivent aussi une certaine déontologie. Donc, il faudrait repenser la manière de rendre les rapports afin que l'évêque puisse en un tour de main, comprendre la problématique qui lui est posée, prendre les conclusions qui s'imposent et donner les orientations qu'il faut.
8: Interrogé par Jean-Paul Kamba, Mgr Gabriel Sayaogo, archevêque de Koupéla, président de la conférence épiscopale Burkina Niger.
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8: C'est par ici donc que nous mettons un point final à notre programme aujourd'hui. Merci de nous avoir suivis et à la prochaine.

Seigneur, ne te tais pas en face de moi. Si je frappe à ta porte par ma méditation, ouvre-moi. Si je t'interroge, réponds-moi. Si je t'implore, exauce-moi. Oui, tu le feras dans ta grande bonté. Tu le feras largement. Pourvu que, lorsque tu parles moi-même, je ne détourne pas mon oreille. Car si on t'écoute, tu écoutes. Si on accueille tes avis, tu accueilles nos demandes. Parle donc, Seigneur, ton serviteur écoute, réponds à celui qui te parle. Pendant que nous naviguons l'un et l'autre, comme jadis Pierre et les apôtres, que ni l'un ni l'autre ne s'endorment. Car si tu dors pour moi, ton serviteur, la mer, elle, ne dormira pas. Pas plus que chez moi le souvenir du monde. Et si je dors pour toi, la chair, elle, ne dormira pas pour moi. Dresse-toi, Seigneur, qu'au-dedans et au-dehors se fasse un grand calme. Je crierai toujours vers toi, Seigneur, ne garde pas avec moi le silence.

0: Bonsoir à tous et bienvenue sur le plateau d'Un cœur qui écoute, votre émission de spiritualité. Aujourd'hui, nous avons le plaisir de recevoir Pierre Collignon. Bonjour Pierre.
1: Bonjour Cyril.
0: Alors, ça fait un petit moment que vous travaillez à Angers, plus précisément au Pont de C, et vous êtes à la tête de l'IRCOM. Vous allez nous en parler dans un instant. Vous allez nous parler de cet engagement qui, d'après ce que j'ai compris, s'appuie sur les valeurs de l'Évangile. Vous allez nous dire préciser ce que ça veut dire. Juste avant, je vous invite à nous lire un extrait de texte de votre choix.
1: Alors j'ai choisi un texte d'un auteur qui m'a toujours fasciné et qui s'appelle Georges Bernanos, excusez-moi du peu. Et c'est peut-être un texte que vos téléspectateurs connaissent, qu'il a écrit après la Deuxième Guerre mondiale sur la question de l'espérance. Alors je vous le lis. « Qui n'a pas vu la route à l'aube entre deux rangées d'arbres, toutes fraîches, toutes vivantes, ne sait pas ce que c'est que l'espérance ?» L'espérance est une détermination héroïque de l'âme et sa plus haute forme est le désespoir surmonté. On croit qu'il est facile d'espérer, mais n'espère que ceux qui ont le courage de désespérer des illusions et des mensonges où ils trouvaient une sécurité qu'ils prennent faussement pour de l'espérance. L'espérance est un risque à courir, c'est même le risque des risques. L'espérance est la plus grande et la plus difficile victoire qu'un homme puisse remporter sur son âme. On ne va jusqu'à l'espérance qu'à travers la vérité, au prix de grands efforts. Pour rencontrer l'espérance, il faut être allé au-delà du désespoir. Quand on va jusqu'au bout de la nuit, on rencontre une autre aurore. Le démon de notre cœur s'appelle « À quoi bon ?» L'enfer, c'est de ne plus aimer. Les optimistes sont des imbéciles heureux. Quant aux pessimistes, ce sont des imbéciles malheureux. On ne saurait expliquer les êtres par leurs vices, mais au contraire, par ce qu'ils ont gardé d'intact, de pur, par ce qui reste en eux de l'enfance si profond qu'il faille chercher.
0: Pourquoi ce texte ?
1: Parce que je trouve que notre monde manque cruellement d'espérance et que c'est vraiment une grande vertu qui m'habite au sens où je suis en permanence à la recherche d'espérance hein, dans ce monde difficile et que quand on est un éducateur, ou en tout cas quand on est dans un monde dans lequel l'éducation est au cœur de l'activité quotidienne, la question de l'espérance est absolument centrale.
0: Et est-ce qu'on peut avoir de l'espérance sans connaître Dieu ?
1: Ah oui, je crois, oui. On peut avoir de l'espérance sans connaître Dieu. Quand on a en plus Dieu, on a, j'allais dire, une espérance qui est magnifiée, enfin qui est profondément démultipliée. Mais oui, je pense qu'on peut avoir de l'espérance. L'espérance dans la bonté d'une personne et dans sa capacité à donner quelque chose aux autres et le meilleur d'elle-même ne nécessite pas forcément qu'on ait une foi.
0: Vous fréquentez des jeunes étudiants et des jeunes professionnels depuis maintenant quelques années. Ça entretient, j'imagine ?
1: Oui, ça entretient. Si vous voulez dire par là qu'on est obligé de rester avec un esprit un peu jeune, la réponse est forcément oui, ou alors on ne fait pas ce métier-là, ce n'est pas possible.
0: Alors vous entendez aussi les craintes sur cet avenir difficile avec les guerres, ce monde laissé par la génération précédente qui est forcément à feu et à sang, il n'y a plus d'eau, il y a du plastique partout dans les océans et autres, il fait trop chaud. Comment vous arrivez à parler d'espérance dans ce cadre-là, à cette jeunesse ?
1: Face à l'actualité, face au monde tel qu'il est aujourd'hui, il y a, j'allais dire, deux attitudes. La première des attitudes, c'est de baisser les bras et de se dire que de toute façon, tout est foutu et qu'il n'y a plus rien à faire. La deuxième attitude, c'est de se dire comment moi, je vais agir pour faire bouger les choses. Comment, au niveau qui va être le mien, à la responsabilité qui sera la mienne, dans l'environnement dans lequel je vais avoir à travailler au quotidien, comment est-ce que je peux, moi, être... quelqu'un qui va changer quelque chose à ce monde qui, je vous l'accorde, ne nous donne pas beaucoup de vrais motifs d'espérance. Voilà. Et donc, il faut être... je crois, en tout cas, c'est ce qu'on essaye de faire. Enfin, j'essaye de faire aussi. Et je crois qu'il faut être vraiment convaincu au sens où il y a une espèce de victoire hein, sur le désespoir. Il faut être convaincu que par les actions qu'on va mener, toutes petites soient-elles, eh bien on va faire notre part du travail et que ajouté à la part que les autres vont prendre, eh bien on arrivera peut-être à changer les choses. Voilà.
0: Et ça, vous y croyez tous les jours ?
1: Tous les jours, absolument. Oui, oui. Je crois qu'il n'y a pas un seul jour où je ne sois à un moment donné de la journée dans une dans un petit combat intérieur sur le sujet. Mais oui, tous les jours, j'essaye de voilà de voilà. J'aime beaucoup la phrase de Bernanos que j'ai lue tout à l'heure. Le démon de mon cœur s'appelle à quoi bon. Voilà. À quoi bon faire ça puisque tout est foutu? À quoi bon faire ceci puisque de toute façon la situation est complètement dramatique et on n'y arrivera pas? Eh bien, je pense que ça, c'est la tentation du démon. À quoi bon? Ça sert à rien de se bouger. De toute façon, rien ne va changer. Moi, je pense au contraire que le Seigneur, le Christ, nous demande d'agir. Voilà, dans la difficulté quelquefois, dans les larmes, dans voilà, on sait à quel point dans le don il peut y avoir de la souffrance. Mais le Seigneur nous demande de participer à la construction du royaume et donc de nous relever les manches pour agir.
0: Alors aidez-nous un peu à vous connaître. Ce que vous êtes en train de dire aujourd'hui est le fruit de vos lectures, de vos réflexions, mais aussi d'un héritage familial.
1: J'ai grandi dans une famille qui avait la foi, enfin qui a toujours la foi d'ailleurs. J'ai cette chance d'avoir eu des grands-parents qui ont été à bien les égards des modèles, des parents qui l'ont été également. Des parents aimants qui nous ont donné beaucoup d'amour, qui ont donné beaucoup d'amour à leurs quatre enfants. Donc oui, j'ai cette chance d'avoir vécu dans un environnement chrétien. Maintenant, je pense que si on veut avoir la foi, il y a toujours un moment donné, il y a toujours une espèce de passage qui est inévitable où il faut que de l'héritage en quelque sorte que l'on a reçu et qui est très important. Mmh. À travers ce qu'on nous a transmis, eh bien, on se fasse en quelque sorte nôtre, oui. la foi en question. Voilà. Donc, je suis comme tout le monde, je suis passé par des phases un peu de doute, un peu difficiles, mais voilà, je pense que les épreuves ont fait que je suis passé au creuset et que petit à petit, ma foi s'est affirmée et qu'aujourd'hui, elle est pleine de doutes, évidemment, comme tout un chacun. Je crois que toute foi est habitée de doutes. Mais qu'en tout état de cause, oui, je crois vraiment que j'ai une foi assez chevillée au corps, oui.
0: Donc vous êtes tombé dedans quand vous étiez petit. Est-ce que vous avez le souvenir d'un moment de rencontre vraiment interpersonnelle avec le Christ ?
1: Oui, pour moi, ma première communion, j'étais donc tout petit, ma première communion a été un moment d'éblouissement. Enfin, j'aspirais beaucoup à cette rencontre avec le Christ. Donc, j'ai des souvenirs très précis. J'étais petit, hein, j'avais 8 ou 9 ans à l'époque, donc j'étais pas j'étais pas encore très très intellectuel sur le sujet. Mais je pense qu'il y a une espèce de pureté dans l'enfance qui se rapproche un peu d'une mystique. Enfin, il y a quelque chose qui est... Donc voilà, ça, c'est quelque chose pour moi qui a été très, très fort, ouais, en termes d'expérience de rencontre avec le Christ. Puis après, j'en ai eu plein d'autres à travers, pour le coup, des pèlerinages, des messes, des rencontres avec des personnes, etc., etc. Mais mon premier vrai souvenir, il est là, oui.
0: Et est-ce que vous avez aussi senti la présence de Dieu, de Jésus, à des moments plus difficiles, des traversées du désert où le premier sentiment c'est tout seul, souffrance, mais vous sentiez, vous saviez qu'il était à côté ?
1: Heureusement, heureusement, oui. Oui, les difficultés qu'on rencontre dans sa vie sont là aussi des épreuves qui vous marquent. Et moi j'ai eu cette chance, dans les épreuves que j'ai traversées, et j'en ai eu quelques-unes quand même. J'ai eu la chance de sentir à travers ces épreuves une présence consolatrice, une présence apaisante, une présence qui m'a donné la force de continuer.
0: Et il y a déjà eu des vrais déserts avec rien, pas de fruits.
1: C'est tous les jours les vrais déserts.
0: Oui.
1: Je trouve. Alors c'est peut-être des petits déserts.
0: Les ravins de la mort carrément, ou c'est peut-être un peu excessif?
1: Ah non, ça c'est excessif. Ça c'est excessif. Non, je vous dis, j'ai quand même cette espèce d'espérance qui est chevillée au corps, qui fait que même s'il y a des combats, même s'il y a des luttes, même si c'est pas facile, je voudrais surtout pas qu'on croie que c'est facile. J'ai jamais eu à traverser ce type de difficultés.
0: Est-ce qu'on peut dire qu'il y a une sorte d'habitus vertueux aussi, c'est-à-dire d'être toujours dans ce mouvement quotidien, ce dialogue avec le ciel, ce souci de faire mieux, de se dépasser ou bien d'atteindre des objectifs, fait qu'en le faisant tous les jours, ben, quand on se prend un coup, la vie vous envoie un coup sur le côté ou autre, on réagit pas de la même manière, qu'on est moins démunis peut-être ?
1: Je pense que la prière et la prière quotidienne est effectivement un viatique fort qui permet, quand on se retrouve dans des situations qui sont des situations difficiles, de nourrir en quelque sorte son espérance. Je suis vraiment convaincu que quand on a des problèmes, il faut prier deux fois plus, quoi. Quand on est dans la difficulté, il faut prier encore plus. Oui, prendre le temps tous les matins de prier, prendre le temps le soir de prier, ça c'est quelque chose qui m'a toujours tenu.
0: Alors aujourd'hui, c'est un peu une sorte de passage, une sorte de point d'arrêt avant de démarrer autre chose. Vous terminez une longue carrière à l'IRCOM, qui est née en 1984. Là, vous approchez des rives de la retraite, je crois qu'on appelle ça comme ça. Pour vous qui êtes plutôt un actif, ça va être assez intéressant à vivre comme étape, mais vous allez trouver quelque chose à faire, j'imagine. Quel bilan vous pouvez faire de toutes ces années d'engagement auprès de cette jeunesse à qui vous avez essayé d'apporter quelque chose, peut-être d'être comme un tuteur sur les côtés qui mènent vers la lumière, peut-être, je ne sais pas.
1: Une joie profonde, mais vraiment profonde. C'est pas une fierté, c'est une joie. Il se trouve que depuis quelque temps, je fréquente beaucoup d'anciens de l'école, puisque forcément, comme je pars, on organise quelques petits événements qui permettent de se croiser et de se dire des choses. Et je suis plein de reconnaissance et de joie quand je les entends me parler de ce qu'ils ont vécu et dont moi-même, je ne me suis même pas rendu compte quand ils étaient à l'école. Mmh. C'est-à-dire que vous avez des anciens qui ont quitté l'école il y a 25 ans, 30 ans, qui vous disent « mais vous m'avez dit telle chose » ou « à telle occasion il s'est passé telle chose » qui a changé quelque chose dans ma vie et quelque chose en bien. Enfin, je répète ce que j'ai entendu. Donc... oui, je pense que oui, j'ai une certaine joie. Oui, j'ai une certaine joie. Voilà. Après, ma vie professionnelle a été faite aussi de grosses peines, hein, puisque je pense que tous ceux qui se sont intéressés à l'IRCOM savent que un des fondateurs de l'école, l'abbé Ouard, s'est livré en dehors de l'IRCOM, mais quand même, il est quand même le fondateur de l'école, enfin l'un des fondateurs de l'école, à des abominations auprès d'enfants. Donc ça, pour moi, ça a été une trahison épouvantable, oui. Parce que c'était un homme que j'estimais, même si j'en connaissais les limites, comme tout un chacun, comme vous, comme moi, il avait ses limites, et comme c'était un monsieur qui avait une certaine aura, il avait de grosses limites aussi, hein. Et alors, quand évidemment on a su tout ça, ça a été pire que tout, quoi. Mm-hmm. Donc, oui. Mais au bout du compte, quand je me retourne, c'est beaucoup de joie, parce que travailler auprès de jeunes, les voir petit à petit découvrir leur talent, révéler leurs aspirations les plus profondes, les accompagner dans cette prise de confiance en eux et jusqu'à ce que petit à petit ils prennent leur envol, c'est absolument et profondément bouleversant. Enfin, c'est magnifique.
0: Et en quoi la lumière de l'Évangile a permis peut-être de les faire pousser différemment ?
1: Si vous avez été interpellé par ce que je vous ai dit tout à l'heure sur le fait que oui, que l'IRCOM était une école dans laquelle l'Évangile était au cœur. Mmh. Ben, reprenez toutes les grandes valeurs de l'Évangile. Par exemple, la question de la liberté. Hein, c'est la liberté des enfants de Dieu. Dieu ne nous oblige à rien. Dieu nous espère, Dieu nous attend. Donc, quand on est éducateur, on doit être dans cette logique. Mm-hmm. Il faut attendre, il faut encourager, il faut aider. Voilà, ça, c'est un premier exemple. Deuxième exemple, évidemment, la charité. Aimer ceux qu'on doit aider à grandir. Là, je pense qu'il y a quelque chose aussi de très fort, parce que vous savez, hein, il y a des jeunes qu'on a moins envie d'aimer, hein, il y a des étudiants qu'on a moins envie d'aimer, et pourtant, il faut essayer de voir le beau en eux, d'essayer de les aimer. Donc ça c'est aussi une valeur de l'Évangile qu'on essaye de vivre à l'école. La question de la justice, voilà, comme j'aime à le dire quelquefois aux étudiants, finalement, quand vous regardez un enfant, le premier cri qui pousse, c'est pas juste. Voilà. Ça veut bien dire que la justice est au cœur, du cœur de chacun d'entre nous. Et donc il faut essayer, dans une œuvre éducatrice comme la nôtre, bah, il faut essayer d'être juste, voilà, et de montrer ce qu'est la justice. C'est pas toujours facile, parce que, voilà, on a, comme je le disais, des personnes avec lesquelles on s'entend plus ou moins bien. Donc, voilà, la question de la justice, elle est au cœur. Voilà, je pourrais multiplier les exemples, mais je vous en ai déjà donné quelques-unes. Je vous laisse.
0: On est à un point d'étape comme vous. Bon, 65 ans, soyons clairs, c'est quand même encore jeune aujourd'hui. Mais quand vous regardez ce que vous avez fait, est-ce qu'il y a quand même des choses, des événements, des blessures dont vous parliez tout à l'heure qui font que vous voyez que bah là, vous n'avez pas fait tout à fait ce qu'il aurait fallu faire, mais vous le revoyez aujourd'hui. Vous parliez de trahison tout à l'heure, ben, en termes de pardon, ben, c'est peut-être pas aller jusqu'où vous auriez aimé aller dans votre cœur pour pardonner. Comment on vit avec tout ça quand, justement, régulièrement, on essaye de passer sous la lumière du Christ et de sa vérité qui est entière, et où les zones d'ombre, ben, elles se révèlent?
1: D'abord, par rapport à tout ce que je viens de dire sur les vertus de l'Évangile, je pense que si je reprends chacune d'entre elles, j'ai de quoi effectivement m'interroger. Ça m'est arrivé de ne pas aimer des étudiants, ça m'est arrivé de ne pas être juste avec eux, ça m'est arrivé, etc., etc. Donc, je pense aussi à ça au moment où effectivement je fais le bilan et que je vois peut-être ceux qui ont le plus aimé leur séjour chez nous, venir me voir pour me remercier, je ne peux pas m'empêcher de me dire, mais celui-là, et tel autre, et encore tel autre, parce que je sais bien qu'il y a des choses que j'ai ratées. Et bon, j'espère qu'ils sauront me pardonner. Je suis qu'un pauvre petit bonhomme, donc comme tous les pauvres petits bonhommes, et hélas, j'ai fait quelquefois le petit bonhomme. Voilà. Donc ça, c'est la première chose. Après, la question du pardon, oui, c'est sûr que par rapport à ce que j'ai énoncé tout à l'heure, le pardon a beaucoup de mal à venir. Donc là, c'est quelque chose sur lequel il faut que je prenne le temps de travailler. Vous voyez, vous me posiez la question de savoir ce que je vais faire au moment de ma retraite. Je pense que là j'ai beaucoup beaucoup de travail personnel à faire, parce que le pardon, je n'arrive pas à le prononcer après tout ce qui s'est passé.
0: Ben, ça fait réfléchir sur sa nature.
1: Exactement, ça fait réfléchir sur sa
0: pardonne.
1: Nature. Voilà.
0: En fait, est-ce que c'est soi? Est-ce que c'est Dieu à travers soi? Est-ce que c'est Dieu et nous non? Parce qu'on peut pas.
1: Ben, en tout cas, moi, aujourd'hui, j'en suis au stade où je me dis que je ne peux pas. Et je parle de temps en temps avec quelques bons conseils qui me disent, écoute, il faut regarder les choses tranquillement. Et je parle de temps en temps avec quelques bons conseils qui me disent, écoute, il faut regarder les choses tranquillement, et il faut y travailler.

0: maître à élève, si je peux encore utiliser une expression comme
1: disciple,
0: ça, je sais bien. Je sais bien, voilà, de disciple à élève, je sais bien que même l'expression disciple à élève, elle est un peu aujourd'hui, voilà, puisque tout le monde sait bien que, voilà, on est dans une autre dimension, une autre logique sur ces questions-là. En tout cas, en termes de vocabulaire, je pense que c'est. Il y a une distance naturelle, c'est-à-dire que on n'est pas tous les jours ensemble, mm-hmm. au sens où on est tous les jours ensemble dans une famille. Dans une famille, la proximité est telle qu'il n'y a aucune faute qui échappe à l'œil sagace et aiguisé de ses enfants, et qui, longtemps après, moi, mes enfants sont grands maintenant, ne viennent à un moment donné ou à un autre vous rappeler telle ou telle chose.
1: C'est bon donc pour l'humilité peut-être.
0: C'est très bon pour l'humilité. Donc je pense que c'est pas tout à fait de même nature. C'est pas tout à fait de même nature.
1: Désespéré, donc c'est vraiment pas votre affaire.
0: Ah non.
1: Par tempérament aussi.
0: Oui, peut-être par tempérament. Je vous dis, je suis absolument convaincu que nous avons, chacun d'entre nous, une participation au royaume, ici, maintenant, et que dans le contexte dans lequel nous nous trouvons, qui n'est pas le même que celui de mes parents, qui ont vécu la Deuxième Guerre mondiale, qui ont vécu la guerre d'Algérie, qui n'est pas non plus la même que mes grands-parents, qui ont connu la Première Guerre mondiale, etc. C'est un autre contexte, c'est un autre temps, mais pourtant, là où on est, ici et maintenant, on a quelque chose à faire.
1: Nous arrivons déjà à la fin de cette émission, c'est le temps des questions courtes, réponses courtes.
0: Celle que je redoute le plus.
1: Iriez-vous jusqu'à me dire par trois fois un chiffre entre 1 et 10, s'il vous plaît ?
0: 3.
1: Vous êtes sûr ?
0: Oui, tout à fait sûr.
1: Quelle est la pire idée fausse que l'on se fait sur Dieu, selon vous ?
0: Je pense que la pire idée fausse qu'on se fait sur Dieu, c'est qu'il est, il est juge. Il est juge, oui, mais il est surtout miséricordieux. Moi, je crois beaucoup à la miséricorde du Seigneur. J'y crois beaucoup.
1: Que vous avez déjà éprouvé ?
0: Oh là, oui. De nombreuses fois. De nombreuses fois. Oui, oui. Donc, il y a une espèce d'idée fausse autour d'une espèce de grand juge, là, qui est là-haut, qui sépare les uns et les autres, etc. Qui est une façon de parler de Dieu qui, personnellement, me gêne, et même, j'allais dire, théologiquement, avec laquelle je ne me sens pas bien. Non, non, je pense que le Dieu est miséricordieux.
1: À nouveau, je vous écoute.
0: Alors, disons 5.
1: Si vous pouviez revenir en arrière et changer quelque chose dans votre vie, que feriez-vous ?
0: Je ne vais pas me défausser, mais je vais vous dire que c'est une question que je ne me pose jamais. Voilà. J'ai pas envie de revenir en arrière et de refaire des choix. Mes choix, je les ai faits. Voilà. Donc je vais pas commencer à me retourner en me disant ah là j'aurais pu faire ça ou là j'aurais pu faire ça. Au contraire même, je me dis qu'à chaque fois que je me retourne et que j'essaye de regarder les choix que j'ai faits, je me dis finalement j'ai de la chance parce que le Seigneur était avec moi. Voilà. Quand je me retourne en arrière, je me dis vraiment c'est incroyable quoi, incroyable. Pourtant des bêtises j'en ai faites, hein. Mais vraiment. J'ai pas envie de me poser cette question. Ce qui est fait, c'est bien. C'était bien, voilà, c'était bien. Je ne serais pas l'homme que je suis devenu, pauvre petite termite, sans ces choix que j'ai faits. Et je pense qu'il faut pas. Enfin, j'ai pas envie. Voilà, j'ai pas envie d'aller refaire des choix de ceci ou de cela.
1: Une dernière.
0: Eh bien, 8.
1: Quel conseil donneriez-vous à quelqu'un qui aimerait rencontrer Dieu ?
0: D'écouter son cœur. D'écouter son cœur. On est dans un monde qui est dans l'émotion, mais l'émotion, c'est pas le cœur. On est dans un monde qui est dans l'intellect, mais Dieu n'est pas dans l'intelligence, enfin, je crois pas.
1: Et comment on écoute son cœur ?
0: Je pense qu'il faut descendre un peu en soi, il faut faire abstraction du bruit qui nous essore littéralement comme dans une machine à laver. Enfin, il faut écouter son cœur. Pour moi, ça veut dire vraiment prendre du temps, donner audience à ses pensées, essayer de voilà, de tout.

0: toucher du doigt ce qu'on est profondément. Là, je pense que on peut commencer à aimer vraiment, on peut commencer à se donner, on peut commencer, etc., etc.
1: Donc vous invitez chacun à aller par là-bas et mettre de côté sa peur, parce que ce silence, le téléphone trop loin.
0: C'est ça. C'est ça.
1: Je fais quoi ?
0: Exactement. S'abstraire. Voilà, s'abstraire, se mettre un peu en veille de tout ça, quoi, et d'essayer de se retrouver. Et en se retrouvant, de trouver celui qui est au fond de nous-mêmes, c'est-à-dire le Dieu lui-même. Mm-hmm. Puisqu'il y a une part de Dieu en chacun d'entre nous, on y croit profondément. L'homme a été créé à l'image de Dieu, donc il a bien une parcelle, toute petite peut-être, mais il en a une, de Dieu en lui, et ça, il ne pourra pas la retrouver s'il se fait pas violence, au sens où il n'accepte pas de mettre de côté tout le bruit, toute la vanité, toute
1: le divertissement
0: dans lequel on est. Voilà. Tout le malheur d'un homme vient du fait qu'il n'est pas capable de rester seul dans sa chambre. Mais je crois profondément ça.
1: Mm-hmm. Merci beaucoup. Voilà. Merci beaucoup, Pierre, d'être venu jusqu'à nous, de cette belle ville d'Angers, et puis des Ponts-de-Cé plus précisément. Merci à vous tous pour votre fidélité. N'hésitez pas à retrouver cette émission sur notre site www.ktotv.com, à la retrouver en podcast sur notre site, en radio, enfin, vous la retrouvez partout. Merci à vous tous et à la semaine prochaine.

de Gertrude d'Efta, moniale du XIIIe siècle. Quand mes yeux te verront-ils, mon Dieu ? Quand combleras-tu le désir de mon âme par la manifestation de ta gloire ? Quand donc, au lieu de l'esprit de tristesse, me revêtiras-tu du manteau de ta louange ? Ô Dieu de ma vie, quand entrerai-je dans le tabernacle de ta gloire afin de chanter l'Alléluia le plus splendide ? Lorsqu'en présence de tous les saints, mon âme et mon cœur confesseront la magnificence de tes miséricordes envers moi. Ô Dieu, mon noble héritage, quand sera brisé le filet de la mort, afin que sans intermédiaire mon âme puisse te voir et te louer. En vérité, nul n'est grand. Nul n'est bon comme toi, mon Dieu. Qui découvrira la gloire de ta majesté ? Qui pourra se rassasier de la vue de ta clarté ? Comment l'œil pourra-t-il suffire à voir, l'oreille à entendre, dans l'admiration de la gloire de ton visage ? Qu'il est heureux celui qui garde déjà, caché en lui, la gloire de ton visage.

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2: Selon son auteur, cet ouvrage risque de ne cocher aucune des cases littéraires classiques. Il écarte le qualificatif d'essai, car la fiction, la spéculation et l'imagination y tiennent une place de choix. Mais la vraisemblance omniprésente, de manière toujours troublante, pourrait le rapprocher d'une thèse, d'une démonstration, et écarter malheureusement le qualificatif de dystopie. Même s'il le réfute, on peut y trouver également une biographie. Certes, ce n'est pas non plus un traité scientifique, même s'il y a de nombreuses données chiffrées. Finalement, cela risque de ne pas être de la science-fiction, et c'est bien cela qui nous inquiète. Mais de quoi s'agit-il dans cet ouvrage hybride? Si vous souhaitez le savoir, restez avec nous, Xavier Bardet vous dit tout sur son livre « Journal d'un enfant du siècle » paru aux éditions Le Lys Bleu en 2024. Bonjour Xavier Bardet, merci d'avoir accepté l'invitation de Parole d'auteur.
3: Bonjour Philippe, merci de m'avoir invité.
2: Nous allons donc parler ensemble de votre dernier ouvrage qui est paru en 2024 au Lys Bleu, Journal d'un enfant du siècle. Alors après cette introduction, certainement que les auditeurs doivent se poser des questions. Comment d'un mot pourriez-vous qualifier, j'allais dire, la case à cocher pour qualifier justement votre ouvrage?
3: Alors comme vous l'avez très bien expliqué au début, c'est un peu complexe, hein, c'est un ouvrage que je qualifierais et que les lecteurs qualifient en général d'assez hybride. Alors, on peut y voir une saga familiale, dans la mesure où on se promène dans le 21e siècle sur quatre générations. On peut y voir une fiction, parce qu'évidemment les personnages n'existent pas, enfin sont imaginaires. On peut y voir aussi une sorte de roman d'anticipation, dans la mesure où tout ce qui est présenté d'abord concerne le futur, et puis surtout essaye de s'appuyer sur des données chiffrées. Voilà. Une formation scientifique au départ, donc j'essaye toujours de raconter des choses plausibles au moins.
2: Voilà. Alors sur votre formation scientifique, on va y revenir assez rapidement. Effectivement, moi je cocherais plutôt la case roman d'anticipation pour le définir au niveau global, puisqu'effectivement vous traitez beaucoup de ce qui va se passer à l'avenir. Et vous avez d'ailleurs des épigraphes dans votre livre. Vous en avez deux qui m'ont bien plu. La première de Pierre Dac, « Les prévisions sont difficiles, surtout lorsqu'elles concernent l'avenir. Et si tous ceux qui croient avoir raison n'avaient pas tort, la vérité ne serait pas loin. » Alors, au vu de ces épitaphes et au vu de la nature d'anticipation de ce roman, on voit que vous avez pris un certain nombre d'options, que vous avez des visions qui sont des visions construites par rapport à l'avenir. Ma première question, ce serait de dire, est-ce que voir venir, c'est un privilège ou c'est plutôt finalement une source d'inquiétude?
3: Alors, on peut le voir comme une source d'inquiétude quand on comprend un peu la trajectoire que le monde prend. Bon, c'est pas une dystopie complète dans la mesure où il y a quand même des solutions, il y a des,